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0: L'Iran a mis en garde les États-Unis contre ce qu'il qualifiait d'action aventuriste après que le président américain Donald Trump a déclaré qu'il frapperait l'Iran plus durement. Et le ministre iranien des Affaires étrangères, Saïd Abbas Araghchi, a déclaré que les responsables de telles actions en assumeraient les conséquences. Et lors d'entretiens téléphoniques séparés avec le chef de l'armée pakistanaise et ses homologues turcs et saoudiens, il a affirmé que l'Iran s'engage à défendre sa souveraineté nationale et son intégrité territoriale. L'Iran a accusé les États-Unis d'avoir violé le protocole d'accord conclu à la mi-juin. Les pays du Moyen-Orient se préparent à faire face à des répercussions plus importantes du conflit. Washington doit désormais mettre en balance les appels de ses alliés en faveur d'une désescalade et les exigences militaires croissantes avant de décider de la suite à donner.
1: Les ambassades situées dans la région du Golfe, notamment en Jordanie et en Irak, demandent aux ressortissants américains de quitter la région et appellent à une vigilance accrue. Elles mettent en garde contre d'éventuelles fermetures de l'espace aérien et invitent les Américains se rendant dans la région à reconsidérer leur projet. Les États-Unis subissent des pressions de la part d'alliés régionaux tels que l'Arabie saoudite. Ces derniers souhaitent une désescalade avec l'Iran. Ils ont déclaré être en mesure de gérer la situation avec les Houthis, qui démentent les informations selon lesquelles ils envisageraient d'imposer des droits de passage dans le détroit de Bab el-Mandeb, en mer Rouge, un autre goulet d'étranglement potentiel pour le transit du pétrole. Bloomberg rapporte que le Pentagone demande 18,2 milliards de dollars pour remplacer les missiles Patriot, le système Tomahawk et d'autres intercepteurs à haute altitude. Tous ces facteurs influencent les calculs des États-Unis quant à leur préparation à une escalade qui pourrait s'aggraver encore davantage. La question est la suivante. La stratégie américaine consistant à exercer une pression militaire pour ramener les Iraniens à la table des négociations fonctionne-t-elle? Les analystes estiment qu'en fin de compte, elle ne fonctionne pas et qu'une pression encore plus forte ne fera pas changer de cap les Iraniens.
0: L'Union européenne organisera une visioconférence extraordinaire mardi afin d'examiner la situation à Ceuta. Cela fait suite à une lettre signée par 22 chefs d'État et de gouvernement européens appelant à une réponse européenne coordonnée. L'enclave espagnole d'Afrique du Nord a en effet été confrontée à une crise après un afflux sans précédent de migrants en provenance du Maroc jeudi dernier. Le bilan des victimes parmi les migrants s'élève désormais à 67. L'Espagne affirme que la situation à Ceuta s'est largement stabilisée et que la plupart des 50 000 migrants sont retournés au Maroc. Le Premier ministre Sanchez a riposté au pays de l'UE qui avait demandé l'exclusion temporaire de Ceuta de l'espace Schengen en raison de la crise. La crise migratoire à Ceuta a mis en lumière le désespoir que ressentent de nombreuses personnes à travers l'Afrique, alors que les autorités des deux côtés du Tédroit de Gibraltar ont renforcé la sécurité. De nombreux migrants affirment que cela ne les dissuadera pas de tenter d'atteindre ce qui est considéré comme un territoire européen et de demander l'asile en vertu du droit international.
2: Ayant quitté leur ville natale à la recherche d'une vie meilleure plus au nord, de nombreux jeunes migrants sont au contraire confrontés à l'épuisement, à la peur et à la possibilité de ne jamais atteindre Ceuta. Pourtant, ils persévèrent en espérant que tout ira pour le mieux.
3: Je viens de Fès. Je me suis rendu à Tanger, puis je suis venu ici parce que je veux étudier et travailler pour subvenir aux besoins de ma mère et de ma famille. Nous avons marché 2 jours sur la route. Un jeune homme voyageait avec nous, mais à un moment donné, il s'est effondré. Je ne sais pas s'il est mort ou s'il a simplement perdu connaissance. Lorsque les autorités sont arrivées, nous nous sommes enfuis. Nous sommes venus ici dans

0: l'espoir que les autorités locales nous écoutent. Mais les jeunes migrants qui entrent à Sotta ne reçoivent pas assez de nourriture ni d'eau. Ils peuvent y rester 2 jours avant d'être relâchés, et beaucoup d'entre eux sont livrés à eux-mêmes.
1: Le renforcement des contrôles des transports pousse davantage de migrants à emprunter des routes isolées et à effectuer de longs trajets à pied. Cela engendre de nouveaux dangers, les passeurs tentant d'exploiter leur désespoir.
0: J'ai voyagé en train avec 2 amis après que d'autres migrants se sont vu refuser l'accès à bord. Nous avons ensuite marché pendant des kilomètres en direction de la frontière. Un passeur nous a proposé de nous emmener en camion pour 500 dirhams, mais nous n'avions pas les moyens de payer le trajet, alors nous avons poursuivi notre route à pied.
1: Pour les migrants en provenance de régions plus éloignées d'Afrique, notamment du Soudan déchiré par la guerre, Sotta représente une porte d'entrée potentielle vers l'Europe. Malgré le risque de se noyer ou d'être arrêté, certains affirment que leur désespoir les pousse à tenter n'importe quelle voie pour pénétrer dans l'enclave.
0: Je suis déterminé à atteindre Sotta à pied, à la nage ou même en rampant. Je suis prêt à tout pour entrer dans l'enclave et je continuerai d'essayer.
1: La crise actuelle fait de plus en plus de victimes et le renforcement des mesures de sécurité n'a pas dissuadé les migrants venus du Maroc et d'autres pays africains qui attendent près de Sotta une nouvelle occasion de traverser la frontière vers Sotta.
2: Les dirigeants africains se sont engagés à maintenir la mission de soutien et de stabilisation de l'Union africaine en Somalie, malgré des difficultés croissantes en matière de financement. Ils ont convenu que l'Afrique devait assumer une plus grande responsabilité pour assurer la pérennité de cette mission, craignant qu'un affaiblissement de celle-ci ne permette aux extrémistes de regagner du terrain.
1: Depuis près de 2 décennies, les forces de l'Union africaine aident la Somalie à repousser Al-Shabaab, à sécuriser les principaux centres urbains et à renforcer la défense du pays. Mais la mission est aujourd'hui confrontée à l'un de ses plus grands défis, non pas sur le champ de bataille, mais concernant son financement. Alors que les États-Unis hésitent à s'engager à verser des fonds supplémentaires et que les partenaires européens font face à une pression financière croissante, les dirigeants réunis à Kampala ont convenu que l'Afrique devrait jouer un rôle plus important dans le financement et le maintien de la mission.
3: Nous pouvons nous en sortir. C'est ce dont nous avons convenu lors de la séance à huis clos. La Somalie ne sera pas abandonnée à cause de certaines personnes extérieures et nous en avons les moyens. Que les autres se retirent ou non, nous nous en sortirons quand même.
1: L'Ouganda contribue aux opérations de paix en Somalie depuis 2007 et reste l'un des principaux soutiens de la mission. Les dirigeants ont déclaré que la préservation des acquis obtenus face à Al-Shabaab nécessiterait un engagement politique plus fort et un financement plus fiable à mesure que la Somalie assume progressivement une plus grande responsabilité en matière de sécurité. Depuis des années, les opérations de paix comme celles menées en Somalie reposent largement sur un financement international et un soutien logistique. Mais les dirigeants réunis ici à Kampala affirment que ce modèle n'est plus viable. Leur message est clair. L'Afrique doit de plus en plus financer et soutenir ses propres missions de sécurité si elle souhaite préserver les acquis obtenus face à des groupes militants comme Al-Shabaab. Le sommet a également réaffirmé son soutien à la transition sécuritaire de la Somalie, tout en appelant à un appui prévisible et durable de la part des partenaires internationaux.
4: L'Afrique reste pleinement engagée aux côtés de la Somalie. Le deuxième message est que nous sommes déterminés à préserver les acquis de l'OSOM et à mener une transition ordonnée, fondée sur les réalités du terrain. Et le troisième message est que nous avons l'intention de poursuivre un dialogue étroit avec tous nos partenaires afin d'obtenir un soutien prévisible, durable et conforme aux priorités définies par les Africains eux-mêmes.
1: La sécurité n'est qu'un des problèmes auxquels la Somalie est confrontée. Il existe également une crise politique profonde, centrée sur un calendrier électoral non renouvelé, des différends constitutionnels et des tensions régionales. Même la légitimité du président somalien est remise en question, son mandat de 4 ans arrivant à échéance en mai. Cependant, Hassan Sheikh Mohamoud a souligné que toutes ces questions relevaient de la Somalie elle-même et ne concernaient pas le sommet.
5: Ce sommet était consacré à la sécurité, à la mission de l'UA en Afrique et aux problèmes financiers existants, ainsi qu'à la question d'Al-Shabaab, qui ont été très bien traitées. Mais les questions politiques relèvent de la sphère interne.
1: Les recommandations des dirigeants vont désormais être transmises au Conseil de paix et de sécurité de l'Union africaine, puis au Conseil de sécurité des Nations unies. Le véritable test réside dans leur capacité à débloquer les fonds nécessaires pour maintenir la mission en Somalie pleinement opérationnelle.

0: La troisième équipe chinoise d'experts médicaux est arrivée à Kinshasa, la capitale de la République démocratique du Congo, afin de soutenir les efforts visant à endiguer l'épidémie d'Ebola.
1: Cette équipe composée de 5 membres réunit des spécialistes de la Commission nationale chinoise de la santé, des autorités douanières et du Centre chinois de contrôle et de prévention des maladies. Il s'agit de la 3e équipe médicale chinoise envoyée dans le pays depuis que l'épidémie s'est déclarée en mai. Les experts devraient aider les autorités sanitaires congolaises dans la surveillance de la maladie, les analyses de laboratoire et les mesures d'intervention d'urgence. Leur déploiement intervient alors que le nombre de cas d'Ebola continue d'augmenter dans l'est de la RDC.
0: Les modèles météorologiques et climatiques mondiaux indiquent une probabilité de 90% qu'un événement El Niño se produise en 2026. Les experts climatiques mettent en garde contre des conditions météorologiques extrêmes sur l'ensemble du continent africain. L'Union africaine annonce tirer la sonnette d'alarme afin que les États membres renforcent leur état de préparation tout en coordonnant les mesures à l'échelle du continent pour réduire les impacts socio-économique du phénomène El Niño.
2: L'Afrique se remet encore de l'El Niño dévastateur de 2023-2024 qui a provoqué de graves sécheresses et inondations, détruit les récoltes et le bétail et plongé des millions de personnes dans la famine. Aujourd'hui, alors qu'un nouveau El Niño se forme cette année, potentiellement l'un des plus puissants jamais enregistrés, les experts préviennent que le continent pourrait subir des conséquences encore plus graves qu'auparavant.
3: Cette année, le phénomène El Niño est très intense. C'est le plus intense de ces 30 dernières années. Nous nous attendons à ce que ces conséquences soient très, très importantes. Nous exécutons notre modèle climatique, pour simuler ce qui va se passer. Par exemple, nous prévoyons qu'en août, septembre et novembre, El Niño touchera probablement l'Afrique de l'Est, où nous nous trouvons, avec des précipitations plus abondantes que d'habitude. Nous prévoyons également qu'à la fin de l'année, vers novembre, décembre et janvier, nous connaîtrons une sécheresse sévère, une forte sécheresse dans les pays d'Afrique australe en général. Voilà donc ce à quoi nous nous attendons. La situation sera donc vraiment difficile. Nous prévoyons un impact négatif très important sur la population.
2: Alors que les experts mettent en garde contre des conséquences graves, l'Union africaine a convoqué une réunion ministérielle d'urgence afin d'évaluer l'état de préparation des États membres et de renforcer les systèmes d'alerte précoce. L'Éthiopie, confrontée à des prévisions de précipitations excessives dans les mois à venir, a déclaré que ses préparatifs avaient déjà commencé.
4: L'Éthiopie a déjà lancé un processus de planification à l'échelle nationale, associant les acteurs concernés et les ministres responsables afin de prendre les dispositions nécessaires pour minimiser ou réduire les effets potentiels du phénomène El Niño prévu, qui pourrait entraîner des inondations et causer des dégâts aux infrastructures, ainsi que des pertes humaines et des atteintes aux moyens de subsistance. Cette situation sera également suivie d'une sécheresse prolongée. Ces risques ont donc déjà été analysés et identifiés. Sur cette base, l'Éthiopie va mettre en place les mesures nécessaires.
2: L'Union africaine a déclaré qu'elle menait une initiative continentale visant à atténuer les impacts socio-économiques du phénomène El Niño prévu.
5: Les États membres se trouvent à différents stades de préparation. Mais en outre, au niveau continental, nous avons organisé une réunion à laquelle nous avons également convié des utilisateurs d'informations climatiques. Certains d'entre eux provenaient du secteur de l'eau. Ils ont également élaboré des stratégies concernant les mesures d'intervention. Nous avons accueilli des représentants du secteur de la santé. Ils ont également élaboré des stratégies pour faire face aux problèmes de maladies et autres risques sanitaires. Nous avons également accueilli des représentants du secteur de l'énergie, et ainsi de suite. En somme, même le secteur agricole était représenté. Nous avons donc réuni tous ces acteurs afin de nous assurer qu'ils préparent bien leur secteur respectif à faire face au phénomène El Niño attendu.
2: L'Union africaine et ses États membres sont convaincus que ces mesures prises dès le début constituent le meilleur moyen d'atténuer les conséquences, mais pour des millions de personnes à travers le continent, les enjeux restent considérables.

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1: La personnalité du jour s'appelle Wang Xinling. Surnommée la princesse de la mode pop, elle a déjà sorti une dizaine d'albums en presque 20 ans de carrière. Votre émission musicale va connaître la chanson « Continue » avec ses titres. C'est l'amour et la clarté de lune. Piano.

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et vous suivez votre émission musicale Vous connaissez la chanson. Aujourd'hui, je vous propose d'écouter des chansons de Wang Xinling, une chanteuse et actrice chinoise née sur l'île de Taïwan. Sa première tournée de concert a eu lieu en 2016. Je vous propose tout de suite deux de ses chansons, Hier et Aujourd'hui, et de petits

C'était la chanson de Petites Étoiles interprétée par Wang Xinlin. Grâce à son charmant visage et sa douce voix, le grand public l'appelle souvent Sweetheart. En 2022, elle a participé à un programme télévisé appelé Sisters Who Mix Waves. C'est une émission musicale très populaire en Chine et Wang Xinlin a remporté la finale. L'émission Wang Gong à la chanson se poursuit avec la mère montagnaise et Je t'aime.

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écouter Van Gogh dans la chanson. Aujourd'hui, je vous propose d'écouter des chansons de Van Xinling. Les deux prochains titres s'intitulent « Être toujours heureuse » et « Je vais bien ».

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10: Le temps passe vite. Votre émission musicale Vous connaissez la chanson se termine avec un morceau de notre personnalité du jour, Wang Xining, Les Filles.

L'Iran a mis en garde les États-Unis contre ce qu'il qualifiait d'action aventuriste après que le président américain Donald Trump a déclaré qu'il frapperait l'Iran plus durement. Et le ministre iranien des Affaires étrangères, Saïd Abbas Araghchi, a déclaré que les responsables de telles actions en assumeraient les conséquences.

0: Conséquence et lors d'entretiens téléphoniques séparés avec le chef de l'armée pakistanaise et ses homologues turcs et saoudiens, il a affirmé que l'Iran s'engageait à défendre sa souveraineté nationale et son intégrité territoriale. L'Iran a accusé les États-Unis d'avoir violé le protocole d'accord conclu à la mi-juin. Les pays du Moyen-Orient se préparent à faire face à des répercussions plus importantes du conflit. Washington doit désormais mettre en balance les appels de ses alliés en faveur d'une désescalade et les exigences militaires croissantes avant de décider de la suite à donner.
1: Les ambassades situées dans la région du Golfe, notamment en Jordanie et en Irak, demandent aux ressortissants américains de quitter la région et appellent à une vigilance accrue. Elles mettent en garde contre d'éventuelles fermetures de l'espace aérien et invitent les Américains se rendant dans la région à reconsidérer leur projet. Les États-Unis subissent des pressions de la part d'alliés régionaux tels que l'Arabie saoudite. Ces derniers souhaitent une désescalade avec l'Iran. Ils ont déclaré être en mesure de gérer la situation avec les Houthis, qui démentent les informations selon lesquelles ils envisageraient d'imposer des droits de passage dans le détroit de Bab el-Mandeb, en mer Rouge, un autre goulet d'étranglement potentiel pour le transit du pétrole. Bloomberg rapporte que le Pentagone demande 18,2 milliards de dollars pour remplacer les missiles Patriot, le système Tomahawk et d'autres intercepteurs à haute altitude. Tous ces facteurs influencent les calculs des États-Unis quant à leur préparation à une escalade qui pourrait s'aggraver encore davantage. La question est la suivante. La stratégie américaine consistant à exercer une pression militaire pour ramener les Iraniens à la table des négociations fonctionne-t-elle? Les analystes estiment qu'en fin de compte, elle ne fonctionne pas et qu'une pression encore plus forte ne fera pas changer de cap les Iraniens.
0: L'Union européenne organisera une visioconférence extraordinaire mardi afin d'examiner la situation à Ceuta. Cela fait suite à une lettre signée par 22 chefs d'État et de gouvernement européens appelant à une réponse européenne coordonnée. L'enclave espagnole d'Afrique du Nord a en effet été confrontée à une crise après un afflux sans précédent de migrants en provenance du Maroc jeudi dernier. Le bilan des victimes parmi les migrants s'élève désormais à 67. L'Espagne affirme que la situation à Ceuta s'est largement stabilisée et que la plupart des 50 000 migrants sont retournés au Maroc. Le Premier ministre Sanchez a riposté aux pays de l'UE qui avaient demandé l'exclusion temporaire de Ceuta de l'espace Schengen en raison de la crise. La crise migratoire à Ceuta a mis en lumière le désespoir que ressentent de nombreuses personnes à travers l'Afrique, alors que les autorités des deux côtés du T-Droit de Gibraltar ont renforcé la sécurité. De nombreux migrants affirment que cela ne les dissuadera pas de tenter d'atteindre ce qui est considéré comme un territoire européen et de demander l'asile en vertu du droit international.
2: Ayant quitté leur ville natale à la recherche d'une vie meilleure plus au nord, de nombreux jeunes migrants sont au contraire confrontés à l'épuisement, à la peur et à la possibilité de ne jamais atteindre Ceuta. Pourtant, ils persévèrent en espérant que tout ira pour le mieux.
3: Je viens de Fès. Je me suis rendu à Tanger, puis je suis venu ici parce que je veux étudier et travailler pour subvenir aux besoins de ma mère et de ma famille. Nous avons marché 2 jours sur la route. Un jeune homme voyageait avec nous, mais à un moment donné, il s'est effondré. Je ne sais pas s'il est mort ou s'il a simplement perdu connaissance. Lorsque les autorités sont arrivées, nous nous sommes enfuis. Nous sommes venus ici dans l'espoir que les autorités locales nous écoutent. Mais les jeunes migrants qui entrent à Ceuta ne reçoivent pas assez de nourriture ni d'eau. Ils peuvent y rester 2 jours avant d'être relâchés, et beaucoup d'entre eux sont livrés à eux-mêmes.
2: Le renforcement des contrôles des transports pousse davantage de migrants à emprunter des routes isolées et à effectuer de longs trajets à pied. Cela engendre de nouveaux dangers, les passeurs tentant d'exploiter leur désespoir.
3: J'ai voyagé en train avec 2 amis après que d'autres migrants se sont vu refuser l'accès à bord. Nous avons ensuite marché pendant des kilomètres en direction de la frontière. Un passeur nous a proposé de nous emmener en camion pour 500 dirhams, mais nous n'avions pas les moyens de payer le trajet, alors nous avons poursuivi notre route à pied.
2: Pour les migrants en provenance de régions plus éloignées d'Afrique, notamment du Soudan déchiré par la guerre, Ceuta représente une porte d'entrée potentielle vers l'Europe. Malgré le risque de se noyer ou d'être arrêté, certains affirment que leur désespoir les pousse à tenter n'importe quelle voie pour pénétrer dans l'enclave.
3: Je suis déterminé à atteindre Ceuta à pied, à la nage ou même en rampant. Je suis prêt à tout pour entrer dans l'enclave et je continuerai d'essayer.
2: La crise actuelle fait de plus en plus de victimes et le renforcement des mesures de sécurité n'a pas dissuadé les migrants venus du Maroc et d'autres pays africains qui attendent près de Ceuta une nouvelle occasion de traverser la frontière vers Ceuta.
0: Les dirigeants africains se sont engagés à maintenir la mission de soutien et de stabilisation de l'Union africaine en Somalie, malgré des difficultés croissantes en matière de financement. Ils ont convenu que l'Afrique devait assumer une plus grande responsabilité pour assurer la pérennité de cette mission, craignant qu'un affaiblissement de celle-ci ne permette aux extrémistes de regagner du terrain.
2: Depuis près de deux décennies, les forces de l'Union africaine aident la Somalie à repousser Al-Shabaab, à sécuriser les principaux centres urbains et à renforcer la défense du pays. Mais la mission est aujourd'hui confrontée à l'un de ses plus grands défis, non pas sur le champ de bataille, mais concernant son financement. Alors que les États-Unis hésitent à s'engager à verser des fonds supplémentaires et que les partenaires européens font face à une pression financière croissante, les dirigeants réunis à Kampala ont convenu que l'Afrique devrait jouer un rôle plus important dans le financement et le maintien de la mission.
4: Nous pouvons nous en sortir. C'est ce dont nous avons convenu lors de la séance à huis clos. La Somalie ne sera pas abandonnée à cause de certaines personnes extérieures et nous en avons les moyens. Que les autres se retirent ou non, nous nous en sortirons quand même.
2: L'Ouganda contribue aux opérations de paix en Somalie depuis 2007 et reste l'un des principaux soutiens de la mission. Les dirigeants ont déclaré que la préservation des acquis obtenus face à Al-Shabaab nécessiterait un engagement politique plus fort et un financement plus fiable à mesure que la Somalie assume progressivement une plus grande responsabilité en matière de sécurité. Depuis des années, les opérations de paix comme celles menées en Somalie reposent largement sur un financement international et un soutien logistique. Mais les dirigeants réunis ici à Kampala affirment que ce modèle n'est plus viable. Leur message est clair. L'Afrique doit de plus en plus financer et soutenir ses propres missions de sécurité si elle souhaite préserver les acquis obtenus face à des groupes militants comme Al-Shabaab. Le sommet a également réaffirmé son soutien à la transition sécuritaire de la Somalie, tout en appelant à un appui prévisible et durable de la part des partenaires internationaux.
4: L'Afrique reste pleinement engagée aux côtés de la Somalie. Le deuxième message est que nous sommes déterminés à préserver les acquis de l'OSOM et à mener une transition ordonnée, fondée sur les réalités du terrain. Et le troisième message est que nous avons l'intention de poursuivre un dialogue étroit avec tous nos partenaires afin d'obtenir un soutien prévisible, durable et conforme aux priorités définies par les Africains eux-mêmes.
2: La sécurité n'est qu'un des problèmes auxquels la Somalie est confrontée. Il existe également une crise politique profonde, centrée sur un calendrier électoral non renouvelé, des différends constitutionnels et des tensions régionales. Même la légitimité du président somalien est remise en question, son mandat de 4 ans arrivant à échéance en mai. Cependant, Hassan Sheikh Mohamoud a souligné que toutes ces questions relevaient de la Somalie elle-même et ne concernaient pas le sommet.
5: Ce sommet était consacré à la sécurité, à la mission de l'UA en Afrique et aux problèmes financiers existants, ainsi qu'à la question d'Al-Shabaab, qui ont été très bien traitées. Mais les questions politiques relèvent de la sphère interne.
2: Les recommandations des dirigeants vont désormais être transmises au Conseil de paix et de sécurité de l'Union africaine, puis au Conseil de sécurité des Nations unies. Le véritable test réside dans leur capacité à débloquer les fonds nécessaires pour maintenir la mission en Somalie pleinement opérationnelle.
0: La troisième équipe chinoise d'experts médicaux est arrivée à Kinshasa, la capitale de la République démocratique du Congo, afin de soutenir les efforts visant à endiguer l'épidémie d'Ebola.
2: Cette équipe composée de 5 membres réunit des spécialistes de la Commission nationale chinoise de la santé, des autorités douanières et du Centre chinois de contrôle et de prévention des maladies. Il s'agit de la troisième équipe médicale chinoise envoyée dans le pays depuis que l'épidémie s'est déclarée en mai. Les experts devraient aider les autorités sanitaires congolaises dans la surveillance de la maladie, les analyses de laboratoire et les mesures d'intervention d'urgence. Leur déploiement intervient alors que le nombre de cas d'Ebola continue d'augmenter dans l'est de la RDC.
0: Les modèles météorologiques et climatiques mondiaux indiquent une probabilité de 90% qu'un événement El Niño se produise en 2026. Les experts climatiques mettent en garde contre des conditions météorologiques extrêmes sur l'ensemble du continent africain. L'Union africaine annonce tirer la sonnette d'alarme afin que les États membres renforcent leur état de préparation tout en coordonnant les mesures.

0: mesures à l'échelle du continent pour réduire les impacts socio-économiques du phénomène El Niño.
1: L'Afrique se remet encore de l'El Niño dévastateur de 2023-2024 qui a provoqué de graves sécheresses et inondations, détruit les récoltes et le bétail et plongé des millions de personnes dans la famine. Aujourd'hui, alors qu'un nouveau El Niño se forme cette année, potentiellement l'un des plus puissants jamais enregistrés, les experts préviennent que le continent pourrait subir des conséquences encore plus graves qu'auparavant.
2: Cette année, le phénomène El Niño est très intense. C'est le plus intense de ces 30 dernières années. Nous nous attendons à ce que ces conséquences soient très, très importantes. Nous exécutons notre modèle climatique, pour simuler ce qui va se passer. Par exemple, nous prévoyons qu'en août, septembre et novembre, El Niño touchera probablement l'Afrique de l'Est, où nous nous trouvons, avec des précipitations plus abondantes que d'habitude. Nous prévoyons également qu'à la fin de l'année, vers novembre, décembre et janvier, nous connaîtrons une sécheresse sévère, une forte sécheresse dans les pays d'Afrique australe en général. Voilà donc ce à quoi nous nous attendons. La situation sera donc vraiment difficile. Nous prévoyons un impact négatif très important sur la population.
1: Alors que les experts mettent en garde contre des conséquences graves, l'Union africaine a convoqué une réunion ministérielle d'urgence afin d'évaluer l'état de préparation des États membres et de renforcer les systèmes d'alerte précoce. L'Éthiopie, confrontée à des prévisions de précipitations excessives dans les mois à venir, a déclaré que ses préparatifs avaient déjà commencé.
3: L'Éthiopie a déjà lancé un processus de planification à l'échelle nationale, associant les acteurs concernés et les ministres responsables afin de prendre les dispositions nécessaires pour minimiser ou réduire les effets potentiels du phénomène El Niño prévu, qui pourrait entraîner des inondations et causer des dégâts aux infrastructures, ainsi que des pertes humaines et des atteintes aux moyens de subsistance. Cette situation sera également suivie d'une sécheresse prolongée. Ces risques ont donc déjà été analysés et identifiés. Sur cette base, l'Éthiopie va mettre en place les mesures nécessaires.
1: L'Union africaine a déclaré qu'elle menait une initiative continentale visant à atténuer les impacts socio-économiques du phénomène El Niño prévu.
4: Les États membres se trouvent à différents stades de préparation. Mais en outre, au niveau continental, nous avons organisé une réunion à laquelle nous avons également convié des utilisateurs d'informations climatiques. Certains d'entre eux provenaient du secteur de l'eau. Ils ont également élaboré des stratégies concernant les mesures d'intervention. Nous avons accueilli des représentants du secteur de la santé. Ils ont également élaboré des stratégies pour faire face aux problèmes de maladies et autres risques sanitaires. Nous avons également accueilli des représentants du secteur de l'énergie, et ainsi de suite. En somme, même le secteur agricole était représenté. Nous avons donc réuni tous ces acteurs afin de nous assurer qu'ils préparent bien leur secteur respectif à faire face au phénomène El Niño attendu.
1: L'Union africaine et ses États membres sont convaincus que ces mesures prises dès le début constituent le meilleur moyen d'atténuer les conséquences, mais pour des millions de personnes à travers le continent, les enjeux restent considérables.
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Bonjour à toutes et à tous, bienvenue à l'écoute de l'émission Classe Éco. Avec le développement éco-social ainsi que le progrès technologique, un grand nombre de nouveaux métiers apparaissent. Quels sont-ils? La digitalisation et la robotisation de l'économie auront quels impacts sur le monde d'emploi? Quels sont les avantages des nouveaux métiers émergents? Pour trouver les réponses, je vous invite à suivre cette émission. Ne quittez pas, Classe Éco commence tout de suite.

0: sur le terrain. On a Christelle Dayambaya, Tai Xueqing, et Nicolas Hiruizin et Yves Mouillet. Et aussi par visioconférence, nous avons le plaisir de recevoir Olga Domanova, ingénieure en IA chez Schlumberger, et Aldin Faré, producteur dans l'audiovisuel et podcasteur. Alors, on va commencer par Christelle, je pense, parce que vous êtes allée sur le terrain pour explorer les nouveaux métiers. Quels sont les nouveaux métiers qui vous a laissé une impression particulière?
1: Le nouveau métier qui m'a le plus touchée, ça serait les pros, les responsables de l'entreposage. Pour expliquer vraiment terre à terre, ce sont des personnes qui s'occupent du rangement chez nous. Donc, des personnes viennent chez vous, ils rangent tout, de la cuisine, la salle de bain, en passant par les jouets des enfants. Et au fait,
0: l'impression... Ce n'est pas simplement les femmes de ménage.
1: Ben non, ce ne sont pas des femmes de ménage, ce sont des gens qui ont été formés pour pouvoir exercer ce métier. Et ce métier a été récemment reconnu par le gouvernement chinois comme étant un métier comme les autres. Mmh. Et c'est-à-dire que les femmes qui se donnent à cette pratique, ce sont des gens, des personnes qui ont soit eu des problèmes avec le travail précédent, qui se sont reconverties, ou des personnes qui n'arrivaient pas à trouver de l'emploi et qui, grâce à ce nouveau métier, peuvent faire quelque chose. Et c'est un métier vraiment qui touche et qui peut intéresser tout le monde. On n'a pas besoin de beaucoup de diplômes, il est super très bien payé.
0: Ah et, ouais, ça coûte
1: oui.
0: cher. Hein.
1: Ah oui, oui, oui, oui, oui. Et j'ai été vraiment particulièrement vraiment
0: impressionnée par le prix.
1: Par ce nouveau métier qui, okay. Je crois, prendra de l'ampleur dans les années à venir.
2: Ça consiste en quoi exactement?
1: Ça consiste en fait, ce sont des dames, c'est en service, qui s'occupent de ranger chez vous. C'est-à-dire, vous les appelez, voilà, ils vous les appelez, ils viennent chez vous, ils vous disent, voilà, dans votre garde-robe, il faut aligner les choses comme ça, il faut le faire comme ça. Et ce qui est bien, c'est que après qu'ils aient fait ce rangement-là, vous, ça vous laisse l'idée de la manière comment optimiser votre espace, en fait. Donc, des fois, on est chez soi, on n'a pas le temps, soit on ne sait pas comment ranger. Avec toutes nos activités, des fois, le week-end, on n'a que le week-end pour se reposer. Donc, ce sont des personnes qui vont venir chez vous et ils vont vous donner vraiment un fil conducteur à suivre, de la cuisine, la salle de bain, les habits, l'armoire, jusqu'au jouet des enfants. Et c'est vraiment... impressionnant. Ouais. Ce sont des femmes, comme j'ai dit, la plupart des femmes. Il y avait deux ou trois hommes qui ont suivi la formation, qui ont été encadrés et ils ont bien sûr des outils qui vont avec pour le rangement, pour le nettoyage et pour vraiment ça m'a beaucoup, ça m'a séduit. Et on retrouve ces centres dans presque toute la Chine. Je veux dire, il y a plusieurs régions. Cette dame a créé les centres dans plusieurs régions. Elle nous a un peu raconté l'histoire des femmes. C'était des femmes qui n'avaient plus trouvé de travail ou qui ne pouvaient plus travailler à cause d'un petit handicap ou d'un truc comme ça. Mais très vite, elle les a formées et elles gagnent très bien.
0: C'est des femmes de ménage de haute gamme, en quelque sorte.
1: Voilà, femmes de ménage de haute gamme, mais... voilà, très important pour nous et ça m'a vraiment beaucoup c'est, oui, il faut dire que les prix ne sont pas très abordables, c'est pas donné à tous aussi. Hein. Voilà, solliciter un service tel que les professionnels du rangement, c'est pas donné à tous.
2: Il faut... Pour les ménages aisés. Ouais.
1: Ah bah oui, ouais. Parce que c'est
0: ça t'intéresse, en plus Nicolas.
2: Ça m'intéresse, mais j'ai tendance à laisser mes affaires un peu partout. Ouais. Donc, parfois je me fais gronder. Donc, ouais, quelqu'un qui m'aiderait à ranger pour me donner des idées, pourquoi pas.
0: Ouais, c'est pas mal.
2: Au moins une fois.
0: Mais vous êtes allé voir d'autres choses.
2: Oui, alors moi, je suis plutôt dans une entreprise de haute technologie, on va dire. Hein. C'est spécialisé dans les logiciels d'intelligence artificielle pour les robots. Et voilà, donc j'ai pu voir ça de très près, voir comment ces nouveaux... en fait, cette nouvelle technologie peut faire des choses comme on n'a pas pensé avant, par exemple... Avoir on parle souvent des animaux comme ça, des faux animaux, des robots animaux comme ça qui peuvent interagir avec les humains. Donc ils peuvent bouger, ils peuvent sauter, ils peuvent écouter, entendre, donc réagir au son. Et donc ça, c'était assez amusant. Donc peut-être que ça va prendre de l'ampleur au fur et à mesure du temps, parce que les gens ont des animaux de compagnie, mais peut-être qu'ils veulent aussi une solution de facilité parfois avec un robot. On a moins besoin de s'en occuper. Et sinon aussi pour les robots de rangement, hein, pour le, de, par exemple,
0: ah,
2: pour la livraison.
0: Ah, les robots de rangement, attends.
3: Ah, oui, oui. Ensuite,

0: Là, il y a de la concurrence.
1: Ah bah oui.
2: Parce qu'on sait que là, c'est plus par contre, c'est pour les livraisons, pour les colis, en fait. Hein, ça, c'est pour les entreprises.
1: Ah ouais.
2: Hein, donc,
1: ça nous assure.
2: Voilà, c'est un peu différent.
1: Ça nous
2: assure. Donc, en fait, c'est simplement pour parce qu'on a besoin, évidemment, normalement, beaucoup de main-d'œuvre hein, pour prendre les colis, les ranger dans ces entreprises de livraison. Hein, on voit à quel point le commerce en ligne est développé en Chine. Et donc, avec ces robots-là, ils sont programmés pour recevoir des colis, se déplacer suivant un certain chemin et les mettre dans certains endroits. Donc ça, c'est une programmation. Et ils suivent en fait ce chemin pour pouvoir déposer les colis de manière automatisée. Donc ça, c'est vraiment aussi, je pense, une tendance hein, qui se développe, hein, l'automatisation dans les entreprises de livraison. Il y avait aussi beaucoup de choses sur les drones, par exemple, aussi. Hein. Il y avait beaucoup de ces petits éléments, comme ça, ils essayent d'utiliser l'intelligence artificielle pour augmenter l'efficacité de ces choses-là.
1: Je vois quand même, c'est une tendance qu'on a devenu de plus en plus spécifique et plus en plus professionnelle, profonde dans un métier. Et Yves, quelle est votre idée?
3: Alors, moi, j'ai fait un reportage sur une professionnelle, donc c'est plutôt l'inverse de Nicolas. Moi, la personne en question, c'est une guide horticole et forestière qui s'efforce de réparer les dégâts causés par les nouvelles technologies. Par exemple, le stress que ça peut engendrer à force d'utiliser son téléphone portable, la lumière bleue, le fait d'être disponible tout le temps, le fait de vivre dans une grande ville avec le stress que ça encourt, eh bien, en fait, cette personne-là propose des thérapies pour se rapprocher avec la nature. Donc, par exemple, on revient vers des choses beaucoup plus traditionnelles, comme le yoga ou les jardins plus traditionnels, comme ça pouvait se faire dans les dynasties anciennes chinoises. Et puis, là encore, on revient à des animaux naturels, pas des robots, avec des gens qui vont s'occuper d'animaux et des choses comme ça. Donc, ce qui est très intéressant, c'est là, les gens se retrouvent ensemble. Et s'écoute. Dans la société moderne, on a malheureusement souvent, on n'a pas le temps de prendre le temps. Et là, dans ces centres spécialisés, on vous dit, regardez, ouvrez les yeux, reposez-vous. Il est temps de vous requinquer, de vous ressourcer. Et j'ai trouvé ça très intéressant parce que ce genre de centre, finalement, le fait de vivre à la campagne, c'est vrai qu'on peut s'en passer, je pense. Mais dans une ville, dans la plupart des mégalopoles, suivre ce genre de thérapie, suivre ce genre de stage, effectivement, moi-même, en ayant fait ce reportage, ça m'a fait énormément de bien.
1: Et Tajeti, vous êtes chinoise, donc oui. Comment voyez-vous l'émergence de ces nouveaux métiers et quel genre de changement de société que vous pouvez constater?
4: D'accord. Alors moi, je ne suis pas allée sur le terrain pour expérimenter, mais j'ai regardé votre série de reportages. Par contre, le métier que Nicolas a appris, ça me rassure plutôt par rapport à la place de l'homme, par rapport à la place de l'humain, justement dans ce monde qui est en train de devenir super moderne, super sophistiqué, parce que tant qu'un robot a toujours besoin d'un un ingénieur humain pour le développer, pour le gérer, pour le programmer, pour le maintenir, ben, il n'y a pas de danger qu'on soit remplacé demain. Après, je pense que l'apparition de tous ces nouveaux métiers nous apprennent énormément sur l'évolution de la société chinoise par rapport, bien sûr, d'abord au développement de la technologie, mais il y a aussi le changement de mode de vie. Hein. Je pense que le besoin de faire appel à une spécialiste de rangement, ça vient bien sûr avec la société de la consommation et l'accélération du rythme de vie. Et puis, j'ai pensé à un autre métier que nous n'avons pas encore abordé jusqu'à présent, mais qui est montré aussi dans votre série de reportages. C'est celui de l'ingénieur en restauration des terres humides. Et je crois que l'apparition de ce genre de métier, on peut considérer que c'est aussi le résultat de la division sociale du travail, ou peut-être plus exactement de la subdivision social du travail, parce que je me demande si certaines tâches de ce métier faisaient déjà partie du travail d'un paysagiste ou d'un urbaniste, mais l'apparition de ce genre de métier est bien sûr aussi le résultat de la prise de conscience de la société par rapport à certains grands thèmes de notre temps, tels que le changement climatique, la protection de l'environnement, etc.
1: Vous avez évoqué un point, c'est que la possibilité qu'on soit remplacé demain. Je pense que vous avez mentionné beaucoup de choses qui concernent la Chine, mais est-ce que l'humanité va être remplacée demain par des robots? C'est un problème planétaire. Et on voit récemment l'apparition de cette chatbot ChatGPT qui a fait vraiment un buzz sur les réseaux sociaux. Et pour cela, on a interrogé Ossien Olin, directeur commercial d'Acia Technologies. C'est un start-up deep tech française développant des outils d'intelligence artificielle pour l'ingénierie, qui utilise lui-même ChatGPT dans son travail. Et il ne peut pas participer en temps réel à notre émission, donc on lui a posé deux questions. Donc voilà sa réponse. D'abord, je lui ai demandé, comme ChatGPT rencontre un succès fulgurant, est-ce que ça marque vraiment un tournant dans le paysage de l'intelligence artificielle? Et on va écouter sa réponse.
0: Je la trouve très intéressante, cette question. C'est, au final, ces nouveaux outils d'OpenAI, dont ChatGPT, aujourd'hui, ils font le buzz, ils sont adoptés par beaucoup de personnes, ils font beaucoup de parler d'eux en Chine, en particulier récemment. Est-ce qu'ils vont amener une accélération de l'adoption et du développement de technologies d'intelligence artificielle? Et la réponse à ça, bien sûr, c'est oui. L'adoption, elle est phénoménale pour ChatGPT. Il faut s'en rendre compte. Il a fallu à Facebook plusieurs mois pour atteindre des niveaux d'adoption similaires à ce que ChatGPT a fait en quelques jours. Pareil pour Apple. Et donc, la grande réussite de ChatGPT, et c'est Kai Fu Lee d'ailleurs qui le dit, un grand expert d'intelligence artificielle chinois, qui nous dit que ce qu'a réussi ChatGPT, c'est petit 1, l'adoption de masse de technologies d'intelligence artificielle relativement avancées, et petit 2, la démystification de ces technologies. Parce que désormais, ça nous parle, l'intelligence artificielle. On voit à quoi ça sert, on peut l'utiliser, on peut l'inclure dans notre quotidien. Et ça, auparavant, c'est quelque chose qui n'existait pas ou qui était réservé au final au domaine un peu industriel, technique. Aujourd'hui, n'importe quel utilisateur qui n'est pas technique peut venir utiliser ChatGPT. Et ça, c'est vraiment un game changer. Et donc, bien sûr, ce qui se passe, c'est que tous les compétiteurs d'OpenAI, mais vous savez qu'OpenAI est en fait associé d'une certaine manière à Microsoft, et donc tous les autres géants de l'Internet qui sont en capacité de produire de tels outils, en fait, se mettent en marche pour venir proposer des compétiteurs de ChatGPT. Et on ne sait toujours pas aujourd'hui si Microsoft, en associant ChatGPT à son moteur de recherche Bing, va venir complètement renverser la donne par rapport à Google. On sait aujourd'hui que le moteur de recherche de Microsoft n'est pas très utilisé par rapport à Google. Est-ce que la donne va changer grâce à ChatGPT? Et donc, toute cette attention et tout ce mouvement qui est fait par les géants du web va bien sûr amener à un regain de talent et de ressources dans ces domaines-là, et donc bien sûr ça va venir accélérer le développement autour de l'intelligence artificielle et dans ce cas-ci des intelligences un peu conversationnelles, hein, puisque c'est ce qu'est au final ChatGPT.
1: Et la deuxième question, c'est que, c'est le point que vous avez évoqué, comme ChatGPT est super compétent dans beaucoup de tâches, est-ce qu'il y a une menace qu'il y a une perte d'emploi importante dans le futur suite au développement justement de ces technologies d'intelligence artificielle? Donc on va écouter sa réponse.
0: Il ne faut tout de même pas oublier que l'intelligence, ce n'est pas nouveau. Hein. On a déjà mis de l'intelligence à un certain niveau, dans des robots par exemple. Et la révolution industrielle, la robotisation des usines, ce n'est pas quelque chose de nouveau. On a déjà remplacé et transformé énormément de métiers qui n'ont plus vraiment lieu d'exister aujourd'hui. Il ne faut pas oublier aussi qu'il y a une évolution des populations qui fait que des métiers qui auparavant étaient très durs physiquement, enfin qui continuent d'être durs physiquement et que l'on considère aujourd'hui à faible valeur ajoutée, les jeunes qui sortent d'école, qui sortent d'université, ils ne veulent plus vraiment aller vers ces métiers. Et donc, il faut trouver un moyen pour tout de même assurer ces fonctions alors qu'on n'a pas la ressource humaine. Et donc, l'IA, encore une fois, va pouvoir venir aider sans sans venir remplacer un humain, puisqu'en fait l'humain n'y est pas. Et donc on peut voilà, modérer un peu les opinions autour de, du remplacement de l'humain par l'IA. Cependant, Kai Fouli, encore une fois pour le citer, nous dit que les premiers métiers qui vont être remplacés, comme je le disais, c'est des métiers répétitifs, hein, à faible demande un peu intellectuelle. En revanche, tous les métiers qui sont à plus forte demande intellectuelle vont éventuellement aussi être impactés dans des âges un peu plus lointains, peut-être dans 5 ans, dans 10 ans. Et puis enfin, les derniers métiers qui seront impactés, au final, c'est les métiers des créatifs. Hein, parce que l'aspect de l'art, de la création, bah, c'est beaucoup plus difficile à coder, c'est beaucoup plus difficile à expliquer à une IA pour qu'elle soit capable de reproduire la façon dont un humain le ferait. On peut néanmoins voir que ce dernier point est petit à petit challengé, puisque OpenAI, la société derrière ChatGPT, a également publié un logiciel qui s'appelle DALL-E, qui n'est pas le seul, mais qui permet de faire de la génération d'images sur la base d'une demande écrite. Et on voit de plus en plus d'artistes qui commencent à faire de l'art généré par IA, et tout un débat qui commence à se créer autour de, au final, qu'est-ce que l'art ? Est-ce qu'une image, un tableau créé par une intelligence artificielle peut être considéré comme de l'art ? Pareil pour la musique. Il y a aujourd'hui des intelligences artificielles qui sont capables de composer de la musique. Est-ce qu'on peut juger ça au même titre qu'une musique composée par un compositeur humain ? Et donc on voit bien que même sur des métiers créatifs, au final, on commence à avoir de forts impacts de l'IA et qu'il faut repenser complètement la façon dont on accorde de la valeur à un contenu qui est proposé par une IA. Voilà. Donc un peu de matière pour la réflexion, c'est un domaine passionnant, c'est un domaine en pleine évolution, je pense que personne n'a la réponse aujourd'hui. Les grands experts du domaine ne s'accordent pas forcément sur leur vision. Et donc voilà, les années à suivre vont être passionnantes et bien sûr qu'en Chine, avec Baidu notamment qui cherche à lancer prochainement un compétiteur de ChatGPT, on va voir beaucoup d'entrain autour de ce sujet.
1: Alors je pense que je vais tourner vers Olga qui travaille elle-même. Je pense, Olga, vous avez déjà, en quelque sorte, vous travaillez dans ce genre de nouveau métier qui concerne l'intelligence artificielle, un métier qui n'existait pas il y a 10 ans ou il y a 20 ans. Donc, quel est votre regard là-dessus ?
5: D'abord, merci pour vos questions. Je trouve le thème de ce programme très intéressant. Je dirais que la première question, si on pourrait dire que ChatGPT, ça a vraiment marqué un changement. Je suis d'accord avec ça. Ça, en fait, ça c'est l'accès à cette technologie est super avancée aux gens qui sont pas vraiment liés avec ça dans leur travail. Ça leur a permis de visualiser ça. Qu'est-ce que c'est l'IA? Parce qu'avant, même si on a essayé d'expliquer comment on peut s'imaginer l'IA à quelqu'un qui n'est pas confronté à ça dans sa vie quotidienne, c'était très difficile. Là, maintenant, on ouvre cette page de web, on écrit quelques phrases, on obtient 3 pages de réponses assez cohérentes, en fait, très bien écrites, de point de vue orthographie, syntaxe, ponctuation, en fait, c'est vraiment très bien fait. Et c'est la preuve vivante de comment ça marche. À part de ChatGPT, moi, ce que personnellement je trouve très intéressant, peut-être même plus rigolo que ça, c'est plutôt la génération des images. Et c'est le point très important de ce que ChatGPT a marqué et DALL-E, c'est ce que l'IA est devenue. C'est pas seulement l'analyse des données qui sont déjà là, analyse statistique, enfin, découverte des patterns, c'est plutôt la génération de contenu qui n'a pas été là. Et moi, je trouve ça complètement fascinant.
1: Aladin, quel est votre regard là-dessus?
6: Écoutez, moi je suis très content que ChatGPT existe parce que hier je voulais le retester avant l'émission et là pour le coup il était complètement surutilisé, il fallait revenir, donc j'ai pas pu avoir une bonne conversation avec ChatGPT, mais en tout cas moi il m'a rendu ma vie plus utile parce qu'en fait il y a quelques semaines de ça j'écrivais un pitch, ce qu'on appelle une sorte de dossier pour présenter un projet documentaire. Et en fait, j'avais fait une première version, j'en parle avec un de mes clients et là il m'a dit « Ah, ça serait bien que tu le fasses plus punchy ». Et là, j'étais un peu lessivé par tout ce que j'avais écrit, donc je suis allé voir ChatGPT. Je lui ai un peu demandé de... Et en fait, il m'a vraiment fait plusieurs paragraphes qui étaient beaucoup plus punchy. Alors après, sur la question de perdre son travail ou pas, moi, j'y crois pas trop, parce qu'en fait, au bout du compte, il faut faire des finitions. Et en fait, ChatGPT, on voit qu'il sort des phrases très bien, très classe. Mais en fait, au bout d'un moment, il faut quand même un peu tweaker, il faut un petit peu peaufiner ce qu'il a écrit. Parce que si jamais on prend pour argent,

0: comptant ce qu'il écrit, en fait, au bout d'un moment, ça peut peut-être sonner un petit peu faux. Et d'ailleurs, maintenant, ils ont apparemment déjà mis en place des algorithmes pour vérifier si les articles de presse ou les thèses universitaires provenaient de ChatGPT, justement. Donc, c'est, en tout cas, moi, ça m'a permis de gagner du temps dans mon travail. Donc, en tout cas, je suis très content que cet outil existe. Parce que je vais prendre la version payante. Je me pose la question.
1: Ok. Yves, j'ai vu tout à l'heure que vous voulez réagir.
2: Oui, je voulais réagir en disant simplement que la première véritable intelligence artificielle qui a concurrencé l'être humain, c'était Deep Blue en 1978 avec
1: C'est le jeu de Go, c'est ça?
2: voilà,
3: le grand jeu d'échecs.
2: c'était voilà, contre Gary et Kasparov, et l'ordinateur avait remporté la victoire. Et pareil, en 1994, me semble-t-il, un autre ordinateur avait concurrencé le champion du monde chinois, dont j'ai malheureusement oublié le nom, de jeu de Go. Et il a aussi battu le champion du monde à plate couture. Donc c'est vrai que c'est quand même une source de préoccupation. Et on s'en rend bien compte, de toute façon, à travers l'humanité, chaque révolution, hein, notamment la révolution industrielle, on s'est toujours dit, ça y est, les machines vont prendre le pas sur les êtres humains. Et même des réalisateurs hein, de cinéma, par exemple James Cameron, pour ne citer que lui, ont mis en avant les méfaits que pourrait entraîner une
1: Ça va que les
2: utilisation.
1: films ne manquent pas à ce sujet.
2: Ça, c'est le moins que l'on puisse dire. Et c'est vrai que c'est préoccupant. Mais tout comme Aladdin, je pense qu'on a encore un peu le temps de voir venir. Et qu'il ne faut pas trop se tracasser. Et qu'on peut utiliser ces nouvelles technologies pour simplement améliorer la qualité de son travail.
1: Et Nicolas.
3: Oui, non, mais c'est ce qui est bluffant, c'est leur côté créatif, ouais, effectivement, comme Olga avait dit. Ok, le fait de pouvoir calculer énormément de choses, en fait, pour les jeux d'échecs, le jeu de Go, c'est du calcul, en fait. C'est vrai qu'il y a aussi un apprentissage. Surtout le jeu de Go, de ce que j'ai lu, c'était beaucoup plus compliqué. Le nombre de possibilités était beaucoup plus élevé que le jeu d'échecs, donc fallait. C'était en fait la dernière victoire de l'ordinateur sur l'être humain sur un jeu comme ça. C'était gagné contre le champion de Go. Et en fait, bah, parce qu'en fait, l'ordinateur, il a avec l'intelligence artificielle, il a tendance à apprendre de ses erreurs. Donc ça le rend beaucoup plus créatif en fait. C'est ça la base de l'intelligence artificielle, c'est ça, c'est de pouvoir assimiler en fait, plus on donne de données à ces intelligences, et plus elles vont
1: Plus on
3: progresser en fait.
1: devenir un
3: Donc
1: plus intelligent.
3: voilà, donc en fait c'est ça, plus on va les utiliser, plus elles vont devenir perfectionnées, intelligentes, plus ça va être difficile de voir la différence entre un être humain et une machine. Pour l'instant on peut encore voir la différence, hein. Comme disait Aladdin, il y a des algorithmes pour savoir si certains textes, voire dans les revues scientifiques ou chez des étudiants, ont été écrits avec ce chat GPT. Mais peut-être que dans le futur, ça va être tellement bien fait que
1: Ils vont
3: ça va être...
1: remplacer les profs?
3: Ça pourrait, bien sûr, oui. Bah, on voit, par exemple, pour les traductions, on voit avec Google Translate, simplement, les progrès, on a vu des progrès en 5-10 ans. On est passé de quelque chose d'assez rigolo en disant, ouais, cette traduction, c'est du Google Translate. C'est-à-dire que c'était très mauvais. Maintenant, bah, Google Translate traduit très bien, donc on peut s'en servir même dans nos métiers de journaliste traducteur, par exemple. Et c'est, voilà. Et donc, on vient petit à petit, on voit qu'il y a des métiers, on croyait, intouchable par les
1: Safe.
3: machines, commence
1: Oui,
3: à être
1: merci.
3: touché, hein, pour la on a vu pour les
1: Oui.
3: voice-overs aussi, on peut très bien parler. Il y a une machine qui parle qui fait des
1: Des
3: voice-overs,
1: sons.
3: des doublages en fait, et c'est assez réaliste. C'est difficile de savoir. Après, on peut s'habituer, on peut comprendre qu'il y a moins d'émotions, parce que peut-être que la différence, c'est l'émotion. Peut-être qu'on a encore l'avantage en tant qu'être humain, c'est d'avoir cette émotion, hein.
4: Heureusement qu'il existe encore. Hein. Il y a des gens qui aussi travaillent dans l'autre sens. C'est vrai que dans un sens, ça va très vite, la machine est là et tout. Et dans l'autre sens, l'humain a compris que l'homme ne peut pas être remplacé. Il y a des techniques, il y a une connexion qu'on doit avoir avec l'être humain, avec la nature. Et je crois que ce sont des choses que nous, les humains, avons la capacité de détecter et que les machines ne peuvent pas. Et je ne crois pas que... On pourra être remplacé à 100%, ça, non.
1: Je vais demander à Olga, qui est professionnelle dans ce domaine, donc jusqu'où ça peut aller? Est-ce qu'on a une inquiétude à faire que on va un jour tous perdre notre emploi?
5: C'est une très bonne question. Juste un point pour réagir à la réplique précédente. En fait, qui est très important un peu partout dans notre vie, c'est la mesure. Si vous allez boire du thé, mais vous allez boire 50 litres de thé par jour, vous allez en mourir. Si vous avez une voiture, vous allez l'utiliser pour aller dans, je sais pas, l'entrée de votre bâtiment prochaine. C'est pas bien du tout. C'est pas le but d'une voiture. Et c'est pareil avec ChatGPT. Il y a des applications très intéressantes, mais il faut être conscient de leur effet et des sources, ce qui est très important. Donc, même si ça, l'IA générative, ça ne génère quelque chose qui n'a pas été là dans une forme ou autre dans les sources. Exemple, on s'est rendu compte que les expressions, les phrases, les textes que ChatGPT génère, ils sont en fait très biaisés. Donc, par exemple, si on parle de tâches ménagères, c'est plutôt au féminin que ChatGPT en parle. C'est lié à la partie féminine. Pourquoi ça? C'est pas que le ChatGPT soit machiste, c'est juste que les ressources qui lui a utilisées, les modèles, ils contiennent cette information. Donc il faut en être très très conscient. Donc, par exemple, la recherche en intelligence artificielle, elle est très basée sur les données. Et en fait, c'est l'approche assez problématique parce qu'on va juste augmenter et concentrer le pourcentage de biais dans des données. Voilà. Donc, c'est juste pour réagir à la réplique précédente. Après ce que vous avez dit, je ne crois pas qu'on ne va jamais être remplacé. Je trouve que ChatGPT, c'est juste une possibilité géniale, mais vraiment brillante, pour libérer les cerveaux humains des tâches répétitives. Voilà. Donc, moi, je suis très, très optimiste de ça, mais c'est très important de savoir les limitations des technologies qu'on utilise.
1: Mais comme Océan a dit dans sa réponse qu'il y a maintenant, il sait créer des images et faire des choses créatives, c'est pas seulement ChatGPT qui nous inquiète, mais la tendance, en fait. C'est-à-dire que jusqu'où, par exemple, Nicolas a mentionné les émotions, est-ce qu'un jour, ça peut être aussi... développer des robots avec des émotions complètement comme des humains.
5: Oui, c'est un très bon point que vous évoquez aussi. Vous savez qu'en technologie évolue, il faut que les lois évoluent avec. Et les questions techniques, la législation et tout ça, il faut que ça aille ou même pas. Donc, par exemple, si on a vu que DALL-E et les autres sources sont capables de générer des images et des vidéos, par exemple avec des personnages qu'on les a demandé, là, dans un moment donné, on va avoir un problème de distinguer ce qui est vrai de ce qui est faux. Et pour ça, il faut des algorithmes qui pourront donc travailler pour le faire et aussi des lois qui pourront protéger des personnes concernées pour éviter, par exemple, les fausses preuves.
1: Merci. Et pour terminer, je vais retourner vers Tadjotin.
4: Moi, je ne connais pas grand-chose en informatique, mais je pense que jamais une application informatique a fait autant réagir, a fait autant... planer cette peur du chômage, même dans des métiers qui ont été jusqu'à présent considérés comme étant la chasse gardée des humains. Je pense à la psychothérapie, comme ce qu'a raconté tout à l'heure Christelle, surtout avec la thérapie comportementale, le CBT. Il paraît qu'il existe déjà quelques applications qui sont capables de recevoir un patient, de lui faire de la conversation, pour le soigner. Mais ceci dit, je ne pense pas que nous, les humains, on risque vraiment d'être remplacés par les robots tant que le robot n'a pas encore développé sa propre conscience, tant qu'un robot n'est pas encore capable de développer un autre robot. Je pense que l'humain sera toujours... pas remplaçable.
1: Et en tout cas, je vous remercie d'avoir participé à notre émission et je vous remercie d'avoir suivi notre discussion. À la prochaine.
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De retour dans le studio, je vous rappelle que vous êtes à l'écoute de l'émission Classico. Avant de passer à la prochaine partie cours de chinois, je vous propose une pause musicale. C'est parti!

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2: Bonjour tout le monde, bienvenue dans notre cours de chinois. Moi c'est Xiao Tai, je suis avec Yves. Bonjour Yves.
3: Natia Rao, bonjour tout le monde, bonjour Xiao Tai.
2: Et dans la dernière leçon, nous avons appris quelques expressions utiles pour aller chez le coiffeur. Je propose de réviser un peu avant d'attaquer la nouvelle leçon.
3: Bien sûr, c'est toujours un plaisir, tu le sais bien.
2: 我想剪头发。
3: 我想剪头发。Je voudrais me faire couper les cheveux.
2: 修一下就可以了。
3: S'il vous plaît, juste les pointes.
2: 我想染头发。
3: 我想染头发。Je voudrais me faire teindre les cheveux.
2: 别剪太短了。
3: 别剪太短了。Ne coupez pas trop court.
2: Bon, réécoutons les dialogues.
4: 我想剪头发。
5: 你想怎么剪？
4: 修一下就可以了。
5: 好的，请先洗头。
4: 我想染头发。
5: 你想染什么颜色？
4: 棕色怎么样？
5: 嗯，不错，很时髦。
4: 别剪太短了。
5: 行，保准您满意。
2: C'est tout pour la révision. Tout de suite, la nouvelle leçon.
3: Voici les expressions clés.
5: 我想租房。您想找什么样的房子？您想花多少钱租？什么时候能搬进来？房租怎么付
2: Et voilà, quand tu arrives dans une agence, tu peux commencer à dire comme ça, 我想租房。
3: 我想租房。
2: Ce qui signifie, je voudrais louer un appartement. 租房 est le terme clé de cette phrase. 租 veut dire louer.
3: 租。
2: 房 un appartement.
3: 房。
2: 我想租房。
3: 我想租房。Je voudrais louer un appartement.
2: Tout de suite, le dialogue.
5: 我想租房。
4: 你想找什么样的房子？
5: 带家具的两居，房子不要太旧。
2: Voilà, c'était le dialogue 1. Et dans cette conversation, on entend une personne qui dit à un agent immobilier, 我想租房。
3: 我想租房。Je voudrais louer un appartement.
2: Et l'agent demande, 你想找什么样的房子？
3: 你想找什么样的房子？ Donc, 你想 vous voulez, 找什么样 chercher quel genre?Shenmeyang, quel genre, fangzi, d'appartement. Donc, quel genre d'appartement cherchez-vous?
2: Dai jiaju de liangju, fangzi, bu yao tai jiu.
3: Dai jiaju de liangju, fangzi, bu yao tai jiu. Donc, dai jiaju, c'est meublé. De liangju, deux pièces. Donc, deux pièces meublées. Fangzi, l'appartement, toujours. Et bu yao tai jiu, donc c'est ne doit pas être trop en mauvais état. Jiu, c'est en mauvais état. Donc, l'appartement ne doit pas être.Trop en mauvais état, il doit être en bon état.
2: Repassons le dialogue.
5: 我想租房。
4: 你想找什么样的房子？
5: 带家具的两居，房子不要太旧。
3: Nous sommes toujours chez l'agent immobilier. Maintenant, j'aimerais savoir, il faut en venir un peu au nerf de la guerre, l'argent, comment parler du prix?
2: Alors souvent, c'est l'agent immobilier qui prend l'initiative de poser la question. 你想花多少钱租？
3: 你想花多少钱租？
2: 您想花多少钱租？花 signifie payer ou dépenser, sous-entendu de l'argent. 花
3: 花
2: 多少钱 ？Combien d'argent？
3: 多少钱
2: ？Zu veut dire louer.
3: 租。
2: 您想花多少钱租？
3: 您想花多少钱租 ？Vous voulez dépenser combien d'argent？
2: Écoutons maintenant le dialogue 2. On va parler du prix.
4: 您想花多少钱租？
5: 月租3000元以内吧。
4: 您看这房怎么样？
5: 嗯，不错。
2: Voilà, dans le dialogue tout à l'heure, on a discuté du prix avec l'agent immobilier. 你想花多少钱租？
3: 你想花多少钱租？ Vous voulez payer combien pour le loyer? 花 dépenser, 多少钱 combien d'argent? 租 louer.
2: Et l'autre répond, 月租3000元以内吧。
3: 月租3000元以内吧。Donc, 月租 par mois, 3000块 3000元以内吧。Donc, littéralement, ça veut dire à l'intérieur. Donc, à l'intérieur de ces 3000 yuan, en français, on traduirait par pas plus de 3000 yuan.
2: 您看这房怎么样？
3: 您看这房怎么样？看 voir, 这房 cet appartement, 怎么样？ Comment? Donc, vous trouvez comment cet appartement?
2: 不错。
3: 不错。Pas mal.
2: Et puisqu'on a discuté du prix, il serait pas mal d'en savoir un peu plus sur la monnaie chinoise, renminbi, ce qui signifie littéralement la monnaie du peuple. En effet, l'unité principale de renminbi est yuan et on a adopté le système décimal. Un yuan égale à 10 jiao et un jiao égale à 10 fen. Yuan, jiao, fen, ce sont en effet les trois unités de la monnaie chinoise.
3: D'accord, yuan, jiao, fen. Mais Xiao Tai, dans la vie courante, quand je vais acheter mes fruits ou un pao zi, on me dit jamais de payer en yuan ou en jiao, on me parle plutôt de kuai et de mao. Est-ce que tu peux m'expliquer qu'est-ce que c'est ?
2: Très bonne question. En effet, dans la vie quotidienne, on parle plus de kuai et de mao que de yuan et de jiao. Kuai et yuan, c'est tout à fait la même chose, seulement le terme kuai est plus du langage parlé, alors le yuan sonne plus formel que kuai. Et c'est pareil pour mao et jiao. Ainsi, dans la vie quotidienne, tu entends plus souvent parler de kuai et de mao.
3: D'accord, bon moi je crois que j'ai compris. Refermons cette parenthèse. Revenons à l'appartement que nous voulions louer. Maintenant je voudrais dire, maintenant que je sais que je peux louer et que le prix me convient, je voudrais savoir quand je peux emménager. Comment dit-on ça, Xiao Tai ?
2: Tu peux dire en chinois comme ça, 什么时候能搬进来?
3: 什么时候能搬进来?
2: Alors 什么时候, c'est facile. Quand, quelle date, quel moment?
3: 什么时候?
2: 能, pouvoir?
3: 能.
2: Ban, déménager, emménager, en l'occurrence, il s'agit de emménager.
3: Ban.
2: Jinlai, ce qui signifie entrer, venir ici.
3: Jinlai.
2: 什么时候能搬进来?
3: 什么时候能搬进来? Quand puis-je emménager?
2: Dialogue 3, tout de suite.
5: 什么时候能搬进来?
4: 下个月底.
5: 房租怎么付呢?
4: 一次付三个月的.
2: Voilà, c'était le dialogue 3. Dans cette conversation, on en arrive à la fin de discussion entre le client et l'agent immobilier, parce qu'on a commencé à discuter de la date pour emménager et du paiement pour le loyer. On entend la première personne qui demande « 什么时候能搬进来? »«
3: 什么时候能搬进来? » »« Quand puis-je emménager ?»« 什么时候? » »« Quand ?»« Ban ?»« Déménager, emménager ?»« 进来?»« Rentrer ?» Donc « 搬进来 »

0: signifie « emménager ». Quand puis-je emménager ?
1: Et l'autre lui répond « 下个月底 ».«
0: 下个月底 ». Donc « 下个月 » signifie le mois prochain et « 底 »,« 月底 » signifie la fin du mois.
1: « 房租怎么付 ?»«
0: 房租怎么付 ?»« Je dois vous payer le loyer dans combien de mois ?»«
1: 房租怎么付 ?»«
0: Je dois vous payer le loyer pour combien de mois ?»« 怎么付 ?» Comment le régler? Donc en Chine, on a souvent payé 3 mois d'avance. Donc cette phrase implicitement signifie on a payé le loyer pour combien de mois?
1: Et la réponse qu'a donnée l'agent immobilier est 一次付三个月的.
0: 一次付三个月的. Donc une fois, 一次付 payer 三个月的 3 mois. Donc une fois, on a payé 3 mois. On a payé 3 mois à la fois.
1: Repassons le dialogue.
2: 什么时候能搬进来?
3: 下个月底。
2: 房租怎么付呢?
3: 一次付三个月的。
1: Bon, maintenant je propose de réécouter les 3 dialogues en entier avant de repasser à notre ABC de la culture chinoise. Allez, c'est parti.
2: 我想租房。
3: 你想找什么样的房子?
2: 带家具的2居, 房子不要太旧。
3: 你想花多少钱租?
2: 月租3000元以内吧。
3: 您看这房怎么样?
2: 不错。 什么时候能搬进来?
3: 下个月底。
2: 房租怎么付呢?
3: 一次付三个月的。
0: Voilà, vous venez d'entendre les dialogues pour aujourd'hui. Un peu de culture maintenant. En Chine, les jeunes vivent avec leurs parents avant de se marier. Quelques-uns vivent encore avec leurs parents après le mariage. Cela permet aux grands-parents de les aider. Certains jeunes louent ou achètent un appartement pour avoir une vie indépendante. En Chine, pour acheter un appartement, on peut payer en une seule fois ou payer à crédit. Les familles modestes peuvent demander d'acheter des logements sociaux ou louer des HLM. Mais pour louer des HLM, il faut remplir certains critères et être patient. Bien que la plupart des logements sociaux soient loin du centre-ville, le métro facilite la vie des habitants.
1: Voilà, c'est tout pour aujourd'hui. Comme d'habitude, un test avant de vous quitter. Comment dire en chinois ? Je dois vous payer le loyer pour combien de mois?
0: Si vous savez la réponse, n'hésitez pas à nous envoyer votre réponse par email à l'adresse suivante crifra@cri.com.cn.
1: Et pour plus d'informations, n'oubliez pas d'aller surfer de temps en temps sur notre site internet french.cri.cn. Merci à tous, au revoir, à la prochaine fois.
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5: Ainsi s'achève l'émission Classico d'aujourd'hui. 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

0: L'Iran a mis en garde les États-Unis contre ce qu'il qualifiait d'action aventuriste après que le président américain Donald Trump a déclaré qu'il frapperait l'Iran plus durement. Et le ministre iranien des Affaires étrangères, Saïd Abbas Araghchi, a déclaré que les responsables de telles actions en assumeraient les conséquences. Et lors d'entretiens téléphoniques séparés avec le chef de l'armée pakistanaise et ses homologues turcs et saoudiens, il a affirmé que l'Iran s'engage à défendre sa souveraineté nationale et son intégrité territoriale. L'Iran a accusé les États-Unis d'avoir violé le protocole d'accord conclu à la mi-juin. Les pays du Moyen-Orient se préparent à faire face à des répercussions plus importantes du conflit. Washington doit désormais mettre en balance les appels de ses alliés en faveur d'une désescalade et les exigences militaires croissantes avant de décider de la suite à donner.
1: Les ambassades situées dans la région du Golfe, notamment en Jordanie et en Irak, demandent aux ressortissants américains de quitter la région et appellent à une vigilance accrue. Elles mettent en garde contre d'éventuelles fermetures de l'espace aérien et invitent les Américains se rendant dans la région à reconsidérer leur projet. Les États-Unis subissent des pressions de la part d'alliés régionaux tels que l'Arabie saoudite. Ces derniers souhaitent une désescalade avec l'Iran. Ils ont déclaré être en mesure de gérer la situation avec les Houthis, qui démentent les informations selon lesquelles ils envisageraient d'imposer des droits de passage dans le détroit de Bab el-Mandeb, en mer Rouge, un autre goulet d'étranglement potentiel pour le transit du pétrole. Bloomberg rapporte que le Pentagone demande 18,2 milliards de dollars pour remplacer les missiles Patriot, le système Tomahawk et d'autres intercepteurs à haute altitude. Tous ces facteurs influencent les calculs des États-Unis quant à leur préparation à une escalade qui pourrait s'aggraver encore davantage. La question est la suivante. La stratégie américaine consistant à exercer une pression militaire pour ramener les Iraniens à la table des négociations fonctionne-t-elle? Les analystes estiment qu'en fin de compte, elle ne fonctionne pas et qu'une pression encore plus forte ne fera pas changer de cap les Iraniens.
0: L'Union européenne organisera une visioconférence extraordinaire mardi afin d'examiner la situation à Ceuta. Cela fait suite à une lettre signée par 22 chefs d'État et de gouvernement européens appelant à une réponse européenne coordonnée. L'enclave espagnole d'Afrique du Nord a en effet été confrontée à une crise après un afflux sans précédent de migrants en provenance du Maroc jeudi dernier. Le bilan des victimes parmi les migrants s'élève désormais à 67. L'Espagne affirme que la situation à Ceuta s'est largement stabilisée et que la plupart des 50 000 migrants sont retournés au Maroc. Le Premier ministre Sanchez a riposté aux pays de l'UE qui avaient demandé l'exclusion temporaire de Ceuta de l'espace Schengen en raison de la crise. La crise migratoire à Ceuta a mis en lumière le désespoir que ressentent de nombreuses personnes à travers l'Afrique, alors que les autorités des deux côtés du détroit de Gibraltar ont renforcé la sécurité. De nombreux migrants affirment que cela ne les dissuadera pas de tenter d'atteindre ce qui est considéré comme un territoire européen et de demander l'asile en vertu du droit international.
2: Ayant quitté leur ville natale à la recherche d'une vie meilleure plus au nord, de nombreux jeunes migrants sont au contraire confrontés à l'épuisement, à la peur et à la possibilité de ne jamais atteindre Ceuta. Pourtant, ils persévèrent en espérant que tout ira pour le mieux.
3: Je viens de Fès. Je me suis rendu à Tanger, puis je suis venu ici parce que je veux étudier et travailler pour subvenir aux besoins de ma mère et de ma famille. Nous avons marché 2 jours sur la route. Un jeune homme voyageait avec nous, mais à un moment donné, il s'est effondré. Je ne sais pas s'il est mort ou s'il a simplement perdu connaissance. Lorsque les autorités sont arrivées, nous nous sommes enfuis. Nous sommes venus ici dans l'espoir que les autorités locales nous écoutent. Mais les jeunes migrants qui entrent à Ceuta ne reçoivent pas assez de nourriture ni d'eau. Ils peuvent y rester 2 jours avant d'être relâchés, et beaucoup d'entre eux sont livrés à eux-mêmes.
2: Le renforcement des contrôles des transports pousse davantage de migrants à emprunter des routes isolées et à effectuer de longs trajets à pied. Cela engendre de nouveaux dangers, les passeurs tentant d'exploiter leur désespoir.
3: J'ai voyagé en train avec 2 amis après que d'autres migrants se sont vu refuser l'accès à bord. Nous avons ensuite marché pendant des kilomètres en direction de la frontière. Un passeur nous a proposé de nous emmener en camion pour 500 dirhams, mais nous n'avions pas les moyens de payer le trajet, alors nous avons poursuivi notre route à pied.
2: Pour les migrants en provenance de régions plus éloignées d'Afrique, notamment du Soudan déchiré par la guerre, Ceuta représente une porte d'entrée potentielle vers l'Europe. Malgré le risque de se noyer ou d'être arrêté, certains affirment que leur désespoir les pousse à tenter n'importe quelle voie pour pénétrer dans l'enclave.
3: Je suis déterminé à atteindre ce tas à pied, à la nage ou même en rampant. Je suis prêt à tout pour entrer dans l'enclave et je continuerai d'essayer.
2: La crise actuelle fait de plus en plus de victimes et le renforcement des mesures de sécurité n'a pas dissuadé les migrants venus du Maroc et d'autres pays africains qui attendent près de ce tas une nouvelle occasion de traverser la frontière vers ce tas.
0: Les dirigeants africains se sont engagés à maintenir la mission de soutien et de stabilisation de l'Union africaine en Somalie, malgré des difficultés croissantes en matière de financement. Ils ont convenu que l'Afrique devait assumer une plus grande responsabilité pour assurer la pérennité de cette mission, craignant qu'un affaiblissement de celle-ci ne permette aux extrémistes de regagner du terrain.
2: Depuis près de deux décennies, les forces de l'Union africaine aident la Somalie à repousser Al-Shabaab, à sécuriser les principaux centres urbains et à renforcer la défense du pays. Mais la mission est aujourd'hui confrontée à l'un de ses plus grands défis, non pas sur le champ de bataille, mais concernant son financement. Alors que les États-Unis hésitent à s'engager à verser des fonds supplémentaires et que les partenaires européens font face à une pression financière croissante, les dirigeants réunis à Kampala ont convenu que l'Afrique devrait jouer un rôle plus important dans le financement et le maintien de la mission.
4: Nous pouvons nous en sortir. C'est ce dont nous avons convenu lors de la séance à huis clos. La Somalie ne sera pas abandonnée à cause de certaines personnes extérieures et nous en avons les moyens. Que les autres se retirent ou non, nous nous en sortirons quand même.
2: L'Ouganda contribue aux opérations de paix en Somalie depuis 2007 et reste l'un des principaux soutiens de la mission. Les dirigeants ont déclaré que la préservation des acquis obtenus face à Al-Shabaab nécessiterait un engagement politique plus fort et un financement plus fiable à mesure que la Somalie assume progressivement une plus grande responsabilité en matière de sécurité. Depuis des années, les opérations de paix comme celles menées en Somalie reposent largement sur un financement international et un soutien logistique. Mais les dirigeants réunis ici à Kampala affirment que ce modèle n'est plus viable. Leur message est clair. L'Afrique doit de plus en plus financer et soutenir ses propres missions de sécurité si elle souhaite préserver les acquis obtenus face à des groupes militants comme Al-Shabaab. Le sommet a également réaffirmé son soutien à la transition sécuritaire de la Somalie, tout en appelant à un appui prévisible et durable de la part des partenaires internationaux.
5: L'Afrique reste pleinement engagée aux côtés de la Somalie. Le deuxième message est que nous sommes déterminés à préserver les acquis de l'OSOM et à mener une transition ordonnée, fondée sur les réalités du terrain. Et le troisième message est que nous avons l'intention de poursuivre un dialogue étroit avec tous nos partenaires afin d'obtenir un soutien prévisible, durable et conforme aux priorités définies par les Africains eux-mêmes.
2: La sécurité n'est qu'un des problèmes auxquels la Somalie est confrontée. Il existe également une crise politique profonde, centrée sur un calendrier électoral non renouvelé, des différends constitutionnels et des tensions régionales. Même la légitimité du président somalien est remise en question, son mandat de 4 ans arrivant à échéance en mai. Cependant, Hassan Cheikh Mohamoud a souligné que toutes ces questions relevaient de la Somalie elle-même et ne concernaient pas le sommet.
6: Ce sommet était consacré à la sécurité, à la mission de l'UA en Afrique et aux problèmes financiers existants, ainsi qu'à la question d'Al-Shabaab, qui ont été très bien traitées. Mais les questions politiques relèvent de la sphère interne.
2: Les recommandations des dirigeants vont désormais être transmises au Conseil de paix et de sécurité de l'Union africaine, puis au Conseil de sécurité des Nations unies. Le véritable test réside dans leur capacité à débloquer les fonds nécessaires pour maintenir la mission en Somalie pleinement opérationnelle.
0: La troisième équipe chinoise d'experts médicaux est arrivée à Kinshasa, la capitale de la République démocratique du Congo, afin de soutenir les efforts visant à endiguer l'épidémie d'Ebola.
2: Cette équipe composée de 5 membres réunit des spécialistes de la Commission nationale chinoise de la santé, des autorités douanières et du Centre chinois de contrôle et de prévention des maladies. Il s'agit de la troisième équipe médicale chinoise envoyée dans le pays depuis que l'épidémie s'est déclarée en mai. Les experts devraient aider les autorités sanitaires congolaises dans la surveillance de la maladie, les analyses de laboratoire et les mesures d'intervention d'urgence. Leur déploiement intervient alors que le nombre de cas d'Ebola continue d'augmenter dans l'est de la RDC.
0: Les modèles météorologiques et climatiques mondiaux indiquent une probabilité de 90% qu'un événement El Niño se produise en 2026. Les experts climatiques mettent en garde contre des conditions météorologiques extrêmes sur l'ensemble du continent africain. L'Union africaine annonce tirer la sonnette d'alarme afin que les États membres renforcent leur état de préparation tout en coordonnant les mesures à l'échelle du continent pour réduire les impacts socio-économique du phénomène El Niño.
7: L'Afrique se remet encore de l'El Niño dévastateur de 2023-2024 qui a provoqué de graves sécheresses et inondations, détruit les récoltes et le bétail et plongé des millions de personnes dans la famine. Aujourd'hui, alors qu'un nouveau El Niño se forme cette année, potentiellement l'un des plus puissants jamais enregistrés, les experts préviennent que le continent pourrait subir des conséquences encore plus graves qu'auparavant.
4: Cette année, le phénomène El Niño est très intense. C'est le plus intense de ces 30 dernières années. Nous nous attendons à ce que ces conséquences soient très, très importantes. Nous exécutons notre modèle climatique, pour simuler ce qui va se passer. Par exemple, nous prévoyons qu'en août, septembre et novembre, El Niño touchera probablement l'Afrique de l'Est, où nous nous trouvons, avec des précipitations plus abondantes que d'habitude. Nous prévoyons également qu'à la fin de l'année, vers novembre, décembre et janvier, nous connaîtrons une sécheresse sévère, une forte sécheresse dans les pays d'Afrique australe en général. Voilà donc ce à quoi nous nous attendons. La situation sera donc vraiment difficile. Nous prévoyons un impact négatif très important sur la population.
7: Alors que les experts mettent en garde contre des conséquences graves, l'Union africaine a convoqué une réunion ministérielle d'urgence afin d'évaluer l'état de préparation des États membres et de renforcer les systèmes d'alerte précoce. L'Éthiopie, confrontée à des prévisions de précipitations excessives dans les mois à venir, a déclaré que ses préparatifs avaient déjà commencé.
4: L'Éthiopie a déjà lancé un processus de planification à l'échelle nationale, associant les acteurs concernés et les ministres responsables afin de prendre les dispositions nécessaires pour minimiser ou réduire les effets potentiels du phénomène El Niño prévu, qui pourrait entraîner des inondations et causer des dégâts aux infrastructures, ainsi que des pertes humaines et des atteintes aux moyens de subsistance. Cette situation sera également suivie d'une sécheresse prolongée. Ces risques ont donc déjà été analysés et identifiés. Sur cette base, l'Éthiopie va mettre en place les mesures nécessaires.
7: L'Union africaine a déclaré qu'elle menait une initiative continentale visant à atténuer les impacts socio-économiques du phénomène El Niño prévu.
8: Les États membres se trouvent à différents stades de préparation. Mais en outre, au niveau continental, nous avons organisé une réunion à laquelle nous avons également convié des utilisateurs d'informations climatiques. Certains d'entre eux provenaient du secteur de l'eau. Ils ont également élaboré des stratégies concernant les mesures d'intervention. Nous avons accueilli des représentants du secteur de la santé. Ils ont également élaboré des stratégies pour faire face aux problèmes de maladies et autres risques sanitaires. Nous avons également accueilli des représentants du secteur de l'énergie, et ainsi de suite. En somme, même le secteur agricole était représenté. Nous avons donc réuni tous ces acteurs afin de nous assurer qu'ils préparent bien leur secteur respectif à faire face au phénomène El Niño attendu.
7: L'Union africaine et ses États membres sont convaincus que ces mesures prises dès le début constituent le meilleur moyen d'atténuer les conséquences, mais pour des millions de personnes à travers le continent, les enjeux restent considérables.
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17: Bonjour à toutes et à tous. Bienvenue dans l'émission Interview Plus. Fanfan vous souhaite une très bonne journée depuis le studio de Beijing. Sur le long fleuve de l'amitié sino-française, des personnalités remarquables issues d'horizons divers ont participé à la modernisation de la Chine. Elles ont grandement contribué à resserrer les liens sino-français. Parmi ces personnalités figure Jean-Paul Lagon, que j'ai le plaisir de vous faire connaître dans cette édition d'Interview Plus. Jean-Paul Lagon est président du conseil d'administration du groupe L'Oréal. Il a été PDG de cette entreprise française de 2011 à 2021. En 1997, en tant que président de L'Oréal en Asie, Jean-Paul Lagon est venu en Chine pour explorer ce marché et il a choisi Shanghai pour installer le siège de L'Oréal en Chine. Depuis, il participe activement au développement de cette ville chinoise et fait connaître les produits de l'entreprise sur le marché chinois, un marché selon lui très dynamique, innovateur et compétitif. Il a été nommé en 2021 citoyen d'honneur de la ville de Shanghai et a reçu en 2022 le prix de l'amitié du gouvernement chinois. Il est aujourd'hui l'invité de Jade Charles dans l'émission Paris Studio de la chaîne CGTN français. Les voici.
14: Bonjour Jean-Paul Lagon.
18: Bonjour.
14: Merci de nous accueillir dans ce lieu qui est le siège historique de L'Oréal à Paris.
18: Absolument, c'est le visionnaire, c'est le lieu historique et maintenant un lieu qui porte à la fois l'histoire et le futur.
14: Votre relation avec

0: existait très peu pour nous en tout cas, et nous n'avions pas de filiale en Chine. Et donc je suis allé directement, je me rappelle très bien, j'ai pris un vol Düsseldorf-Shanghai, et je suis allé directement découvrir ce pays dont j'avais beaucoup rêvé, dont j'avais beaucoup entendu parler, mais que je n'avais jamais vu. Et ça a été, je veux dire, un choc incroyable. Je me rappelle encore m'être levé dans l'hôtel Hilton ce matin-là, en mars 97, et voir par ma fenêtre les très grands buildings de Shanghai partout. Et j'ai eu un choc formidable. J'ai découvert le pays, j'ai voyagé à travers le pays, mais j'ai surtout découvert Shanghai, et j'ai décidé de créer la filiale de ce qui allait devenir L'Oréal China à Shanghai. On a commencé dans un petit appartement avec 10 personnes, dont 9 Chinois. Et ce qui est assez fabuleux, c'est que dès le départ, dès ces premières semaines, j'avais vraiment la conviction, l'intuition que la Chine deviendrait le très grand pays, la très grande puissance qu'on connaît aujourd'hui, que L'Oréal Chine deviendrait la très grande filiale, la deuxième du monde aujourd'hui, qu'elle est maintenant, et que Shanghai deviendrait cette ville extraordinaire qui est probablement l'une des villes, sinon la ville du monde, la plus moderne, la plus en pointe, la plus dynamique, la plus effervescente qu'on peut trouver dans le monde entier.
1: Alors, plus de 20 ans après, Shanghai est devenu en quelque sorte votre deuxième ville natale, si j'ai bien compris. Vous avez donc été un témoin privilégié des transformations très importantes qu'a connues cette ville. Est-ce que vous auriez pu imaginer ces transformations, cette métamorphose de la ville, on peut dire?
0: C'était très difficile à imaginer. J'étais convaincu que la ville allait devenir cette capitale du monde, mais je dois dire qu'elle m'a quand même sidéré par la rapidité et l'ampleur de la transformation. Je dois dire que même en 97, du côté de Pudong, il y avait encore des champs, etc., alors qu'aujourd'hui, c'est un décor urbain digne d'un film de science-fiction, des immeubles absolument extraordinaires, les plus beaux immeubles et les plus grands du monde, une modernité incroyable. Donc ça, je ne l'aurais pas imaginé à ce point-là, mais je veux dire que ça ne m'a quand même pas surpris, et je trouve que la Chine en général, et Shanghai en particulier, a une capacité d'adaptation incroyable. Il faut quand même s'imaginer que les gens qui vivent, les gens qui ont mon âge par exemple, et qui ont vécu, qui vivent à Shanghai, ont connu une telle transformation, je crois, plus grande que n'importe quel pays dans l'histoire de l'humanité. En deux, trois générations, on est passé, on a franchi plusieurs siècles de modernité, et ça, je dois dire que je ne l'avais pas vu venir, mais je suis, quelque part, je ne suis pas surpris.
1: Vous vous êtes investi personnellement dans le développement de la ville de Shanghai, en particulier au moment de l'exposition universelle qui a eu lieu, je crois, en 2010, mais aussi au moment de l'exposition internationale des importations de Chine, qu'on connaît mieux sous le sigle CIIE. Vous êtes parvenu à faire venir beaucoup d'investisseurs aussi dans cette ville. Vous avez reçu, on l'a dit, vous avez été nommé citoyen d'honneur de Shanghai en 2021. D'après vous, quel rôle ces plateformes que je viens de citer, l'exposition universelle ou encore la CIIE, ont joué dans la promotion de Shanghai à l'international?
0: Alors, je vais vous raconter. Donc effectivement, d'abord, effectivement, comme vous le disiez tout à l'heure, Shanghai, c'est un peu ma deuxième ville après Paris. J'y suis allé, je vous ai dit, 70 fois. J'y ai passé de nombreuses semaines, même parfois des mois entiers. Les week-ends, je la connais bien et je l'aime profondément. Et je veux dire aussi que Shanghai nous a beaucoup aidé, L'Oréal. Nous sommes installés à Shanghai, nous avons créé la filiale à Shanghai, dans un district. Et ce district et la ville de Shanghai nous a beaucoup aidé à nous développer. Il y a eu vraiment un win-win entre la ville de Shanghai et L'Oréal. Et donc, en même temps, j'ai voulu quelque part rendre à Shanghai ce que Shanghai nous avait donné, c'est-à-dire aider Shanghai autant que possible dans mes modestes moyens à en faire vraiment la capitale économique du monde. Donc, d'abord, L'Oréal, bien sûr, a été un sponsor de l'exposition universelle de 2010. Je me rappelle encore, j'avais visité

0: cette exposition avec Gong Li à l'époque, c'était vraiment une expérience fabuleuse. C'était, à mon avis d'ailleurs, la plus belle des expositions universelles que j'ai visitées depuis. Ensuite, il y a eu effectivement la création du CIIE. Et dès le départ, quand la municipalité de Shanghai est venue nous voir en nous disant « Est-ce que vous participerez au CIIE ?», on a dit « Non seulement on participera, mais on sera un membre fondateur avec vous. » Et je pense que L'Oréal, d'ailleurs, a été, je crois me souvenir, la première entreprise à signer le partenariat pour faire partie du CIIE. Et je me rappelle aussi que quand l'équipe du CIIE est venue à Paris, on a organisé une réunion avec toutes les entreprises françaises, lors de laquelle j'ai incité tous mes collègues patrons d'entreprises en France à aller au CIIE, à prendre des stands et à faire partie de l'expérience. Et je pense que le CIIE a joué un rôle très important. Le président Xi Jinping est venu au CIIE, le Premier ministre y vient régulièrement. C'est devenu vraiment un moment très important de l'année en Chine. Et c'est aussi, je veux dire, un des événements uniques dans le monde. Il n'y a pas d'équivalent de cette manifestation dans le monde, dans aucun continent, ni en Amérique, ni en Europe, etc. Donc c'est vraiment, je pense, une formidable plateforme pour Shanghai, à la fois pour montrer aux investisseurs, aux exportateurs ce qu'est Shanghai, et aussi pour montrer aux Chinois, aux Shanghaïens, mais aussi à tous ceux qui viennent de toute la Chine, pour voir justement ces entreprises et ces produits, l'ouverture au monde. Donc vraiment quelque chose de très important. Et puis, j'ai aussi l'immense privilège et honneur de faire partie de l'IBLAC, qui est donc le conseil advisory board du maire de Shanghai depuis 2019, qui est aussi quelque chose d'assez unique, puisque une fois par an, nous sommes une cinquantaine ou une soixantaine de CEO du monde entier à être invité par le maire de Shanghai et son équipe de façon à discuter les options, les opportunités, la stratégie de développement de la ville. Et donc nous apportons notre contribution. Mais je dois dire là aussi que pas beaucoup de villes font ça dans le monde. Donc je suis très honoré d'en faire partie et je trouve ça une démarche très intelligente.
1: En 2022, vous avez reçu le prix de l'amitié du gouvernement chinois. Encore une très haute distinction. Est-ce que vous pourriez nous raconter ce que vous avez ressenti en recevant ce prix, si vous avez une histoire à raconter ?
0: Avec plaisir. Ça a été pour moi très important. Je sais que ce prix est un prix très, très prestigieux et rarement, très rarement donné à des patrons d'entreprise, je l'ai reçu des mains du ministre de la Recherche et de la Science à Pékin, et pour moi ça a été un immense honneur, d'abord parce qu'effectivement il est très prestigieux, et puis aussi surtout parce que ce prix de l'amitié est vraiment tout à fait expressif de ce que je ressens pour la Chine. Quelque part, j'ai toujours eu un sentiment de profonde amitié pour ce pays que je crois comprendre bien. Je crois bien comprendre les Chinois aussi, qui me le rendent bien. Et donc ce prix de l'amitié, pour moi, on ne pouvait pas faire plus beau quelque part. Donc j'en étais très heureux et très honoré, et j'en suis toujours très fier.
1: Est-ce que vous pourriez nous parler de l'environnement d'investissement en Chine ?
0: Bah, l'environnement est très favorable. Je veux dire que, comme je vous le disais, on a été très supportés par la municipalité de Shanghai, et donc nous a encouragés, je veux dire qu'on n'avait peut-être pas besoin de ça, mais on l'a fait quand même, mais c'était quand même bienvenu, nous a encouragés à investir, et donc nous avons des bureaux superbes en plein milieu de Shanghai, nous avons deux usines, nous avons les laboratoires, nous avons les centrales de distribution les plus modernes du monde. L'investissement en Chine a été vraiment pour nous stratégique, et je dois dire qu'il a été la priorité clairement pendant 20 ans. Pendant 20 ans que nous sommes installés en Chine et nous avons fait notre croissance en Chine, ça a été la priorité dans le monde entier. La priorité, c'était d'investir en Chine.
1: Alors maintenant, on va parler de l'industrie de la cosmétique à proprement parler. Comment a-t-elle évolué sur justement ces 20 dernières années ? Et aussi, j'aimerais savoir comment ont évolué les habitudes des Chinois et des Chinoises, puisque vous parliez des débuts et de leur facilité à découvrir la cosmétique. Comment est-ce que ça a évolué par la suite ?
0: Bah, écoutez, ça c'est ce qu'on pouvait deviner au début, c'est confirmé par la suite. C'est-à-dire que les Chinois ont cette grande appétence. D'abord, il faut se rappeler qu'il y a une très grande tradition de beauté en Chine. Hein, ça ne vient pas de nulle part. Alors, ça remonte même à des siècles, si ce n'est plus. Donc, il y a une vraie tradition de beauté en Chine. Donc, quelque part, il y a une culture de la beauté dans ce pays. Donc, très vite, comme vous le rappelez, on a vu cette appétence pour les produits de beauté, cette appétence pour les marques, cette appétence pour la qualité, cette appétence pour l'innovation. Et donc, ce qui devait arriver est arrivé, c'est-à-dire que le marché s'est développé extrêmement vite, avec beaucoup de concurrents. Au début, beaucoup de sociétés internationales et au fur et à mesure, beaucoup de sociétés locales, puisqu'il y a des concurrents chinois qui font des produits de très bonne qualité, avec beaucoup d'innovation, des très beaux packaging, des bonnes formules. Donc, c'est un marché extrêmement compétitif. Et d'ailleurs, je pense personnellement que c'est devenu le marché le plus compétitif du monde. C'est-à-dire que pour réussir en Chine, il faut vraiment être très fort. Il faut vraiment, en plus, toujours courir très vite en matière d'innovation, de qualité, etc. Et quelque part, pour nous, c'est un peu aussi un torture test parce que réussir en Chine d'abord, et lorsque vous réussissez en Chine, vous pouvez réussir partout. Hein, c'est comme le disait Frank Sinatra sur New York, « If you make it there, you'll make it everywhere ». Ben maintenant, on peut dire ça pour Shanghai et pour la Chine. Si on réussit en Chine, on peut réussir dans le monde entier. Donc un marché très dynamique, très innovateur, très exigeant, très compétitif, qui est exactement ce qu'on adore nous, chez L'Oréal.
1: Puis il y a quelque chose aussi d'assez nouveau dans le marché de la cosmétique, c'est l'arrivée du commerce électronique. Comment voyez-vous justement l'essor du commerce en ligne en Chine ?
0: Ah, ça a été effectivement formidable. Je veux dire, le commerce électronique, on peut dire d'une certaine manière que même si les Américains de la Silicon Valley ont été en avance d'un point de vue technologique, c'est vraiment les Chinois qui ont été les pionniers mondialement du commerce en ligne, puisque, en fait, nous, dès 2010, nous avons commencé notre partenariat avec Tmall, la société d'Alibaba, ensuite avec JD, ensuite maintenant avec Douyin, et le commerce en ligne a pris une dimension incroyable. Aujourd'hui, c'est 60% de notre chiffre d'affaires des produits que nous vendons en Chine sont vendus en e-commerce. Mais pour certaines marques comme Maybelline, la première marque de maquillage mondiale, c'est 80%. Et j'ai d'ailleurs une anecdote assez amusante, c'est qu'il y a 5-6 ans, lorsque je rencontrais à Shanghai, que je rencontrais des jeunes consommatrices, on faisait des réunions de groupe et je leur disais, bon, alors qu'est-ce que vous utilisez ? Maybelline, très bien, vous avez raison, c'est superbe. Et où est-ce que vous l'achetez ? Elles disaient bien toutes, elles disaient en ligne. Et je leur disais, est-ce que vous savez que vous pouvez aussi le trouver en magasin ? Elles me disaient, ah bon ? On peut trouver aussi des produits maquillage en magasin. Donc c'est la Chine qui a été le premier pays dans le monde où la nouvelle génération a presque oublié qu'on pouvait acheter des produits aussi dans des magasins. Pour eux, le commerce en ligne est devenu quelque chose de totalement naturel, normal, sur le téléphone, etc.
1: Alors, il y a un autre volet très important, c'est celui de la durabilité. La Chine a lancé un objectif qu'elle appelle double carbone, qui consiste à atteindre un pic d'émissions d'ici 2030 et ensuite la neutralité carbone pour 2060. Depuis le lancement de cet objectif, elle a accéléré sa transition vers un développement plus durable. Comment voyez-vous les réformes chinoises qui ont été mises en place pour justement aller vers une économie plus verte ?
0: Là aussi, je pense que la Chine est pionnière. Et de la même manière que j'avais l'intuition que la Chine deviendrait l'un des plus grands pays du monde en matière économique et pour notre marché, je pense que c'est la même chose en matière de développement durable. La Chine va beaucoup plus vite que n'importe quel autre pays dans le monde. Alors certes, elle part de plus bas aussi pour certains, parce qu'il y a encore l'utilisation du charbon qui est problématique, mais elle va tellement vite et sur une telle ampleur, avec une telle échelle, que je suis absolument convaincu qu'elle va réussir et qu'elle sera certainement l'un des acteurs majeurs, sinon l'acteur majeur, de la transformation environnementale du monde dans les 30 prochaines années. Et d'ailleurs, ce qui est intéressant, c'est que chez L'Oréal, on l'a bien compris, Tout de suite, on a voulu aussi accompagner ce mouvement, être pionnier dans cette dynamique. Et nous sommes devenus carbone neutre déjà il y a 3 ans en Chine. Tous nos sites en Chine, industriels, laboratoires, bureaux, centrales d'expédition, sont carbone neutres. Et la Chine était la première filiale du groupe dans le monde à devenir carbone neutre. Donc, je suis très confiant que cet objectif sera atteint.
1: Ces objectifs bas carbone représentent des défis pour les entreprises, mais aussi des opportunités. Est-ce que vous voyez des opportunités, justement ?
0: Oui, bien sûr. De toute façon, il y a des opportunités. D'abord, c'est plus qu'un défi. D'abord, c'est une obligation. C'est une obligation, on n'a pas le choix. Si on veut continuer à ce que l'humanité vive et vive bien dans les dizaines d'années qui viennent, on est obligé de faire cette transformation fondamentale. Donc effectivement, c'est des challenges. C'est des challenges dans tous les domaines, dans le domaine de la formulation des produits, dans le domaine de la production, dans le domaine de la consommation d'énergie, dans tous les domaines. Mais là aussi, je dirais qu'on n'a pas le choix. Donc il faut surmonter ces challenges. Et d'ailleurs, on s'aperçoit au fur et à mesure qu'on les voit arriver, qu'on arrive très bien à trouver des solutions, parce qu'à chaque fois, l'innovation permet de résoudre le challenge. Et aussi, bien sûr, ce sont des opportunités pour offrir des satisfactions à nos consommateurs qui, eux aussi, sont bien conscients que tout doit changer pour qu'on puisse vivre sur cette planète de façon harmonieuse.
1: Alors, la crise climatique est effectivement un problème colossal. Pour vous qui donc avez toujours encouragé le développement vert, quelles sont les perspectives de coopération entre la France et la Chine en matière de développement durable ?
0: À mon avis, elles sont très importantes. Comme je le disais, nous, on a justement profité de cette dynamique en Chine pour faire de la Chine notre filiale la plus avancée en matière de développement durable, puisque effectivement, c'est là qu'on est devenu la première fois carbone neutre, et on va être carbone neutre dans le monde entier. Mais c'est par là qu'on a commencé, parce qu'on a trouvé aussi un accueil extrêmement favorable à nos initiatives, parce qu'on a trouvé des technologies qui permettaient de le faire. Et je pense qu'aujourd'hui, en matière de développement durable, c'est la Chine qui génère à la fois le plus d'innovation, le plus d'encouragement, le plus d'accompagnement dans cette dynamique. Et je pense que la Chine et la France, et même je dirais, la France, l'Europe, il y a vraiment une voie de collaboration exemplaire, parce que l'Europe a décidé aussi d'être exemplaire, modèle, pionnière et exemplaire dans le monde entier. Et je pense que l'Europe et la Chine sont vraiment travail de concert dans cette dynamique.
1: Alors justement, l'année 2024 marque le 60e anniversaire de l'établissement des relations diplomatiques entre la Chine et la France. Quel regard portez-vous sur ces 60 ans de relations ?
0: Voilà. Tout le monde sait que 60 ans en Chine, c'est très important, hein, puisque c'est 5 fois la rotation du calendrier chinois. Et donc, c'est un cycle. Et donc, c'est vraiment l'aboutissement d'un cycle. Donc, je pense que ces 60 ans ont été vraiment un cycle assez extraordinaire, à la fois dans le développement de la Chine et, bien sûr, dans la relation entre la Chine et la France. Je pense que le général de Gaulle a été un homme visionnaire pour avoir su dès 1964, voir, comprendre que la Chine serait une nation majeure, plus que ça même, au 20e et 21e siècle, et qu'il a eu parfaitement raison d'être le premier des pays occidentaux à reconnaître la Chine, à établir ses relations diplomatiques. Et d'ailleurs, j'ai une petite anecdote aussi là, c'est que vous savez que le père de Mme Meyers, donc Mme Bettencourt Meyers, qui est l'actionnaire principal de L'Oréal, était dans l'équipe du général de Gaulle a préparé la visite, préparé l'établissement des relations diplomatiques en allant à Pékin il y a 60 ans. Il y a des photos merveilleuses et même un article dans le quotidien du Peuple que nous avons gardé où il rencontre le président Mao, Chou Enlai. Notre entreprise, quelque part, est liée depuis le début, de manière génétique, au développement de la Chine.
1: Qu'est-ce qui caractérise, d'après vous, les relations entre la France et la Chine ?
0: Je crois personnellement que les Français et les Chinois ont beaucoup de points communs. Et que les Chinois le savent et que les Français le savent. Et que quand les Français vont en Chine ou les Chinois vont en France, ils sentent bien qu'il y a une... même si, bien évidemment,

0: Nos cultures sont différentes, nos traditions ne sont pas les mêmes, etc. Qu'il y a des affinités, il y a des goûts que nous partageons, il y a beaucoup de choses que nous partageons. Et donc, je pense qu'il y a une espèce d'amitié spontanée entre les deux peuples qui se reconnaissent, qui se respectent, je pense qu'ils s'aiment bien. Il y a les circonstances, il y a les enjeux économiques, etc. Mais au total, comme on l'a dit au début, la France est un très grand investisseur en Chine. La Chine est très présente également en France. La France veut continuer à se développer, les entreprises françaises veulent continuer à se développer en Chine. Et tous les Français qui vont en Chine et qui en reviennent sont absolument fascinés. Donc je pense qu'il y a d'excellentes relations et toutes les bases pour une formidable relation. Et c'est ce que nous avons fêté à l'occasion de la visite du président Xi Jinping en France très récemment.
1: 2024 marque également le 20e anniversaire du partenariat stratégique global sino-français. D'après vous, quelle importance revêt ce partenariat ?
0: Très important. C'est très important parce que, quelle que soit l'amitié ou la qualité de la relation qu'on peut avoir, il faut quand même traduire ça en actes, en gestes, en contrats, en développement commun, en partenariat justement, au niveau économique, au niveau des entreprises, etc. Et donc ça permet vraiment d'avoir des gestes concrets, d'établir des relations fortes et permanentes. Et le comité aussi, le comité France-Chine, hein, dont je suis le coprésident, a pour mission de développer ce partenariat, d'être le trait d'union entre le milieu économique français et le milieu économique chinois. Et on a vu qu'il y a des circonstances aussi qui font que parfois les relations sont plus difficiles. Par exemple, juste le Covid. Le Covid, l'impossibilité de voyager pendant 2 ans, soit pour les Chinois de venir en France, soit pour les Français d'aller en Chine, par définition, était un handicap. Et le fait d'avoir justement ces organes de relation est quelque chose qui permet de garder la relation forte, de l'entretenir, de la développer, et je pense que c'est très, très utile.
1: Alors j'aimerais avoir savoir ce que vous inspire deux notions qui sont importantes en Chine, celle de bénéfice mutuel et celle de résultat gagnant-gagnant.
0: Bah, c'est un peu la même chose, pour être franc. Le bénéfice mutuel et le win-win, c'est gagnant-gagnant, c'est un petit peu la même chose. C'est peut-être un peu confucéen comme raisonnement, peut-être. Je sais que c'est très important en Chine, et je dois dire que je considère ça effectivement extrêmement majeur. Par définition, dans toute relation, et en particulier bien sûr une relation business, il faut qu'il y ait une relation gagnant-gagnante. Je veux dire, on ne fait jamais, on le sait très bien, quand on dirige des entreprises, quand on dirige des affaires, toute relation doit être gagnante des deux côtés. Si elle est gagnante d'un côté et perdante de l'autre, ça ne marchera pas longtemps. Et je pense que c'est une notion très intelligente, ce gagnant-gagnant. Et ça s'applique à tous les domaines, je pense, de la vie en société. Il faut toujours, quel que soit le sujet, trouver une manière d'une relation gagnant-gagnant.
1: En tant que lauréat du prix de l'amitié, dont on a parlé tout à l'heure, comment comptez-vous poursuivre pour œuvrer en faveur de l'amitié entre la Chine et la France ?
0: Oh ben j'œuvre beaucoup parce que en tant que coprésident du comité France-Chine, je travaille pratiquement tous les jours à entretenir cette relation, faciliter le contact, être le trait d'union entre les milieux économiques français et chinois, hein, c'est mon domaine. Moi, je ne suis pas dans le domaine culturel, je suis dans le domaine économique, mais en tout cas, dans mon domaine, je le développe le plus possible. Mes voyages principaux chaque année sont en Chine. Je compte bien y aller, je participe donc à l'IBLAC en tant que membre de ce conseil du maire de Shanghai. D'ailleurs, L'Oréal est président de l'Alliance pour le CIE, hein, qui regroupe toutes les entreprises dans ce domaine. Donc, si vous voulez, à Paris, je participe à de nombreuses réunions conférence pour témoigner de mon adhésion à la Chine, de mon expérience, de cet enthousiasme que j'ai pour ce pays, et par exemple aussi avec Monsieur l'ambassadeur de Chine en France. Nous organisons très souvent des manifestations de ce genre, donc je crois que je suis très engagé.
1: Pour conclure, est-ce que vous voudriez formuler un souhait ou nous partager avec nous vos attentes pour l'avenir des relations entre la Chine et la France?
0: Bon, écoutez, moi, la seule chose que je souhaite, c'est que les 60 prochaines années soient aussi belles que les 60 dernières. Hein, nous avons accompli tous un merveilleux cycle hein, de ces 60 ans depuis la reconnaissance de la Chine par la France en 1964. Et tout ce que je souhaite, c'est que et ça a été fait, encore une fois, malgré beaucoup de turbulences, de contextes pas faciles, etc. Donc là aussi, on retrouve le gagnant-gagnant. À partir du moment où on veut un résultat gagnant-gagnant, on arrive toujours, quels que soient les obstacles, quels que soient les challenges, à trouver des solutions pour avoir des bonnes relations. Donc moi, tout ce que je souhaite, c'est que les 60 prochaines années soient aussi fortes, aussi fécondes, aussi positive que les 60 dernières dans cette relation et que en 2084, on puisse dire que bon, ces 60 dernières années, là, à cette époque-là, auront été aussi belles que les 60 premières.
1: Merci Jean-Paul Lagon de nous avoir accordé cet entretien et merci à tous de nous avoir suivis dans cette émission.
0: Merci beaucoup, c'est toujours pour moi un plaisir immense de parler de Shanghai et de la Chine.
2: Vous venez de suivre l'interview accordée par l'entrepreneur français Jean-Paul Lagon. Je vous invite maintenant à écouter la chanson « Yong jing wo de yi qie ben xiang ni »« Je cours vers toi avec douce gorgée » interprétée par la chanteuse chinoise Zhou Bichang.

0: L'émission Interview Plus se poursuit avec le cours de chinois. C'est parti!
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2: Bonjour tout le monde, 大家好, bienvenue pour notre cours de chinois quotidien, je suis Xiao Tai.
1: 大家好, ça veut dire bonjour et c'est toujours Thomas qui va vous suivre pour ses cours de chinois.
2: Bon, nous avons appris quelques expressions pratiques la dernière fois, par exemple, comment dit-on merci en chinois?
1: Alors, si je me rappelle bien, c'est xie xie ou xie xie ni.
2: Exactement, et je t'en prie en chinois, c'est...
1: Bu yong xi, non?
2: Et je suis désolée, qu'est-ce qu'on dit en chinois?
1: C'est de bu qi, non?
2: Oui, c'est ça, de bu qi. Tu te souviens aussi de la réponse qu'il faut ajouter?
1: Je crois que c'est mei guan xi, et on peut dire aussi mei shi, mais je crois qu'il y a une légère différence entre ces deux expressions, non?
2: Oui, tout à fait. En effet, mei shi, c'est un langage plutôt parlé.
1: Bon, maintenant, pour bien assimiler ces expressions, moi, je vous propose de les réécouter encore une fois.
2: Dialogue 1.
3: 非常感谢。
4: 不用谢。
1: Le deuxième dialogue.
3: 对不起。
4: 没关系。
3: 对不起。
4: 没事儿。
2: Et voilà, c'était une petite révision de ce qu'on a appris la dernière fois.
1: Ouais, alors maintenant, il est temps d'apprendre de nouveaux mots encore aujourd'hui. On va apprendre quoi aujourd'hui?
2: Écoutez bien. 祝你生日快乐，干杯！你的电话号码是多少？ Cette fois, on est invité à une fête d'anniversaire.
1: Ok, donc là, moi j'adore les fêtes d'anniversaire. Et en français, on dit quoi comme formule? On dit tout simplement « bon anniversaire ». Alors en chinois, est-ce qu'il y a une formule pour dire ça?
2: Bien sûr, tu peux dire en chinois « 祝你生日快乐。祝你生日快乐。祝, c'est pour exprimer ses vœux.
1: 祝
2: 你, c'est toi.
1: Ni.
2: Sheng zhi, ce qui veut dire anniversaire.
1: Sheng zhi.
2: En effet, sheng, ça veut dire être né. Zhi, ça veut dire date. Sheng zhi, ensemble, ce qui veut dire la date de naissance.
1: Sheng zhi, donc c'est la date de naissance ou l'anniversaire.
2: Voilà. Kuai le, heureux.
1: Kuai le.
2: Répétons lentement la phrase. Zhu ni sheng zhi. Bien, et pour répondre, on peut dire « xie xie ».«
1: Xie xie » qui veut dire « merci ».«
2: 祝你生日快乐。」
1: « 祝你生日快乐。» Et je crois qu'on va écouter le dialogue à présent.
5: « 祝你生日快乐。」
3: 这是我妹妹，今天是她生日。
4: 祝你生日快乐。
3: 谢谢。
5: 祝你生日快乐。
2: Et pour fêter son anniversaire, d'habitude, on invite ses amis.
1: Effectivement, et souvent, on trinque ensemble. Et en français, lorsqu'on trinque, on dit chin chin. Et en chinois, est-ce qu'il y a une expression consacrée?
2: Tu peux dire kanpei.
1: Kanpei.
2: Kan veut dire sec.
1: Ok, kan.
2: Pei veut dire le verre.
1: Bei.
2: Kanpei.
1: Kanpei, ça veut dire à la tienne en gros.
2: Passons au dialogue.
3: Kanpei.
4: Kanpei.
1: Et si on continue à trinquer encore plus?
2: Je veux bien.
1: Ok.
3: Kanpei.
4: Kanpei.
1: Bon, on a assez trinqué comme ça, on s'est bien amusé, mais maintenant la fête est terminée. Il est temps de dire au revoir à ses invités et tu peux bien sûr garder contact avec des personnes dont tu viens de faire la connaissance. Et qu'est-ce que tu fais? Tu vas donc leur demander leur numéro de téléphone.
2: 你的电话号码是多少?
1: D'accord, là la phrase est un peu longue pour moi. Est-ce que tu peux m'expliquer en découpant cette phrase?
2: Bien sûr. Alors, 你的, ça veut dire ton.
1: 你的.
2: 电话, téléphone.
1: 电话.
2: 号码, ça veut dire le numéro.
1: 号码.
2: 电话号码, c'est-à-dire le numéro de téléphone.
1: 电话号码.
2: Quel est, en chinois, on dirait 是多少?
1: Shu duo shao. Bon, allez, on va découper la phrase en plusieurs parties pour faire plus simple. Ton numéro de téléphone.
2: Ni de dian hua hao ma.
1: Et maintenant, on va voir la formule interrogative. Quel est?
2: Quel est en chinois, on va dire shu duo shao.
1: Ok, maintenant la phrase en entier.
2: 你的电话号码是多少?
1: Ok, encore une fois la phrase complète, maintenant en parlant doucement.
2: 你的电话号码是多少? Tu as saisi?
1: Bah là, ça va un peu trop vite pour moi, j'arrive pas à suivre. Est-ce que tu peux découper encore la phrase?
2: Oui, t'inquiète pas, on va refaire ça. Ni de veut dire ton.
1: Ni de.
2: Dianhua, c'est-à-dire téléphone.
1: Dianhua.
2: Haoma, numéro.
1: Haoma.
2: Dianhua, haoma veut dire numéro de téléphone.
1: Dianhua, haoma.
2: Shi duo shao, quel est?
1: Shi duo shao.
2: Maintenant, on coupe la phrase. Ton numéro de téléphone, ni de dianhua haoma.
1: Ni de dianhua haoma.
2: Shi duo shao.
1: Shi duo shao.
2: Ni de dianhua haoma.
1: Ni de dianhua haoma.
2: Shi duo shao.
1: Shi duo shao. Quel est ton numéro de téléphone?
2: On dit en chinois, ni de dianhua haoma. Shi duo shao. 你的电话号码是多少 Bon, passons encore une fois le dialogue.
3: 你的电话号码是多少
4: ?1234-5678
1: Alors excuse-moi, je pense avoir entendu une série de chiffres durant le dialogue. Qu'est-ce que c'est?
2: Bonne question, laisse-moi t'expliquer. Zéro en chinois est ling.
1: Ling.
2: 1, 2, 3, c'est i.二三
1: 一二三
2: et 4, 5, 6, c'est 四五六
1: 四五六
2: 7, 七
1: 七
2: Alors pour dire 8 et 9 en chinois, on dit 八九
1: 八九 Mais je crois que si l'on regroupe ces deux chiffres d'une autre manière, par exemple, jiu ba, ça veut dire autre chose, non?
2: Oui, ça veut dire un bar, et c'est tout à fait autre chose.
1: Ah ok, bon, ça je ne devrais pas l'oublier également, ça pourrait m'être utile. Donc il ne nous reste plus que 10 à voir, et comment on dit en chinois?
2: 10 est shi.
1: Shi. Ok, maintenant on va recompter de 0 jusqu'à 10.
2: Ling.
1: Ling.
2: I.
1: I.
2: Ar.
1: Ar.
2: San.
1: San.
2: Si.
1: 四
2: 五
1: 五
2: 六
1: 六
2: 七
1: 七
2: 八
1: 八
2: 九
1: 九
2: 十
1: 十
2: C'est bien parti dans les leçons suivantes où nous allons apprendre des chiffres plus grands.
1: Ok, maintenant on va se repasser les trois dialogues en entier.
5: 祝你生日快乐
3: 这是我妹妹今天是她生日
4: 祝你生日快乐
3: 谢谢
5: 祝你生日快乐
3: 干杯
4: 干杯
3: 你的电话号码是多少
4: 一二三四五六七八
2: Et le temps passe vite, comme d'habitude, avant de terminer notre leçon, ABC de la culture chinoise.
1: En Chine, demander l'âge de quelqu'un n'est pas considéré comme un geste indiscret ou encore mal poli. Bien au contraire, cela peut être capté comme un signe de sympathie et de proximité. Par exemple, pour demander son âge à une personne âgée, on dit...
2: 你高寿
1: Quel âge avez-vous ? Et cette formule montre du respect envers la personne. Par contre, de nos jours, nombreux sont les jeunes qui, à force de se consacrer à leur vie professionnelle, à leur travail uniquement, n'ont pas le temps de s'occuper de leur bonheur personnel. Donc professionnellement, ils réussissent, ils se trouvent de jour en jour sous la pression de leurs parents qui les pressent de se marier. Pour cette raison, ces personnes peuvent être sensibles à la question de l'âge. Et il est donc déconseillé de demander son âge à un jeune actif qui vit seul, sauf si vous êtes très proche.
0: C'est ainsi que prend fin notre cours de chinois et cette édition d'Interview Plus. Merci de les avoir suivis. On se dit au revoir en musique avec un titre de Shang Wenjie, Taiyang 从西边升起, Le soleil se lève à l'ouest. À la prochaine!

0: L'Iran a mis en garde les États-Unis contre ce qu'il qualifiait d'action aventuriste après que le président américain Donald Trump a déclaré qu'il frapperait l'Iran plus durement. Et le ministre iranien des Affaires étrangères, Saïd Abbas Araghchi, a déclaré que les responsables de telles actions en assumeraient les conséquences. Et lors d'entretiens téléphoniques séparés avec le chef de l'armée pakistanaise et ses homologues turcs et saoudiens, il a affirmé que l'Iran s'en engagé à défendre sa souveraineté nationale et son intégrité territoriale. L'Iran a accusé les États-Unis d'avoir violé le protocole d'accord conclu à la mi-juin. Les pays du Moyen-Orient se préparent à faire face à des répercussions plus importantes du conflit. Washington doit désormais mettre en balance les appels de ses alliés en faveur d'une désescalade et les exigences militaires croissantes avant de décider de la suite à donner.
1: Les ambassades situées dans la région du Golfe, notamment en Jordanie et en Irak, demandent aux ressortissants américains de quitter la région et appellent à une vigilance accrue. Elles mettent en garde contre d'éventuelles fermetures de l'espace aérien et invitent les Américains se rendant dans la région à reconsidérer leur projet. Les États-Unis subissent des pressions de la part d'alliés régionaux tels que l'Arabie saoudite. Ces derniers souhaitent une désescalade avec l'Iran. Ils ont déclaré être en mesure de gérer la situation avec les Houthis, qui démentent les informations selon lesquelles ils envisageraient d'imposer des droits de passage dans le détroit de Bab el-Mandeb, en mer Rouge, un autre goulet d'étranglement potentiel pour le transit du pétrole. Bloomberg rapporte que le Pentagone demande 18,2 milliards de dollars pour remplacer les missiles Patriot, le système Tomahawk et d'autres intercepteurs à haute altitude. Tous ces facteurs influencent les calculs des États-Unis quant à leur préparation à une escalade qui pourrait s'aggraver encore davantage. La question est la suivante. La stratégie américaine consistant à exercer une pression militaire pour ramener les Iraniens à la table des négociations fonctionne-t-elle? Les analystes estiment qu'en fin de compte, elle ne fonctionne pas et qu'une pression encore plus forte ne fera pas changer de cap les Iraniens.
0: L'Union européenne organisera une visioconférence extraordinaire mardi afin d'examiner la situation à Ceuta. Cela fait suite à une lettre signée par 22 chefs d'État et de gouvernement européens appelant à une réponse européenne coordonnée. L'enclave espagnole d'Afrique du Nord a en effet été confrontée à une crise après un afflux sans précédent de migrants en provenance du Maroc jeudi dernier. Le bilan des victimes parmi les migrants s'élève désormais à 67. L'Espagne affirme que la situation à Ceuta s'est largement stabilisée et que la plupart des 50 000 migrants sont retournés au Maroc. Le Premier ministre Sanchez a riposté aux pays de l'UE qui avaient demandé l'exclusion temporaire de Ceuta de l'espace Schengen en raison de la crise. La crise migratoire à Ceuta a mis en lumière le désespoir que ressentent de nombreuses personnes à travers l'Afrique, alors que les autorités des deux côtés du Tédroit de Gibraltar ont renforcé la sécurité. De nombreux migrants affirment que cela ne les dissuadera pas de tenter d'atteindre ce qui est considéré comme un territoire européen et de demander l'asile en vertu du droit international.
2: Ayant quitté leur ville natale à la recherche d'une vie meilleure, plus au nord, de nombreux jeunes migrants sont au contraire confrontés à l'épuisement, à la peur et à la possibilité de ne jamais atteindre Ceuta. Pourtant, ils persévèrent en espérant que tout ira pour le mieux.
3: Je viens de Fès. Je me suis rendu à Tanger, puis je suis venu ici parce que je veux étudier et travailler pour subvenir aux besoins de ma mère et de ma famille. Nous avons marché 2 jours sur la route. Un jeune homme voyageait avec nous, mais à un moment donné, il s'est effondré. Je ne sais pas s'il est mort ou s'il a simplement perdu connaissance. Lorsque les autorités sont arrivées, nous nous sommes enfuis. Nous sommes venus ici dans l'espoir que les autorités locales nous écoutent. Mais les jeunes migrants qui entrent à Ceuta ne reçoivent pas assez de nourriture ni d'eau. Ils peuvent y rester 2 jours avant d'être relâchés, et beaucoup d'entre eux sont livrés à eux-mêmes.
2: Le renforcement des contrôles des transports pousse davantage de migrants à emprunter des routes isolées et à effectuer de longs trajets à pied. Cela engendre de nouveaux dangers, les passeurs tentant d'exploiter leur désespoir.
3: J'ai voyagé en train avec 2 amis après que d'autres migrants se sont vus refuser l'accès à bord. Nous avons ensuite marché pendant des kilomètres en direction de la frontière. Un passeur nous a proposé de nous emmener en camion pour 500 dirhams, mais nous n'avions pas les moyens de payer le trajet, alors nous avons poursuivi notre route à pied.
2: Pour les migrants en provenance de régions plus éloignées d'Afrique, notamment du Soudan déchiré par la guerre, Ceuta représente une porte d'entrée potentielle vers l'Europe. Malgré le risque de se noyer ou d'être arrêté, certains affirment que leur désespoir les pousse à tenter n'importe quelle voie pour pénétrer dans l'enclave.
3: Je suis déterminé à atteindre Ceuta à pied, à la nage ou même en rampant. Je suis prêt à tout pour entrer dans l'enclave et je continuerai d'essayer.
2: La crise actuelle fait de plus en plus de victimes et le renforcement des mesures de sécurité n'a pas dissuadé les migrants venus du Maroc et d'autres pays africains qui attendent près de Ceuta une nouvelle occasion de traverser la frontière vers Ceuta.
0: Les dirigeants africains se sont engagés à maintenir la mission de soutien et de stabilisation de l'Union africaine en Somalie, malgré des difficultés croissantes en matière de financement. Ils ont convenu que l'Afrique devait assumer une plus grande responsabilité pour assurer la pérennité de cette mission, craignant qu'un affaiblissement de celle-ci ne permette aux extrémistes de regagner du terrain.
2: Depuis près de deux décennies, les forces de l'Union africaine aident la Somalie à repousser Al-Shabaab, à sécuriser les principaux centres urbains et à renforcer la défense du pays. Mais la mission est aujourd'hui confrontée à l'un de ses plus grands défis, non pas sur le champ de bataille, mais concernant son financement. Alors que les États-Unis hésitent à s'engager à verser des fonds supplémentaires et que les partenaires européens font face à une pression financière croissante, les dirigeants réunis à Kampala ont convenu que l'Afrique devrait jouer un rôle plus important dans le financement et le maintien de la mission.
4: Nous pouvons nous en sortir. C'est ce dont nous avons convenu lors de la séance à huis clos. La Somalie ne sera pas abandonnée à cause de certaines personnes extérieures et nous en avons les moyens. Que les autres se retirent ou non, nous nous en sortirons quand même.
2: L'Ouganda contribue aux opérations de paix en Somalie depuis 2007 et reste l'un des principaux soutiens de la mission. Les dirigeants ont déclaré que la préservation des acquis obtenus face à Al-Shabaab nécessiterait un engagement politique plus fort et un financement plus fiable à mesure que la Somalie assume progressivement une plus grande responsabilité en matière de sécurité. Depuis des années, les opérations de paix comme celles menées en Somalie reposent largement sur un financement international et un soutien logistique. Mais les dirigeants réunis ici à Kampala affirment que ce modèle n'est plus viable. Leur message est clair. L'Afrique doit de plus en plus financer et soutenir ses propres missions de sécurité si elle souhaite préserver les acquis obtenus face à des groupes militants comme Al-Shabaab. Le sommet a également réaffirmé son soutien à la transition sécuritaire de la Somalie, tout en appelant à un appui prévisible et durable de la part des partenaires internationaux.
5: L'Afrique reste pleinement engagée aux côtés de la Somalie. Le deuxième message est que nous sommes déterminés à préserver les acquis de l'OSOM et à mener une transition ordonnée, fondée sur les réalités du terrain. Et le troisième message est que nous avons l'intention de poursuivre un dialogue étroit avec tous nos partenaires afin d'obtenir un soutien prévisible, durable et conforme aux priorités définies par les Africains eux-mêmes.
2: La sécurité n'est qu'un des problèmes auxquels la Somalie est confrontée. Il existe également une crise politique profonde, centrée sur un calendrier électoral non renouvelé, des différends constitutionnels et des tensions régionales. Même la légitimité du président somalien est remise en question, son mandat de 4 ans arrivant à échéance en mai. Cependant, Hassan Cheikh Mohamoud a souligné que toutes ces questions relevaient de la Somalie elle-même et ne concernaient pas le sommet.
6: Ce sommet était consacré à la sécurité, à la mission de l'UA en Afrique et aux problèmes financiers existants, ainsi qu'à la question d'Al-Shabaab, qui ont été très bien traitées. Mais les questions politiques relèvent de la sphère interne.
2: Les recommandations des dirigeants vont désormais être transmises au Conseil de paix et de sécurité de l'Union africaine, puis au Conseil de sécurité des Nations unies. Le véritable test réside dans leur capacité à débloquer les fonds nécessaires pour maintenir la mission en Somalie pleinement opérationnelle.
0: La troisième équipe chinoise d'experts médicaux est arrivée à Kinshasa, la capitale de la République démocratique du Congo, afin de soutenir les efforts visant à endiguer l'épidémie d'Ebola.
2: Cette équipe, composée de 5 membres, réunit des spécialistes de la Commission nationale chinoise de la santé, des autorités douanières et du Centre chinois de contrôle et de prévention des maladies. Il s'agit de la troisième équipe médicale chinoise envoyée dans le pays depuis que l'épidémie s'est déclarée en mai. Les experts devraient aider les autorités sanitaires congolaises dans la surveillance de la maladie, les analyses de laboratoire et les mesures d'intervention d'urgence. Leur déploiement intervient alors que le nombre de cas d'Ebola continue d'augmenter dans l'est de la RDC.
0: Les modèles météorologiques et climatiques mondiaux indiquent une probabilité de 90% qu'un événement El Niño se produise en 2026. Les experts climatiques mettent en garde contre des conditions météorologiques extrêmes sur l'ensemble du continent africain. L'Union africaine annonce tirer la sonnette d'alarme afin que les États membres renforcent leur état de préparation tout en coordonnant les mesures à l'échelle du continent pour réduire les impacts socio-économique du phénomène El Niño.
7: L'Afrique se remet encore de l'El Niño dévastateur de 2023-2024 qui a provoqué de graves sécheresses et inondations, détruit les récoltes et le bétail et plongé des millions de personnes dans la famine. Aujourd'hui, alors qu'un nouveau El Niño se forme cette année, potentiellement l'un des plus puissants jamais enregistrés, les experts préviennent que le continent pourrait subir des conséquences encore plus graves qu'auparavant.
5: Cette année, le phénomène El Niño est très intense. C'est le plus intense de ces 30 dernières années. Nous nous attendons à ce que ces conséquences soient très, très importantes. Nous exécutons notre modèle climatique, pour simuler ce qui va se passer. Par exemple, nous prévoyons qu'en août, septembre et novembre, El Niño touchera probablement l'Afrique de l'Est, où nous nous trouvons, avec des précipitations plus abondantes que d'habitude. Nous prévoyons également qu'à la fin de l'année, vers novembre, décembre et janvier, nous connaîtrons une sécheresse sévère, une forte sécheresse dans les pays d'Afrique australe en général. Voilà donc ce à quoi nous nous attendons. La situation sera donc vraiment difficile. Nous prévoyons un impact négatif très important sur la population.
7: Alors que les experts mettent en garde contre des conséquences graves, l'Union africaine a convoqué une réunion ministérielle d'urgence afin d'évaluer l'état de préparation des États membres et de renforcer les systèmes d'alerte précoce. L'Éthiopie, confrontée à des prévisions de précipitations excessives dans les mois à venir, a déclaré que ses préparatifs avaient déjà commencé.
8: L'Éthiopie a déjà lancé un processus de planification à l'échelle nationale, associant les acteurs concernés et les ministres responsables afin de prendre les dispositions nécessaires pour minimiser ou réduire les effets potentiels du phénomène El Niño prévu, qui pourrait entraîner des inondations et causer des dégâts aux infrastructures, ainsi que des pertes humaines et des atteintes aux moyens de subsistance. Cette situation sera également suivie d'une sécheresse prolongée. Ces risques ont donc déjà été analysés et identifiés. Sur cette base, l'Éthiopie va mettre en place les mesures nécessaires.
7: L'Union africaine a déclaré qu'elle menait une initiative continentale visant à atténuer les impacts socio-économiques du phénomène El Niño prévu.
9: Les États membres se trouvent à différents stades de préparation. Mais en outre, au niveau continental, nous avons organisé une réunion à laquelle nous avons également convié des utilisateurs d'informations climatiques. Certains d'entre eux provenaient du secteur de l'eau. Ils ont également élaboré des stratégies concernant les mesures d'intervention. Nous avons accueilli des représentants du secteur de la santé. Ils ont également élaboré des stratégies pour faire face aux problèmes de maladies et autres risques sanitaires. Nous avons également accueilli des représentants du secteur de l'énergie, et ainsi de suite. En somme, même le secteur agricole était représenté. Nous avons donc réuni tous ces acteurs afin de nous assurer qu'ils préparent bien leur secteur respectif à faire face au phénomène El Niño attendu.
7: L'Union africaine et ses États membres sont convaincus que ces mesures prises dès le début constituent le meilleur moyen d'atténuer les conséquences, mais pour des millions de personnes à travers le continent, les enjeux restent considérables.
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15: Merci d'être avec nous sur CGDN Radio. Vous êtes à l'écoute de notre émission « D'où du monde ?» au micro Claudine. Dans la première partie de cette émission, nous vous invitons à rencontrer Fraser Sampson, un blogueur anglais. Il transmet la véritable image de la Chine au monde. La deuxième partie de cette émission sera consacrée aux événements récents qui se sont déroulés dans le monde entier. Et dans la troisième et dernière partie de cette émission, je vous propose d'apprendre le chinois avec nous.

0: Ils sont venus en Chine parce qu'ils le voulaient. Ils ont choisi d'y rester en raison de leurs rêves. Quand des étrangers rencontrent la Chine, quels en seront les effets? En 2022, China Media Group News Radio a lancé une série d'émissions spéciales intitulée « Rencontrer la Chine », consistant à recueillir les récits d'amis étrangers de la Chine. Fraser Sampson est un jeune Anglais. Il est venu en Chine à l'âge de 3 ans et a grandi en Chine. Maîtrisant le chinois comme sa langue maternelle et ayant vécu dans les routons de Pékin dès son enfance, il a trouvé dans cette terre chinoise sa propre identité. Aujourd'hui, suivons l'histoire de la rencontre avec la Chine de ce jeune Anglais avec notre journaliste Wang Yiming de China Media Group News Radio. En entrant dans un routon de Pékin, il nous semble que nous entrons dans un lieu calme au milieu d'une ville bruyante. Le jeune Anglais Fraser Sampson habite ici. L'architecture d'un style aussi ancien que charmant à la décoration moderne, la beauté de l'Orient ici se confond avec la beauté de l'Occident.
1: Je m'appelle Fraser en anglais. Je porte un nom chinois, Afu. J'ai 25 ans cette année et j'ai grandi à Pékin.
0: Fraser se moque de lui-même en disant qu'il est un gentleman en costume résidant dans un roton et qu'il mène une vie pékinoise combinant les styles chinois et occidental.
1: En général, je me lève et prends le petit déjeuner avec le caillé de soja velouté, le beignet blanc et un café italien. Après le petit déjeuner, je lis quelques livres, soit la littérature chinoise, soit des livres en anglais. Ensuite, je fais du jogging à Hohhai, bavarde avec des personnes âgées. Enfin, je retourne à la maison et commence à travailler.
0: Né en 1997, Fraser réside en Chine depuis plus de 20 ans. Ses parents aiment les films de Zhang Yimou et s'intéressent beaucoup à la culture chinoise. Du coup, quand l'opportunité professionnelle s'est présentée, toute la famille Fraser a déménagé à Pékin.
2: En 2001,
1: à l'époque, ils ont prévu de venir travailler à Pékin durant 3 ou 4 ans. Cependant, 4 ans se sont transformés en 8 ans, 10 ans, 15 ans, 20 ans. Au bout de 20 ans, ils ne sont toujours pas partis. On peut dire qu'ils se sont installés en Chine et ils sont habitués.
0: Pour ce jeune Anglais qui a grandi dans les routons, ce qui le rend très fier, c'est qu'il est capable de parler très couramment le chinois.
1: Maintenant, l'histoire se poursuit. Kong Ming a ordonné à Huang Zhong. Puisque tu pars, mes enseignements t'aident, prévoyez tout.

0: Récemment, Fraser est en train de lire l'histoire romancée des trois royaumes et tombe sur le 71e chapitre. Il s'est précipité de montrer aux journalistes les textes qui l'ont le plus impressionné. Mot à mot, il prononce chaque mot correctement et dans une voix douce. Selon lui, bien que le chinois soit difficile, mais il se contente de ça.
1: Je préfère l'histoire romancée des trois royaumes. Parce que quand j'étais jeune, je suis allé avec mon copain d'enfance regarder le film Histoire romancée des trois royaumes. Après la séance, nous courions partout dans le quartier. Il avait dit qu'aujourd'hui j'étais Lu Bu. Et je lui ai répondu que d'accord, aujourd'hui j'étais Guan Yu. Là-bas, il y avait des ennemis à l'assaut.
0: Arrivé à Pékin à l'âge de 3 ans, il a fait ses études à l'école primaire et secondaire en Chine. Ensuite, il est retourné en Grande-Bretagne pour terminer ses études universitaires. Et après avoir travaillé un an, il a choisi de regagner la Chine pour s'épanouir. Selon lui, même s'il est passionné par la culture chinoise, la vraie raison qu'il a retenu en Chine à long terme, c'est que la Chine peut lui conférer un sentiment de satisfaction qu'il n'arrive jamais à trouver.
1: J'ai l'impression que je n'arrive pas à bien m'adapter à la vie en Grande-Bretagne et que la Chine est bien meilleure. Qui suis-je? On peut toujours trouver la réponse à cette question quand on a une vingtaine d'années. Je pense que je peux quand même trouver ma supériorité en Chine et l'explorer. Ça, c'est l'essentiel.
0: Selon Fraser, chaque jour en Chine est merveilleux. Au mois de mai, il est allé au mont Everest avec son père pour se balader à vélo. Ce mois-ci, il participera à une compétition de boxe. De temps en temps, il invite ses amis anglais à voyager en Chine pour connaître de leurs propres yeux la véritable Chine. Quand il a entendu ses amis faire l'éloge de la Chine comme étant au-delà de l'imagination, surgit tout d'un coup son sentiment de fierté.
1: Après son arrivée en Chine, mon ami anglais m'a confié qu'il n'avait jamais pensé que les Chinois étaient si gentils. Quand il veut faire des achats dans des supermarchés, il ne sait pas parler chinois, quelqu'un vient directement vers lui, l'aidant à trouver des articles. Au métro, n'ayant pas recherché son pass, il n'arrive pas à y entrer. Une vieille dame a vu qu'il venait d'arriver en Chine et lui a directement acheté un ticket. Il indique que les Chinois sont vraiment accueillants, tolérants. Il faut vraiment venir en Chine se promener et voir.
0: Aujourd'hui, Fraser est engagé dans un travail relatif aux médias personnels. Il indique que les reportages de certains médias occidentaux sur la Chine ne sont ni frais ni objectifs. Il espère que sa propre voix pourra être transmise par les médias pour que le monde connaisse la véritable Chine et voir les Chinois si amicaux.
2: We're all the same. We're all linked by, you know, want to do good for the world, for the greater good.
1: Je vous montrerai au monde la véritable Chine, y compris la Chine. Nous sommes tous pareils. Nous voulons mener davantage de bonnes actions pour le monde. Je vais montrer l'essentiel de la Chine, qu'il s'agit de Chinois amicaux. Je suis convaincu que nous pouvons encourager de plus en plus de personnes à venir voir par elles-mêmes et ne pas être influencées par les médias imbus de préjugés.
2: Come and have a look for themselves and not be influenced by biased media.
0: Alors, petite pause musicale, ne quittez pas, restez à l'écoute de notre émission.

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0: 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Alors, Rocco, maintenant, on va aller à Gulangyu, l'île située dans la province du Fujian. Là, on va rencontrer les habitants qui restent auprès de Gulangyu. Rappelons que c'est un article publié par le magazine La Chine au présent.
8: Très bien. Chaque soir, de la colline Bijia, sur l'île de Gulangyu, on peut entendre les sons mélodieux du violon de la villa Chunkao Tang. Son propriétaire, Zhu Diokang, en joue depuis de nombreuses années. Jouer du violon et du piano fait partie des habitudes des natifs de l'île de Gulangyu.
0: Dans la pâtisserie Lin Bingji, au numéro 298 de la rue Longtou, Lin Chonghai échange des recettes avec le chef pâtissier. En raison de son amour pour l'île de Gulangyu, M. Lin n'a jamais quitté l'île depuis qu'il s'y est installé à l'âge de 12 ans.
8: Au deuxième étage d'une villa, au numéro 24 de la rue Gunxin, se trouve l'atelier de peinture pour enfants où Han Zhujin leur enseigne comment peindre l'île de Gulangyu. Diplômé en 2010 de l'ancienne école des arts et métiers de Gulangyu, il avait quitté l'île pour travailler. Mais il y est retourné pour créer cette structure éducative.
0: Il y a ainsi ceux qui sont nés à Gulangyu, ceux qui y sont installés et ceux qui y sont revenus. Liao Xiaodong, directeur adjoint du centre de gestion de Gulangyu de la ville de Xiamen, estime que ces trois profils ont en commun de protéger et de transmettre le patrimoine de l'île, un site de l'UNESCO inscrit sur la liste du patrimoine mondial comme établissement historique international le 8 juillet 2017.
8: C'est la demeure de tous les insulaires, précise-t-il, disant que tous les pans de la société doivent participer à la protection et à la transmission du patrimoine.
0: Il y a plus de 1600 bâtiments anciens qui témoignent de l'histoire de l'île et de sa culture. Parmi les résidents, plus de 8000 sont des natifs, dont M. Xu et sa famille.
8: La villa Chunkantang a été conçue et construite par Su Chunkao, son grand-père. La demeure est composée de deux grandes salles à l'avant et à l'arrière, avec des salons disposés des deux côtés, à la manière des maisons traditionnelles chinoises.
0: Le bâtiment est cependant de style occidental, ce qui fait de Chunkao Tang un prototype de la fusion des deux styles architecturaux.
8: Mon grand-père estimait que cela correspondait davantage au caractère de l'île de Gulangyu, précise M. Zhu, lui-même architecte.
0: Dans sa jeunesse, Xu Chunkao travaillait dans des chantiers de construction locaux pour subvenir aux besoins de sa famille. Il a appris le dessin architectural et a créé une entreprise du bâtiment.
8: Il a ainsi construit plus de 70 maisons sur l'île de Gulangyu, dont l'ancienne résidence de Su Feiping, au numéro 19 de la rue Bishan et Sanitang, église de la Trinité, au numéro 67 de la rue Hanai.
0: À 63 ans, M. Xu vit depuis sa naissance dans cette maison.
8: Cette vieille maison n'est pas seulement une continuation de l'histoire familiale. Mais plus encore, c'est une composante importante de l'établissement historique international.
0: En 2010, M. Xu a consacré plus de 2 ans à la rénovation de fonds en comble. Sans modifier la conception originale, l'ancienne structure a été renforcée, conservant au maximum les caractéristiques historiques du bâtiment pour en faire un modèle des meilleures pratiques en matière de protection des bâtiments historiques et culturels sur l'île.
8: Cette architecture de profession a travaillé pour le bureau de construction de l'arrondissement de Goulan-Ayou pendant de nombreuses années et a toujours considéré la protection des bâtiments historiques de l'île comme relevant de sa responsabilité.
0: Quand l'église de la Trinité, construite par Xu Chuncao en 1934, menaçait de s'écrouler, M. Xu a refait des plans pour l'annexe et l'entrée principale en 2000. Et en 2018, il a personnellement participé aux travaux de renforcement et de restauration.
8: À proximité de Chuncao-Tang, M. Xu a également construit une villa éponyme avec vue sur la mer, la seule qui possède un ascenseur d'observation.
0: Le petit-fils et le grand-père sont en quelque sorte réunis par l'architecture sur la colline Bijia et son panorama magnifique. Pour M. Xu, la conception architecturale, si belle soit-elle, doit en fin de compte se mettre au service des gens et leur procurer le confort nécessaire.
8: C'est le lien entre l'architecture et les gens, et c'est l'essence de l'existence des maisons, remarque-t-il en prenant le mot de son grand-père.
0: C'est en l'écartant en tête qu'il veut continuer à contribuer au confort des résidents de Goulan-Ayou et apporter sa pierre à l'édifice de la transmission de son patrimoine culturel.
8: Lin Chonghai ne se contente pas d'essayer les nouveaux produits de sa pâtisserie, car il s'affaire aussi à la décoration intérieure du salon.

0: Parlons de thé, Air Santong, qui vient d'ouvrir ses portes dans les maisons Siluo, des habitations en briques rouges du style du sud de la province du Fujian, l'an passé.
1: Son salon de thé lui permet ainsi de redonner vie aux vieilles maisons de l'île. Les maisons Siluo ont une histoire de plus de 200 ans. Monsieur Lin explique que Xiamen a été l'un des premiers ports chinois ouverts au commerce occidental. Et à cette époque, le thé du Fujian était centralisé sur l'île et les marchands l'acheminaient partout dans le monde.
0: Parmi eux, on trouvait les constructeurs des maisons Siluo, à savoir la famille de Wang Zhuchai ainsi que Chen Yulu et son fils, qui ont participé à l'expansion des exportations de thé.
1: En 2020, Monsieur Lin les a acquises et après des travaux minutieux de restauration, les a transformés en maisons d'hôtes avant l'inauguration en janvier 2022. Il espère ainsi perpétuer l'histoire des deux grandes familles de marchands de thé.
0: Pour ce faire, M. Lin a parcouru avec son équipe les principales zones de production de thé du Fujian afin d'en savoir plus et de remonter à la source, donnant ainsi davantage de caractère à son initiative.
1: Outre la pâtisserie Lin Pingqi et le salon de thé Er San Cong, M. Lin tire une grande fierté de Li Jiazhuang, l'une des premières maisons d'hôtes de Gulangyu. Il s'agit d'une villa de style européen en briques rouges construite au début du siècle dernier.
0: M. Lin l'a transformée et au cours des 15 dernières années, Li Jiazhuang est devenue une référence dans le secteur à Xiamen.
1: M. Lin est également président de l'Association des maisons d'hôtes de Gulangyu, un secteur très prospère.
0: L'association a restauré et protégé plus de 500 bâtiments anciens d'une grande valeur historique et culturelle. C'est un pont permettant au monde extérieur de connaître l'île de Gulangyu, explique-t-il.
1: Ces maisons d'hôtes proposent aux touristes de faire l'expérience de toute la palette de la vie insulaire.
0: Les maisons d'hôtes et les histoires qu'elles recèlent laissent des souvenirs inoubliables aux clients.
1: Chaque week-end, An Jujin est sans doute la personne la plus occupée de l'île. Il prend en charge des groupes d'enfants pour leur apprendre à peindre dans les vieilles demeures.
0: Je ne leur apprends pas simplement à peindre. Je fais en sorte qu'ils apprennent davantage sur l'histoire derrière chaque vieille maison, afin qu'ils puissent se souvenir de la culture et de l'histoire de l'île.
1: Parlant de ses 4 années de vie universitaire sur l'île, il les considère comme les meilleures de sa vie.
0: J'ai étudié le design à l'université et l'île de Gulangyu a été une source d'inspiration incomparable, dit-il.
1: Malgré 10 années passées hors de Gulangyu, l'île n'a jamais quitté son cœur. C'est même ce qui l'a poussé à y retourner et faire de l'art le fil conducteur de son initiative de création de l'atelier de peinture pour enfants.
0: Ce que j'enseigne aux enfants est essentiellement lié à l'histoire et à la culture de l'île, remarque-t-il. En leur permettant de découvrir et de ressentir ce patrimoine, il sème de graines pour les initier à sa protection et à sa transmission.
1: La culture traditionnelle chinoise, la culture chinoise d'outre-mer et la culture occidentale fusionnent sur cette île depuis le 19e siècle. Et des centaines de bâtiments de styles différents ont été édifiés.
0: L'art, la littérature et l'éducation y ont prospéré. Je pense que nos efforts ne visent pas seulement à protéger un site du patrimoine mondial, mais aussi notre foyer spirituel commun.
1: Monsieur Han reprend les propos d'Irina Bokova, ancienne directrice générale de l'UNESCO, pour décrire Gulangyu. Bien que l'île de Gulangyu soit de petite taille, elle est d'une grande valeur et un patrimoine culturel profond qui reflète le dialogue entre les différentes cultures et religions. Il s'agit d'une salle de classe importante pour la citoyenneté mondiale. Alors, petite pause musicale, ne quittez pas, restez à l'écoute de notre émission.

0: 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Dans la troisième et dernière partie de cette émission, je vous propose d'apprendre le chinois avec nous.
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2: Bonjour à tous, bienvenue dans notre cours de chinois, c'est Xiaotai, je suis avec Thomas.
3: Eh bien, moi je suis avec Xiaotai, je suis son étudiant favori et préféré, et avec vous on va faire une petite révision du cours précédent. Comme d'habitude Xiaotai, tu vas me lire les phrases en chinois, je vais les répéter en français. Pourriez-vous me conduire à l'hôpital central, s'il vous plaît? Est-ce que vous savez comment y aller? C'est loin d'ici? Pourriez-vous conduire plus doucement? On s'arrête à l'entrée de l'hôpital. Bon, on s'écoute les trois dialogues du cours précédent pour révision. C'est parti.
4: 请送我去中心医院。 知道怎么走吗? 请您开慢点儿。 就停在门口吧。
1: Allez, c'était tout pour la révision du cours précédent. Maintenant, on passe aux phrases clés du jour, comme d'habitude.
4: 有11号去上海的火车票吗? 到了。 给我们打电话，一路平安。请问，餐车在几号车厢？
2: 有11号去上海的火车票吗？
1: Y a-t-il des billets de train à la destination de Shanghai pour le 11?
2: 到了，给我们打电话。
1: Tu nous appelles quand tu arrives.
2: 一路平安。
1: Bon voyage.
2: 请问餐车在几号车厢?
1: S'il vous plaît, où se trouve le wagon restaurant? Shanghai est une ville magnifique, je la connais un tout petit peu, c'est le grand centre financier de la Chine. Et je voudrais donc prendre un billet de train pour le 11 du mois prochain. Comment dit-on ça en chinois, Dai?
2: 有11号去上海的火车票吗?
1: Voilà, on va décomposer un petit peu la phrase.
2: 有, avoir.
1: 有.
2: 11号, le 11.
1: 11号.
2: Tu, bien sûr, c'est aller.
1: Tu.
2: Shanghai, Shanghai.
1: Voilà, bon, ça c'était clair.
2: 火车票, un billet de train.
1: 火车票.
2: 火车票.
1: Voilà, et la phrase en complète, aille. Je voudrais prendre un billet de train pour le 11 du mois à destination de Shanghai.
2: 有11号去上海的火车票吗? Voilà, on va écouter tout de suite le dialogue 1.
4: 对话一.
5: 有11号去上海的火车票吗?
4: 11号的票卖完了。
5: 那12号的呢?
4: 12号的还有。
1: Là, le dialogue est composé de 4 phrases. On a eu dans ce dialogue la phrase qu'on a entendue. Je voudrais un billet de train pour Shanghai le 11 du mois prochain. Mais il y a 3 autres phrases, donc tu vas me les lire en chinois, je vais les traduire en français, Tai.
2: D'accord. 11号的票卖完了.
1: Les billets pour le 11 sont vendus.
2: 那12号的呢?
1: Et ceux du 12 alors?
2: 12号的还有.
1: Oui, il y en a encore. Donc j'ai enfin eu mes billets de train maintenant et j'ai 2 de mes amis chinois qui vont m'accompagner à la gare de Beijing et qui veulent absolument que je les prévienne lorsque je suis arrivé à bon port. Comment dire ça en chinois Thaï?
2: Bon, dans ce cas-là, tes amis chinois vont te dire comme ça. 到了给我们打电话.
1: Voilà, ce qui veut dire préviens-nous lorsque tu seras bien arrivé.
2: 到了给我们打电话. 到了 veut dire arriver, quand tu es déjà arrivé.
1: 到了.
2: 给, donner.
1: 给.
2: 我们, nous.
1: 我们.
2: 打电话, téléphoner.
1: 打电话.
2: 到了给我们打电话.
1: Ce qui veut dire « Préviens-nous lorsque tu seras arrivé ». On s'écoute le dialogue suivant.
4: 对话二到了，给我们打电话。我会的。
1: Voilà, dans le dialogue suivant, on a entendu la phrase qu'on en a vue toute précédemment. Et il y a une réponse qui est toute simple. Je crois que ça signifie simplement « D'accord, ok ».
2: 我会的。我会的。我会的。我会的,
1: qui veut dire « D'accord, ok ». Voilà, j'aimerais aussi connaître une phrase toute simple en chinois, c'est comment souhaiter tout simplement bon voyage.
2: Yi lu ping an.
1: Yi lu ping an.
2: Yi lu veut dire toute la route.
1: Yi lu.
2: Ping an, san et sauf.
1: Ping an.
2: Yi lu ping an.
1: Ce qui veut dire donc bon voyage. Tout de suite, un nouveau dialogue.
4: 对话 3.
5: 火车就要开了，你们快下去吧。
2: 一路平安. Voilà, tout à l'heure dans le dialogue 3, on a montré une petite scène à la gare, précisément dans le wagon. On a entendu la dame qui dit à ses amis qui l'accompagnent « 火车就要开了，你们快下去吧。
1: Voilà, ce qui veut dire en français « Le train va bientôt partir, il faut que vous descendiez. »
2: Et les amis qui lui souhaitent « 一路平安. »
1: Oui, ça, on vient de le voir, ça veut dire « Bon voyage ». Le voyage entre Beijing et Shanghai est long et forcément, il faut s'alimenter. Alors comment demande-t-on, dans le train, où se trouve le wagon restaurant Thaï ?
2: 请问餐车在几号车厢?
1: Ok, on va décomposer un peu.
2: 请问...
1: Voilà, ça, 请问, inutile de le répéter, c'est s'il vous plaît, c'est une formule de politesse.
2: 餐车...
1: Ça, c'est le wagon restaurant.
2: 几号 veut dire littéralement quel numéro.
1: 几号
2: 车厢, wagon.
1: 车厢.
2: 请问餐车在几号车厢?
1: Voilà la phrase totale qui veut dire où se trouve le wagon restaurant. Allez, on s'écoute un nouveau dialogue, le dialogue 4.
4: 对话 4.
5: 请问餐车在几号车厢?
4: 八号车厢.
1: Voilà, dans ce dialogue, une femme demande où est le wagon restaurant dans la première phrase, ça on l'a vu. Et la réponse, je crois que l'homme lui répond que c'est le wagon numéro 8. Quelle est la phrase en chinois, Thaï ?
2: 八号车厢.
1: Voilà, c'est le wagon numéro 8 donc.
2: Bon, pour une dernière fois, on va passer les dialogues en entier.
4: 对话 1.
5: 有11号去上海的火车票吗?
4: 11号的票卖完了。那12号的呢? 12号的还有。对话二。到了，给我们打电话。我会的。对话三。火车就要开了，你们快下去吧。一路平安。对话四。
5: 请问餐车在几号车厢?
4: 八号车厢.
1: Allez, c'était les 4 dialogues en complet pour aujourd'hui. J'espère que vous avez retenu quelque chose. Maintenant, c'est l'heure de notre rubrique ABC de la culture chinoise.
2: Et c'est ma partie préférée. En Chine, quand les parents ou les amis se rassemblent, on a l'habitude de manger dans un restaurant. Et tout le monde s'assoit autour d'une table et les plats sont mis au milieu de la table pour qu'on puisse choisir ce qu'on veut. Bien sûr, pour montrer la politesse et l'hospitalité, les hôtes servent souvent des plats aux invités. Auparavant, on utilisait ses propres baguettes, mais maintenant, on a l'habitude d'utiliser les baguettes publiques pour servir les plats.
1: Voilà, l'ordre des plats à l'occidental est différent. On distribue les plats et les soupes sont généralement avant les plats de résistance. Pourtant, en Chine, on sert d'abord les plats, puis les nourritures de base, qui sont souvent suivies de soupes, et on termine enfin par les fruits. C'est là la petite différence culinaire au restaurant entre l'Occident et la Chine. Allez, c'est la fin de notre cours de chinois pour aujourd'hui. Comme d'habitude, on a un petit test pour tout le monde. Comment dire en chinois bon voyage? Une phrase très utile. Si vous connaissez la réponse, vous pouvez nous l'envoyer à l'adresse suivante, crifra@cri.com.cn.
2: Et pour plus d'informations, vous pouvez aller sur notre site internet french.cri.cn. Au revoir, à la prochaine fois.
1: Ciao, Jian.
0: Voilà, notre émission Tour du Monde touche à sa fin. Merci de nous l'avoir suivi. À bientôt.

0: L'Iran a mis en garde les États-Unis contre ce qu'il qualifiait d'action aventuriste après que le président américain Donald Trump a déclaré qu'il frapperait l'Iran plus durement. Et le ministre iranien des Affaires étrangères, Saïd Abbas Araghchi, a déclaré que les responsables de telles actions en assumeraient les conséquences. Et lors d'entretiens téléphoniques séparés avec le chef de l'armée pakistanaise et ses homologues turcs et saoudiens, il a affirmé que l'Iran s'engage à défendre sa souveraineté nationale et son intégrité territoriale. L'Iran a accusé les États-Unis d'avoir violé le protocole d'accord conclu à la mi-juin. Les pays du Moyen-Orient se préparent à faire face à des répercussions plus importantes du conflit. Washington doit désormais mettre en balance les appels de ses alliés en faveur d'une désescalade et les exigences militaires croissantes avant de décider de la suite à donner.
1: Les ambassades situées dans la région du Golfe, notamment en Jordanie et en Irak, demandent aux ressortissants américains de quitter la région et appellent à une vigilance accrue. Elles mettent en garde contre d'éventuelles fermetures de l'espace aérien et invitent les Américains se rendant dans la région à reconsidérer leurs projets. Les États-Unis subissent des pressions de la part d'alliés régionaux tels que l'Arabie saoudite. Ces derniers souhaitent une désescalade avec l'Iran. Ils ont déclaré être en mesure de gérer la situation avec les Houthis, qui démentent les informations selon lesquelles ils envisageraient d'imposer des droits de passage dans le détroit de Bab el-Mandeb, en mer Rouge, un autre goulet d'étranglement potentiel pour le transit du pétrole. Bloomberg rapporte que le Pentagone demande 18,2 milliards de dollars pour remplacer les missiles Patriot, le système Tomahawk et d'autres intercepteurs à haute altitude. Tous ces facteurs influencent les calculs des États-Unis quant à leur préparation à une escalade qui pourrait s'aggraver encore davantage. La question est la suivante. La stratégie américaine consistant à exercer une pression militaire pour ramener les Iraniens à la table des négociations fonctionne-t-elle? Les analystes estiment qu'en fin de compte, elle ne fonctionne pas et qu'une pression encore plus forte ne fera pas changer de cap les Iraniens.
0: L'Union européenne organisera une visioconférence extraordinaire mardi afin d'examiner la situation à Ceuta. Cela fait suite à une lettre signée par 22 chefs d'État et de gouvernement européens appelant à une réponse européenne coordonnée. L'enclave espagnole d'Afrique du Nord a en effet été confrontée à une crise après un afflux sans précédent de migrants en provenance du Maroc jeudi dernier. Le bilan des victimes parmi les migrants s'élève désormais à 67. L'Espagne est...

0: affirme que la situation à Ceuta s'est largement stabilisée et que la plupart des 50 000 migrants sont retournés au Maroc. Le Premier ministre Sanchez a riposté aux pays de l'UE qui avaient demandé l'exclusion temporaire de Ceuta de l'espace Schengen en raison de la crise. La crise migratoire à Ceuta a mis en lumière le désespoir que ressentent de nombreuses personnes à travers l'Afrique, alors que les autorités des deux côtés du Tédroit de Gibraltar ont renforcé la sécurité. De nombreux migrants affirment que cela ne les dissuadera pas de tenter d'atteindre ce qui est considéré comme un territoire européen et de demander l'asile en vertu du droit international.
1: Ayant quitté leur ville natale à la recherche d'une vie meilleure plus au nord, de nombreux jeunes migrants sont au contraire confrontés à l'épuisement, à la peur et à la possibilité de ne jamais atteindre Ceuta. Pourtant, ils persévèrent en espérant que tout ira pour le mieux.
2: Je viens de Fès. Je me suis rendu à Tanger, puis je suis venu ici parce que je veux étudier et travailler pour subvenir aux besoins de ma mère et de ma famille. Nous avons marché 2 jours sur la route. Un jeune homme voyageait avec nous, mais à un moment donné, il s'est effondré. Je ne sais pas s'il est mort ou s'il a simplement perdu connaissance. Lorsque les autorités sont arrivées, nous nous sommes enfuis. Nous sommes venus ici dans l'espoir que les autorités locales nous écoutent. Mais les jeunes migrants qui entrent à Ceuta ne reçoivent pas assez de nourriture ni d'eau. Ils peuvent y rester 2 jours avant d'être relâchés, et beaucoup d'entre eux sont livrés à eux-mêmes.
1: Le renforcement des contrôles des transports pousse davantage de migrants à emprunter des routes isolées et à effectuer de longs trajets à pied. Cela engendre de nouveaux dangers, les passeurs tentant d'exploiter leur désespoir.
2: J'ai voyagé en train avec deux amis après que d'autres migrants se sont vu refuser l'accès à bord. Nous avons ensuite marché pendant des kilomètres en direction de la frontière. Un passeur nous a proposé de nous emmener en camion pour 500 dirhams, mais nous n'avions pas les moyens de payer le trajet, alors nous avons poursuivi notre route à pied.
1: Pour les migrants en provenance de régions plus éloignées d'Afrique, notamment du Soudan déchiré par la guerre, Ceuta représente une porte d'entrée potentielle vers l'Europe. Malgré le risque de se noyer ou d'être arrêté, certains affirment que leur désespoir les pousse à tenter n'importe quelle voie pour pénétrer dans l'enclave.
2: Je suis déterminé à atteindre Ceuta à pied, à la nage ou même en rampant. Je suis prêt à tout pour entrer dans l'enclave et je continuerai d'essayer.
1: La crise actuelle fait de plus en plus de victimes et le renforcement des mesures de sécurité n'a pas dissuadé les migrants venus du Maroc et d'autres pays africains qui attendent près de Ceuta une nouvelle occasion de traverser la frontière vers Ceuta.
0: Les dirigeants africains se sont engagés à maintenir la mission de soutien et de stabilisation de l'Union africaine en Somalie, malgré des difficultés croissantes en matière de financement. Ils ont convenu que l'Afrique devait assumer une plus grande responsabilité pour assurer la pérennité de cette mission, craignant qu'un affaiblissement de celle-ci ne permette aux extrémistes de regagner du terrain.
1: Depuis près de 2 décennies, les forces de l'Union africaine aident la Somalie à repousser Al-Shabaab, à sécuriser les principaux centres urbains et à renforcer la défense du pays. Mais la mission est aujourd'hui confrontée à l'un de ses plus grands défis, non pas sur le champ de bataille, mais concernant son financement. Alors que les États-Unis hésitent à s'engager à verser des fonds supplémentaires et que les partenaires européens font face à une pression financière croissante, les dirigeants réunis à Kampala ont convenu que l'Afrique devrait jouer un rôle plus important dans le financement et le maintien de la mission.
3: Nous pouvons nous en sortir. C'est ce dont nous avons convenu lors de la séance à huis clos. La Somalie ne sera pas abandonnée à cause de certaines personnes extérieures et nous en avons les moyens. Que les autres se retirent ou non, nous nous en sortirons quand même.
1: L'Ouganda contribue aux opérations de paix en Somalie depuis 2007 et reste l'un des principaux soutiens de la mission. Les dirigeants ont déclaré que la préservation des acquis obtenus face à Al-Shabaab nécessiterait un engagement politique plus fort et un financement plus fiable à mesure que la Somalie assume progressivement une plus grande responsabilité en matière de sécurité. Depuis des années, les opérations de paix comme celles menées en Somalie reposent largement sur un financement international et un soutien logistique. Mais les dirigeants réunis ici à Kampala affirment que ce modèle n'est plus viable. Leur message est clair. L'Afrique doit de plus en plus financer et soutenir ses propres missions de sécurité si elle souhaite préserver les acquis obtenus face à des groupes militants comme Al-Shabaab. Le sommet a également réaffirmé son soutien à la transition sécuritaire de la Somalie, tout en appelant à un appui prévisible et durable de la part des partenaires internationaux.
3: L'Afrique reste pleinement engagée aux côtés de la Somalie. Le deuxième message est que nous sommes déterminés à préserver les acquis de l'OSOM et à mener une transition ordonnée, fondée sur les réalités du terrain. Et le troisième message est que nous avons l'intention de poursuivre un dialogue étroit avec tous nos partenaires afin d'obtenir un soutien prévisible, durable et conforme aux priorités définies par les Africains eux-mêmes.
1: La sécurité n'est qu'un des problèmes auxquels la Somalie est confrontée. Il existe également une crise politique profonde, centrée sur un calendrier électoral non renouvelé, des différends constitutionnels et des tensions régionales. Même la légitimité du président somalien est remise en question, son mandat de 4 ans arrivant à échéance en mai. Cependant, Hassan Cheikh Mohamoud a souligné que toutes ces questions relevaient de la Somalie elle-même et ne concernaient pas le sommet.
2: Ce sommet était consacré à la sécurité, à la mission de l'UA en Afrique et aux problèmes financiers existants, ainsi qu'à la question d'Al-Shabaab, qui ont été très bien traitées. Mais les questions politiques relèvent de la sphère interne.
1: Les recommandations des dirigeants vont désormais être transmises au Conseil de paix et de sécurité de l'Union africaine, puis au Conseil de sécurité des Nations unies. Le véritable test réside dans leur capacité à débloquer les fonds nécessaires pour maintenir la mission en Somalie pleinement opérationnelle.
0: La troisième équipe chinoise d'experts médicaux est arrivée à Kinshasa, la capitale de la République démocratique du Congo, afin de soutenir les efforts visant à endiguer l'épidémie d'Ebola.
1: Cette équipe, composée de 5 membres, réunit des spécialistes de la Commission nationale chinoise de la santé, des autorités douanières et du Centre chinois de contrôle et de prévention des maladies. Il s'agit de la troisième équipe médicale chinoise envoyée dans le pays depuis que l'épidémie s'est déclarée en mai. Les experts devraient aider les autorités sanitaires congolaises dans la surveillance de la maladie, les analyses de laboratoire et les mesures d'intervention d'urgence. Leur déploiement intervient alors que le nombre de cas d'Ebola continue d'augmenter dans l'est de la RDC.
0: Les modèles météorologiques et climatiques mondiaux indiquent une probabilité de 90% qu'un événement El Niño se produise en 2026. Les experts climatiques mettent en garde contre des conditions météorologiques extrêmes sur l'ensemble du continent africain. L'Union africaine annonce tirer la sonnette d'alarme afin que les États membres renforcent leur état de préparation tout en coordonnant les mesures à l'échelle du continent pour réduire les impacts socio-économique du phénomène El Niño.
4: Africa is still recovering.
5: L'Afrique se remet encore de l'El Niño dévastateur de 2023-2024 qui a provoqué de graves sécheresses et inondations, détruit les récoltes et le bétail et plongé des millions de personnes dans la famine. Aujourd'hui, alors qu'un nouveau El Niño se forme cette année, potentiellement l'un des plus puissants jamais enregistrés, les experts préviennent que le continent pourrait subir des conséquences encore plus graves qu'auparavant.
3: Cette année, le phénomène El Niño est très intense. C'est le plus intense de ces 30 dernières années. Nous nous attendons à ce que ses conséquences soient très, très importantes. Nous exécutons notre modèle climatique, pour simuler ce qui va se passer. Par exemple, nous prévoyons qu'en août, septembre et novembre, El Niño touchera probablement l'Afrique de l'Est, où nous nous trouvons, avec des précipitations plus abondantes que d'habitude. Nous prévoyons également qu'à la fin de l'année, vers novembre, décembre et janvier, nous connaîtrons une sécheresse sévère, une forte sécheresse dans les pays d'Afrique australe en général. Voilà donc ce à quoi nous nous attendons. La situation sera donc vraiment difficile. Nous prévoyons un impact négatif très important sur la population.
5: Alors que les experts mettent en garde contre des conséquences graves, l'Union africaine a convoqué une réunion ministérielle d'urgence afin d'évaluer l'état de préparation des États membres et de renforcer les systèmes d'alerte précoce. L'Éthiopie, confrontée à des prévisions de précipitations excessives dans les mois à venir, a déclaré que ses préparatifs avaient déjà commencé.
6: L'Éthiopie a déjà lancé un processus de planification à l'échelle nationale, associant les acteurs concernés et les ministres responsables afin de prendre les dispositions nécessaires pour minimiser ou réduire les effets potentiels du phénomène El Niño prévu, qui pourrait entraîner des inondations et causer des dégâts aux infrastructures, ainsi que des pertes humaines et des atteintes aux moyens de subsistance. Cette situation sera également suivie d'une sécheresse prolongée. Ces risques ont donc déjà été analysés et identifiés. Sur cette base, l'Éthiopie va mettre en place les mesures nécessaires.
5: L'Union africaine a déclaré qu'elle menait une initiative continentale visant à atténuer les impacts socio-économiques du phénomène El Niño prévu.
2: les États membres se trouvent à différents stades de préparation. Mais en outre, au niveau continental, nous avons organisé une réunion à laquelle nous avons également convié des utilisateurs d'informations climatiques. Certains d'entre eux provenaient du secteur de l'eau. Ils ont également élaboré des stratégies concernant les mesures d'intervention. Nous avons accueilli des représentants du secteur de la santé. Ils ont également élaboré des stratégies pour faire face aux problèmes de maladies et autres risques sanitaires. Nous avons également accueilli des représentants du secteur de l'énergie, et ainsi de suite. En somme, même le secteur agricole était représenté. Nous avons donc réuni tous ces acteurs afin de nous assurer qu'ils préparent bien leur secteur respectif à faire face au phénomène El Niño attendu.
5: L'Union africaine et ses États membres sont convaincus que ces mesures prises dès le début constituent le meilleur moyen d'atténuer les conséquences, mais pour des millions de personnes à travers le continent, les enjeux restent considérables.
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20: Bonjour à toutes et à tous, bienvenue dans Fréquence Afrique sur CGTN Radio. Cette année marque le 25e anniversaire du Forum sur la coopération sino-africaine. La Chine et les pays africains vont construire ensemble un partenariat fondé sur la solidarité, le développement partagé et le respect mutuel. Aujourd'hui, nous avons le plaisir d'inviter deux journalistes africains pour partager leur regard croisé sur les relations sino-africaines. Voici tout de suite les détails.
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21: Voici nos deux invités, Ramissou Yaraya, journaliste du quotidien nigérien Le Sahel. Bonjour.
22: Bonjour.
21: Et Benjamin Curio, journaliste indépendant et ancien directeur du journal Burundi Echo.
23: Bonjour, merci.
21: Bienvenue dans notre émission. Et lors de vos séjours en Chine, vous avez eu l'occasion de visiter plusieurs provinces chinoises comme le Shandong, le Hubei ou encore le Hunan. Ramissou, quelles impressions vous a laissé cette expérience?
22: Effectivement, nous avons, depuis notre arrivée en Chine, eu à visiter plusieurs provinces, dont celle dont vous venez de citer. Et cette impression m'a beaucoup marqué. Parce que d'abord, c'est le premier voyage le plus long que je fais dans un pays étranger. Et ce voyage m'a permis de découvrir la Chine en profondeur, dans sa culture, ses racines ancestrales, dans son développement, dans la cohabitation qui existe entre la Chine et les étrangers. Et ce qui m'a beaucoup marqué, c'est dans l'une des provinces qu'on a visitées, la province du Sichuan, où nous avons eu à participer à des activités culturelles, notamment la cérémonie d'ouverture des eaux du Doujiangyang. C'était un festival que nous avons beaucoup apprécié, avec les tenues, les costumes traditionnels. Ça nous a permis de nous immerger dans cette culture chinoise qui est conservée depuis des années. Et nous avons également pu visiter un centre technique où sont protégés les pandas, des animaux magnifiques qui sont protégés par la Chine et qui sont en voie d'extinction. J'ai beaucoup apprécié ces animaux parce que de tout temps, nous les voyons uniquement à la télé. C'est la première fois que nous avons pu voir une telle espèce. Et l'autre chose, c'est le développement de la Chine. Dans chaque

0: technologie qui est au service des communautés. À travers la Chine, on peut découvrir que les innovations technologiques ont pu apporter un plus au niveau des conditions de vie de la population, puisque on constate ça à travers les infrastructures socio-économiques, que ce soit les routes, que ce soit les chemins de fer, qui sont érigés avec des technologies de pointe. Et là, je fais allusion aussi à l'intelligence artificielle, qui fait vibrer au niveau de tous les domaines, que ce soit l'éducation, la santé, le transport, mais aussi dans le domaine industriel. Les experts estiment que, grâce à l'intelligence artificielle, le taux d'efficacité au niveau de la production industrielle a été multiplié par 100, voire 1000, ce qui prouve que l'intelligence artificielle permet de développer une autre manière de produire, une autre, ouvre une nouvelle ère industrielle à l'image de la révolution industrielle qu'on a connue. Donc, quand on parle de la modernisation de la Chine, c'est un peu tout ça, c'est aussi le développement au niveau de l'industrie aérospatiale, puisque la Chine a fait des progrès énormes dans le domaine d'exploration de l'espace, où des astronautes sont envoyés pour découvrir l'autre univers et envoyer des résultats palpables qui pourront nous aider, bien sûr, à expérimenter la vie sur d'autres planètes. Donc, bref, la modernisation de la Chine est perceptible un peu partout, à travers l'économie digitale, où il y a des services de paiement qui sont très développés. Et moi-même, j'ai constaté qu'il y a eu une disparition presque complète du cash. En Chine, il n'y a plus de cash. On utilise les autres services de paiement via des applications mobiles, que ce soit au niveau des services de transport, que ce soit au niveau des achats en ligne. Tout ça, ce sont les fruits de la modernisation. Donc, la Chine est un modèle de modernisation qui profite à l'ensemble de la population, que ce soit au peuple chinois, mais aussi à la population mondiale à travers le commerce transfrontalier, le commerce international.
1: Et cette année marque le 25e anniversaire de la création du Forum de coopération sino-africaine. Alors, en tant que journaliste, quel regard portez-vous sur l'état actuel de la coopération sino-africaine, Ramissou?
2: Je trouve que le FOCAC, qui vient de fêter ses 25 ans de relations avec la Chine et les 53 États africains qui ont des relations diplomatiques avec la Chine, est un cadre qui a apporté ses fruits. C'est un cadre qui a permis au commerce africain d'émerger au plan mondial. Aujourd'hui, l'Afrique, à travers son rapprochement stratégique à travers la Chine, puisque la Chine s'est montrée convaincante, elle a montré sa détermination à aider les pays africains et les pays en voie de développement à s'émerger au niveau du monde et à asseoir une base solide économique pour leur permettre de commencer à se développer, de commencer à exploiter leurs ressources minières, parce que les pays africains, il faut le dire, ce sont des pays qui sont riches, mais qui n'ont pas encore les capacités techniques pour extraire ces matériels, les donner de la valeur et les exporter vers le pays en développement. Donc, la Chine est un partenaire stratégique qui offre aujourd'hui l'avantage aux pays africains de mettre à leur disposition des entreprises qui sont prêtes à investir dans ces pays, à extraire ces minerais et à les porter au niveau du marché mondial, mais aussi du marché chinois. Et également, dans ces pays, la Chine, à travers le FOCAC, elle a mis en place un système d'appui sanitaire. Aujourd'hui, beaucoup de médecins chinois exercent dans les hôpitaux, dans les centres les plus reculés des pays africains. Et récemment même, j'ai vu une annonce où un médecin chinois avait perdu la vie en sauvant une Tanzanienne, je crois bien. Je trouve que c'est un acte qui prouve cette bonne coopération qui, maintenant depuis 25 ans, est en train de s'installer

0: Nous espérons, d'ici les années à venir, d'ici 2030, que la Chine puisse permettre aux pays africains de se former d'abord. Parce que dans une coopération, qu'est-ce qu'on a besoin pour assurer un développement? C'est d'abord la formation des ressources humaines. Et aujourd'hui, la Chine a les capacités, les universités et les professionnels nécessaires pour que nos étudiants africains puissent venir en Chine apprendre les techniques, notamment les sciences dures. On a besoin d'ingénieurs. La Chine produit des milliers d'ingénieurs par an. Et cette coopération, elle commence à s'installer parce qu'il y a des étudiants africains qui viennent, bien qu'ils ne sont pas très nombreux, mais ils commencent à jeter un regard vers les études supérieures chinoises. Parce que, il faut le dire, il y a la qualité. Aujourd'hui, dans le monde, presque dans chaque pays du monde, que ce soit européen ou bien même en Amérique, il y a des ingénieurs chinois qui sont sollicités un peu partout pour leur expertise et pour leur maîtrise des travaux. Donc je trouve que c'est de ça que l'Afrique a d'abord besoin pour asseoir d'abord un développement, pour avoir les compétences humaines, pour exploiter ces ressources, les transformer et pourquoi pas les mettre à la disposition du marché chinois. Le marché chinois, il faut le reconnaître, c'est un marché d'1,4 milliard d'habitants. Donc c'est un marché gigantesque. Donc les importations des pays africains avec le FOCAC et avec les facilités que ce forum des chefs d'État avec la Chine a créé, notamment les tarifs douaniers qui ont été supprimés pour l'ensemble des importations des pays africains. Je trouve que là, c'est une occasion en or pour les pays africains à saisir. Aujourd'hui, il y a beaucoup d'États africains qui ont été frappés par les tarifs douaniers imposés par les États-Unis et à travers cette décision salutaire de la Chine, c'est aussi un autre moyen pour ces États de se passer de ce marché, bien qu'il n'est pas si grand que ça, mais de venir vers la Chine. Après tout, aujourd'hui dans le monde, la Chine, c'est la deuxième puissance économique mondiale. Donc la Chine a beaucoup à offrir aux États africains et les États africains ont beaucoup besoin de la Chine, de son expertise, mais aussi de la politique de ses dirigeants dans le cadre de ce forum. Parce que la Chine promet toujours une coopération gagnante-gagnante, une coopération où c'est pas d'un soumis à un leader, non, c'est une coopération égale à égale. Tu amènes ce que tu as, j'amène ce que j'ai, nous mutualisons nos efforts et chacun prend ses bénéfices. Donc je trouve que là, c'est l'occasion idéale, c'est l'occasion à ne pas rater. Et le FOCAC, nous espérons que au-delà de ça, ça va continuer, ça va créer un marché commun entre la Chine et l'Afrique et pourquoi pas créer un marché financier. Une banque entre la Chine et les États africains pour faciliter au moins le transit des devises. Puisqu'il faut reconnaître aussi, là aussi c'est un autre problème, les devises. Les Africains pour commercialiser, même si c'est avec la Chine ou bien avec les autres États du monde, il faut qu'ils fassent par le change de devises, il faut qu'ils passent par les banques centrales européennes. Donc si la Chine peut créer un mécanisme financier qui puisse permettre à ces États de contourner cette imposition qui leur sont faites pour passer des commandes publiques, je trouve que ça serait idéal. Ça va encore davantage renforcer la coopération entre la Chine et l'Afrique, notamment dans le domaine économique.
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1: Vous êtes toujours sur Fréquence Afrique. Vous continuez à écouter les propos de nos deux invités journalistes africains sur le partenariat Chine-Afrique.
2: Benjamin, quel est votre point de vue sur cette coopération sino-africaine et sur cette politique que Ramissou a citée sur le tarif douanier zéro?
3: J'affirme et je confirme que la Chine est le partenaire fiable des pays africains. D'abord, c'est une coopération mutuellement bénéfique, basée sur le respect mutuel. Et la plupart des pays africains apprécient le fait que la Chine applique le principe de non-ingérence dans les affaires internes des États, ce qui renforce la confiance entre les dirigeants chinois et les dirigeants africains. Et sur le plan économique, il y a pas mal de bénéfices que les pays africains tirent de cette coopération. À titre d'exemple, le flux des échanges en 2024 ont dépassé 295 milliards de dollars, rien que les échanges commerciaux, alors que en même temps, les pays africains ont bénéficié des prêts auprès donc des institutions financières chinoises, mais aussi ça permet aussi de renforcer la confiance au niveau du transfert de la technologie, que ce soit dans le domaine médical, et avec les missions médicales qui sont déployées dans les différents pays, mais aussi des étudiants, comme le disait mon confrère Amissou, des étudiants qui viennent poursuivre les études supérieures en Chine et qui retournent au pays pour assurer le développement. L'Afrique a besoin de se développer. Et pour se développer, nous avons besoin des financements. Et à l'heure où nous sommes, le système financier international tel qu'il est structuré ne permet plus aux pays africains de pouvoir donc répondre à ce besoin de financement. D'où il nous faut des alternatives. Et la Chine paraît comme un partenaire qui permet aux pays africains de financer des projets de grande envergure au niveau du transport, au niveau des autres secteurs, notamment le secteur minier, puisque nous avons besoin des industries extractives fortes, ce qui permet d'améliorer la valeur de nos ressources naturelles dont regorge le continent. Et par rapport à la politique tarifaire récemment mise en place, je trouve que c'est une opportunité aux pays africains de pouvoir donc profiter de cette occasion afin de multiplier ou de diversifier

0: leurs exportations vers la Chine. Et à ce titre, les producteurs ou les industriels africains peuvent se renseigner sur les normes du marché et quelles sont les exigences du marché et se conformer à ces exigences et comme ça résorber en partie le déficit de financement et augmenter les réserves de monnaie étrangère. Et de cette façon, ça pourrait financer en partie les infrastructures d'appui à la production. Pour mon pays, par exemple, le Burundi dispose pas mal de produits de haute qualité, notamment le café, le thé, mais aussi d'autres produits manufacturés qui seraient éligibles sur le marché chinois, le grand marché asiatique. Et d'emblée, le café, par exemple, a été enregistré le mois dernier. Et j'espère bel et bien que ça peut rapporter une plus-value, puisque auparavant, c'était beaucoup plus les pays occidentaux qui en profitaient via des intermédiaires qui venaient pour prendre le café. Et c'est une pratique qui dure depuis trop longtemps. D'après mes recherches que j'ai faites, j'ai vu par exemple que les Grecs, à l'époque coloniale, étaient impliqués dans le commerce du café au Burundi, ce qui fait que les petits producteurs n'en profitaient pas. Et actuellement, il y a pas mal de réformes dans le secteur au niveau de la filière café pour mettre en place des organes de contrôle de ce commerce, quitte à ce que le pays puisse en profiter, mais aussi les petits producteurs puissent en profiter et encourager pour produire beaucoup plus de café et comme ça l'enflouer les caisses de l'État et améliorer donc la situation économique du pays.
1: Le monde d'aujourd'hui est confronté à une instabilité sur les plans économiques et politiques. Comment percevez-vous l'évolution du rôle et du statut des pays du Sud global?
0: Au niveau de la coopération des pays
1: Sud-Sud.
0: du sud global, donc la coopération sud-sud, face à la menace permanente des pays occidentaux, notamment les États-Unis, avec les politiques tarifaires, soi-disant qu'ils veulent donc équilibrer la balance commerciale avec l'ensemble des pays et en imposant donc des tarifs réciproques. J'ai vu que l'ensemble des pays du Sud global se sont unis pour faire face à cette menace existentielle. Et réellement, ça doit apporter des fruits, puisque les pays du Sud encouragent la confiance mutuelle, encouragent la collaboration. Il y a, avec la politique de réduction des tarifs au niveau des taxes et des droits douaniers, il y a une lueur d'espoir que d'autres opportunités d'investissement sont créées, d'autres partenariats stratégiques sont signés entre les pays du Sud. Et cela va aboutir à l'inversement de l'ordre économique mondial, à mon avis. Et je pense que avec les initiatives, par exemple, qui sont arrêtées au niveau des pays membres des BRICS, cela permet quand même de trouver d'autres alternatives face au système financier international qui est contrôlé par les pays occidentaux et où les pays membres des BRICS ne trouvent pas leur place pour influencer telle ou telle autre décision. Donc ça permet de créer un autre cadre d'échange, de coopération politique, de coopération culturelle, mais aussi de coopération économique, notamment à travers la mise en place d'une banque. Des nouvelles banques de développement qui permettent de financer des infrastructures à travers les pays membres. Cela donc démontre à quel point les pays du Global Sud seraient

0: et en vente, cherche d'autres voies de sortie pour réduire la dépendance face au système financier international piloté par les grandes puissances.
1: Ces mécanismes ont pour objectif de renforcer les coopérations bilatérales et trilatérales. Et dans l'avenir, Benjamin, selon vous, dans quel domaine votre pays peuvent-ils renforcer la coopération avec la Chine?
0: Merci beaucoup. D'abord, j'aimerais parler un tout petit peu de la coopération entre le Burundi et la Chine. C'est une coopération pragmatique où il y a des fruits déjà palpables de cette coopération, que ce soit au niveau économique, que ce soit au niveau politique, où il y a des échanges sur le haut niveau et nous avons bénéficié du soutien de la Chine au niveau du Conseil de sécurité des Nations Unies quand les grandes puissances voulaient imposer les lois sur la politique interne du Burundi durant la récente crise de 2015, où la Chine a défendu le Burundi au niveau du Conseil de sécurité. Là, ça démontre à quel point il y a des relations, de relations entre les deux pays qui sont solides et basées sur la confiance. Et sur le plan du développement économique, la Chine finance pas mal de projets au niveau de mon pays. Par exemple, au niveau du secteur agricole, il y a des experts chinois dépêchés dans une région proche de la capitale économique où il y a même un centre pilote pour la démonstration des techniques agricoles. Et les résultats sont déjà là, puisque dans le domaine risicole, par exemple, le rendement par hectare est passé de 2 ou 3, 3 tonnes par hectare à 10 à 10 tonnes par hectare, ce qui permet aux producteurs d'améliorer les rendements. Et cette technique, avec la nouvelle variété de riz hybride, est en cours de vulgarisation à l'échelle des pays sur plus de 3 000 hectares. Donc, ça va permettre aux pays de cheminer vers l'autosuffisance alimentaire en termes donc de cette céréale très prisée dans notre pays. La Chine aussi apporte ce soutien au niveau du domaine médical, où il apporte des équipements, de diligence en cas de pandémie de COVID-19, par exemple. Nous avons eu ce genre de soutien pour réaliser les tests rapides. Il y a aussi des activités qui sont réalisées pour assurer donc la prise en charge médicale au niveau des hôpitaux partenaires, mais aussi au niveau des infrastructures. Le pays a déjà bénéficié pas mal d'infrastructures grâce au soutien financier de la Chine. Je citerai par exemple des barrages hydroélectriques dont une inaugurée il y a 2 ans et qui a une capacité de puissance installée de 15 MW. Ça a permis quand même d'augmenter l'offre électrique nationale. Il y a aussi des infrastructures, notamment des écoles, des hôpitaux, qui ont été érigées et équipées sur le financement de la Chine. Bref, au-delà de ces infrastructures, il y a aussi des échanges culturels qui se font entre les deux pays. Déjà, l'Université nationale, l'Université du Burundi, se dote d'un institut, l'Institut Confucius, qui permet quand même aux étudiants burundais d'apprendre beaucoup plus en ce qui concerne la culture, la tradition chinoise, y compris la langue chinoise. Et, au niveau des perspectives, en tant que journaliste qui suit de près les questions économiques et les domaines de coopération entre la Chine et le Burundi, qui touchent presque tous les domaines, moi, j'aimerais qu'on évolue vers des domaines spécifiques, notamment au niveau de l'aménagement du territoire et l'assainissement, puisque le Burundi regorge d'énormes potentialités en termes de ressources en eau, mais la technique n'est pas là pour pouvoir donc bénéficier à la population ces ressources en eau. Alors que, à travers les visites que j'ai effectuées en Chine, j'ai vu qu'il y a des avancées spectaculaires enregistrées dans le domaine d'addiction d'eau potable, dans le domaine d'irrigation agricole, mais aussi dans le domaine de construction des barrages hydroélectriques. Ça pourrait nous aider à améliorer les conditions de vie des populations. Et quand je parle assainissement, je parle l'aménagement du territoire, je fais allusion à l'urbanisation. Et l'urbanisation nécessite une planification urbaine qui répond aux exigences du moment. Or, dans mon pays, je vois toujours des constructions anarchiques. Je me dis que l'expertise chinoise serait la bienvenue pour améliorer les conditions de vie au niveau de la population urbaine, que ce soit au niveau du secteur immobilier, où quand même il y a pas mal de projets qui sont là, mais qui manquent de soutien financier. Donc, au niveau des logements sociaux, la Chine pourrait apporter, que ce soit l'expertise, mais aussi un soutien financier qui permet quand même d'améliorer très rapidement les conditions de vie des 12 millions d'habitants du Burundi. Et nous avons l'avantage d'être un petit pays. Et moi, je me dis que pour nous développer, il ne faut pas plus de temps. Il suffit d'identifier les secteurs prioritaires, ce que déjà le gouvernement a fait à travers la vision Burundi, pays développé, pays émergent en 2040 et pays développé en 2060. Qui élabore toute une série de domaines prioritaires et portraits de croissance économique. Et ce document sert de guide, que ce soit aux partenaires techniques et financiers, mais aussi aux investisseurs. Là, donc, le pays a déjà tracé une politique bien claire. Il reste à nos partenaires, y compris la Chine, de pouvoir donc nous accompagner dans ce processus et pouvoir donc avancer ensemble vers une communauté d'avenir partagé.
1: Il reste encore un grand potentiel pour la coopération sino-africaine.
0: Ouais.
1: Merci Benjamin et Ramissou d'avoir participé à cette émission.
0: Merci beaucoup.
2: 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Retrouvons-nous après cette mélodie.

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0: Bonsoir, chers amis. 亲爱的朋友，晚上好。Bienvenue à notre cours de chinois. Comme d'habitude, nous réviserons d'abord ce que nous avons appris dans la leçon précédente. 请进。Entrez, s'il vous plaît. 您请坐。Asseyez-vous, je vous en prie. 把您的大衣给我。Donnez-moi votre manteau. 您想喝点什么? Qu'est-ce que vous voulez boire? 请来杯茶吧。Du thé, s'il vous plaît. 当心,有点烫。Attention, c'est un peu chaud. Est-ce que vous avez saisi tous ces vocabulaires? Aujourd'hui, nous apprendrons des mots pour présenter quelqu'un et se présenter.
1: Leçon numéro 4.
2: 您好，王先生。
3: 您好，李太太。
2: 这是我丈夫。
3: 这是我夫人。
4: 您好，我是赵刚。
5: 您好，我是张红。
4: 认识您，我很高兴。
5: 我也很高兴见到您。
2: 我来介绍我们的女儿赵玲。
3: 你们认识我们的儿子王峰吗？
2: 你们认识啊？
4: 我们认识。
1: Explication。
0: 你好，王先生。Bonjour, Monsieur Wang。你好，李太太。Bonjour, Madame Li。这是我丈夫。C'est mon mari. 这是我夫人。Voilà ma femme. 您好，我是赵刚。Bonjour, je suis 赵刚。您好，我叫张红。

0: Bonjour, je m'appelle Zhang Hong. 认识您，我很高兴。
1: Je suis heureux de vous connaître.
0: 我也很高兴见到您。
1: Moi aussi, je suis ravi de vous rencontrer.
0: 我来介绍我们的女儿赵玲。
1: Je vous présente notre fille, Zhao Ling.
0: 你们认识我们的儿子王峰吗？
1: Vous connaissez notre fils, Wang Feng?
0: 你们认识啊？
1: Vous vous connaissez alors?
2: Explication.
0: 这是 C'est 这是丈夫
1: Marie,
0: 丈夫，夫人 ，femme， 夫人，认识
1: ，connaître，
0: 认识，见
1: ，rencontrer，
0: 见，介绍
1: ，présenter，
0: 介绍，自我介绍
1: ，se présenter。
0: 自我介绍，我是
1: ，je suis，
0: 我是，我叫
1: ，je m'appelle，
0: 我叫，你们
1: ，vous，
0: 你们，我们
1: ，nous，
0: 我们，你们的
1: ，votre。
0: 你们的，我们的
1: ，not，
0: 我们的。
3: 您好，王先生。
4: 您好，李太太。
3: 这是我丈夫。
4: 这是我夫人。
5: 您好，我是赵刚。
6: 您好，我是张红。
5: 认识您，我很高兴。
6: 我也很高兴见到您。
3: 我来介绍我们的女儿赵玲。
4: 你们认识我们的儿子王峰吗？
3: 你们认识啊？
5: 我们认识。
1: 啊 ，oui， moi aussi je vais me présenter。Je m'appelle Xiong Wei, j'ai un prénom français, Claire. Je suis très heureuse de vous rencontrer tous les jours dans notre cours de chinois. Et vous? J'espère que vous êtes content de nous entendre et d'apprendre le chinois avec nous. Alors, n'oubliez pas notre rendez-vous demain à la même heure. Au revoir et à demain.
0: 再见，明天见。
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0: L'Iran a mis en garde les États-Unis contre ce qu'il qualifiait d'action aventuriste après que le président américain Donald Trump a déclaré qu'il frapperait l'Iran plus durement. Et le ministre iranien des Affaires étrangères, Saïd Abbas Araghchi, a déclaré que les responsables de telles actions en assumeraient les conséquences. Et lors d'entretiens téléphoniques séparés avec le chef de l'armée pakistanaise et ses homologues turcs et saoudiens, il a affirmé que l'Iran s'engage à défendre sa souveraineté nationale et son intégrité territoriale. L'Iran a accusé les États-Unis d'avoir violé le protocole d'accord conclu à la mi-juin. Les pays du Moyen-Orient se préparent à faire face à des répercussions plus importantes du conflit. Washington doit désormais mettre en balance les appels de ses alliés en faveur d'une désescalade et les exigences militaires croissantes avant de décider de la suite à donner.
1: Les ambassades situées dans la région du Golfe, notamment en Jordanie et en Irak, demandent aux ressortissants américains de quitter la région et appellent à une vigilance accrue. Elles mettent en garde contre d'éventuelles fermetures de l'espace aérien et invitent les Américains se rendant dans la région à reconsidérer leur projet. Les États-Unis subissent des pressions de la part d'alliés régionaux tels que l'Arabie saoudite. Ces derniers souhaitent une désescalade avec l'Iran. Ils ont déclaré être en mesure de gérer la situation avec les Houthis, qui démentent les informations selon lesquelles ils envisageraient d'imposer des droits de passage dans le détroit de Bab el-Mandeb, en mer Rouge, un autre goulet d'étranglement potentiel pour le transit du pétrole. Bloomberg rapporte que le Pentagone demande 18,2 milliards de dollars pour remplacer les missiles Patriot, le système Tomahawk et d'autres intercepteurs à haute altitude. Tous ces facteurs influencent les calculs des États-Unis quant à leur préparation à une escalade qui pourrait s'aggraver encore davantage. La question est la suivante. La stratégie américaine consistant à exercer une pression militaire pour ramener les Iraniens à la table des négociations fonctionne-t-elle? Les analystes estiment qu'en fin de compte, elle ne fonctionne pas et qu'une pression encore plus forte ne fera pas changer de cap les Iraniens.
0: L'Union européenne organisera une visioconférence extraordinaire mardi afin d'examiner la situation à Ceuta. Cela fait suite à une lettre signée par 22 chefs d'État et de gouvernement européens appelant à une réponse européenne coordonnée. L'enclave espagnole d'Afrique du Nord a en effet été confrontée à une crise après un afflux sans précédent de migrants en provenance du Maroc jeudi dernier. Le bilan des victimes parmi les migrants s'élève désormais à 67. L'Espagne affirme que la situation à Ceuta s'est largement stabilisée et que la plupart des 50 000 migrants sont retournés au Maroc. Le Premier ministre Sanchez a riposté aux pays de l'UE qui avaient demandé l'exclusion temporaire de Ceuta de l'espace Schengen en raison de la crise. La crise migratoire à Ceuta a mis en lumière le désespoir que ressentent de nombreuses personnes à travers l'Afrique, alors que les autorités des deux côtés du détroit de Gibraltar ont renforcé la sécurité. De nombreux migrants affirment que cela ne les dissuadera pas de tenter d'atteindre ce qui est considéré comme un territoire européen et de demander l'asile en vertu du droit international.

0: Ayant quitté leur ville natale à la recherche d'une vie meilleure, plus au nord, de nombreux jeunes migrants sont au contraire confrontés à l'épuisement, à la peur et à la possibilité de ne jamais atteindre Ceuta. Pourtant, ils persévèrent en espérant que tout ira pour le mieux.
1: Je viens de Fès. Je me suis rendu à Tanger, puis je suis venu ici parce que je veux étudier et travailler pour subvenir aux besoins de ma mère et de ma famille. Nous avons marché 2 jours sur la route. Un jeune homme voyageait avec nous, mais à un moment donné, il s'est effondré. Je ne sais pas s'il est mort ou s'il a simplement perdu connaissance. Lorsque les autorités sont arrivées, nous nous sommes enfuis. Nous sommes venus ici dans l'espoir que les autorités locales nous écoutent. Mais les jeunes migrants qui entrent à Ceuta ne reçoivent pas assez de nourriture ni d'eau. Ils peuvent y rester 2 jours avant d'être relâchés, et beaucoup d'entre eux sont livrés à eux-mêmes.
0: Le renforcement des contrôles des transports pousse davantage de migrants à emprunter des routes isolées et à effectuer de longs trajets à pied. Cela engendre de nouveaux dangers, les passeurs tentant d'exploiter leur désespoir.
1: J'ai voyagé en train avec 2 amis après que d'autres migrants se sont vus refuser l'accès à bord. Nous avons ensuite marché pendant des kilomètres en direction de la frontière. Un passeur nous a proposé de nous emmener en camion pour 500 dirhams, mais nous n'avions pas les moyens de payer le trajet, alors nous avons poursuivi notre route à pied.
0: Pour les migrants en provenance de régions plus éloignées d'Afrique, notamment du Soudan déchiré par la guerre, Ceuta représente une porte d'entrée potentielle vers l'Europe. Malgré le risque de se noyer ou d'être arrêtés, certains affirment que leur désespoir les pousse à tenter n'importe quelle voie pour pénétrer dans l'enclave.
1: Je suis déterminé à atteindre Ceuta à pied, à la nage ou même en rampant. Je suis prêt à tout pour entrer dans l'enclave et je continuerai d'essayer.
0: La crise actuelle fait de plus en plus de victimes et le renforcement des mesures de sécurité n'a pas dissuadé les migrants venus du Maroc et d'autres pays africains qui attendent près de Ceuta une nouvelle occasion de traverser la frontière vers Ceuta.
2: Les dirigeants africains se sont engagés à maintenir la mission de soutien et de stabilisation de l'Union africaine en Somalie, malgré des difficultés croissantes en matière de financement. Ils ont convenu que l'Afrique devait assumer une plus grande responsabilité pour assurer la pérennité de cette mission, craignant qu'un affaiblissement de celle-ci ne permette aux extrémistes de regagner du terrain.
0: Depuis près de 2 décennies, les forces de l'Union africaine aident la Somalie à repousser Al-Shabaab, à sécuriser les principaux centres urbains et à renforcer la défense du pays. Mais la mission est aujourd'hui confrontée à l'un de ses plus grands défis, non pas sur le champ de bataille, mais concernant son financement. Alors que les États-Unis hésitent à s'engager à verser des fonds supplémentaires et que les partenaires européens font face à une pression financière croissante, les dirigeants réunis à Kampala ont convenu que l'Afrique devrait jouer un rôle plus important dans le financement et le maintien de la mission.
3: Nous pouvons nous en sortir. C'est ce dont nous avons convenu lors de la séance à huis clos. La Somalie ne sera pas abandonnée à cause de certaines personnes extérieures, et nous en avons les moyens. Que les autres se retirent ou non, nous nous en sortirons quand même.
0: L'Ouganda contribue aux opérations de paix en Somalie depuis 2007 et reste l'un des principaux soutiens de la mission. Les dirigeants ont déclaré que la préservation des acquis obtenus face à Al-Shabaab nécessiterait un engagement politique plus fort et un financement plus fiable à mesure que la Somalie assume progressivement une plus grande responsabilité en matière de sécurité. Depuis des années, les opérations de paix comme celles menées en Somalie reposent largement sur un financement international et un soutien logistique. Mais les dirigeants réunis ici à Kampala affirment que ce modèle n'est plus viable. Leur message est clair. L'Afrique doit de plus en plus financer et soutenir ses propres missions de sécurité si elle souhaite préserver les acquis obtenus face à des groupes militants comme Al-Shabaab. Le sommet a également réaffirmé son soutien à la transition sécuritaire de la Somalie, tout en appelant à un appui prévisible et durable de la part des partenaires internationaux.
4: L'Afrique reste pleinement engagée aux côtés de la Somalie. Le deuxième message est que nous sommes déterminés à préserver les acquis de l'OSOM et à mener une transition ordonnée, fondée sur les réalités du terrain. Et le troisième message est que nous avons l'intention de poursuivre un dialogue étroit avec tous nos partenaires afin d'obtenir un soutien prévisible, durable et conforme aux priorités définies par les Africains eux-mêmes.
0: La sécurité n'est qu'un des problèmes auxquels la Somalie est confrontée. Il existe également une crise politique profonde, centrée sur un calendrier électoral non renouvelé, des différends constitutionnels et des tensions régionales. Même la légitimité du président somalien est remise en question, son mandat de 4 ans arrivant à échéance en mai. Cependant, Hassan Cheikh Mohamud

0: Oud a souligné que toutes ces questions relevaient de la Somalie elle-même et ne concernaient pas le sommet.
1: Ce sommet était consacré à la sécurité, à la mission de l'UA en Afrique et aux problèmes financiers existants, ainsi qu'à la question d'Al-Shabaab, qui ont été très bien traitées. Mais les questions politiques relèvent de la sphère interne.
0: Les recommandations des dirigeants vont désormais être transmises au Conseil de paix et de sécurité de l'Union africaine, puis au Conseil de sécurité des Nations unies. Le véritable test réside dans leur capacité à débloquer les fonds nécessaires pour maintenir la mission en Somalie pleinement opérationnelle.
2: La troisième équipe chinoise d'experts médicaux est arrivée à Kinshasa, la capitale de la République démocratique du Congo, afin de soutenir les efforts visant à endiguer l'épidémie d'Ebola.
0: Cette équipe, composée de 5 membres, réunit des spécialistes de la Commission nationale chinoise de la santé, des autorités douanières et du Centre chinois de contrôle et de prévention des maladies. Il s'agit de la troisième équipe médicale chinoise envoyée dans le pays depuis que l'épidémie s'est déclarée en mai. Les experts devraient aider les autorités sanitaires congolaises dans la surveillance de la maladie, les analyses de laboratoire et les mesures d'intervention d'urgence. Leur déploiement intervient alors que le nombre de cas d'Ebola continue d'augmenter dans l'est de la RDC.
2: Les modèles météorologiques et climatiques mondiaux indiquent une probabilité de 90% qu'un événement El Niño se produise en 2026. Les experts climatiques mettent en garde contre des conditions météorologiques extrêmes sur l'ensemble du continent africain. L'Union africaine annonce tirer la sonnette d'alarme afin que les États membres renforcent leur état de préparation tout en coordonnant les mesures à l'échelle du continent pour réduire les impacts socio-économique du phénomène El Niño.
3: L'Afrique se remet encore de l'El Niño dévastateur de 2023-2024 qui a provoqué de graves sécheresses et inondations, détruit les récoltes et le bétail et plongé des millions de personnes dans la famine. Aujourd'hui, alors qu'un nouveau El Niño se forme cette année, potentiellement l'un des plus puissants jamais enregistrés, les experts préviennent que le continent pourrait subir des conséquences encore plus graves qu'auparavant.
4: Cette année, le phénomène El Niño est très intense. C'est le plus intense de ces 30 dernières années. Nous nous attendons à ce que ses conséquences soient très, très importantes. Nous exécutons notre modèle climatique, pour simuler ce qui va se passer. Par exemple, nous prévoyons qu'en août, septembre et novembre, El Niño touchera probablement l'Afrique de l'Est, où nous nous trouvons, avec des précipitations plus abondantes que d'habitude. Nous prévoyons également qu'à la fin de l'année, vers novembre, décembre et janvier, nous connaîtrons une sécheresse sévère, une forte sécheresse dans les pays d'Afrique australe en général. Voilà donc ce à quoi nous nous attendons. La situation sera donc vraiment difficile. Nous prévoyons un impact négatif très important sur la population.
3: Alors que les experts mettent en garde contre des conséquences graves, l'Union africaine a convoqué une réunion ministérielle d'urgence afin d'évaluer l'état de préparation des États membres et de renforcer les systèmes d'alerte précoce. L'Éthiopie, confrontée à des prévisions de précipitations excessives dans les mois à venir, a déclaré que ses préparatifs avaient déjà commencé.
5: L'Éthiopie a déjà lancé un processus de planification à l'échelle nationale, associant les acteurs concernés et les ministres responsables afin de prendre les dispositions nécessaires pour minimiser ou réduire les effets potentiels du phénomène El Niño prévu, qui pourrait entraîner des inondations et causer des dégâts aux infrastructures, ainsi que des pertes humaines et des atteintes aux moyens de subsistance. Cette situation sera également suivie d'une sécheresse prolongée. Ces risques ont donc déjà été analysés et identifiés. Sur cette base, l'Éthiopie va mettre en place les mesures nécessaires.
3: L'Union africaine a déclaré qu'elle menait une initiative continentale visant à atténuer les impacts socio-économiques du phénomène El Niño prévu.
6: Les États membres se trouvent à différents stades de préparation. Mais en outre, au niveau continental, nous avons organisé une réunion à laquelle nous avons également convié des utilisateurs d'informations climatiques. Certains d'entre eux provenaient du secteur de l'eau. Ils ont également élaboré des stratégies concernant les mesures d'intervention. Nous avons accueilli des représentants du secteur de la santé. Ils ont également élaboré des stratégies pour faire face aux problèmes de maladies et autres risques sanitaires. Nous avons également accueilli des représentants du secteur de l'énergie, et ainsi de suite. En somme, même le secteur agricole était représenté. Nous avons donc réuni tous ces acteurs afin de nous assurer qu'ils préparent bien leur secteur respectif à faire face au phénomène El Niño attendu.
3: L'Union africaine et ses États membres sont convaincus que ces mesures prises dès le début constituent le meilleur moyen d'atténuer les conséquences, mais pour des millions de personnes à travers le continent, les enjeux restent

0: considérable.
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0: Bonjour à toutes et à tous, bienvenue à l'écoute de l'émission Classe Éco. Avec le développement éco-social ainsi que le progrès technologique, un grand nombre de nouveaux métiers apparaissent. Quels sont-ils? La digitalisation et la robotisation de l'économie auront quels impacts sur le monde d'emploi? Quels sont les avantages des nouveaux métiers émergents? Pour trouver les réponses, je vous invite à suivre cette émission. Ne quittez pas, Classe Éco commence tout de suite.
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2: La création d'emplois est un sujet de société très important et aujourd'hui nous allons parler de nouveaux métiers qui font l'actualité maintenant sur les réseaux sociaux. Et pour en parler, nous avons le plaisir de recevoir dans notre studio quatre journalistes dont certains d'entre eux sont allés explorer les nouveaux métiers sur le terrain. On a Christelle Danyambaya, Tai Xueqing et Nicolas Hiruizin et Yves Mouillet. Et aussi par visioconférence, nous avons le plaisir de recevoir Olga Domanova, ingénieure en IA chez Schlumberger, et Aldin Faré, producteur dans l'audiovisuel et podcasteur. Alors, on va commencer par Christelle, je pense, parce que vous êtes allée sur le terrain pour explorer les nouveaux métiers. Quels sont les nouveaux métiers qui vous ont laissé une impression particulière?
3: Le nouveau métier qui m'a le plus touchée, ça serait les pros, les responsables de l'entreposage. Pour expliquer vraiment terre à terre, ce sont des personnes qui s'occupent du rangement chez nous. Donc des personnes viennent chez vous, ils rangent tout, de la cuisine, la salle de bain, en passant par les jouets des enfants. Et au fait,
2: l'impression... Ce ne sont pas simplement les femmes de ménage.
3: Ben non, ce ne sont pas des femmes de ménage, ce sont des gens qui ont été formés pour pouvoir exercer ce métier. Et ce métier a été récemment reconnu par le gouvernement chinois comme étant un métier comme les autres. Mmh. Et c'est-à-dire que les femmes qui se donnent à cette pratique, ce sont des gens, des personnes qui ont soit eu des problèmes avec le travail précédent, qui se sont reconverties, ou des personnes qui n'arrivaient pas à trouver de l'emploi et qui, grâce à ce nouveau métier, peuvent faire quelque chose. Et c'est un métier vraiment qui touche et qui peut intéresser tout le monde. On n'a pas besoin de beaucoup de diplômes. Il est super très bien payé.
2: Ah et, ouais, c'est
3: oui,
2: cher. Hein.
3: Ah oui. Et j'ai été vraiment particulièrement impressionnée par ce nouveau métier qui, okay. Je crois, prendra de l'ampleur dans les années à venir.
4: Ça consiste en quoi exactement?
3: Ça consiste en fait, ce sont des dames, c'est en service, qui s'occupent de ranger chez vous. C'est-à-dire, vous les appelez, ils viennent chez vous, ils vous disent, voilà, dans votre garde-robe, il faut aligner les choses comme ça, il faut le faire comme ça. Et ce qui est bien, c'est que, après qu'ils aient fait ce rangement-là, ça vous laisse l'idée de la manière comment optimiser votre espace.

0: raconter l'histoire des femmes. C'était des femmes qui n'avaient plus trouvé de travail ou qui ne pouvaient plus travailler à cause d'un petit handicap ou d'un truc comme ça. Mais très vite, elle les a formées.
1: C'est des femmes de ménage de haut de gamme, en quelque sorte.
0: Voilà, femmes de ménage de haut de gamme, mais... voilà, très important pour nous et ça m'a vraiment beaucoup. Il faut dire que les prix ne sont pas très abordables. Ce n'est pas donné à tous aussi. Hein. Voilà, solliciter un service tel que les professionnels du rangement, ce n'est pas donné à tous.
2: C'est pour les ménages aisés. Ouais.
0: Ah bah oui. Ouais. Parce que c'est
1: en plus Nicolas.
2: Ça m'intéresse. Même. J'ai tendance à laisser mes affaires un peu partout. Ouais. Donc, parfois, je me fais gronder. Donc, ouais, quelqu'un qui m'aiderait à ranger pour me donner des idées, pourquoi pas.
1: Ouais, c'est pas mal.
2: Au moins une fois.
1: Mais vous êtes allé voir d'autres choses.
2: Oui, alors moi, je suis allé plutôt dans une entreprise de haute technologie, on va dire, hein, spécialisée dans les logiciels d'intelligence artificielle pour les robots. Et voilà, donc j'ai pu voir ça de très près, voir comment ces nouveaux... en fait, cette nouvelle technologie peut faire des choses comme on n'a pas pensé avant, par exemple... Avoir on parle souvent des animaux comme ça, des faux animaux, des robots animaux comme ça qui peuvent interagir avec les humains. Donc ils peuvent bouger, ils peuvent sauter, ils peuvent écouter, entendre, donc réagir au son. Et donc ça, c'était assez amusant. Donc peut-être que ça va prendre de l'ampleur hein, au fur et à mesure du temps, parce que les gens ont des animaux de compagnie, mais peut-être qu'ils veulent aussi une solution de facilité parfois. Avec un robot, on a moins besoin de s'en occuper. Et sinon aussi pour les robots de rangement, hein, pour la livraison.
1: Ah, robots de rangement, attends.
3: Ah, oui, oui. Suite, hein. Là, il y a de la concurrence.
1: Ah, bah, oui. Ah,
2: parce qu'on sait que c'est plus de... Par contre, c'est pour la livraison, pour les colis, en fait. Hein, ça, c'est pour les entreprises.
1: Ah, ouais. Hein, ça nous assure.
2: Voilà, c'est un peu différent. Donc, c'est simplement pour dans les... Parce qu'on a besoin, évidemment, de... Normalement, beaucoup de main-d'œuvre hein, pour prendre les colis, les ranger dans ces entreprises de livraison. Hein, on voit à quel point le commerce en ligne est développé en Chine. Et donc, avec ces robots-là, ils sont programmés pour recevoir des colis, se déplacer suivant un certain chemin et les mettre dans certains endroits. Donc ça, c'est une programmation. Et ils suivent en fait ce chemin pour pouvoir déposer les colis de manière automatisée. Donc ça, c'est vraiment aussi, une tendance hein, qui se développe. Hein, l'automatisation dans les entreprises de livraison. Il y avait aussi beaucoup de choses sur les drones, par exemple, ici. Hein. Il y avait beaucoup de ces petits éléments, comme ça, ils essayent d'utiliser l'intelligence artificielle pour augmenter l'efficacité de ces choses-là.
1: Je vois quand même, c'est une tendance qu'on est devenu de plus en plus spécifique et plus en plus professionnel, profond dans un métier. Et Yves, quelle est votre idée?
3: Alors, moi, j'ai fait un reportage sur une professionnelle, donc c'est plutôt l'inverse de Nicolas. Moi, la personne en question, c'est une guide horticole et forestière qui s'efforce de réparer les dégâts causés par les nouvelles technologies. Par exemple, le stress que ça peut engendrer à force d'utiliser son téléphone portable, la lumière bleue, le fait d'être disponible tout le temps, le fait de vivre dans une grande ville avec le stress que ça encourt, en fait, cette personne-là propose des thérapies pour se rapprocher avec la nature. Donc, par exemple, on revient vers des choses beaucoup plus traditionnelles, comme le yoga ou les jardins plus traditionnels, comme ça pouvait se faire dans les dynasties anciennes chinoises. Et puis, là encore, on revient à des animaux naturels, pas des robots, avec des gens qui vont s'occuper d'animaux et des choses comme ça. Donc, ce qui est très intéressant, c'est là, les gens se retrouvent ensemble et s'écoute. Dans la société moderne, on a malheureusement souvent, on n'a pas le temps de prendre le temps. Et là, dans ces centres spécialisés, on vous dit, regardez, ouvrez les yeux, reposez-vous. Il est temps de vous requinquer, de vous ressourcer. Et j'ai trouvé ça très intéressant parce que ce genre de centre, finalement, le fait de vivre à la campagne, c'est vrai qu'on peut s'en passer, je pense. Mais dans une ville, dans la plupart des mégalopoles, suivre ce genre de thérapie, suivre ce genre de stage, effectivement, moi-même, en ayant fait ce reportage, ça m'a fait énormément de bien.
1: Et Tajeti, vous êtes chinoise, donc comment voyez-vous l'émergence de ces nouveaux métiers et quel genre de changement de société que, que vous pouvez constater.
4: D'accord. Alors,

0: Moi, je ne suis pas allée sur le terrain pour expérimenter, mais j'ai regardé votre série de reportages. Par contre, le métier que Nicolas a appris, ça me rassure plutôt par rapport à la place de l'homme, par rapport à la place de l'humain, justement dans ce monde qui est en train de devenir super moderne, super sophistiqué, parce que tant qu'un robot a toujours besoin d'un ingénieur humain pour le développer, pour le gérer, pour le programmer, pour le maintenir, ben, il n'y a pas de danger qu'on soit remplacé demain. Après, je pense que l'apparition de tous ces nouveaux métiers nous apprennent énormément sur l'évolution de la société chinoise par rapport, bien sûr, d'abord au développement de la technologie, mais il y a aussi le changement de mode de vie, hein. Je pense que le besoin de faire appel à une spécialiste de rangement, ça vient bien sûr avec la société de la consommation et l'accélération du rythme de vie. Et puis, j'ai pensé à un autre métier que nous n'avons pas encore abordé jusqu'à présent, mais qui est montré aussi dans votre série de reportages, c'est celui de l'ingénieur en restauration des terres humides. Et je crois que l'apparition de ce genre de métier, on peut considérer que c'est aussi le résultat de la division sociale du travail, ou peut-être plus exactement de la subdivision sociale du travail, parce que je me demande si certaines tâches de ce métier faisaient déjà partie du travail d'un paysagiste ou d'un urbaniste. Mais l'apparition de ce genre de métier est bien sûr aussi le résultat de la prise de conscience de la société par rapport à certains grands thèmes de notre temps, tels que le changement climatique, la protection de l'environnement, etc.
1: En fait, vous avez évoqué un point, c'est que la possibilité qu'on soit remplacé demain, je pense que vous avez mentionné beaucoup de choses qui concernent la Chine, mais est-ce que l'humanité va être remplacée demain par des robots? C'est un problème planétaire. Hein. Et on voit récemment l'apparition de cette chatbot ChatGPT qui a fait vraiment un buzz sur les réseaux sociaux. Et en fait, pour cela, on a interrogé Ossian Eulin, directeur commercial d'Acia Technologies. C'est un start-up deep tech française développant des outils d'intelligence artificielle pour l'ingénierie, qui utilise lui-même ChatGPT dans son travail. Et il ne peut pas participer en temps réel à notre émission, donc on lui a posé deux questions. Donc voilà sa réponse. D'abord, je lui ai demandé, comme ChatGPT rencontre un succès fulgurant, est-ce que ça marque vraiment un tournant dans le paysage de l'intelligence artificielle? Et on va écouter sa réponse.
2: Je la trouve très intéressante, cette question. C'est au final ces nouveaux outils d'OpenAI, dont ChatGPT, aujourd'hui ils font le buzz, ils sont adoptés par beaucoup de personnes, ils font beaucoup de parler d'eux en Chine en particulier récemment. Est-ce qu'ils vont amener une accélération de l'adoption et du développement de technologies d'intelligence artificielle? Et la réponse à ça, bien sûr, c'est oui. L'adoption, elle est phénoménale pour ChatGPT, il faut s'en rendre compte. Il a fallu à Facebook plusieurs mois pour atteindre des niveaux d'adoption similaires à ce que ChatGPT a fait en quelques jours. Pareil pour Apple. Et donc, la grande réussite de ChatGPT, et c'est Kai Fouly d'ailleurs qui le dit, un grand expert d'intelligence artificielle chinois, qui nous dit que ce qu'a réussi ChatGPT, c'est petit 1, l'adoption de masse de technologies d'intelligence artificielle relativement avancées. Et petit 2, la démystification de ces technologies. Parce que désormais, ça nous parle, l'intelligence artificielle. On voit à quoi ça sert, on peut l'utiliser, on peut l'inclure dans notre quotidien. Et ça, auparavant, c'est quelque chose qui n'existait pas ou qui était réservé au final au domaine un peu industriel, technique. Aujourd'hui, n'importe quel utilisateur qui n'est pas technique peut venir utiliser ChatGPT. Et ça, c'est vraiment un game changer. Et donc, bien sûr, ce qui se passe, c'est que tous les compétiteurs d'OpenAI, mais vous savez qu'OpenAI est en fait associé d'une certaine manière à Microsoft, et donc tous les autres géants de l'Internet qui sont en capacité de produire de tels outils, en fait, se mettent en marche pour venir proposer des compétiteurs de ChatGPT. Et on ne sait toujours pas aujourd'hui si Microsoft, en associant ChatGPT à son moteur de recherche Bing, va venir complètement renverser la donne par rapport à Google. On sait aujourd'hui que le moteur de recherche de Microsoft

0: n'est pas très utilisée par rapport à Google, est-ce que la donne va changer grâce à ChatGPT? Et donc, toute cette attention et tout ce mouvement qui est fait par les gens du web va bien sûr amener à un regain de talent et de ressources dans ces domaines-là. Et donc, bien sûr, ça va venir accélérer le développement autour de l'intelligence artificielle et dans ce cas-ci, des intelligences un peu conversationnelles, hein, puisque c'est ce qu'est au final ChatGPT.
1: Et la deuxième question, c'est que, bon, c'est le point que vous avez évoqué. Comme ChatGPT est super compétent dans beaucoup de tâches, est-ce qu'il y a une menace qu'il y a une perte d'emploi importante dans le futur suite au développement justement de ces technologies d'intelligence artificielle? Donc, on va écouter sa réponse.
0: Il faut tout de même pas oublier que l'intelligence, c'est pas nouveau. Hein. On a déjà mis de l'intelligence à un certain niveau dans des robots, par exemple. Et la révolution industrielle, la robotisation des usines, c'est pas quelque chose de nouveau. On a déjà remplacé et transformé énormément de métiers qui n'ont plus vraiment lieu d'exister aujourd'hui. Il faut pas oublier aussi qu'il y a une évolution des populations qui fait que des métiers qui auparavant étaient très durs physiquement, enfin qui continuent d'être durs physiquement et que l'on considère aujourd'hui à faible valeur ajoutée, eh ben, les jeunes hein, qui sortent d'école, qui sortent d'université, ils ne veulent plus vraiment aller vers ces métiers. Et donc il faut trouver un moyen pour tout de même assurer ces fonctions alors qu'on n'a pas la ressource humaine. Et donc l'IA, encore une fois, va pouvoir venir aider hein, sans venir remplacer un humain puisqu'en fait l'humain n'y est pas. Et donc on peut voilà, modérer un peu les opinions autour du remplacement de l'humain par l'IA. Cependant, Kai Fouli, encore une fois pour le citer, nous dit que les premiers métiers qui vont être remplacés, comme je le disais, c'est des métiers répétitifs, hein, à faible demande un peu intellectuelle. En revanche, tous les métiers qui sont à plus forte demande intellectuelle vont éventuellement aussi être impactés dans des âges un peu plus lointains, peut-être dans 5 ans, dans 10 ans. Et puis enfin, les derniers métiers qui seront impactés, au final, c'est les métiers des créatifs. Hein, parce que l'aspect de l'art, de la création, c'est beaucoup plus difficile à coder, c'est beaucoup plus difficile à expliquer à une IA pour qu'elle soit capable de reproduire la façon dont un humain le ferait. On peut néanmoins voir que ce dernier point est petit à petit challengé, puisque OpenAI, la société derrière ChatGPT, a également publié un logiciel qui s'appelle DALL-E, qui n'est pas le seul, mais qui permet de faire de la génération d'images sur la base d'une demande écrite. Et on voit de plus en plus d'artistes qui commencent à faire de l'art généré par IA, et tout un débat qui commence à se créer autour de, au final, qu'est-ce que l'art? Est-ce qu'une image, un tableau créé par une intelligence artificielle peut être considéré comme de l'art? Pareil pour la musique. Il y a aujourd'hui des intelligences artificielles qui sont capables de composer de la musique. Est-ce qu'on peut juger ça au même titre qu'une musique composée par un compositeur humain? Et donc on voit bien que même sur des métiers créatifs, au final, on commence à avoir de forts impacts de l'IA et qu'il faut repenser complètement la façon dont on accorde de la valeur à un contenu qui est proposé par une IA. Voilà. Donc, un peu de matière pour la réflexion, c'est un domaine passionnant, c'est un domaine en pleine évolution. Je pense que personne n'a la réponse aujourd'hui. Les grands experts du domaine ne s'accordent pas forcément sur leur vision. Et donc voilà, les années à suivre vont être passionnantes. Et bien sûr qu'en Chine, avec Baidu notamment, qui cherche à lancer prochainement un compétiteur de ChatGPT, on va voir beaucoup d'entrain autour de ce sujet.
1: Alors, je pense que je vais tourner vers Olga, qui travaille... Elle-même, je pense, Olga, vous avez déjà, en quelque sorte, vous travaillez dans ce genre de nouveau métier qui concerne l'intelligence artificielle, un métier qui n'existait pas il y a 10 ans ou il y a 20 ans. Donc, quel est votre regard là-dessus?
2: D'abord, merci pour vos questions. Je trouve le thème de ce programme très intéressant. Je dirais que la première question, si on pourrait dire que ChatGPT, ça a vraiment marqué un changement. Je suis d'accord avec ça. Ça, en fait, ça c'est l'accès à cette technologie super avancée aux gens qui sont pas vraiment liés avec ça dans leur travail. Ça leur a permis de visualiser ça. Qu'est-ce que c'est l'IA? Parce qu'avant, même si on a essayé d'expliquer, Comment on peut s'imaginer, il y a quelqu'un qui n'est pas confronté à ça dans sa vie quotidienne, c'était très difficile. Là, maintenant, on ouvre cette page de web, on écrit quelques phrases, on obtient 3 pages de réponses assez cohérentes, en fait, très bien écrites, du point de vue orthographie, syntaxe, ponctuation, en fait, c'est vraiment très bien fait. Et c'est la preuve vivante de comment ça marche. À part de ChatGPT, moi, ce que personnellement je trouve très intéressant, peut-être même plus rigolo que ça, c'est plutôt la génération des images. Et c'est le point très important de ce que ChatGPT a marqué et DALL-E, c'est ce que l'IA est devenue. C'est pas seulement l'analyse des données qui sont déjà là, analyse statistique, enfin, des découvertes, des patterns, c'est plutôt la génération de contenu qui n'a pas été là. Et moi, je trouve ça complètement fascinant.
1: Aladin, quel est votre regard là-dessus?
3: Écoutez, moi je suis très content que ChatGPT existe parce que hier je voulais le retester avant l'émission et là pour le coup il était complètement surutilisé, il fallait revenir. Donc j'ai pas pu avoir une bonne conversation avec ChatGPT, mais en tout cas moi il m'a rendu ma vie plus utile parce qu'en fait il y a quelques semaines de ça j'écrivais un pitch, ce qu'on appelle une sorte de dossier pour présenter un projet documentaire. Et en fait, j'avais fait une première version, j'en parle avec un de mes clients et là il me dit ah ce serait bien que tu le fasses plus punchy. Et là, j'étais un peu lessivé par tout ce que j'avais écrit. Donc, je suis allé voir ChatGPT. Je lui ai un peu demandé de. Et en fait, il m'a vraiment fait plusieurs paragraphes qui étaient beaucoup plus punchy. Alors, après, sur la question de perdre son travail ou pas, moi, j'y crois pas trop parce qu'en fait, au bout du compte, il faut faire des finitions. Et en fait, ChatGPT, on voit qu'il sort des phrases très bien, très classe. Mais en fait, au bout d'un moment, faut quand même un peu. Il faut un petit peu peaufiner ce qu'il a écrit parce que si jamais on prend pour argent comptant ce qu'il écrit, en fait, au bout d'un moment, ça peut peut-être sonner un petit peu faux. Et d'ailleurs, maintenant, ils ont apparemment déjà mis en place des algorithmes pour vérifier si les articles de presse ou les thèses universitaires provenaient de ChatGPT, justement. Donc, c'est en tout cas, moi, ça m'a permis de gagner du temps dans mon travail. Donc, en tout cas, je suis très content que cet outil existe parce que je vais prendre la version payante. Je me pose la question.
1: Ok. Yves, j'ai vu tout à l'heure que vous voulez réagir.
4: Oui, je voulais réagir en disant simplement que la première véritable intelligence artificielle qui a concurrencé l'être humain, c'était Deep Blue en 1978 avec
1: C'est le jeu de Go, c'est ça?
4: voilà
5: Le
4: le
5: jeu d'échecs.
4: c'était voilà contre Gary et Kasparov et l'ordinateur avait remporté la victoire. Et pareil en 1994, me semble-t-il, un autre ordinateur avait concurrencé le champion du monde chinois, dont j'ai malheureusement oublié le nom, de jeu de Go. Et il a aussi battu le champion du monde à plate couture. Donc c'est vrai que c'est quand même une source de préoccupation. Et on s'en rend bien compte, de toute façon, à travers l'humanité, chaque révolution, hein, notamment la révolution industrielle, on s'est toujours dit, ça y est, les machines vont prendre le pas sur les êtres humains. Et même des réalisateurs hein, de cinéma, par exemple James Cameron, pour ne citer que lui, ont mis en avant les méfaits que pourrait entraîner une
1: C'est vrai que les
4: utilisation.
1: films ne manquent pas à ce sujet.
4: Ça, c'est le moins que l'on puisse dire. Et c'est vrai que c'est préoccupant. Mais tout comme Aladdin, je pense qu'on a encore un peu le temps de voir venir et qu'il ne faut pas trop se tracasser. Et qu'on peut utiliser ces nouvelles technologies pour simplement améliorer la qualité de son travail.
1: Et Nicolas.
5: Oui, non, mais c'est ce qui est bluffant, c'est leur côté créatif, ouais, effectivement, comme Olga avait dit. Ok, le fait de pouvoir calculer énormément de choses, en fait, pour les jeux d'échecs, le jeu de Go, c'est du calcul, en fait. C'est vrai qu'il y a aussi un apprentissage. Surtout le jeu de Go, de ce que j'ai lu, c'était beaucoup plus compliqué. Le nombre de possibilités était beaucoup plus élevé que le jeu d'échecs, donc fallait. C'était en fait la dernière victoire de l'ordinateur sur l'être humain sur un jeu comme ça. C'était gagné contre le champion de Go. Et en fait, parce qu'en fait, l'ordinateur, il a avec l'intelligence artificielle, il a tendance à apprendre de ses erreurs. Donc ça le rend beaucoup plus créatif en fait. C'est ça qui la base de l'intelligence artificielle. C'est ça, c'est de pouvoir assimiler les. En fait, plus on donne de données à ces intelligences. Et plus elles vont
1: Plus en
5: progresser en
1: devenir
5: fait.
1: un
5: Donc
1: plus intelligent.
5: voilà, donc en fait c'est ça, plus on va les utiliser, plus elles vont devenir perfectionnées, intelligentes, plus ça va être difficile de voir la différence entre un être humain et une machine. Pour l'instant on peut encore voir la différence, hein. Comme disait Aladdin, il y a des algorithmes pour savoir si certains textes, voire dans les revues scientifiques ou chez des étudiants, ont été écrits avec ce chat GPT. Mais peut-être que dans le futur, ça va être tellement bien fait que
1: ils vont remplacer les profs.
5: Ça pourrait, bien sûr, oui. Bah, on voit, par exemple, pour les traductions, on voit avec Google Translate, simplement, les progrès, on a vu des progrès en 5-10 ans. On est passé de quelque chose d'assez rigolo en disant, ouais, cette traduction, c'est du Google Translate. C'est-à-dire que c'était très mauvais. Maintenant, Google Translate traduit très bien. Donc, on peut s'en servir même dans nos métiers de journaliste traducteur, par exemple. Et c'est, voilà. Et donc, on vient petit à petit, on voit qu'il y a des métiers, on croyait intouchables par les machines, commencent à être touchés. Hein, on a vu pour les voice-overs aussi, on peut très bien parler. Il y a une machine qui parle qui fait des voice-overs, des doublages en fait. Et c'est assez réaliste. C'est difficile de savoir. Après, on peut s'habituer, on peut comprendre qu'il y a moins d'émotions. Parce que peut-être la différence, c'est l'émotion peut-être. Qu'on a encore l'avantage en tant qu'être humain, c'est d'avoir cette émotion.
6: Heureusement qu'il existe encore. Hein. Il y a des gens qui aussi travaillent dans l'autre sens. C'est vrai que dans un sens, ça va très vite, la machine est là et tout. Ouais. Et dans l'autre sens, l'humain a compris que l'homme ne peut pas être remplacé. Il y a des techniques, il y a une connexion qu'on doit avoir avec l'être humain, avec la nature. Et je crois que ce sont des choses que nous, les humains, avons la capacité de détecter et que les machines ne peuvent pas. Et je ne crois pas que... on pourra être remplacé à 100%, okay. Ça, non.
1: Je vais demander à Olga, qui est professionnelle dans ce domaine, donc jusqu'où ça peut aller. Est-ce qu'on a une inquiétude à faire qu'on va un jour tous perdre notre emploi?
2: C'est une très bonne question. Juste un point pour réagir à la réplique précédente. Qui est très important un peu partout dans notre vie, c'est la mesure. Si vous allez boire du thé, mais vous allez boire 50 litres de thé par jour, vous allez en mourir. Si vous avez une voiture, vous allez l'utiliser pour aller à l'entrée de votre bâtiment prochain, c'est pas bien du tout, c'est pas le but d'une voiture. Et c'est pareil avec ChatGPT. Il y a des applications très intéressantes, mais il faut être conscient de leur effet et des sources, ce qui est très important. Donc, même si ça, l'IA générative, ça ne génère quelque chose qui n'a pas été là, dans une forme ou autre, dans les sources. Exemple, on s'est rendu compte que les expressions, les phrases, les textes que ChatGPT génère, ils sont en fait très biaisés. Donc, par exemple, si on parle de tâches ménagères, c'est plutôt au féminin que ChatGPT en parle. C'est lié à la partie féminine. Pourquoi ça? C'est pas que le ChatGPT soit machiste, c'est juste que les ressources qui lui a utilisé pour créer les modèles, il contient cette information. Donc, il faut en être très, très conscient. Donc, par exemple, la recherche en intelligence artificielle, elle est très basée sur les données. Et en fait, c'est l'approche assez problématique parce qu'on va juste augmenter et concentrer le pourcentage de biais dans des données. Voilà. Donc, c'est juste pour réagir à la réplique précédente. Après ce que vous avez dit, je ne crois pas qu'on ne va jamais être remplacé. Je trouve que ChatGPT, c'est juste une possibilité géniale, mais vraiment brillante, pour libérer les cerveaux humains des tâches répétitives. Voilà. Donc, moi, je suis très, très optimiste de ça, mais c'est très important de savoir les limitations des technologies qu'on utilise.
1: Mais comme Océan a dit dans sa réponse qu'il y a maintenant, il sait créer des images et faire des choses créatives, c'est pas seulement ChatGPT qui nous inquiète, mais la tendance, en fait. C'est-à-dire que jusqu'où, par exemple, Nicolas mentionnait les émotions, est-ce qu'un jour, ça peut être aussi... développer des robots avec des émotions complètement comme des humains.
2: Oui, c'est un très bon point que vous évoquez aussi. Vous savez qu'en technologie évolue, il faut que les lois évoluent avec. Et les questions techniques, la législation et tout ça, il faut que ça aille au même pas. Donc, par exemple, si on a vu que DALL-E et les autres sources sont capables de générer des images et des vidéos, par exemple avec des personnages qu'on les a demandés, là, dans un moment donné, on va avoir un problème de distinguer ce qui est vrai de ce qui est faux. Et pour ça, il faut des algorithmes qui pourront donc travailler pour le faire et aussi des lois qui pourront protéger des personnes concernées pour éviter, par exemple, les fausses preuves.
1: Merci. Et pour terminer, je vais retourner vers Tadjeti.
7: Moi, je ne connais pas grand-chose en informatique, hein, mais je pense que jamais une application informatique a fait autant réagir, a fait autant... planer cette peur du chômage même dans des métiers qui ont été jusqu'à présent considérés comme étant la chasse gardée des humains. Je pense à la psychothérapie, comme ce qu'a raconté tout à l'heure Christelle, surtout avec la thérapie comportementale, le CBT. Il paraît qu'il existe déjà quelques applications qui sont capables de recevoir un patient, de lui faire de la conversation pour le soigner. Mais ceci dit, je ne pense pas que nous, les humains, on risque vraiment d'être remplacés par les robots tant que le robot n'a pas encore développé sa propre conscience, tant qu'un robot n'est pas encore capable de développer un autre robot. Je pense que l'humain sera toujours pas remplaçable.
1: Et en tout cas, je vous remercie d'avoir participé à notre émission et je vous remercie d'avoir suivi notre discussion. À la prochaine.
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De retour dans le studio, je vous rappelle que vous êtes à l'écoute de l'émission Classico. Avant de passer à la prochaine partie cours de chinois, je vous propose une pause musicale. C'est parti!

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2: Bonjour tout le monde, bienvenue dans notre cours de chinois. Moi c'est Xiao Tai, je suis avec Yves. Bonjour Yves.
3: Natia Rao, bonjour tout le monde, bonjour Xiao Tai.
2: Et dans la dernière leçon, nous avons appris quelques expressions utiles pour aller chez le coiffeur. Je propose de réviser un peu avant d'attaquer la nouvelle leçon.
3: Bien sûr, c'est toujours un plaisir, tu le sais bien.
2: 我想剪头发。
3: 我想剪头发。Je voudrais me faire couper les cheveux.
2: 修一下就可以了。
3: S'il vous plaît, juste les pointes.
2: 我想染头发。
3: 我想染头发。Je voudrais me faire teindre les cheveux.
2: 别剪太短了。
3: 别剪太短了。Ne coupez pas trop court.
2: Bon, réécoutons les dialogues.
4: 我想剪头发。
5: 你想怎么剪？
4: 修一下就可以了。
5: 好的，请先洗头。
4: 我想染头发。
5: 你想染什么颜色？
4: 棕色怎么样？
5: 嗯，不错，很时髦。
4: 别剪太短了。
5: 行，保准您满意。
2: C'est tout pour la révision. Tout de suite, la nouvelle leçon.
3: Voici les expressions clés.
5: 我想租房。您想找什么样的房子？您想花多少钱租？什么时候能搬进来？房租怎么付？
2: Et voilà, quand tu arrives dans une agence, tu peux commencer à dire comme ça, 我想租房。
3: 我想租房。
2: Ce qui signifie, je voudrais louer un appartement. 租房 est le terme clé de cette phrase. 租 veut dire louer.
3: 租。
2: 房 un appartement.
3: 房。
2: 我想租房。
3: 我想租房。Je voudrais louer un appartement.
2: Tout de suite, le dialogue.
5: 我想租房。
4: 你想找什么样的房子？
5: 带家具的两居，房子不要太旧。
2: Voilà, c'était le dialogue 1. Et dans cette conversation, on entend une personne qui dit à un agent immobilier, 我想租房。
3: 我想租房。Je voudrais louer un appartement.
2: Et l'agent demande, 你想找什么样的房子？
3: 你想找什么样的房子？ Donc, 你想 vous voulez, 找什么样 chercher quel genre?什么样？ Quel genre？ 房子 ？d'appartement。Donc quel genre d'appartement cherchez-vous？
2: 带家具的两居，房子不要太旧。
3: 带家具的两居，房子不要太旧。Donc带家具 c'est meublé。De两居 deux pièces。Donc deux pièces meublées。房子 l'appartement toujours。Et 不要太旧。Donc c'est ne doit pas être trop en mauvais état. Tio c'est en mauvais état. Donc l'appartement ne doit pas être trop en mauvais état. Il doit être en bon état.
2: Repassons le dialogue.
5: 我想租房。
4: 你想找什么样的房子？
5: 带家具的两居，房子不要太旧。
3: Nous sommes toujours chez l'agent immobilier. Maintenant, j'aimerais savoir, il faut en venir un peu au nerf de la guerre, l'argent, comment parler du prix?
2: Alors souvent, c'est l'agent immobilier qui prend l'initiative de poser la question. 你想花多少钱租?
3: 你想花多少钱租?
2: 你想花多少钱租? 花 signifie payer ou dépenser, sous-entendu, de l'argent. 花,
3: 花
2: 多少钱? Combien d'argent?
3: 多少钱?
2: 租 veut dire louer.
3: 租
2: 您想花多少钱租？
3: 您想花多少钱租？ Vous voulez dépenser combien d'argent?
2: Écoutons maintenant le dialogue 2, on va parler du prix.
4: 您想花多少钱租？
5: 月租3000元以内吧。
4: 您看这房怎么样？
5: 嗯，不错。
2: Voilà, dans le dialogue tout à l'heure, on a discuté du prix avec l'agent immobilier. 您想花多少钱租？
3: 您想花多少钱租？ Vous voulez payer combien pour le loyer?Roi dépenser, do shao qian, combien d'argent, zu, louer.
2: Et l'autre répond, yue zu 3000 yuan yi nei ba.
3: Yue zu 3000 yuan yi nei ba. Donc yue zu par mois, 3000 quoi, 3000 yuan, yi nei ba. Donc littéralement, ça veut dire à l'intérieur. Donc à l'intérieur de ces 3000 yuan, en français, on traduirait par pas plus de 3000 yuan.
2: 您看这房怎么样？
3: 您看这房怎么样？看 voir, 这房 cet appartement, 怎么样 comment? Donc vous trouvez comment cet appartement?
2: 不错。
3: 不错，pas mal.
2: Et puisqu'on a discuté du prix, il serait pas mal d'en savoir un peu plus sur la monnaie chinoise, renminbi, ce qui signifie littéralement la monnaie du peuple. En effet, l'unité principale de renminbi est yuan et on a adopté le système décimal. Un yuan égale à 10 jiao et un jiao égale à 10 fen. Yuan, jiao, fen, ce sont en effet les trois unités de la monnaie chinoise.
3: D'accord, yuan, jiao, fen. Mais Xiao Tai, dans la vie courante, quand je vais acheter mes fruits ou un pao zi, on ne me dit jamais de payer en yuan ou en jiao, on me parle plutôt de kuai et de mao. Est-ce que tu peux m'expliquer qu'est-ce que c'est ?
2: Très bonne question. En effet, dans la vie quotidienne, on parle plus de kuai et de mao que de yuan et de jiao. Kuai et yuan, c'est tout à fait la même chose, seulement le terme kuai est plus du langage parlé, alors le yuan sonne plus formel que kuai. Et c'est pareil pour mao et jiao. Ainsi, dans la vie quotidienne, tu entends plus souvent parler de kuai et de mao.
3: D'accord, bon bah je crois que j'ai compris. Refermons cette parenthèse. Revenons à l'appartement que nous voulions louer. Maintenant, je voudrais dire, maintenant que je sais que je peux louer et que le prix me convient, je voudrais savoir quand je peux emménager. Comment dit-on ça, Xiao Tai ?
2: Tu peux dire en chinois comme ça, 什么时候能搬进来?
3: 什么时候能搬进来?
2: Alors, 什么时候, c'est facile. Quand, quelle date, quel moment?
3: 什么时候?
2: 能, pouvoir.
3: 能.
2: 搬, déménager, emménager. En l'occurrence, il s'agit de emménager.
3: 搬.
2: 进来, ce qui signifie entrer, venir ici.
3: 进来.
2: 什么时候能搬进来?
3: 什么时候能搬进来? Quand puis-je emménager?
2: Dialogue 3, tout de suite.
5: 什么时候能搬进来?
4: 下个月底.
5: 房租怎么付呢?
4: 一次付三个月的.
2: Voilà, c'était le dialogue 3. Dans cette conversation, on en arrive à la fin de discussion entre le client et l'agent immobilier, parce qu'on a commencé à discuter de la date pour emménager et du paiement pour le loyer. On entend la première personne qui demande « 什么时候能搬进来? »«
3: 什么时候能搬进来? » »« Quand puis-je emménager ?»« 什么时候? » »« Quand ?»« 搬. » »« Déménager, emménager. » »« 进来. » »« Rentrer. » Donc « 搬进来 » signifie « emménager. Quand puis-je emménager?
2: Et l'autre lui répond 下个月底.
3: 下个月底. Donc 下个月 signifie le mois prochain et 月底 signifie la fin du mois.
2: 房租怎么付?
3: 房租怎么付? Je dois vous payer le loyer dans combien de mois?
2: 房租怎么付?
3: Je dois vous payer le loyer pour combien de mois? 怎么付? Comment le régler? Donc en Chine, on a souvent payé 3 mois d'avance. Donc cette phrase implicitement signifie on a payé le loyer pour combien de mois?
2: Et la réponse qu'a donnée l'agent immobilier est 一次付三个月的.
3: 一次付三个月的. Donc une fois, 一次付 payer, 三个月的 3 mois. Donc une fois, on a payé 3 mois. On a payé 3 mois à la fois.
2: Repassons le dialogue.
5: 什么时候能搬进来?
4: 下个月底.
5: 房租怎么付呢?
4: 一次付三个月的.
2: Bon, maintenant je propose de réécouter les 3 dialogues en entier avant de repasser à notre ABC de la culture chinoise. Allez, c'est parti.
5: 我想租房.
4: 你想找什么样的房子?
5: 带家具的2居, 房子不要太旧.
4: 你想花多少钱租?
5: 月租3000元以内吧.
4: 您看这房怎么样?
5: 不错. 什么时候能搬进来?
4: 下个月底.
5: 房租怎么付呢?
4: 一次付三个月的.
3: Voilà, vous venez d'entendre les dialogues pour aujourd'hui. Un peu de culture maintenant. En Chine, les jeunes vivent avec leurs parents avant de se marier. Quelques-uns vivent encore avec leurs parents après le mariage. Cela permet aux grands-parents de les aider. Certains jeunes louent ou achètent un appartement pour avoir une vie indépendante. En Chine, pour acheter un appartement, on peut payer en une seule fois ou payer à crédit. Les familles modestes peuvent demander d'acheter des logements sociaux ou louer des HLM. Mais pour louer des HLM, il faut remplir certains critères et être patient. Bien que la plupart des logements sociaux soient loin du centre-ville, le métro facilite la vie des habitants.
2: Voilà, c'est tout pour aujourd'hui. Comme d'habitude, un test avant de vous quitter. Comment dire en chinois ? Je dois vous payer le loyer pour combien de mois?
3: Si vous savez la réponse, n'hésitez pas à nous envoyer votre réponse par email à l'adresse suivante crifra@cri.com.cn.
2: Et pour plus d'informations, n'oubliez pas d'aller surfer de temps en temps sur notre site internet french.cri.cn. Merci à tous, au revoir, à la prochaine fois.
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6: Ainsi s'achève l'émission Classico d'aujourd'hui. Merci de l'avoir suivi. À la prochaine.
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0: L'Iran a mis en garde les États-Unis contre ce qu'il qualifiait d'action aventuriste après que le président américain Donald Trump a déclaré qu'il frapperait l'Iran plus durement. Et le ministre iranien des Affaires étrangères, Saïd Abbas Araghchi, a déclaré que les responsables de telles actions en assumeraient les conséquences. Et lors d'entretiens téléphoniques séparés avec le chef de l'armée pakistanaise et ses homologues turcs et saoudiens, il a affirmé que l'Iran engagé à défendre sa souveraineté nationale et son intégrité territoriale. L'Iran a accusé les États-Unis d'avoir violé le protocole d'accord conclu à la mi-juin. Les pays du Moyen-Orient se préparent à faire face à des répercussions plus importantes du conflit. Washington doit désormais mettre en balance les appels de ses alliés en faveur d'une désescalade et les exigences militaires croissantes avant de décider de la suite à donner.
1: Les ambassades situées dans la région du Golfe, notamment en Jordanie et en Irak, demandent aux ressortissants américains de quitter la région et appellent à une vigilance accrue. Elles mettent en garde contre d'éventuelles fermetures de l'espace aérien et invitent les Américains se rendant dans la région à reconsidérer leur projet. Les États-Unis subissent des pressions de la part d'alliés régionaux tels que l'Arabie saoudite. Ces derniers souhaitent une désescalade avec l'Iran. Ils ont déclaré être en mesure de gérer la situation avec les Houthis, qui démentent les informations selon lesquelles ils envisageraient d'imposer des droits de passage dans le détroit de Bab el-Mandeb, en mer Rouge, un autre goulet d'étranglement potentiel pour le transit du pétrole. Bloomberg rapporte que le Pentagone demande 18,2 milliards de dollars pour remplacer les missiles Patriot, le système Tomahawk et d'autres intercepteurs à haute altitude. Tous ces facteurs influencent les calculs des États-Unis quant à leur préparation à une escalade qui pourrait s'aggraver encore davantage. La question est la suivante. La stratégie américaine consistant à exercer une pression militaire pour ramener les Iraniens à la table des négociations fonctionne-t-elle? Les analystes estiment qu'en fin de compte, elle ne fonctionne pas et qu'une pression encore plus forte ne fera pas changer de cap les Iraniens.
0: L'Union européenne organisera une visioconférence extraordinaire mardi afin d'examiner la situation à Ceuta. Cela fait suite à une lettre signée par 22 chefs d'État et de gouvernement européens appelant à une réponse européenne coordonnée. L'enclave espagnole d'Afrique du Nord a en effet été confrontée à une crise après un afflux sans précédent de migrants en provenance du Maroc jeudi dernier. Le bilan des victimes parmi les migrants s'élève désormais à 67. L'Espagne affirme que la situation à Ceuta s'est largement stabilisée et que la plupart des 50 000 migrants sont retournés au Maroc. Le Premier ministre Sanchez a riposté aux pays de l'UE qui avaient demandé l'exclusion temporaire de Ceuta de l'espace Schengen en raison de la crise. La crise migratoire à Ceuta a mis en lumière le désespoir que ressentent de nombreuses personnes à travers l'Afrique, alors que les autorités des deux côtés du Tédroit de Gibraltar ont renforcé la sécurité. De nombreux migrants affirment que cela ne les dissuadera pas de tenter d'atteindre ce qui est considéré comme un territoire européen et de demander l'asile en vertu du droit international.
2: Ayant quitté leur ville natale à la recherche d'une vie meilleure, plus au nord, de nombreux jeunes migrants sont au contraire confrontés à l'épuisement, à la peur et à la possibilité de ne jamais atteindre Ceuta. Pourtant, ils persévèrent en espérant que tout ira pour le mieux.
3: Je viens de Fès. Je me suis rendu à Tanger, puis je suis venu ici parce que je veux étudier et travailler pour subvenir aux besoins de ma mère et de ma famille. Nous avons marché 2 jours sur la route. Un jeune homme voyageait avec nous, mais à un moment donné, il s'est effondré. Je ne sais pas s'il est mort ou s'il a simplement perdu connaissance. Lorsque les autorités sont arrivées, nous nous sommes enfuis. Nous sommes venus ici dans l'espoir que les autorités locales nous écoutent. Mais les jeunes migrants qui entrent à Ceuta ne reçoivent pas assez de nourriture ni d'eau. Ils peuvent y rester 2 jours avant d'être relâchés, et beaucoup d'entre eux sont livrés à eux-mêmes.
2: Le renforcement des contrôles

0: Le rôle des transports pousse davantage de migrants à emprunter des routes isolées et à effectuer de longs trajets à pied. Cela engendre de nouveaux dangers, les passeurs tentant d'exploiter leur désespoir.
1: J'ai voyagé en train avec deux amis après que d'autres migrants se sont vu refuser l'accès à bord. Nous avons ensuite marché pendant des kilomètres en direction de la frontière. Un passeur nous a proposé de nous emmener en camion pour 500 dirhams, mais nous n'avions pas les moyens de payer le trajet, alors nous avons poursuivi notre route à pied.
0: Pour les migrants en provenance de régions plus éloignées d'Afrique, notamment du Soudan déchiré par la guerre, Ceuta représente une porte d'entrée potentielle vers l'Europe. Malgré le risque de se noyer ou d'être arrêté, certains affirment que leur désespoir les pousse à tenter n'importe quelle voie pour pénétrer dans l'enclave.
1: Je suis déterminé à atteindre Ceuta à pied, à la nage ou même en rampant. Je suis prêt à tout pour entrer dans l'enclave et je continuerai d'essayer.
0: La crise actuelle fait de plus en plus de victimes et le renforcement des mesures de sécurité n'a pas dissuadé les migrants venus du Maroc et d'autres pays africains qui attendent près de Ceuta une nouvelle occasion de traverser la frontière vers Ceuta.
2: Les dirigeants africains se sont engagés à maintenir la mission de soutien et de stabilisation de l'Union africaine en Somalie, malgré des difficultés croissantes en matière de financement. Ils ont convenu que l'Afrique devait assumer une plus grande responsabilité pour assurer la pérennité de cette mission, craignant qu'un affaiblissement de celle-ci ne permette aux extrémistes de regagner du terrain.
0: Depuis près de deux décennies, les forces de l'Union africaine aident la Somalie à repousser Al-Shabaab, à sécuriser les principaux centres urbains et à renforcer la défense du pays. Mais la mission est aujourd'hui confrontée à l'un de ses plus grands défis, non pas sur le champ de bataille, mais concernant son financement. Alors que les États-Unis hésitent à s'engager à verser des fonds supplémentaires et que les partenaires européens font face à une pression financière croissante, les dirigeants réunis à Kampala ont convenu que l'Afrique devrait jouer un rôle plus important dans le financement et le maintien de la mission.
3: Nous pouvons nous en sortir. C'est ce dont nous avons convenu lors de la séance à huis clos. La Somalie ne sera pas abandonnée à cause de certaines personnes extérieures et nous en avons les moyens. Que les autres se retirent ou non, nous nous en sortirons quand même.
0: L'Ouganda contribue aux opérations de paix en Somalie depuis 2007 et reste l'un des principaux soutiens de la mission. Les dirigeants ont déclaré que la préservation des acquis obtenus face à Al-Shabaab nécessiterait un engagement politique plus fort et un financement plus fiable à mesure que la Somalie assume progressivement une plus grande responsabilité en matière de sécurité. Depuis des années, les opérations de paix comme celles menées en Somalie reposent largement sur un financement international et un soutien logistique. Mais les dirigeants réunis ici à Kampala affirment que ce modèle n'est plus viable. Leur message est clair. L'Afrique doit de plus en plus financer et soutenir ses propres missions de sécurité si elle souhaite préserver les acquis obtenus face à des groupes militants comme Al-Shabaab. Le sommet a également réaffirmé son soutien à la transition sécuritaire de la Somalie, tout en appelant à un appui prévisible et durable de la part des partenaires internationaux.
4: L'Afrique reste pleinement engagée aux côtés de la Somalie. Le deuxième message est que nous sommes déterminés à préserver les acquis de l'OSOM et à mener une transition ordonnée, fondée sur les réalités du terrain. Et le troisième message est que nous avons l'intention de poursuivre un dialogue étroit avec tous nos partenaires afin d'obtenir un soutien prévisible, durable et conforme aux priorités définies par les Africains eux-mêmes.
0: La sécurité n'est qu'un des problèmes auxquels la Somalie est confrontée. Il existe également une crise politique profonde, centrée sur un calendrier électoral non renouvelé, des différends constitutionnels et des tensions régionales. Même la légitimité du président somalien est remise en question, son mandat de 4 ans arrivant à échéance en mai. Cependant, Hassan Sheikh Mohamoud a souligné que toutes ces questions relevaient de la Somalie elle-même et ne concernaient pas le sommet.
5: Ce sommet était consacré à la sécurité, à la mission de l'UA en Afrique et aux problèmes financiers existants, ainsi qu'à la question d'Al-Shabaab, qui ont été très bien traitées. Mais les questions politiques relèvent de la sphère interne.
0: Les recommandations des dirigeants vont désormais être transmises au Conseil de paix et de sécurité de l'Union africaine, puis au Conseil de sécurité des Nations unies. Le véritable test réside dans leur capacité à débloquer les fonds nécessaires pour maintenir la mission en Somalie pleinement opérationnelle.
2: La troisième équipe chinoise d'experts médicaux est arrivée à Kinshasa, la capitale de la République démocratique du Congo, afin de soutenir les efforts visant à endiguer l'épidémie d'Ebola.
0: Cette équipe composée de 5 membres réunit des spécialistes de la Commission nationale chinoise de la santé, des autorités douanières et du Centre chinois de contrôle et de prévention des maladies. Il s'agit de la 3e équipe médicale chinoise envoyée dans le pays depuis que l'épidémie s'est déclarée en mai. Les experts devraient aider les autorités sanitaires congolaises dans la surveillance de la maladie, les analyses de laboratoire et les mesures d'intervention d'urgence. Leur déploiement intervient alors que le nombre de cas d'Ebola continue d'augmenter dans l'est de la RDC.
2: Les modèles météorologiques et climatiques mondiaux indiquent une probabilité de 90% qu'un événement El Niño se produise en 2026. Les experts climatiques mettent en garde contre des conditions météorologiques extrêmes sur l'ensemble du continent africain. L'Union africaine annonce tirer la sonnette d'alarme afin que les États membres renforcent leur état de préparation, tout en coordonnant les mesures à l'échelle du continent pour réduire les impacts socio-économique du phénomène El Niño.
6: L'Afrique se remet encore de l'El Niño dévastateur de 2023-2024 qui a provoqué de graves sécheresses et inondations, détruit les récoltes et le bétail et plongé des millions de personnes dans la famine. Aujourd'hui, alors qu'un nouveau El Niño se forme cette année, potentiellement l'un des plus puissants jamais enregistrés, les experts préviennent que le continent pourrait subir des conséquences encore plus graves qu'auparavant.
3: Cette année, le phénomène El Niño est très intense. C'est le plus intense de ces 30 dernières années. Nous nous attendons à ce que ses conséquences soient très, très importantes. Nous exécutons notre modèle climatique, pour simuler ce qui va se passer. Par exemple, nous prévoyons qu'en août, septembre et novembre, El Niño touchera probablement l'Afrique de l'Est, où nous nous trouvons, avec des précipitations plus abondantes que d'habitude. Nous prévoyons également qu'à la fin de l'année, vers novembre, décembre et janvier, nous connaîtrons une sécheresse sévère, une forte sécheresse dans les pays d'Afrique australe en général. Voilà donc ce à quoi nous nous attendons. La situation sera donc vraiment difficile. Nous prévoyons un impact négatif très important sur la population.
6: Alors que les experts mettent en garde contre des conséquences graves, l'Union africaine a convoqué une réunion ministérielle d'urgence afin d'évaluer l'état de préparation des États membres et de renforcer les systèmes d'alerte précoce. L'Éthiopie, confrontée à des prévisions de précipitations excessives dans les mois à venir, a déclaré que ses préparatifs avaient déjà commencé.
7: L'Éthiopie a déjà lancé un processus de planification à l'échelle nationale, associant les acteurs concernés et les ministres responsables afin de prendre les dispositions nécessaires pour minimiser ou réduire les effets potentiels du phénomène El Niño prévu, qui pourrait entraîner des inondations et causer des dégâts aux infrastructures, ainsi que des pertes humaines et des atteintes aux moyens de subsistance. Cette situation sera également suivie d'une sécheresse prolongée. Ces risques ont donc déjà été analysés et identifiés. Sur cette base, l'Éthiopie va mettre en place les mesures nécessaires.
6: L'Union africaine a déclaré qu'elle menait une initiative continentale visant à atténuer les impacts socio-économiques du phénomène El Niño prévu.
8: Les États membres se trouvent à différents stades de préparation. Mais en outre, au niveau continental, nous avons organisé une réunion à laquelle nous avons également convié des utilisateurs d'informations climatiques. Certains d'entre eux provenaient du secteur de l'eau. Ils ont également élaboré des stratégies concernant les mesures d'intervention. Nous avons accueilli des représentants du secteur de la santé. Ils ont également élaboré des stratégies pour faire face aux problèmes de maladies et autres risques sanitaires. Nous avons également accueilli des représentants du secteur de l'énergie, et ainsi de suite. En somme, même le secteur agricole était représenté. Nous avons donc réuni tous ces acteurs afin de nous assurer qu'ils préparent bien leur secteur respectif à faire face au phénomène El Niño attendu.
6: L'Union africaine et ses États membres sont convaincus que ces mesures prises dès le début constituent le meilleur moyen d'atténuer les conséquences, mais pour des millions de personnes à travers le continent, les enjeux restent considérables.
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3: Bonjour à toutes et à tous. C'est l'heure de notre émission « On connaît la chanson ». Aujourd'hui, je vous propose d'écouter des chansons de Wang Xinling, une chanteuse et actrice chinoise née sur l'île de Taïwan. Surnommée la princesse de la mandopop, elle est toujours active dans ce milieu depuis 2003, l'année où elle a sorti son premier album, « Cindy Begin ». L'émission commence tout de suite par un morceau de cet album, « On My Way ».

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et vous suivez votre émission musicale Vous connaissez la chanson. Aujourd'hui, je vous propose d'écouter des chansons de Wang Xinling, une chanteuse et actrice chinoise née sur l'île de Taïwan. Sa première tournée de concert a eu lieu en 2016. Je vous propose tout de suite deux de ses chansons, Hier et Aujourd'hui, et de petits

C'était la chanson de Petites Étoiles, interprétée par Wang Xinlin. Grâce à son charmant visage et sa douce voix, le grand public l'appelle souvent Sweetheart. En 2022, elle a participé à un programme télévisé appelé Sisters Who Mix Waves. C'est une émission musicale très populaire en Chine et Wang Xinlin a remporté la finale. L'émission Wang Kuna la chanson se poursuit avec la mère montagnaise et Je Dame.

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écoutez Van Gogh dans la chanson. Aujourd'hui, je vous propose d'écouter des chansons de Van Xinlin. Les deux prochains titres s'intitulent « Être toujours heureuse » et « Je vais bien ».

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10: Le temps passe vite. Votre émission musicale Vous connaissez la chanson se termine avec un morceau de notre personnalité du jour, Wang Xinling, Les Filles.

0: L'Iran a mis en garde les États-Unis contre ce qu'il qualifiait d'action aventuriste après que le président américain Donald Trump a déclaré qu'il frapperait l'Iran plus durement. Et le ministre iranien des Affaires étrangères, Saïd Abbas Araghchi, a déclaré que les responsables de telles actions en assumeraient les conséquences. Et lors d'entretiens téléphoniques séparés avec le chef de l'armée pakistanaise et ses homologues turcs et saoudiens, il a affirmé que l'Iran engagé à défendre sa souveraineté nationale et son intégrité territoriale. L'Iran a accusé les États-Unis d'avoir violé le protocole d'accord conclu à la mi-juin. Les pays du Moyen-Orient se préparent à faire face à des répercussions plus importantes du conflit. Washington doit désormais mettre en balance les appels de ses alliés en faveur d'une désescalade et les exigences militaires croissantes avant de décider de la suite à donner.
1: Les ambassades situées dans la région du Golfe, notamment en Jordanie et en Irak, demandent aux ressortissants américains de quitter la région et appellent à une vigilance accrue. Elles mettent en garde contre d'éventuelles fermetures de l'espace aérien et invitent les Américains se rendant dans la région à reconsidérer leur projet. Les États-Unis subissent des pressions de la part d'alliés régionaux tels que l'Arabie saoudite. Ces derniers souhaitent une désescalade avec l'Iran. Ils ont déclaré être en mesure de gérer la situation avec les Houthis, qui démentent les informations selon lesquelles ils envisageraient d'imposer des droits de passage dans le détroit de Bab el-Mandeb, en mer Rouge, un autre goulet d'étranglement potentiel pour le transit du pétrole. Bloomberg rapporte que le Pentagone demande 18,2 milliards de dollars pour remplacer les missiles Patriot, le système Tomahawk et d'autres intercepteurs à haute altitude. Tous ces facteurs influencent les calculs des États-Unis quant à leur préparation à une escalade qui pourrait s'aggraver encore davantage. La question est la suivante. La stratégie américaine consistant à exercer une pression militaire pour ramener les Iraniens à la table des négociations fonctionne-t-elle? Les analystes estiment qu'en fin de compte, elle ne fonctionne pas et qu'une pression encore plus forte ne fera pas changer de cap les Iraniens.
0: L'Union européenne organisera une visioconférence extraordinaire mardi afin d'examiner la situation à Ceuta. Cela fait suite à une lettre signée par 22 chefs d'État et de gouvernement européens appelant à une réponse européenne coordonnée. L'enclave espagnole d'Afrique du Nord a en effet été confrontée à une crise après un afflux sans précédent de migrants en provenance du Maroc jeudi dernier. Le bilan des victimes parmi les migrants s'élève désormais à 67. L'Espagne affirme que la situation à Ceuta s'est largement stabilisée et que la plupart des 50 000 migrants sont retournés au Maroc. Le Premier ministre Sanchez a riposté au pays de l'UE qui avait demandé l'exclusion temporaire de Ceuta de l'espace Schengen en raison de la crise. La crise migratoire à Ceuta a mis en lumière le désespoir que ressentent de nombreuses personnes à travers l'Afrique, alors que les autorités des deux côtés du Tédroit de Gibraltar ont renforcé la sécurité. De nombreux migrants affirment que cela ne les dissuadera pas de tenter d'atteindre ce qui est considéré comme un territoire européen et de demander l'asile en vertu du droit international.
2: Ayant quitté leur ville natale à la recherche d'une vie meilleure plus au nord, de nombreux jeunes migrants sont au contraire confrontés à l'épuisement, à la peur et à la possibilité de ne jamais atteindre Ceuta. Pourtant, ils persévèrent en espérant que tout ira pour le mieux.
3: Je viens de Fès. Je me suis rendu à Tanger, puis je suis venu ici parce que je veux étudier et travailler pour subvenir aux besoins de ma mère et de ma famille. Nous avons marché 2 jours sur la route. Un jeune homme voyageait avec nous, mais à un moment donné, il s'est effondré. Je ne sais pas s'il est mort ou s'il a simplement perdu connaissance. Lorsque les autorités sont arrivées, nous nous sommes enfuis. Nous sommes venus ici dans l'espoir que les autorités locales nous écoutent. Mais les jeunes migrants qui entrent à Ceuta ne reçoivent pas assez de nourriture ni d'eau. Ils peuvent y rester 2 jours avant d'être relâchés, et beaucoup d'entre eux sont livrés à eux-mêmes.
2: Le renforcement des contrôles des transports pousse davantage de migrants à emprunter des routes isolées et à effectuer de longs trajets à pied. Cela engendre de nouveaux dangers, les passeurs tentant d'exploiter leur désespoir.
3: J'ai voyagé en train avec 2 amis après que d'autres migrants se sont vu refuser l'accès à bord. Nous avons ensuite marché pendant des kilomètres en direction de la frontière. Un passeur nous a proposé de nous emmener en camion pour 500 dirhams, mais nous n'avions pas les moyens de payer le trajet, alors nous avons poursuivi notre route à pied.
2: Pour les migrants en provenance de régions plus éloignées d'Afrique, notamment du Soudan déchiré par la guerre, Ceuta représente une porte d'entrée potentielle vers l'Europe. Malgré le risque de se noyer,

0: ou d'être arrêtés. Certains affirment que leur désespoir les pousse à tenter n'importe quelle voie pour pénétrer dans l'enclave.
1: Je suis déterminé à atteindre Ceuta à pied, à la nage ou même en rampant. Je suis prêt à tout pour entrer dans l'enclave et je continuerai d'essayer.
0: La crise actuelle fait de plus en plus de victimes et le renforcement des mesures de sécurité n'a pas dissuadé les migrants venus du Maroc et d'autres pays africains qui attendent près de Ceuta une nouvelle occasion de traverser la frontière vers Ceuta.
2: Les dirigeants africains se sont engagés à maintenir la mission de soutien et de stabilisation de l'Union africaine en Somalie, malgré des difficultés croissantes en matière de financement. Ils ont convenu que l'Afrique devait assumer une plus grande responsabilité pour assurer la pérennité de cette mission, craignant qu'un affaiblissement de celle-ci ne permette aux extrémistes de regagner du terrain.
0: Depuis près de deux décennies, les forces de l'Union africaine aident la Somalie à repousser Al-Shabaab, à sécuriser les principaux centres urbains et à renforcer la défense du pays. Mais la mission est aujourd'hui confrontée à l'un de ses plus grands défis, non pas sur le champ de bataille, mais concernant son financement. Alors que les États-Unis hésitent à s'engager à verser des fonds supplémentaires et que les partenaires européens font face à une pression financière croissante, les dirigeants réunis à Kampala ont convenu que l'Afrique devrait jouer un rôle plus important dans le financement et le maintien de la mission.
3: Nous pouvons nous en sortir. C'est ce dont nous avons convenu lors de la séance à huis clos. La Somalie ne sera pas abandonnée à cause de certaines personnes extérieures et nous en avons les moyens. Que les autres se retirent ou non, nous nous en sortirons quand même.
0: L'Ouganda contribue aux opérations de paix en Somalie depuis 2007 et reste l'un des principaux soutiens de la mission. Les dirigeants ont déclaré que la préservation des acquis obtenus face à Al-Shabaab nécessiterait un engagement politique plus fort et un financement plus fiable à mesure que la Somalie assume progressivement une plus grande responsabilité en matière de sécurité. Depuis des années, les opérations de paix comme celles menées en Somalie reposent largement sur un financement international et un soutien logistique. Mais les dirigeants réunis ici à Kampala affirment que ce modèle n'est plus viable. Leur message est clair. L'Afrique doit de plus en plus financer et soutenir ses propres missions de sécurité si elle souhaite préserver les acquis obtenus face à des groupes militants comme Al-Shabaab. Le sommet a également réaffirmé son soutien à la transition sécuritaire de la Somalie, tout en appelant à un appui prévisible et durable de la part des partenaires internationaux.
4: L'Afrique reste pleinement engagée aux côtés de la Somalie. Le deuxième message est que nous sommes déterminés à préserver les acquis de l'OSOM et à mener une transition ordonnée, fondée sur les réalités du terrain. Et le troisième message est que nous avons l'intention de poursuivre un dialogue étroit avec tous nos partenaires afin d'obtenir un soutien prévisible, durable et conforme aux priorités définies par les Africains eux-mêmes.
0: La sécurité n'est qu'un des problèmes auxquels la Somalie est confrontée. Il existe également une crise politique profonde, centrée sur un calendrier électoral non renouvelé, des différends constitutionnels et des tensions régionales. Même la légitimité du président somalien est remise en question, son mandat de 4 ans arrivant à échéance en mai. Cependant, Hassan Sheikh Mohamoud a souligné que toutes ces questions relevaient de la Somalie elle-même et ne concernaient pas le sommet.
5: This summit was meant for security.
6: Ce sommet était consacré à la sécurité, à la mission de l'UA en Afrique et aux problèmes financiers existants, ainsi qu'à la question d'Al-Shabaab, qui ont été très bien traitées. Mais les questions politiques relèvent de la sphère interne.
0: Les recommandations des dirigeants vont désormais être transmises au Conseil de paix et de sécurité de l'Union africaine, puis au Conseil de sécurité des Nations unies. Le véritable test réside dans leur capacité à débloquer les fonds nécessaires pour maintenir la mission en Somalie pleinement opérationnelle.
2: La troisième équipe chinoise d'experts médicaux est arrivée à Kinshasa, la capitale de la République démocratique du Congo, afin de soutenir les efforts visant à endiguer l'épidémie d'Ebola.
0: Cette équipe, composée de 5 membres, réunit des spécialistes de la Commission nationale chinoise de la santé, des autorités douanières et du Centre chinois de contrôle et de prévention des maladies. Il s'agit de la troisième équipe médicale chinoise envoyée dans le pays depuis que l'épidémie s'est déclarée en mai. Les experts devraient aider les autorités sanitaires congolaises dans la surveillance de la maladie, les analyses de laboratoire et les mesures d'intervention d'urgence. Leur déploiement intervient alors que le nombre de cas d'Ebola continue d'augmenter dans l'est de la RDC.
2: Les modèles météorologiques et climatiques mondiaux indiquent une probabilité de 90% qu'un événement El Niño se produise en 2026. Les experts climatiques mettent en garde contre des conditions météorologiques extrêmes sur l'ensemble du continent africain. L'Union africaine annonce tirer la sonnette d'alarme afin que les États membres renforcent leur état de préparation, tout en coordonnant les mesures à l'échelle du continent pour réduire les impacts socio-économique du phénomène El Niño.
7: L'Afrique se remet encore de l'El Niño dévastateur de 2023-2024 qui a provoqué de graves sécheresses et inondations, détruit les récoltes et le bétail et plongé des millions de personnes dans la famine. Aujourd'hui, alors qu'un nouveau El Niño se forme cette année, potentiellement l'un des plus puissants jamais enregistrés, les experts préviennent que le continent pourrait subir des conséquences encore plus graves qu'auparavant.
3: Cette année, le phénomène El Niño est très intense. C'est le plus intense de ces 30 dernières années. Nous nous attendons à ce que ces conséquences soient très, très importantes. Nous exécutons notre modèle climatique, pour simuler ce qui va se passer. Par exemple, nous prévoyons qu'en août, septembre et novembre, El Niño touchera probablement l'Afrique de l'Est, où nous nous trouvons, avec des précipitations plus abondantes que d'habitude. Nous prévoyons également qu'à la fin de l'année, vers novembre, décembre et janvier, nous connaîtrons une sécheresse sévère, une forte sécheresse dans les pays d'Afrique australe en général. Voilà donc ce à quoi nous nous attendons. La situation sera donc vraiment difficile. Nous prévoyons un impact négatif très important sur la population.
7: Alors que les experts mettent en garde contre des conséquences graves, l'Union africaine a convoqué une réunion ministérielle d'urgence afin d'évaluer l'état de préparation des États membres et de renforcer les systèmes d'alerte précoce. L'Éthiopie, confrontée à des prévisions de précipitations excessives dans les mois à venir, a déclaré que ses préparatifs avaient déjà commencé.
3: L'Éthiopie a déjà lancé un processus de planification à l'échelle nationale, associant les acteurs concernés et les ministres responsables afin de prendre les dispositions nécessaires pour minimiser ou réduire les effets potentiels du phénomène El Niño prévu, qui pourrait entraîner des inondations et causer des dégâts aux infrastructures, ainsi que des pertes humaines et des atteintes aux moyens de subsistance. Cette situation sera également suivie d'une sécheresse prolongée. Ces risques ont donc déjà été analysés et identifiés. Sur cette base, l'Éthiopie va mettre en place les mesures nécessaires.
7: L'Union africaine a déclaré qu'elle menait une initiative continentale visant à atténuer les impacts socio-économiques du phénomène El Niño prévu.
8: Les États membres se trouvent à différents stades de préparation. Mais en outre, au niveau continental, nous avons organisé une réunion à laquelle nous avons également convié des utilisateurs d'informations climatiques. Certains d'entre eux provenaient du secteur de l'eau. Ils ont également élaboré des stratégies concernant les mesures d'intervention. Nous avons accueilli des représentants du secteur de la santé. Ils ont également élaboré des stratégies pour faire face aux problèmes de maladies et autres risques sanitaires. Nous avons également accueilli des représentants du secteur de l'énergie, et ainsi de suite. En somme, même le secteur agricole était représenté. Nous avons donc réuni tous ces acteurs afin de nous assurer qu'ils préparent bien leur secteur respectif à faire face au phénomène El Niño attendu.
7: L'Union africaine et ses États membres sont convaincus que ces mesures prises dès le début constituent le meilleur moyen d'atténuer les conséquences, mais pour des millions de personnes à travers le continent, les enjeux restent considérables.
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12: Bonjour à toutes et à tous. Quel bonheur de vous retrouver pour

0: ce nouveau numéro de carnet de route. Après avoir survécu à la verticalité et étourdissante de Chongqing et traversé les déserts aux couleurs irréelles de la route de la soie, nous changeons aujourd'hui totalement de fréquence. Nous partons à la rencontre d'une Chine éternelle, celle qui respire au rythme des montagnes sacrées, des monastères nichés dans les nuages et des philosophies millénaires. Aujourd'hui, nous parlons spiritualité, Chan en chinois, Tao, et cet art de vivre que les Chinois appellent la vie lente. Je suis Manon, avec moi mon collègue Rogo. Bonjour Rogo.
1: Bonjour cher Manon, bonjour chers auditeurs. Je dois vous avouer que pour moi, le véritable voyage en Chine commence quand on quitte le bruit des mégalopoles pour grimper vers les sommets sacrés. C'est là que l'on comprend enfin ce qui signifie l'harmonie avec la nature. Nous allons explorer les montagnes bouddhistes, le rituel taoïste et cette sagesse du quotidien qui fascine tant l'Occident.
0: Et Rogo, pour commencer, comment apercevez-vous cette fascination chinoise pour les montagnes? Pouvez-vous nous parler de quelques montagnes sacrées que vous connaissez?
1: En Chine, Manon, les montagnes sont des ponts entre le ciel et la terre. Il existe quatre montagnes sacrées bouddhistes majeures, chacune dédiée à un bodhisattva différent. Mm-hmm. Commençons par le mont Puto, qui est une expérience unique car c'est une île située au large de Nibo. C'est la demeure terrestre de Guanyin, la déesse de la compassion. Imaginez des temples aux toits dorés qui surplombent des plages de sable fin et des falaises volcaniques. On y accède en bateau. Et dès que l'on pose les pieds sur l'île, l'odeur de la sang se mêle à l'air marin. C'est d'une beauté mystique.
0: On dit que des centaines de milliers de fidèles s'y rendent chaque année. Et comment un touriste étranger peut-il s'y sentir à l'aise sans être écrasé par la foule?
1: L'île maintenant est un havre de paix si l'on sait s'écarter des sentiers battus. Certes, il y a la foule au temple Puji, mais si vous marchez vers les grottes marines ou le petit monastère caché dans la végétation subtropicale, vous retrouvez un calme absolu. À ceux qui veulent s'y rendre, je conseille de passer au moins deux nuits. Regardez le soleil s'élever sur la mer depuis le sommet du pic du Lotus, avec les chants des moines en fond sonore. C'est un moment de grâce.
0: En plus, pour toi, est le seul endroit où la spiritualité bouddhiste rencontre l'immensité de l'océan. C'est très différent des montagnes de l'intérieur. Bon, nous allons marquer une petite respiration, mais ne bougez pas, la suite arrive immédiatement.

0: Merci de nous retrouver après la pause musicale. Aujourd'hui, nous partons à la rencontre d'une Chine éternelle, celle qui respire au rythme des montagnes sacrées, des montagnes nichées dans les nuages et des philosophies millénaires. Et pour ceux qui préfèrent la montagne terrestre, vous m'avez parlé du mot Jiuhua. Comment se passe l'immersion là-bas?
1: Le mont Jiuhua, dans la province de l'Anhui, est dédié à Dizang, le protecteur des âmes. C'est un des lieux préférés par des touristes pour le rythme lent. Pour un touriste étranger, l'expérience est à la fois sportive et spirituelle. L'ascension est rythmée par des centaines, voire des milliers de marches en pierre. En Chine, on ne randonne pas sur des sentiers de terre battue. On gravit des escaliers sculptés dans la roche. Le long du chemin, vous croisez des pèlerins qui récitent des mantras, des moines en robe jaune et des monastères suspendus au-dessus des ravins. Le moment le plus fort, c'est d'atteindre les pics de la brume pourpre. La vue sur la mer des nuages est tout simplement époustouflante. On a l'impression de marcher sur le toit du monde.
0: Est-ce qu'on peut vraiment s'imprégner de l'ambiance en restant seulement quelques heures?
1: Non, c'est mieux d'y rester au moins 4 à 5 jours. Et je conseille de ne pas dormir dans les hôtels modernes au pied de la montagne, mais plutôt de réserver une chambre dans l'un des monastères dispersés sur les sommets. Le confort est simple, parfois austère, mais vivre au rythme des moines est une expérience transformatrice. Vous vous réveillez à 4 heures du matin au son du grand gong de bronze pour assister à la cérémonie matinale. C'est un moment de recueillement pur, loin de toute agitation technologique. C'est là que l'on comprend ce que signifie vider son champ de cœur.
0: Ah d'accord, après le bouddhisme, il y a l'autre pilier, le taoïsme. Vous avez parlé du concept de Wu Wei. Pour un étranger qui court toujours derrière le temps et la productivité, qu'est-ce que cela signifie concrètement sur le terrain?
1: Le taoïsme est la religion et la philosophie autochtone de la Chine, née il y a 2000 ans avec Lao Tseu et Zhuangzi. Le Wu Wei, c'est l'action sans effort. Ce n'est pas de la paresse, c'est vivre en accord avec le flux naturel de l'univers, comme l'eau d'un ruisseau qui contourne un rocher sans le combattre. Voyager taoïste, c'est accepter que tout n'est

0: dépendent pas de nos calculs.
1: Et comment un voyageur peut-il expérimenter cela de manière concrète lors de son séjour?
0: Bon, en visitant des montagnes comme Xinjiang ou le mont Longwu, dans les temples taoïstes, l'atmosphère est différente. Le prêtre porte des chignons et des robes bleues. Voilà. Et comme conseil, Manon, et je recommanderais vivement d'assister à une cérémonie traditionnelle.
1: C'est-à-dire?
0: Parce que dans une cérémonie traditionnelle, vous allez voir des danses rituelles avec des costumes très colorés et écouter une musique de gong et de flûte qui semble venir d'un autre âge.
1: D'accord.
0: Mais l'expérience ultime, c'est de participer à une session de qigong ou de méditation respiratoire. Là, on en prend à respirer avec les paysages. On ne vient plus consommer une vue, on fait partie de l'écosystème. C'est un changement de perspective radical. On n'est plus un observateur, on est un participant du Tao.
1: Et on m'a dit qu'il y avait aussi des rituels de calligraphie.
0: Oui, tout à fait. Vous pouvez demander à un maître taoïste de calligraphier un talisman pour la santé ou la chance. C'est un souvenir magnifique et chargé de sens. De plus, discuter avec les moines, souvent très ouverts, sur leur vision des Zhang Daoling, les fondateurs de l'école des maîtres célestes. C'est une plongée fascinante dans les racines de la pensée chinoise. Saviez-vous, cher Manon, que le taoïsme cherche aussi l'immortalité physique? C'est pour cela qu'ils sont experts en plantes médicinales.
1: Ah, d'accord. Hiroko, vous avez partagé avec nous une réflexion sur le bouddhisme Chan que les Occidentaux connaissent mieux sous son nom japonais, le Zen. On dit que le Zen est né d'un simple sourire, c'est ça?
0: Oui, c'est une histoire magnifique que j'aime raconter.
1: Et racontez-nous, juste après la pause musicale.

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0: Après la petite respiration, on continue notre voyage. Et Rogo, racontez-nous d'où vient la conception de Zen.
1: Je vais vous partager cette anecdote. Mm-hmm. Le Zen est né d'un silence. Mm-hmm. Celui du Bouddha cueillant une fleur sur le mont des vautours devant ses disciples. Mm-hmm. Mahakashyapa mm-hmm. a souri mm-hmm. car il avait compris le message sans parole. Mm-hmm. J'ai eu la chance de visiter le temple du 5e patriarche et le doyen m'a offert 3 phrases que je vais partager avec nos auditeurs mm-hmm. car elles sont la clé d'un voyage et d'une vie réussie.
0: Lesquelles ?
1: La première, dans la vie, on doit déployer ses efforts. Mm-hmm. La deuxième, l'homme propose, Dieu dispose.
0: Et la troisième ?
1: Ça, c'est ma préférée. Mm-hmm. Quand tu as essuyé un revers, mm-hmm. tire tes leçons et prends toujours des mains pour un nouveau point de départ.
0: C'est une simplicité désarmante. Mais comment l'applique-t-on quand on est un touriste stressé par ses horaires de train?
1: C'est l'essence même du zen chinois. Le poète Baiyushan le disait, Manon, mm-hmm. pas besoin de demander qui est ton maître. On t'exige seulement de manger quand tu as faim mm-hmm. et d'aller te coucher quand tu as sommeil. Mm-hmm. Voyager zen, ça c'était une citation, hein? Voyager zen, une citation bien entendu du poète Baiyushan. Mm-hmm. Voyager zen, cher Manon, mm-hmm. c'est purer son champ de cœur mm-hmm. de tous les soucis inutiles. Mm-hmm. Si le train a du retard, ce n'est pas un problème.
0: On a commencé à stresser. Hein?
1: C'est une opportunité d'observer le monde. Mm-hmm. On ne se bat plus contre les événements. Mm-hmm. Comme disent le maître, au-dessus des nuages, le ciel est toujours bleu. Mm-hmm. Fin de citation. D'accord. La vie est tenue dans les mains du ciel. Et cher Manon, chers auditeurs, soyons naturels.
0: Et puis on quitte les sommets pour revenir à la capitale Pékin. On imagine une ville ultra moderne, mais qui regorge des lieux de réflexion très calmes, notamment des demeures de célébrités. Et nous allons marquer une petite respiration et ne bougez pas, la suite arrive immédiatement.

0: Merci de nous retrouver après la petite pause. Et Rogo, pour vivre la conception de zen, alors dans la capitale, il y a aussi des endroits qui sont faits pour la réflexion. Où peut-on les retrouver?
1: Oui, il faut chercher les Wutong. Le célèbre Wutong et les résidences historiques comme celle de Feng Yulan.
0: Oui, tout ce que je sais sur ce personnage, c'est qu'il est un grand philosophe sous la dynastie des Qing. Et racontez-nous, Rogo.
1: C'est une maison traditionnelle située dans le district de Xinjiang. Mm-hmm. Des styles chinois classiques avec ses murs gris et son toit de tuiles noires. Elle reflète le mode de vie simple et austère du philosophe. Mm-hmm. Cher Manon, mm-hmm. l'immobilier est épuré, mm-hmm. privilégiant la fonctionnalité. Mm-hmm. On peut voir les bureaux où il rédigea ses écrits majeurs. Mm-hmm. En visitant ces lieux,

0: on comprend comment il a cherché à concilier la philosophie chinoise et la pensée occidentale contemporaine. C'est une halte intellectuelle indispensable pour comprendre la psychologie chinoise d'aujourd'hui. Un équilibre délicat entre héritage confucéen et modernité.
1: D'accord. Et Rogo, pour ce genre de voyage qui touche à l'intime et au spirituel, une question logistique se pose pour nos auditeurs. Faut-il se laisser guider par une agence ou partir à l'aventure en solo?
0: Ah, cela, c'est le grand débat. Chaque formule a ses mérites et j'ai longuement pesé les pour et les contre. D'abord, le voyage organisé. C'est la solution de sérénité pour les montagnes sacrées. La logistique des bus des montagnes, des téléphériques et surtout des réservations de chambres dans le monastère peut être un casse-tête si on ne parle pas mandarin.
1: Ah oui, c'est vrai. Ah,
0: c'est pourquoi il faut avoir un guide local. Ce guide va vous expliquer la symbolique des offrandes, vous traduire les échanges avec les moines. Et ça rassure, hein? Et c'est culturellement très riche.
1: Et quels sont les avantages pour le voyage libre?
0: Ah, là, c'est la liberté totale du rythme. Si vous voulez passer 3 heures à méditer devant une cascade ou à discuter avec un pèlerin au bord d'un lac, c'est l'option idéale. Mais attention, cela demande d'accepter une certaine solitude et des imprévus techniques.
1: Ah, d'accord.
0: Et je conseille donc de faire un mélange, prendre un guide pour les étapes spirituelles complexes en montagne et se garder des journées de flânerie totale à Chengdu ou Hangzhou pour simplement être là.
1: D'accord. Et pour finir, Rogo, donnons quelques clés pratiques et indispensables à nos auditeurs qui voudraient tenter l'aventure hors du temps.
0: Avec plaisir, cher Manon. La cuisine monastique. Ne manquez sous aucun prétexte le repas végétarien dans les temples. C'est une gastronomie à part entière. On utilise du tofu et du gluten pour imiter la texture de la viande. C'est bluffant et délicieux. C'est ce qu'on appelle la cuisine ascétique, purifiante pour le corps et l'esprit. La météo des sommets, un autre point. Prévoyez toujours un vêtement chaud et imperméable, même en plein été. Au sommet du mont Jinhua ou de Lemei Shan, les températures chutent drastiquement et l'humidité est constante. Et surtout, investissez dans de très bonnes chaussures avec une semelle antidérapante, car les marches en pierre deviennent traîtreuses quand il pleut.
1: Et budget?
0: Et le budget, voyager vers la spiritualité, cher Manon, est paradoxalement très économique. Les logements en temple ou en petite auberge des montagnes coûtent souvent entre 15 et 30 euros la nuit.
1: D'accord.
0: C'est un retour à la simplicité qui fait beaucoup de bien au portefeuille. Et pour finir, un point important, technologie et déconnexion. Il faut toujours garder vos applications indispensables. Alipay, par exemple, pour payer votre été, et Baidu Translate pour communiquer, mais apprenez à les oublier quelques heures par jour. Écoutez le silence. Regardez les pins centenaires. Comme le dit le poète, je cite, que chacun fasse paisiblement son travail, sans souci, on sera immortel. Fin de citation.
1: C'est très taoïste. Merci infiniment, Rogo, pour ce voyage immobile, mais si vibrant. Chers auditeurs, j'espère que cette émission vous a donné les clés pour découvrir une Chine multiple, profonde et éternelle.
0: Merci, cher Manon, et bon voyage à tous. Que votre chemin soit paisible et gai.
1: Et à bientôt pour de nouvelles aventures. Et tout de suite, comme d'habitude, cours du chinois avec Xiaotai et Thomas.
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0: Hello, moi c'est Xiaotai, bienvenue dans ce cours de chinois au quotidien. Je suis avec Yves.
1: Bonjour tout le monde, Datiarao. Bonjour Xiaotai.
0: Bonjour Yves. Une petite révision comme d'habitude pour commencer la leçon. 请您先拿号，再去那边等候。
1: S'il vous plaît, prenez un numéro et allez attendre là-bas.
0: 请问需要等多长时间
1: ?S'il vous plaît, combien de temps dois-je attendre?
0: 我想取点钱。
1: Je voudrais retirer de l'argent.
0: 您取多少钱
1: ?Combien d'argent voulez-vous retirer?
0: 请您输入密码。
1: S'il vous plaît, composez votre mot de passe.
0: Les dialogues.
2: 请您先拿号，再去那边等候。
3: 好的，谢谢。请问需要等多长时间？
2: 大概半个小时。您好。
3: 你好。
2: 您办理什么业务？
3: 我想取点钱。
2: 您取多少钱？
3: 10,000元。
2: 请您输入密码。
3: 好的。
0: Bon, c'est tout pour la révision. Voici maintenant les phrases clés pour aujourd'hui. 您要办理什么业务？
1: Que puis-je faire pour vous?
0: 我想换美元。
1: Je voudrais changer des dollars.
0: 现在的汇率是多少
1: ?Quel est le taux de change actuellement?
0: 美元又跌了。
1: Le dollar a été dévalué de nouveau. Xiaotai, j'aime bien les cours concernant la banque. De plus, je suis vraiment content de savoir comment m'exprimer quand je dois communiquer avec des employés bancaires.
0: Oui, tout d'abord, dans la banque, on peut te demander 您要办理什么业务
1: ?Ça veut dire que puis-je faire pour vous?
0: 办理 régler.业务 affaire ou service. 您要办理什么业务
1: ?Que puis-je faire pour vous?
0: Écoutons le dialogue 1.
2: 您要办理什么业务？
3: 我想换美元。
2: 你想换多少美元？
3: 1,500美元。
0: Voilà maintenant un peu d'explication pour le dialogue 1. 您要办理什么业务
1: ?Donc, ni la formule de politesse. 办理 régler. 什么 quel?Et où les affaires. Donc littéralement, vous voulez régler quelles affaires? Que puis-je faire pour vous?
0: 我想换美元。
1: 我想, je voudrais. Yuan, changer. Mei yuan, les dollars. Je veux changer les dollars.
0: 你想换多少美元?
1: Combien voulez-vous changer de dollars? Ni xiang, vous voulez. Yuan, changer. Do shao, combien? Mei yuan, les dollars.
0: 1,500美元.
1: 1,500 美元 dollars.
0: Mais tu sais que pour changer de l'argent, il est nécessaire de savoir le taux de change.
1: Tu as raison. Alors comment on dit en chinois le taux de change?
0: Le taux de change se dit en chinois comme hui lu. Hui veut dire l'argent, la monnaie, devise. Lu, le taux. Alors pour poser la question, on dit comme ça en chinois. Hui lu shi duo shao?Ce qui signifie quel est le taux de change. Un exemple, 人民币对美元的汇率是多少?
1: Quel est le taux de change entre le renminbi et le dollar?
0: 人民币对美元的汇率是7:1.
1: Le taux de change entre le renminbi et le dollar est de 7:1.
0: Ou tout simplement, 人民币对美元是7:1. Renminbi contre le dollar américain est 7:1. Le dialogue de tout de suite.
3: 现在的汇率是多少？
2: 人民币对美元是7:1。
0: Bon, c'était le dialogue 2 et dans cette conversation, on a parlé du taux de change. 现在的汇率是多少？
1: Quel est le taux de change actuel? Sienzai, actuel, maintenant, de huailu, taux de change, shi duo shao, et de combien?
0: Renminbi, 对美元, shi 7:1.
1: Renminbi, la monnaie chinoise, duai, contre, ou en face de, mei yuan, le dollar, shi, être, 7:1, 7:1. Donc, la phrase complète, renminbi contre US dollar, et de 7:1. Mais Xiao Tai, le dollar américain s'est de nouveau dévalué.
0: Ah, je sais, on dit ça en chinois. Mei yuan you die la. Mei yuan, le dollar américain. Yo, encore. Die, baisser. Mei yuan you die la.
1: Le dollar américain s'est de nouveau dévalué.
0: Dialogue 3.
3: Mei yuan you die la.
2: 是，要是上个星期换就好了。
3: 其实也差不了多少。
0: Voilà, dans le dialogue 3, on a parlé du taux de change. Mei yuan you die la.
1: Mei yuan you die la. Mei yuan, le dollar, you, de nouveau, die, baisser, le, qui accomplit l'action. Donc, mei yuan you die la, c'est dévalué de nouveau.
0: 是，要是上个星期换就好了。
1: 是，oui. 要是 si, c'est la condition. 上个星期 la semaine dernière.Juan, changer, tu auras le, ça aurait été bien. Donc, yao shi shang xing shi, Juan, tu auras le, j'aurais dû le changer la semaine dernière.
0: Qi shi, ye chabu liao duo shao.
1: Qi shi, ye chabu liao duo shao. Qi shi, en fait, ye aussi. Chabu liao, c'est une expression qui veut dire ça ne change pas. Cha, c'est la différence. Bu liao, c'est une expression un peu toute faite.Qui indique la possibilité. Do shao, ça indique une quantité, ça, on peut le traduire par grand chose. Donc, qi shi ye chao liao do shao, en fait, ça ne change pas grand chose.
0: Merci Yves. Avant de repasser les dialogues en complet, je propose de réviser les phrases clés. Nin yao ban li shenme ye wu.
1: Nin yao ban li shenme ye wu. Que puis-je faire pour vous?
0: Wo xiang huan mei yuan.
1: 我想换美元 Je voudrais changer des dollars.
0: 现在的汇率是多少？
1: 现在的汇率是多少？ Quel est le taux de change actuel?
0: 美元又跌了。
1: 美元又跌了。Le dollar américain a de nouveau baissé.
0: Les dialogues tout de suite.
2: 您要办理什么业务？
3: 我想换美元。
2: 您想换多少美元？
3: 1500美元。现在的汇率是多少？
2: 人民币对美元是7:1。
3: 美元又跌了。
2: 是，要是上个星期换就好了。
3: 其实也差不了多少。
0: Voilà, c'est tout pour les dialogues. Et passons maintenant à notre partie préférée, l'ABC de la culture chinoise.
1: Merci Xiao Tai pour ce compliment.Alors en Chine, l'épargne reste le principal moyen d'investissement. Deux raisons. En premier lieu, les Chinois ont une tradition d'économiser. En deuxième lieu, pendant une grande période, l'État a encouragé sa population à épargner. Pourtant, cette tradition a évolué depuis la réforme et l'ouverture, depuis les années 79 avec Deng Xiaoping, et surtout ces dernières années avec le développement de la bourse et de l'immobilier. Nombreux sont ceux qui retirent de la banque leur argent pour acheter des actions, des fonds, des assurances ou des logements. Motivés par leur rêve de fortune, il y a même des personnes qui empruntent de l'argent pour investir en bourse ou vendre leur logement pour acheter des actions. Il apparaît en Chine beaucoup d'histoires de fortune et beaucoup de tragédies lors des échecs d'investissement. On a aussi inventé de nouveaux mots pour qualifier spécialement les gens qui achètent des actions et des fonds. Par exemple,
0: Gumin ou Jimin.
1: Gumi et Jimmy.Qui qualifie spécialement les personnes qui achètent massivement des actions et des fonds. Mais en général, l'épargne reste le principal moyen d'investissement chez les Chinois. Ce dernier cherche avant tout la stabilité et l'absence de risque.
0: Bon, c'est tout pour aujourd'hui. Au revoir, à la prochaine.
1: Au revoir tout le monde, au revoir Xiao Tai et merci.
0: Merci à tous.
4: Voilà, notre émission d'aujourd'hui touche à sa fin. Merci de nous avoir suivis et à très bientôt.

L'Iran a mis en garde les États-Unis contre ce qu'il qualifiait d'action aventuriste après que le président américain Donald Trump a déclaré qu'il frapperait l'Iran plus durement. Et le ministre iranien des Affaires étrangères, Saïd Abbas Araghchi, a déclaré que les responsables de telles actions en assumeraient les conséquences. Et lors d'entretiens téléphoniques séparés avec le chef de l'armée pakistanaise et ses homologues turcs et saoudiens, il a affirmé que l'Iran s'engage à défendre sa souveraineté nationale et son intégrité territoriale. L'Iran a accusé les États-Unis d'avoir violé le protocole d'accord conclu à la mi-juin. Les pays du Moyen-Orient

0: Moyen-Orient se prépare à faire face à des répercussions plus importantes du conflit. Washington doit désormais mettre en balance les appels de ses alliés en faveur d'une désescalade et les exigences militaires croissantes avant de décider de la suite à donner.
1: Les ambassades situées dans la région du Golfe, notamment en Jordanie et en Irak, demandent aux ressortissants américains de quitter la région et appellent à une vigilance accrue. Elles mettent en garde contre d'éventuelles fermetures de l'espace aérien et invitent les Américains se rendant dans la région à reconsidérer leur projet. Les États-Unis subissent des pressions de la part d'alliés régionaux tels que l'Arabie saoudite. Ces derniers souhaitent une désescalade avec l'Iran. Ils ont déclaré être en mesure de gérer la situation avec les Houthis, qui démentent les informations selon lesquelles ils envisageraient d'imposer des droits de passage dans le détroit de Bab el-Mandeb, en mer Rouge, un autre goulet d'étranglement potentiel pour le transit du pétrole. Bloomberg rapporte que le Pentagone demande 18,2 milliards de dollars pour remplacer les missiles Patriot, le système Tomahawk et d'autres intercepteurs à haute altitude. Tous ces facteurs influencent les calculs des États-Unis quant à leur préparation à une escalade qui pourrait s'aggraver encore davantage. La question est la suivante. La stratégie américaine consistant à exercer une pression militaire pour ramener les Iraniens à la table des négociations fonctionne-t-elle? Les analystes estiment qu'en fin de compte, elle ne fonctionne pas et qu'une pression encore plus forte ne fera pas changer de cap les Iraniens.
0: L'Union européenne organisera une visioconférence extraordinaire mardi afin d'examiner la situation à Ceuta. Cela fait suite à une lettre signée par 22 chefs d'État et de gouvernement européens appelant à une réponse européenne coordonnée. L'enclave espagnole d'Afrique du Nord a en effet été confrontée à une crise après un afflux sans précédent de migrants en provenance du Maroc jeudi dernier. Le bilan des victimes parmi les migrants s'élève désormais à 67. L'Espagne affirme que la situation à Ceuta s'est largement stabilisée et que la plupart des 50 000 migrants sont retournés au Maroc. Le Premier ministre Sanchez a riposté au pays de l'UE qui avait demandé l'exclusion temporaire de Ceuta de l'espace Schengen en raison de la crise. La crise migratoire à Ceuta a mis en lumière le désespoir que ressentent de nombreuses personnes à travers l'Afrique, alors que les autorités des deux côtés du Tédroit de Gibraltar ont renforcé la sécurité. De nombreux migrants affirment que cela ne les dissuadera pas de tenter d'atteindre ce qui est considéré comme un territoire européen et de demander l'asile en vertu du droit international.
2: Ayant quitté leur ville natale à la recherche d'une vie meilleure, plus au nord, de nombreux jeunes migrants sont au contraire confrontés à l'épuisement, à la peur et à la possibilité de ne jamais atteindre Ceuta. Pourtant, ils persévèrent en espérant que tout ira pour le mieux.
3: Je viens de Fès. Je me suis rendu à Tanger, puis je suis venu ici parce que je veux étudier et travailler pour subvenir aux besoins de ma mère et de ma famille. Nous avons marché 2 jours sur la route. Un jeune homme voyageait avec nous, mais à un moment donné, il s'est effondré. Je ne sais pas s'il est mort ou s'il a simplement perdu connaissance. Lorsque les autorités sont arrivées, nous nous sommes enfuis. Nous sommes venus ici dans l'espoir que les autorités locales nous écoutent. Mais les jeunes migrants qui entrent à Ceuta ne reçoivent pas assez de nourriture ni d'eau. Ils peuvent y rester 2 jours avant d'être relâchés, et beaucoup d'entre eux sont livrés à eux-mêmes.
2: Le renforcement des contrôles des transports pousse davantage de migrants à emprunter des routes isolées et à effectuer de longs trajets à pied. Cela engendre de nouveaux dangers, les passeurs tentant d'exploiter leur désespoir.
3: J'ai voyagé en train avec 2 amis après que d'autres migrants se sont vu refuser l'accès à bord. Nous avons ensuite marché pendant des kilomètres en direction de la frontière. Un passeur nous a proposé de nous emmener en camion pour 500 dirhams, mais nous n'avions pas les moyens de payer le trajet, alors nous avons poursuivi notre route à pied.
2: Pour les migrants en provenance de régions plus éloignées d'Afrique, notamment du Soudan déchiré par la guerre, Ceuta représente une porte d'entrée potentielle vers l'Europe. Malgré le risque de se noyer ou d'être arrêté, certains affirment que leur désespoir les pousse à tenter n'importe quelle voie pour pénétrer dans l'enclave.
3: Je suis déterminé à atteindre Ceuta à pied, à la nage ou même en rampant. Je suis prêt à tout pour entrer dans l'enclave et je continuerai d'essayer.
2: La crise actuelle fait de plus en plus de victimes et le renforcement des mesures de sécurité n'a pas dissuadé les migrants venus du Maroc et d'autres pays africains qui attendent près de Ceuta une nouvelle occasion de traverser la frontière vers Ceuta.
0: Les dirigeants africains se sont engagés à maintenir la mission de soutien et de stabilisation de l'Union africaine en Somalie, malgré des difficultés croissantes en matière de financement. Ils ont convenu que l'Afrique devait assumer une plus grande responsabilité pour assurer la pérennité de cette mission, craignant qu'un affaiblissement de celle-ci ne permette aux extrémistes de regagner du terrain.
2: Depuis près de deux décennies, les forces de l'Union africaine aident la Somalie à repousser Al-Shabaab, à sécuriser les principaux centres urbains et à renforcer la défense du pays. Mais la mission est aujourd'hui confrontée à l'un de ses plus grands défis, non pas sur le champ de bataille, mais concernant son financement. Alors que les États-Unis hésitent à s'engager à verser des fonds supplémentaires et que les partenaires européens font face à une pression financière croissante, les dirigeants réunis à Kampala ont convenu que l'Afrique devrait jouer un rôle plus important dans le financement et le maintien de la mission.
4: Nous pouvons nous en sortir. C'est ce dont nous avons convenu lors de la séance à huis clos. La Somalie ne sera pas abandonnée à cause de certaines personnes extérieures et nous en avons les moyens. Que les autres se retirent ou non, nous nous en sortirons quand même.
2: L'Ouganda contribue aux opérations de paix en Somalie depuis 2007 et reste l'un des principaux soutiens de la mission. Les dirigeants ont déclaré que la préservation des acquis obtenus face à Al-Shabaab nécessiterait un engagement politique plus fort et un financement plus fiable à mesure que la Somalie assume progressivement une plus grande responsabilité en matière de sécurité. Depuis des années, les opérations de paix comme celles menées en Somalie reposent largement sur un financement international et un soutien logistique. Mais les dirigeants réunis ici à Kampala affirment que ce modèle n'est plus viable. Leur message est clair. L'Afrique doit de plus en plus financer et soutenir ses propres missions de sécurité si elle souhaite préserver les acquis obtenus face à des groupes militants comme Al-Shabaab. Le sommet a également réaffirmé son soutien à la transition sécuritaire de la Somalie, tout en appelant à un appui prévisible et durable de la part des partenaires internationaux.
4: L'Afrique reste pleinement engagée aux côtés de la Somalie. Le deuxième message est que nous sommes déterminés à préserver les acquis de l'OSOM et à mener une transition ordonnée, fondée sur les réalités du terrain. Et le troisième message est que nous avons l'intention de poursuivre un dialogue étroit avec tous nos partenaires afin d'obtenir un soutien prévisible, durable et conforme aux priorités définies par les Africains eux-mêmes.
2: La sécurité n'est qu'un des problèmes auxquels la Somalie est confrontée. Il existe également une crise politique profonde, centrée sur un calendrier électoral non renouvelé, des différends constitutionnels et des tensions régionales. Même la légitimité du président somalien est remise en question, son mandat de 4 ans arrivant à échéance en mai. Cependant, Hassan Cheikh Mohamoud a souligné que toutes ces questions relevaient de la Somalie elle-même et ne concernaient pas le sommet.
5: Ce sommet était consacré à la sécurité, à la mission de l'UA en Afrique et aux problèmes financiers existants, ainsi qu'à la question d'Al-Shabaab, qui ont été très bien traitées. Mais les questions politiques relèvent de la sphère interne.
2: Les recommandations des dirigeants vont désormais être transmises au Conseil de paix et de sécurité de l'Union africaine, puis au Conseil de sécurité des Nations unies. Le véritable test réside dans leur capacité à débloquer les fonds nécessaires pour maintenir la mission en Somalie pleinement opérationnelle.
0: La troisième équipe chinoise d'experts médicaux est arrivée à Kinshasa, la capitale de la République démocratique du Congo, afin de soutenir les efforts visant à endiguer l'épidémie d'Ebola.
2: Cette équipe, composée de 5 membres, réunit des spécialistes de la Commission nationale chinoise de la santé, des autorités douanières et du Centre chinois de contrôle et de prévention des maladies. Il s'agit de la troisième équipe médicale chinoise envoyée dans le pays depuis que l'épidémie s'est déclarée en mai. Les experts devraient aider les autorités sanitaires congolaises dans la surveillance de la maladie, les analyses de laboratoire et les mesures d'intervention d'urgence. Leur déploiement intervient alors que le nombre de cas d'Ebola continue d'augmenter dans l'est de la RDC.
0: Les modèles météorologiques et climatiques mondiaux indiquent une probabilité de 90% qu'un événement El Niño se produise en 2026. Les experts climatiques mettent en garde contre des conditions météorologiques extrêmes sur l'ensemble du continent africain. L'Union africaine annonce tirer la sonnette d'alarme afin que les États membres renforcent leur état de préparation, tout en coordonnant les mesures à l'échelle du continent pour réduire les impacts socio-économique du phénomène El Niño.
6: L'Afrique se remet encore de El Niño dévastateur de 2023-2024 qui a provoqué de graves sécheresses et inondations, détruit les récoltes et le bétail et plongé des millions de personnes dans la famine. Aujourd'hui, alors qu'un nouveau El Niño se forme cette année, potentiellement l'un des plus puissants jamais enregistrés, les experts préviennent que le continent pourrait subir des conséquences encore plus graves qu'auparavant.
4: Cette année, le phénomène El Niño est très intense. C'est le plus intense de ces 30 dernières années. Nous nous attendons à ce que ces conséquences soient très, très importantes. Nous exécutons notre modèle climatique, pour simuler ce qui va se passer. Par exemple, nous prévoyons qu'en août, septembre et novembre, El Niño touchera probablement l'Afrique de l'Est, où nous nous trouvons, avec des précipitations plus abondantes que d'habitude. Nous prévoyons également qu'à la fin de l'année, vers novembre, décembre et janvier, nous connaîtrons une sécheresse sévère, une forte sécheresse dans les pays d'Afrique australe en général. Voilà donc ce à quoi nous nous attendons. La situation sera donc vraiment difficile. Nous prévoyons un impact négatif très important sur la population.
6: Alors que les experts mettent en garde contre des conséquences graves, l'Union africaine a convoqué une réunion ministérielle d'urgence afin d'évaluer l'état de préparation des États membres et de renforcer les systèmes d'alerte précoce. L'Éthiopie, confrontée à des prévisions de précipitations excessives dans les mois à venir, a déclaré que ses préparatifs avaient déjà commencé.
7: L'Éthiopie a déjà lancé un processus de planification à l'échelle nationale, associant les acteurs concernés et les ministres responsables afin de prendre les dispositions nécessaires pour minimiser ou réduire les effets potentiels du phénomène El Niño prévu, qui pourrait entraîner des inondations et causer des dégâts aux infrastructures, ainsi que des pertes humaines et des atteintes aux moyens de subsistance. Cette situation sera également suivie d'une sécheresse prolongée. Ces risques ont donc déjà été analysés et identifiés. Sur cette base, l'Éthiopie va mettre en place les mesures nécessaires.
6: L'Union africaine a déclaré qu'elle menait une initiative continentale visant à atténuer les impacts socio-économiques du phénomène El Niño prévu.
8: Les États membres se trouvent à différents stades de préparation. Mais en outre, au niveau continental, nous avons organisé une réunion à laquelle nous avons également convié des utilisateurs d'informations climatiques. Certains d'entre eux provenaient du secteur de l'eau. Ils ont également élaboré des stratégies concernant les mesures d'intervention. Nous avons accueilli des représentants du secteur de la santé. Ils ont également élaboré des stratégies pour faire face aux problèmes de maladies et autres risques sanitaires. Nous avons également accueilli des représentants du secteur de l'énergie, et ainsi de suite. En somme, même le secteur agricole était représenté. Nous avons donc réuni tous ces acteurs afin de nous assurer qu'ils préparent bien leur secteur respectif à faire face au phénomène El Niño attendu.
6: L'Union africaine et ses États membres sont convaincus que ces mesures prises dès le début constituent le meilleur moyen d'atténuer les conséquences, mais pour des millions de personnes à travers le continent, les enjeux restent considérables.
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19: Bonjour à tous, bienvenue dans une nouvelle édition d'In Vivo. Le quartet Jazz Brahms effectue une tournée dans plusieurs villes chinoises, dont Beijing et Shanghai, une occasion pour le public chinois d'embrasser la passion du jazz moderne avec l'élégance du romantisme classique. Et dans la deuxième partie de cette émission, vous allez rencontrer deux figures du breaking français, Gami et Bidi. Les deux personnes vont apporter le breaking, la nouvelle discipline des Jeux Olympiques de Paris 2024.

De retour dans In Vivo. Dirigé par le saxophoniste et compositeur Yannick Rieux, le quartet Jazz Brahms interprète des compositions originales inspirées de la musique de Johann Brahms. La musique de Rieux embrasse la passion et la liberté du jazz moderne, avec l'élégance et la profondeur du romantisme classique européen. Le croisement des styles musicaux apporte une expérience musicale extraordinaire au public. Écoutons Yannick Rieux qui parle de l'origine du quartet à CGDN français tout en suivant cette mélodie en Brahms moi.

En fait, moi j'ai étudié la musique classique. Première chose, j'ai étudié la musique classique au conservatoire, quand j'étais plus jeune, évidemment. Forcément, on étudiait les classiques, Beethoven, Bach, Brahms, Mozart, etc., etc. Et je suis vraiment tombé en amour avec la musique de Brahms à ce moment-là. J'ai toujours, parce que très beau, les mélodies aussi, ça. C'est quelqu'un aussi qui était très influencé par Beethoven. D'ailleurs, on dit de Brahms que sa première symphonie, c'est un peu comme la dixième symphonie de Beethoven. Il y a vraiment comme quelque chose qui continue. Donc, c'est un grand romantique. Donc, c'est les mélodies sont très développées. Donc, j'ai tombé en amour avec cette musique. Et ça fait longtemps que je voulais faire un lien entre mon travail, entre la musique de jazz improvisée et la musique de Brahms. J'ai voulu ça depuis des années et des années. Et en discutant avec un directeur pas d'une école de musique, mais d'un endroit, Offroad Music s'appelle au Québec, c'est lui qui m'a proposé, lui aussi il adorait Brahms, puis il m'a dit, pourquoi pas faire un projet avec Brahms? Puis moi tout de suite, ça fait des années que j'y pensais, j'ai dit oui, tout de suite. Et donc, on propose la musique de Brahms. Mais on joue pas la musique de Brahms, évidemment. Nous, on est jazzman, donc on va improviser. Un peu que d'ailleurs comme faisaient les musiciens classiques. Dans le classique, Beethoven, Bach, Mozart, tous ces gens-là, Brahms, c'était des grands improvisateurs. Donc il y a un lien là aussi à faire. Et évidemment, donc on propose, je fais une espèce d'inspiration de la musique de Brahms.

0: est écrite. C'est quelque chose qui est assez statique maintenant, même si c'est magnifique. Donc, c'est, dans ce projet-là, c'est plutôt la musique de jazz, nous les jazzmen, qui allons vers cette musique-là et qui on fait un pas vers elle. Puis on essaye de vraiment, en même temps, respecter cette musique-là, mais respecter ce qu'on fait. Donc, c'est une espèce de compromis là-dedans. Et donc, voilà, on s'amuse avec ça.
1: En 1988, la prestigieuse revue de jazz Tempit a placé Yannick Rieu aux côtés de célèbres saxophonistes tels que Brentford Marsalis et Joe Lavano. Le journal de Montréal le qualifie de l'un des 20 meilleurs soufflants au monde. Et le magazine français Jazzman l'a considéré comme le plus grand poète des jazzmen canadiens. Avec trois autres musiciens du quartet, le pianiste Daniel Douan, le contrebassiste Rémi-Jean Leblanc et le batteur Louis-Vincent Ramel, Yannick Rieu interprète la crème de leur répertoire et rencontre un auditoire chinois passionné pour le jazz.
2: Qu'est-ce que vous avez choisi comme répertoire pour cette tournée en Chine spécialement? Oui. Je ne sais pas si vous avez choisi quelque chose spécialement pour la Chine.
0: Oui, alors j'ai fait, évidemment, quand j'ai décidé de faire ce projet-là, je me suis mis à réécouter Brahms. Plein de choses que je connaissais déjà Brahms, mais là, on appelle ça faire de l'écoute active. C'est-à-dire qu'on écoute la musique, mais on arrête un morceau, on arrête à un moment dans un morceau, puis on analyse plus proche, comme un microscope un peu, on analyse ce qui se passe. Donc, j'ai réécouté beaucoup de choses, des choses que je connaissais pas aussi, parce qu'il a écrit beaucoup de musique, beaucoup de choses pour les voix, pour le piano. Évidemment, c'est un pianiste, Brahms. Et donc, j'ai choisi des symphonies aussi qui sont magnifiques. Donc, j'ai pris des extraits de symphonies. Il y a aussi des choses que je me suis inspiré de certaines musiques, sans être proche, mais juste inspiré certains accords que j'aimais bien, deux ou trois accords que j'aimais beaucoup. Puis, à partir de ça, j'ai développé mélodie et composé carrément une nouvelle composition à partir de sa composition à lui. Donc, il y a beaucoup d'inspiration de Brahms, mais aussi, quelquefois, j'ai pris, comme j'expliquais tout à l'heure pour le contrepoint, que j'ai pris vraiment une forme telle qu'elle et qu'on improvise dessus. Voilà.
2: D'accord. Donc, comme tout à l'heure, vous l'avez dit, évoqué, c'est le 17e tournée en Chine pour vous. Donc, la Chine n'est pas étrange pour vous.
0: Non.
2: Donc, que pensez-vous de l'environnement du jazz en Chine, soit en matière de création de jazz ou bien de l'audience, ou bien également les conditions des salles de spectacle en Chine pour le jazz?
0: Ben, depuis ma première tournée, je vois un grand changement. Depuis ma première tournée, je vois des grands changements partout. Bon, là, on va parler de musique, mais l'architecture, les constructions, la technologie, tout évolue très, très rapidement en Chine et toujours dans un sens positif. C'est toujours un sens. Donc, la musique, plus particulièrement, je vois un grand développement des musiciens maintenant qui sont d'un niveau international. Vraiment, il y a des saxophonistes que j'ai entendus, des guitaristes vraiment qui sont vraiment de très haut niveau et je pense qu'il va sortir, il va avoir il y a déjà des très, très bons musiciens et ça va se multiplier encore plus. Donc ça, c'est une chose qui m'impressionne toujours, l'évolution de ce qui se passe en Chine. C'est toujours fascinant à suivre, c'est vraiment fascinant. Et bon, j'ai dit que je connaissais, la Chine n'est pas étrangère pour moi, mais c'est un grand pays avec une grande histoire, 5000 ans. Je connais tout petit peu, mais bon, j'apprécie, puis j'essaie de connaître de plus en plus, évidemment. Mais je ne peux pas dire que je connais bien la Chine, mais je l'aime. J'aime venir ici, j'aime rencontrer les gens. Et en ce qui concerne les conditions, je vois aussi un changement aussi au niveau de technique. On va parler au niveau technique. Les gens, ils savent, je me souviens, les premières tournées, c'était un problème d'avoir un bon son dans une salle. Mais maintenant, c'est comme ça, s'est beaucoup amélioré. Il y a encore des améliorations à faire, comme partout. Quand on tourne en Europe aussi, c'est toujours un problème, le côté technique. Mais ça aussi, je vois des grands changements, des grandes améliorations. Mmh. Et en ce qui concerne le public, alors là, c'est comme... je ne sais pas si c'est amélioration, mais j'ai toujours, dès le début, dès les premières tournées, j'ai vu des gens qui étaient curieux. Et j'apprécie beaucoup aussi que souvent les parents, ils amènent avec eux les enfants. Donc, il y a des très jeunes, un très jeune public, des fois ça peut être 5, 6, 7 ans, 8 ans, très jeunes, et qui sont curieux, et je sais que ces gens-là, dans 5 ans, dans 10 ans, le jazz, ils vont dire « Ah, il y a un musicien de jazz, je vais aller écouter. » Donc, ça fait améliorer, ça fait aussi multiplier l'auditoire. Quand on va dans les salles, tout ça, les gens, ils viennent, puis ils commencent à savoir c'est quoi le jazz, son histoire un peu, puis...

0: Voilà.
1: Et je sais, hier, vous avez eu une rencontre avec les jeunes musiciens
0: Oui.
1: à l'école, à une
0: Oui.
1: école de
0: Oui.
1: musique en Chine. Donc, comment s'était passé
0: Ah, ça
1: cette
0: s'est très
1: rencontre?
0: bien passé. On a fait un bel échange. Ce que j'aime, évidemment, quand je fais un masterclass, une classe de maître comme ça, c'est sûr que moi, je donne, je parti, je partage mon expérience avec les jeunes. Mais souvent, les jeunes, ils me renvoient aussi l'énergie. C'est un échange. C'est pas juste moi qui est là, qui fait une classe de maître. Je dis les choses, puis là, ils jouent. C'est plus un échange. On a joué ensemble. Il y a des musiciens qui sont venus jouer avec nous. Et voilà, c'est vraiment un échange. Mais en même temps, je donne l'information. Je parle de comment je fais les choses. Puis, en fait, je commence toujours par jouer un morceau. Et je dis, avez-vous des questions? Parce que je veux pas arriver à imposer moi ce que je sais, ce que j'ai fait, tout ça. J'aime bien partir de eux, qu'est-ce qu'ils ont besoin de savoir. Donc ça fait communication aussi intéressante.
1: Vous avez sorti un album sur la Chine. Tout l'album est consacré à Dalian. C'est
0: Oui.
1: une ville pittoresque au
0: Oui.
1: sud-ouest de la Chine.
0: Magnifique.
1: Donc, pouvez-vous nous présenter la création de cet album et pourquoi Dalian vous a tellement fasciné?
0: Cette histoire a commencé par des amis qui nous ont invités, ma conjointe et moi, dans la province de Yunnan, et particulièrement à Dali. Première expérience, on est allé faire un tour, on est allé faire un tour, moi je suis tombé amoureux de cette province, vraiment, et de cet endroit en particulier. Ensuite, je pense, et je ne sais pas exactement, quelques mois, quelques années après, on a fait une expédition dans cette province, toujours avec cette même personne, un monsieur qui s'appelle Ray Quinn. On a fait une expédition et là j'ai rencontré des gens. J'ai rencontré un monsieur aussi, un érudit, c'est un spécialiste de la musique ethnique dans cette province. Donc il y avait une six ethnies dans cette province. Donc c'est comme d'une très très grande richesse. Donc il m'a fait découvrir plein de musique. On a échangé, passé un après-midi avec lui. On a discuté, il m'a en fait discuté. Je l'ai écouté en fait parce que c'est lui, il avait plein de choses à m'apprendre. Voilà. Et donc à partir de ça, j'ai réfléchi, j'ai vu aussi les possibilités, un peu comme Brahms. J'ai vu les possibilités qu'il y avait à développer des liens entre la musique ethnique, certaines musiques ethniques, et le travail que je fais. J'ai dit qu'il y avait des liens possibles. Et là, je me suis mis à composer, écrire, écouter. Et là, j'ai fait on appelle ça l'échantillonnage, j'ai fait comme des samplings, enregistrer des choses pour intégrer certaines musiques ethniques dans la musique que j'ai fait pour ce disque. Donc voilà, c'est la petite histoire du disque. Voilà.
1: Donc, dans cet album, on peut trouver, je sais pas, les éléments de la musique ethnique
0: Oui,
1: du
0: certainement.
1: Yunnan.
0: Évidemment, j'ai trituré, je me suis amusé un peu comme un chirurgien. J'ai à couper des chansons, à recréer, réécrire des choses, intégrer des voix dans mes compositions ou des instruments, des introductions d'instruments traditionnels chinois que j'ai intégrés avec des guitares électriques etc., etc. Donc,
1: D'accord. Donc
0: voilà.
1: cet album est créé ou bien vraiment est enregistré à Dali ou bien après que vous
0: Non, ça a été
1: introduirez
0: enregistré à Montréal.
1: à
0: À
1: Montréal.
0: Montréal, oui, on a enregistré.
1: D'accord.
0: J'avais plein de. On m'avait donné des disques, j'en avais acheté, on m'avait conseillé, écoute ça, écoute ça, écoute ça. Le chercheur m'avait conseillé des choses aussi, m'a fait écouter des choses. Donc j'avais toute une espèce de banque de sons, ouais, une collection de sons que j'ai écoutés. Et là, j'ai travaillé à partir de ça et j'ai tout fait le travail là-bas à Montréal.
1: Ah.
0: On a présenté après ce projet en Chine, quelques années après, 2 ou 3 ans après, on a présenté avec le disque.
1: Cet album est comme un souvenir de ce voyage au Yunnan.
0: Oui, à chaque fois que je regarde ce disque, ça me rappelle plein de souvenirs parce qu'on a pris pour la présentation, on a pris plein de photos pendant
1: Ah, oui,
0: l'expédition,
1: d'accord.
0: pendant les voyages, donc ça m'a.
1: Vous êtes à la fois le compositeur et aussi le saxophoniste
0: Oui.
1: du quatuor. Donc, comment vous arrivez à trouver un équilibre entre ces deux rôles?
0: En fait, c'est des rôles qui se complètent, en fait. Ça se complète. Étonné que je suis le compositeur, l'instigateur de ce projet, quand on a fait les répétitions, quand j'ai amené les partitions, j'ai proposé des idées, j'ai proposé des thèmes, des choses comme ça, mais il y a aussi les musiciens qui ont travaillé avec moi, m'ont proposé aussi des choses. Ils m'ont proposé leur vision, dire, ah, peut-être ça, on peut faire comme ça. Donc, c'est un peu un travail collectif, on va dire, bon. La décision finale, c'est toujours moi qui la prends, évidemment, mais on se nourrit les uns les autres aussi. On dit, ah, quand un pianiste a une idée, je dis, OK, on peut travailler comme ça, ou le batteur, ou le bassiste. Donc c'est vraiment un échange, mais c'est moi qui amène le matériel de base, si vous voulez. Et puis, comme instrumentiste, après, je m'intègre dans tout ça, comme les autres, ils font tous la même chose. On s'intègre les uns les autres, finalement. C'est une drôle de formule, mais s'intégrer les uns les autres. Mais c'est-à-dire qu'on communique. On communique entre nous. On échange des idées. On essaie de finalement faire plus que juste quatre musiciens. Quatre musiciens, c'est plus que quatre musiciens. C'est, ça donne un résultat qui est plus que juste les quatre musiciens.
1: Oui.
0: C'est ça qu'on
1: Donc, comment vous quatre musiciens, vous travaillez ensemble? Les musiciens, ils sont souvent libres, ils ont des idées.
0: Oui.
1: Donc, comment vous quatre, vous arrivez à travailler de concert?
0: Ben justement, c'est un consensus.
1: Mm-hmm.
0: Comme j'ai dit, la décision finale, en gros, c'est moi qui prends la décision finale de dire, ben ça, on fait ça ou ça, parce qu'il y a souvent plusieurs choix.
1: Mm-hmm.
0: Plusieurs avenues possibles, plusieurs chemins possibles pour le même morceau ou pour la même mélodie ou pour les mêmes. Donc, mais les propositions, la plupart du temps, c'est un consensus. On arrive à dire, ah, c'est la meilleure idée, on y va avec ça, puis voilà, c'est comme. C'est rare qu'il y ait des dissensions au niveau, ah ben moi j'aurais préféré ça, mais finalement on va jouer ça, mais c'est souvent ça. On tombe d'accord sur des choses. Puis ça évolue aussi au cours du temps. Au cours des concerts qu'on donne, certaines choses évoluent aussi. C'est pas statique. Le jazz, c'est une musique vivante.
1: Uh-huh.
0: Donc ça peut changer, pas fondamentalement, mais ça peut changer à l'intérieur de la forme qu'on a décidé de faire. Il y a beaucoup de choses qui peuvent se passer aussi.
1: Pour le public qui écoute vos musiques ou bien qui écoute d'autres morceaux du jazz, qu'est-ce qu'ils pourraient capter de cette sorte de musique, parce qu'on a également d'autres sortes de musique, classique, moderne,
0: ou
1: bien d'autres.
0: Je crois que si je me fie aux commentaires que j'ai reçus depuis toutes ces tournées des concerts qu'on donne, je crois que les gens, ils aiment les histoires.
1: Oh.
0: Et le jazz, c'est un peu raconter une histoire. Quand on fait un solo, on ne fait pas un solo tout seul, on est accompagné, finalement on joue les quatre ensemble, en ce qui concerne le quatuor maintenant. On raconte une histoire, on s'écoute les uns les autres. C'est les commentaires qui reviennent souvent, c'est on peut vous suivre, et on est captivé aussi par le fait qu'on se rend compte que vous vous écoutez. Que si, par exemple, le batteur joue quelque chose, il va avoir une réponse au piano ou à la basse, le saxophone va répondre aussi. Donc, il dit, c'est un peu comme une histoire qui se passe devant eux au moment présent. Donc, ça, c'est souvent quelque chose que j'entends. Je dirais que c'est la principale raison qui fait que les gens peuvent embarquer dans cette musique. Et on n'a pas besoin de connaître techniquement le jazz, connaître les accords, comment ça se... C'est juste se laisser aller aussi, c'est une musique qui est abordable. C'est pas une musique qui est austère, c'est quelque chose... J'espère que la joie qu'on a de jouer entre nous se transmet au public. Et je crois que ça, les gens le sentent, de la joie d'être juste ici, présent, sur la scène. Je crois que ça se communique avec les gens, puis on peut sentir les gens aussi quand ils sont contents, s'ils applaudissent ou si on voit des... une énergie qui se transmet, donc. Et ça, c'est dans n'importe quel pays, ça peut se passer.
1: Mm-hmm.
0: C'est ça qui est beau aussi dans ça. C'est sûr qu'ici, en Chine, il y a toujours la barrière de la langue. Mais justement, la musique, elle permet d'aller un peu plus loin, d'aller partager des émotions, des moments ensemble. Et ça, c'est fantastique, quoi.
1: Mm-hmm. Faire plaisir au public et présenter votre musique, ce que vous avez ressenti, peut-être au cœur. Lequel est le plus important pour vous?
0: Je crois que si on se fait plaisir, on fait plaisir aux autres. Si on est, comme je disais, si on est content d'être là, c'est quelque chose qui se transmet.
1: Mm-hmm.
0: C'est comme si on est autour d'une table un peu, on mange ensemble, puis tous les gens sont contents d'être là, il y a quelque chose qui se passe.
1: Mm-hmm.
0: On discute, on parle de ça. Évidemment, on ne discute pas avec le public.
1: Mm-hmm.
0: Mais il y a quand même, il y a quelque chose de cet ordre qui passe, la satisfaction d'être ensemble, d'être là, on écoute, on suit une histoire, on regarde, des fois peut-être on n'est pas obligé de comprendre tout le temps, mais on sent qu'il y a quelque chose qui se passe, il y a quelque chose là devant qui est comme une histoire qui se déroule, quoi.
1: Oui,
0: voilà, on fait ça.
1: Donc l'improvisation est très importante pour le jazz, je crois.
0: Oui.
1: Donc vous improvisez souvent sur la scène.
0: Oui.
1: Que pensez-vous de l'importance de ce truc?
0: C'est la base du jazz. C'est les thèmes qu'on propose, on peut dire que c'est, je dirais, 99% improvisé. Les thèmes qu'on joue, ils durent peut-être 1 minute, 45 secondes.
1: Mm-hmm.
0: Et si le morceau fait 10 minutes, c'est tout le reste est improvisé. Donc c'est vraiment la base. La base du jazz, c'est vraiment l'improvisation et le collectif. raconter une histoire, s'écouter les uns les autres et raconter une histoire. Et c'est pas forcément le soliste qui va raconter une histoire. Il va bien sûr, comment je pourrais dire, il va être le meneur. C'est lui qui va proposer des choses, mais en même temps, les autres proposent aussi des choses. C'est comme dans un carré de sable. Quand on joue, on est enfant, on construit des choses ensemble, on s'amuse. C'est un jeu. Le jazz, c'est un jeu. D'ailleurs, la musique, c'est un jeu. C'est vraiment un jeu. C'est sérieux, s'amuser, mais c'est un jeu quand même.
2: Voilà, on prend une balade en chanson et de retour dans In Vivo, vous allez découvrir le spectacle du breaking dos au mur.

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2: 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Vous êtes toujours dans In Vivo. Les invités dans In Vivo sont Gami, de son vrai nom Gami Renew, et Bidi, de son vrai nom Julien Saint-Maximin. Ces deux figures du breaking français ont offert récemment une représentation du breaking au public chinois avec leur spectacle « Dos au mur ». Il s'agit d'un avant-goût de la nouvelle discipline des Jeux Olympiques de Paris 2024.
5: Alors, moi j'ai eu un parcours un peu particulier parce que la première fois que j'ai vu du break, j'avais 14 ans. Et en fait, j'habitais dans une ville où il n'y avait absolument personne, mais vraiment personne qui faisait du break. Et du coup, j'ai pas commencé par le break, j'ai commencé par le popping, qui est une autre danse de la culture.

0: hip-hop. Et c'est vraiment beaucoup plus tard que je me suis mis au break. J'ai vraiment commencé finalement à 26 ans le break.
1: Et moi, j'ai commencé le breaking quand j'étais adolescent avec des amis, avec lesquels on a créé un groupe de danse qui s'appelle Fasté, et avec lequel on a fait beaucoup de compétitions nationales et internationales. Et on a gagné les championnats de France, le championnat d'Europe et participé à beaucoup de championnats mondiaux.
2: Camille Renaud est une ancienne gymnaste de haut niveau et une autodidacte en danse hip-hop. Elle crée l'association Helios en 2007, compagnie dont elle sera la chorégraphe, et lance la compagnie Yeyelow en 2012 avec BD.
0: Bah alors en fait, comme vous avez dit, j'ai fait de la gymnastique plus jeune. Et ensuite, j'ai découvert la culture hip-hop par le rap, la musique rap. Et de là, en fait, j'ai découvert qu'il n'y avait pas que la musique, il y avait aussi de la danse hip-hop. Et quand j'ai vu les différentes danses hip-hop, la danse qui m'a vraiment le plus marqué et que j'ai tout de suite aimé, c'était le breaking. Parce que justement, il y avait des figures acrobatiques super impressionnantes. Mais il y avait aussi le fait que c'était très important de créer ses propres mouvements, d'avoir sa propre identité. Et ça, c'est quelque chose qui m'a tout de suite attiré vers le break.
2: Camille Renaud a participé à de nombreuses compétitions de breaking avec la compagnie Yeyelow depuis 2013. Elle a remporté de nombreux titres nationaux et internationaux. En plus d'avoir été triple championne de France, elle a été vice-championne du monde en 2016 du Battle of the Year et championne du World Championship Breakdance Unbreakable en 2018. Alors, elle se lance dans la danse du breaking à l'âge de 26 ans, un âge souvent considéré un peu tard pour cette discipline. Mais cela ne l'empêche pas dans le métier. Bien douée, elle arrive à remporter des distinctions avec une forte détermination. Écoutons-la.
0: Ouais, en fait, non, ça ne m'a pas empêchée. J'ai commencé tard et bien sûr, c'est pas habituel. Et on a tendance à croire qu'il faut commencer vraiment très jeune. Mais finalement, j'ai commencé tard et j'étais vraiment déterminée. Je savais que j'avais pas tout le temps devant moi, donc il fallait que j'y aille vraiment. Donc quand j'ai vraiment commencé avec détermination. Je me suis beaucoup entraînée. Et l'année d'après, j'ai commencé les battles et j'ai été championne de France. Donc pour moi, c'était incroyable et ça m'a montré que vraiment tout est possible. Quand on croit vraiment en soi, quand on croit en ses rêves, c'est possible de les réaliser. En tant que gymnaste, ça m'a aidée aussi. Mais aussi le fait que j'ai quand même fait de la danse aussi avant, c'était comme je disais, du popping qui, aussi, qui fait partie de la culture hip-hop. Donc j'avais quand même des aspects qui étaient déjà là. Donc grâce à la gym, j'avais quand même pas mal d'appui pour tout ce qui est équilibre, etc. Et grâce au popping, j'avais un peu quand même tout ce qui est musicalité. Donc ça m'a quand même aidé.
1: Mais il faut savoir aussi que le break, c'est pas qu'une discipline physique et sportive. Il y a aussi un gros aspect créatif. Ah. Et c'est donc qu'importe l'âge à laquelle on commence, le plus important, c'est d'être créatif. Et Camille est très créative, donc ça l'a beaucoup aidé.
2: Une sensation de la liberté lorsqu'on interprète le breaking conduit Camille et Bidi à se lancer dans l'univers du breaking et la chorégraphie.
1: C'est un peu ce qu'il y a dans la culture hip-hop en général, c'est une sensation de liberté, donc de liberté de création. On peut, une fois qu'on a appris les fondamentaux, donc les bases, on peut vraiment se laisser libre cours à la création et créer de nouveaux mouvements. Il est même conseillé de créer des nouveaux mouvements. Et avec le break, c'est des mouvements qui se pratiquent au sol, donc des mouvements qu'on dit acrobatiques, un peu plus difficiles, un peu plus virtuoses. Et c'est ce genre de choses qu'on aime dans le break.
0: Ouais, c'est pareil. Donc, comme il a expliqué, le break, c'est une danse qui fait partie de la culture hip-hop. Et sa spécificité, c'est de se danser au sol. Et comme il disait, il y a beaucoup de figures acrobatiques qui sont impressionnantes. Donc ça, c'est quelque chose qui nous accroche forcément. Quand on voit, tout de suite, on a envie d'essayer de le faire. Et comme il a dit aussi, le fait de créer ses mouvements, d'être libre, ça, c'est vraiment quelque chose de très important.
2: La compagnie Yeyelow a été fondée en 2012 en tant que branche professionnelle de l'association Helios. Les deux chorégraphes de la compagnie, Camille et Bidi, ont réuni de nombreux danseurs professionnels pratiquant diverses disciplines du chant du hip-hop. Les danseurs de la compagnie ont d'abord été présents sur la scène des battles et ont obtenu de nombreux titres en France comme à l'étranger. Gami et Bidi nous présentent comment la compagnie Ye Yellow a été fondée, le côté artistique et créatif du breaking fait de cette discipline de danse une façon à exprimer les sensations intérieures de l'homme.
0: Alors, on s'est rencontrés sur une pièce, enfin, c'est un spectacle, on a été pris tous les deux. Ce n'était pas nous le chorégraphe, on était des interprètes et c'est là qu'on s'est rencontrés. Donc ensuite, bah, on a dansé beaucoup ensemble. On a créé notre compagnie Ye Yellow, qui était d'abord un crew de battle. Donc d'abord, on était une dizaine dans Ye Yellow et on faisait des battles ensemble. Donc beaucoup de compétitions de danse. Il y avait des breakers, mais il y avait aussi des danseurs debout. Il y avait plusieurs disciplines. Et ensuite, on a fait un battle qui s'appelle Battle of the Year, qui est un battle très important pour le break. Et pour ce battle-là, il faut créer un petit show de 6 minutes. Donc on a créé ce show de 6 minutes. Et quand on l'a présenté, en fait, il y a un producteur d'un festival londonien qui s'appelle Breaking Convention, qui est très connu, qui a adoré notre show et qui nous a demandé de créer ce show pour un festival, pour une tournée aux États-Unis. On devait créer un show de 15 minutes. Et c'est de là qu'en fait notre crew de battle est devenue une compagnie de danse professionnelle parce qu'on a fait une tournée aux États-Unis pendant un mois et demi dans différentes villes avec un spectacle qui s'appelle Ye Yellow Sunshine.
3: Et qu'est-ce qui vous fait décider de former ensemble ou bien de chorégraphier ensemble, travailler ensemble?
1: Ben déjà le break c'est quand même une danse où les danseurs sont chorégraphes parce que dans la danse hip-hop, on doit créer ces mouvements. Donc tous les danseurs hip-hop sont plus ou moins chorégraphes de leur danse. Et pour nous, ça nous paraissait naturel de créer des spectacles parce qu'on avait déjà cette relation à la scène, de vouloir faire des pièces scéniques. On faisait d'ailleurs ensemble, on avait fait avant des petits shows, des petites formes de 2-3 minutes. On a essayé de faire un duo précédemment avant Dos au mur. C'était un peu des tests, mais qui nous ont permis de prendre de l'expérience et de créer une vraie pièce d'une heure qui est Dos au mur.
2: Dos au mur est un spectacle de danse hip-hop où les danseurs interagissent avec des murs. En réalité, l'expression vient de l'escrime. Lorsqu'un fleurettiste recule trop pour éviter le danger, il finit par se trouver dos au mur. Il ne lui reste plus qu'à faire face et affronter ce qui le menace.
0: Alors d'abord, l'idée de travailler avec un mur, c'était quelque chose qui nous intéressait énormément parce que comme on l'a expliqué, on fait du break et c'est une discipline qui se danse au sol. Et le fait qu'il y ait un mur, ça a rajouté un pan vertical qui fait qu'on pouvait faire des nouveaux appuis, on pouvait créer des nouveaux mouvements qui sont normalement impossibles sans appui avec un mur. Donc ça, c'est vraiment quelque chose qui nous a motivé à travailler avec un mur. On s'est dit qu'on allait pouvoir inventer plein de mouvements et faire plein de choses. Ça nous permettait aussi de séparer l'espace scénique en différentes scènes. C'est-à-dire, au lieu d'avoir seulement un espace scénique plat, là, on pouvait créer différents aspects scéniques. Donc, on pouvait séparer la scène en deux. On avait plein d'aspects différents à faire.
1: On a créé des labyrinthes, des nouvelles frontières, des murs qui bougent, des murs qui s'arrêtent, des faits de pousser un mur pour avoir plus d'espace pour danser ou les resserrer pour avoir moins d'espace pour danser. Du coup, c'est vraiment un spectacle labyrinthe. Et ce spectacle, on l'a créé à un moment où justement on était dos au mur parce que ça faisait un moment qu'on voulait créer ce spectacle et on nous a proposé une résidence. Et là, on était dos au mur pour faire ce spectacle, d'où le nom aussi qui nous a aidés. On était comme en escrime, on était obligé d'attaquer à ce moment-là.
2: Le mur, élément central de la création, est avant tout la matérialisation de notre fonctionnement, symbolisant une frontière psychologique tout comme il est un obstacle physique. Il se dresse apparaissant abrupt et parfois insurmontable. Les artistes jouent avec ces frontières tout en mettant en avant les codes du hip-hop. Entre recherche d'originalité et désir de performance technique, Gami Renew et Julien Saint-Maximin permettent au public de comprendre la relation entre les humains et le mur.
0: Oui, bien sûr. C'est physique, mais c'est aussi mental, parce que parfois on se met beaucoup de barrières, de limites. On se dit, je peux pas faire ça parce que je suis trop vieille, par exemple. Je peux pas faire ça, je suis trop vieille. Je peux pas faire ça parce que je suis une fille. Je peux pas faire ça parce que je suis un homme. Enfin voilà, c'est aussi beaucoup de barrières qu'on se met mentalement. Et c'est justement aussi des fois les barrières mentales qui fait que dans la vie, on crée des murs physiques qui sont le reflet de nos barrières mentales, en fait. C'est vrai, de toute façon, le break et la danse en général, c'est quand même très lié à la vie et à ce qu'on ressent. Et comme vous dites, il y a des fois, c'est très difficile dans la vie, alors on va faire des mouvements difficiles. Et puis la danse, ça permet aussi d'extérioriser, justement. En tout cas, enfin, moi c'est mon cas, la danse ça me permet vraiment d'extérioriser. Des fois je sais que si je suis super contente, ben, j'ai envie d'aller danser parce que je suis super contente. Et à l'inverse aussi, des fois je suis triste et ça me fait vraiment du bien de danser, ça évacue toute ma tristesse, ça me fait relâcher toutes les mauvaises ondes et ça me fait vraiment du bien.
2: Comment se déroule une compétition du breaking? Selon Camille et Bidi, l'épreuve se caractérise par l'improvisation et le résultat inattendu.
1: Bah, le break, c'est quand même ça, il y a les figures acrobatiques, mais si on fait que ça, on n'est pas vraiment dans de la danse, on est justement dans peut-être ce que les gens vont dire gymnique, gymnastique, alors que ce côté créatif, on utilise l'interprétation, on utilise le jeu, on utilise un peu ce côté théâtral qu'on utilise quand même en battle, c'est quand même quelque chose que chaque danseur qui break pratique, pour créer son personnage, pour créer ses envies. Et puis c'est quelque chose c'est une danse qui fait ressortir nos émotions et nos sentiments sur l'instant. C'est-à-dire, on ne va pas danser de la même façon quand on est triste que quand on est joyeux ou quand on veut faire passer des sentiments ou des émotions. Donc on utilise tout ce qu'on a appris dans le break sur scène pour faire des spectacles hip-hop de break avec la compagnie Yeyelo.
0: Sous forme de battle, comme ce qui existait aussi déjà, parce qu'on a déjà des compétitions dans le break. Avant les JO, il y avait déjà des compétitions qui s'appellent des battles. Mm-hmm. Et c'est des affrontements, en fait, en un contre un. Donc il y a une personne qui affronte une autre personne. La première personne danse, hop, elle fait son passage. L'autre personne répond. Et après, il y a un jury qui va déterminer qui a gagné le passage. Et ça va donner un point à une des deux personnes. Après, il y a un deuxième passage, pareil. Le jury va déterminer qui a le point. Si c'est la même personne, bah, le battle est terminé, c'est la personne qui gagne. Par contre, si c'est l'autre personne qui a gagné le point, on fait un troisième passage. Et là, au troisième passage, c'est la personne qui aura eu deux points qui gagnera le battle. Et alors, il y a différents critères. Alors, il faut savoir aussi que sur les battles, on ne connaît pas la musique à l'avance. C'est un DJ qui est sur place et qui met la musique qu'il veut. Et nous, on ne la connaît pas à l'avance. Et comme critère, il y a la musicalité, la créativité, tout ce qui est performance physique, tout ce qui est des bases, savoir faire les bases. Et voilà, à peu près.
1: Tout ce qui est performance créative, le caractère, comment on exécute.
0: La présence scénique.
3: Ah, d'accord.
1: Comment on exécute, comment on se présente sur scène. C'est-à-dire que sur un différent battle, même si je vais faire les mêmes mouvements, à cause de la musique, à cause de l'adversaire ou à cause de l'ambiance, je ne vais pas le présenter de la même façon qu'aux deux battles. Il y a quand même un côté freestyle, un côté inattendu qui arrive à chaque compétition, qu'on doit adapter à cause de la musique, à cause de l'environnement, à cause de la scène, à cause de l'adversaire. Donc c'est beaucoup d'adaptabilité, beaucoup de freestyle, d'improvisation.
3: Donc ça doit être bien différent d'autres épreuves des sports.
1: Tout à fait.
0: Oui, c'est très différent. D'accord. Il y a une très grosse part artistique dans le break. C'est très très important. Pour moi, en tout cas, c'est plus un art qu'un sport. Mais du coup, il y a cette grosse part artistique, comme il dit, ça fait que ça peut être différent à chaque fois qu'on fait un battle. Une personne va présenter quelque chose de différent. C'est pas quelque chose qui va être écrit de A à Z. C'est vraiment, quand on va en battle, même si c'est une compétition, on y va vraiment pour représenter qui on est, pour montrer notre danse, pour montrer notre art. Donc c'est quelque chose qui nous tient vraiment à cœur et on y va vraiment sincèrement et ça, c'est quelque chose d'important.
3: D'accord.
1: Donc, c'est pas un programme qu'on déroule quand on fait un passage. Contrairement à d'autres disciplines où ils ont préparé un programme et qui savent sur la musique à quel moment ils doivent faire leur passage, là nous on n'a pas un programme, on va sur scène. Je pense le plus important et le plus difficile dans le break, c'est l'adaptabilité, c'est-à-dire savoir s'adapter sur la musique, pouvoir faire des mouvements impressionnants, créatifs ou qui nous représentent sur l'instant. C'est-à-dire, c'est des choses qu'on arrive peut-être à faire quand on est à la maison, quand on met notre musique et qu'on se prépare. Mais quand on est dans le battle, il y a beaucoup d'inconnus qu'on doit être capable de maîtriser pour pouvoir présenter quelque chose de très bien.
3: D'accord. Ou improviser parfois sur
1: oui,
3: la scène.
1: Oui, bien sûr. Beaucoup, je pense, 50% de ce qu'on choisit de faire en battle, et c'est de l'improvisation. Parce que ben, on doit danser sur la musique. Donc c'est, comme c'est des musiques qu'on ne connaît pas, ben, on est obligé de s'adapter, de pouvoir danser sur la musique. Donc ça, c'est quand même une grosse part d'improvisation.
3: Donc chaque représentation est différente.
1: Totalement différente.
2: Le breaking sera pour la première fois accueilli en tant que nouvelle discipline lors de Paris 2024. Quelles sont les attentes de Camille et Bidi pour la première présence de cette épreuve lors des Jeux Olympiques? On les écoute.
0: Bah, ça a été un changement, comme je disais, inattendu, parce que vraiment, on ne s'y attendait pas. Ça ne change pas ce qui existe déjà, parce qu'il y avait déjà des championnats de France, déjà des championnats du monde, déjà, enfin, il y avait déjà tout un circuit de battle qui existait avant les Jeux Olympiques, qui va toujours continuer d'exister. Et ça a rajouté un nouveau circuit, avec un nouveau championnat de France, nouveau championnat d'Europe, nouveau championnat du monde, qui comptabilise vraiment des points pour participer aux Jeux Olympiques. Donc maintenant, il y a plusieurs circuits qui sont en parallèle. Et le fait qu'il y ait ce nouveau circuit, forcément, ça va démocratiser un peu le breaking. Les gens vont plus connaître la discipline. Nous, en tant qu'athlètes, on a eu plus d'aide, que ce soit d'aide financière, mais aussi d'aide au niveau médical. On a plus de suivi médical, etc. Et donc ça, je pense que c'est des choses qui sont quand même positives.
1: Mmh. Plus d'exposition aussi pour des démonstrations, des spectacles, des shows. On a plus de demandes auprès de la compagnie, parce que on est chorégraphe et également athlète, donc ça nous permet de présenter aussi le breaking sur des scènes en théâtre. Donc on a aussi plus de propositions en termes de travail au niveau des théâtres.
2: Voilà, ainsi s'achève cette édition d'In Vivo. Merci de l'avoir suivi. À la prochaine.

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0: L'Iran a mis en garde les États-Unis contre ce qu'il qualifiait d'action aventuriste après que le président américain Donald Trump a déclaré qu'il frapperait l'Iran plus durement. Et le ministre iranien des Affaires étrangères, Saïd Abbas Araghchi, a déclaré que les responsables de telles actions en assumeraient les conséquences. Et lors d'entretiens téléphoniques séparés avec le chef de l'armée pakistanaise et ses homologues turcs et saoudiens, il a affirmé que l'Iran s'engage à défendre sa souveraineté nationale et son intégrité territoriale. L'Iran a accusé les États-Unis d'avoir violé le protocole d'accord conclu à la mi-juin. Les pays du Moyen-Orient se préparent à faire face à des répercussions plus importantes du conflit. Washington doit désormais mettre en balance les appels de ses alliés en faveur d'une désescalade et les exigences militaires croissantes avant de décider de la suite à donner.
1: Les ambassades situées dans la région du Golfe, notamment en Jordanie et en Irak, demandent aux ressortissants américains de quitter la région et appellent à une vigilance accrue. Elles mettent en garde contre d'éventuelles fermetures de l'espace aérien et invitent les Américains se rendant dans la région à reconsidérer leur projet. Les États-Unis subissent des pressions de la part d'alliés régionaux tels que l'Arabie saoudite. Ces derniers souhaitent une désescalade avec l'Iran. Ils ont déclaré être en mesure de gérer la situation avec les Houthis,

0: démente les informations selon lesquelles ils envisageraient d'imposer des droits de passage dans le détroit de Bab el-Mandeb, en mer Rouge, un autre goulet d'étranglement potentiel pour le transit du pétrole. Bloomberg rapporte que le Pentagone demande 18,2 milliards de dollars pour remplacer les missiles Patriot, le système Tomahawk et d'autres intercepteurs à haute altitude. Tous ces facteurs influencent les calculs des États-Unis quant à leur préparation à une escalade qui pourrait s'aggraver encore davantage. La question est la suivante. La stratégie américaine consistant à exercer une pression militaire pour ramener les Iraniens à la table des négociations fonctionne-t-elle? Les analystes estiment qu'en fin de compte, elle ne fonctionne pas et qu'une pression encore plus forte ne fera pas changer de cap les Iraniens.
1: L'Union européenne organisera une visioconférence extraordinaire mardi afin d'examiner la situation à Ceuta. Cela fait suite à une lettre signée par 22 chefs d'État et de gouvernement européens appelant à une réponse européenne coordonnée. L'enclave espagnole d'Afrique du Nord a en effet été confrontée à une crise après un afflux sans précédent de migrants en provenance du Maroc jeudi dernier. Le bilan des victimes parmi les migrants s'élève désormais à 67. L'Espagne affirme que la situation à Ceuta s'est largement stabilisée et que la plupart des 50 000 migrants sont retournés au Maroc. Le Premier ministre Sanchez a riposté au pays de l'UE qui avait demandé l'exclusion temporaire de Ceuta de l'espace Schengen en raison de la crise. La crise migratoire à Ceuta a mis en lumière le désespoir que ressentent de nombreuses personnes à travers l'Afrique, alors que les autorités des deux côtés du Tédroit de Gibraltar ont renforcé la sécurité. De nombreux migrants affirment que cela ne les dissuadera pas de tenter d'atteindre ce qui est considéré comme un territoire européen et de demander l'asile en vertu du droit international.
2: Ayant quitté leur ville natale à la recherche d'une vie meilleure plus au nord, de nombreux jeunes migrants sont au contraire confrontés à l'épuisement, à la peur et à la possibilité de ne jamais atteindre Ceuta. Pourtant, ils persévèrent en espérant que tout ira pour le mieux.
3: Je viens de Fès. Je me suis rendu à Tanger, puis je suis venu ici parce que je veux étudier et travailler pour subvenir aux besoins de ma mère et de ma famille. Nous avons marché 2 jours sur la route. Un jeune homme voyageait avec nous, mais à un moment donné, il s'est effondré. Je ne sais pas s'il est mort ou s'il a simplement perdu connaissance. Lorsque les autorités sont arrivées, nous nous sommes enfuis. Nous sommes venus ici dans l'espoir que les autorités locales nous écoutent. Mais les jeunes migrants qui entrent à Ceuta ne reçoivent pas assez de nourriture ni d'eau. Ils peuvent y rester 2 jours avant d'être relâchés, et beaucoup d'entre eux sont livrés à eux-mêmes.
2: Le renforcement des contrôles des transports pousse davantage de migrants à emprunter des routes isolées et à effectuer de longs trajets à pied. Cela engendre de nouveaux dangers, les passeurs tentant d'exploiter leur désespoir.
3: J'ai voyagé en train avec 2 amis après que d'autres migrants se sont vu refuser l'accès à bord. Nous avons ensuite marché pendant des kilomètres en direction de la frontière. Un passeur nous a proposé de nous emmener en camion pour 500 dirhams, mais nous n'avions pas les moyens de payer le trajet, alors nous avons poursuivi notre route à pied.
2: Pour les migrants en provenance de régions plus éloignées d'Afrique, notamment du Soudan déchiré par la guerre, Ceuta représente une porte d'entrée potentielle vers l'Europe. Malgré le risque de se noyer ou d'être arrêté, certains affirment que leur désespoir les pousse à tenter n'importe quelle voie pour pénétrer dans l'enclave.
3: Je suis déterminé à atteindre Ceuta à pied, à la nage ou même en rampant. Je suis prêt à tout pour entrer dans l'enclave et je continuerai d'essayer.
2: La crise actuelle fait de plus en plus de victimes et le renforcement des mesures de sécurité n'a pas dissuadé les migrants venus du Maroc et d'autres pays africains qui attendent près de Ceuta une nouvelle occasion de traverser la frontière vers Ceuta.
1: Les dirigeants africains se sont engagés à maintenir la mission de soutien et de stabilisation de l'Union africaine en Somalie, malgré des difficultés croissantes en matière de financement. Ils ont convenu que l'Afrique devait assumer une plus grande responsabilité pour assurer la pérennité de cette mission, craignant qu'un affaiblissement de celle-ci ne permette aux extrémistes de regagner du terrain.
2: Depuis près de 2 décennies, les forces de l'Union africaine aident la Somalie à repousser Al-Shabaab, à sécuriser les principaux centres urbains et à renforcer la défense du pays. Mais la mission est aujourd'hui confrontée à l'un de ses plus grands défis, non pas sur le champ de bataille, mais concernant son financement. Alors que les États-Unis hésitent à s'engager à verser des fonds supplémentaires et que les partenaires européens font face à une pression financière croissante, les dirigeants réunis à Kampala ont convenu que l'Afrique devrait jouer un rôle plus important dans le financement et le maintien de la mission.
3: Nous pouvons nous en sortir. C'est ce dont nous avons convenu lors de la séance à huis clos. La Somalie ne sera pas abandonnée à cause de certaines personnes extérieures et nous en avons les moyens. Que les autres se retirent ou non, nous nous en sortirons quand même.
2: L'Ouganda contribue aux opérations de paix en Somalie depuis 2007 et reste l'un des principaux soutiens de la mission. Les dirigeants ont déclaré que la préservation des acquis obtenus face à Al-Shabaab nécessiterait un engagement politique plus fort et un financement plus fiable à mesure que la Somalie assume progressivement une plus grande responsabilité en matière de sécurité. Depuis des années, les opérations de paix comme celles menées en Somalie reposent largement sur un financement international et un soutien logistique. Mais les dirigeants réunis ici à Kampala affirment que ce modèle n'est plus viable. Leur message est clair. L'Afrique doit de plus en plus financer et soutenir ses propres missions de sécurité si elle souhaite préserver les acquis obtenus face à des groupes militants comme Al-Shabaab. Le sommet a également réaffirmé son soutien à la transition sécuritaire de la Somalie, tout en appelant à un appui prévisible et durable de la part des partenaires internationaux.
4: L'Afrique reste pleinement engagée aux côtés de la Somalie. Le deuxième message est que nous sommes déterminés à préserver les acquis de l'OSOM et à mener une transition ordonnée, fondée sur les réalités du terrain. Et le troisième message est que nous avons l'intention de poursuivre un dialogue étroit avec tous nos partenaires afin d'obtenir un soutien prévisible, durable et conforme aux priorités définies par les Africains eux-mêmes.
2: La sécurité n'est qu'un des problèmes auxquels la Somalie est confrontée. Il existe également une crise politique profonde, centrée sur un calendrier électoral non renouvelé, des différends constitutionnels et des tensions régionales. Même la légitimité du président somalien est remise en question, son mandat de 4 ans arrivant à échéance en mai. Cependant, Hassan Cheikh Mohamoud a souligné que toutes ces questions relevaient de la Somalie elle-même et ne concernaient pas le sommet.
5: This summit was meant for security.
6: Ce sommet était consacré à la sécurité, à la mission de l'UA en Afrique et aux problèmes financiers existants, ainsi qu'à la question d'Al-Shabaab, qui ont été très bien traitées. Mais les questions politiques relèvent de la sphère interne.
2: Les recommandations des dirigeants vont désormais être transmises au Conseil de paix et de sécurité de l'Union africaine, puis au Conseil de sécurité des Nations unies. Le véritable test réside dans leur capacité à débloquer les fonds nécessaires pour maintenir la mission en Somalie pleinement opérationnelle.
1: La troisième équipe chinoise d'experts médicaux est arrivée à Kinshasa, la capitale de la République démocratique du Congo, afin de soutenir les efforts visant à endiguer l'épidémie d'Ebola.
2: Cette équipe, composée de 5 membres, réunit des spécialistes de la Commission nationale chinoise de la santé, des autorités douanières et du Centre chinois de contrôle et de prévention des maladies. Il s'agit de la troisième équipe médicale chinoise envoyée dans le pays depuis que l'épidémie s'est déclarée en mai. Les experts devraient aider les autorités sanitaires congolaises dans la surveillance de la maladie, les analyses de laboratoire et les mesures d'intervention d'urgence. Leur déploiement intervient alors que le nombre de cas d'Ebola continue d'augmenter dans l'est de la RDC.
1: Les modèles météorologiques et climatiques mondiaux indiquent une probabilité de 90% qu'un événement El Niño se produise en 2026. Les experts climatiques mettent en garde contre des conditions météorologiques extrêmes sur l'ensemble du continent africain. L'Union africaine annonce tirer la sonnette d'alarme afin que les États membres renforcent leur état de préparation tout en coordonnant les mesures à l'échelle du continent pour réduire les impacts socio-économique du phénomène El Niño.
7: Africa is still recovering.
8: L'Afrique se remet encore de l'El Niño dévastateur de 2023-2024 qui a provoqué de graves sécheresses et inondations, détruit les récoltes et le bétail et plongé des millions de personnes dans la famine. Aujourd'hui, alors qu'un nouveau El Niño se forme cette année, potentiellement l'un des plus puissants jamais enregistrés, les experts préviennent que le continent pourrait subir des conséquences encore plus graves qu'auparavant.
4: Cette année, le phénomène El Niño est très intense. C'est le plus intense de ces 30 dernières années. Nous nous attendons à ce que ces conséquences soient très, très importantes. Nous exécutons notre modèle climatique, pour simuler ce qui va se passer. Par exemple, nous prévoyons qu'en août, septembre et novembre, El Niño touchera probablement l'Afrique de l'Est, où nous nous trouvons, avec des précipitations plus abondantes que d'habitude. Nous prévoyons également qu'à la fin de l'année, vers novembre, décembre et janvier, nous connaîtrons une sécheresse sévère, une forte sécheresse dans les pays d'Afrique australe en général. Voilà donc ce à quoi nous nous attendons. La situation sera donc vraiment difficile. Nous prévoyons un impact négatif très important sur la population.
8: Alors que les experts mettent en garde contre des conséquences graves, l'Union africaine a convoqué une réunion ministérielle d'urgence afin d'évaluer l'état de préparation des États membres et de renforcer les systèmes d'alerte précoce. L'Éthiopie, confrontée à des prévisions de précipitations excessives dans les mois à venir, a déclaré que ses préparatifs avaient déjà commencé.
9: L'Éthiopie a déjà lancé un processus de planification à l'échelle nationale, associant les acteurs concernés et les ministres responsables afin de prendre les dispositions nécessaires pour minimiser ou réduire les effets potentiels du phénomène El Niño prévu, qui pourrait entraîner des inondations et causer des dégâts aux infrastructures, ainsi que des pertes humaines et des atteintes aux moyens de subsistance. Cette situation sera également suivie d'une sécheresse prolongée. Ces risques ont donc déjà été analysés et identifiés. Sur cette base, l'Éthiopie va mettre en place les mesures nécessaires.
8: L'Union africaine a déclaré qu'elle menait une initiative continentale visant à atténuer les impacts socio-économiques du phénomène El Niño prévu.
10: Les États membres se trouvent à différents stades de préparation. Mais en outre, au niveau continental, nous avons organisé une réunion à laquelle nous avons également convié des utilisateurs d'informations climatiques. Certains d'entre eux provenaient du secteur de l'eau. Ils ont également élaboré des stratégies concernant les mesures d'intervention. Nous avons accueilli des représentants du secteur de la santé. Ils ont également élaboré des stratégies pour faire face aux problèmes de maladies et autres risques sanitaires. Nous avons également accueilli des représentants du secteur de l'énergie, et ainsi de suite. En somme, même le secteur agricole était représenté. Nous avons donc réuni tous ces acteurs afin de nous assurer qu'ils préparent bien leur secteur respectif à faire face au phénomène El Niño attendu.
8: L'Union africaine et ses États membres sont convaincus que ces mesures prises dès le début constituent le meilleur moyen d'atténuer les conséquences, mais pour des millions de personnes à travers le continent, les enjeux restent considérables.
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21: Bonjour à toutes et à tous, bienvenue dans Fréquence Afrique sur CGTN Radio. Cette année marque le 25e anniversaire du Forum sur la coopération sino-africaine. La Chine et les pays africains vont construire ensemble un partenariat fondé sur la solidarité, le développement partagé et le respect mutuel. Aujourd'hui, nous avons le plaisir d'inviter deux journalistes africains pour partager leur regard croisé sur les relations sino-africaines. Voici tout de suite les détails.
13: 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Voici nos deux invités, Ramissou Yaraya, journaliste du quotidien nigérien Le Sahel. Bonjour.
22: Bonjour.
13: Et Benjamin Curio, journaliste indépendant et ancien directeur de journal Burundi Echo.
23: Bonjour, merci.
13: Bienvenue dans notre émission. Et lors de vos séjours en Chine, vous avez eu l'occasion de visiter plusieurs provinces chinoises comme le Shandong, le Hubei ou encore le Hunan. Ramissou, quelles impressions vous a laissé cette expérience ?
22: Effectivement, nous avons, depuis notre arrivée en Chine, eu à visiter plusieurs provinces, dont celle dont vous venez de citer. Et cette impression m'a beaucoup marqué, parce que d'abord, c'est le premier voyage le plus long que je fais dans un pays étranger. Et ce voyage m'a permis de découvrir la Chine en profondeur, dans sa culture, ses racines ancestrales, dans son développement, dans la cohabitation qui existe entre la Chine et les étrangers. Et ce qui m'a beaucoup marqué, c'est dans l'une des provinces qu'on a visitées, la province du Sichuan, où nous avons eu à participer à des activités culturelles, notamment la cérémonie d'ouverture des eaux du Dujiangyang. C'était un festival que nous avons beaucoup apprécié, avec les tenues, les costumes traditionnels. Ça nous a permis de nous immerger dans cette culture chinoise qui est conservée depuis des années. Et nous avons également pu visiter un centre technique où sont protégés les pandas, des animaux magnifiques qui sont protégés par la Chine et qui sont en voie d'extinction. J'ai beaucoup apprécié ces animaux parce que de tout temps, nous les voyons uniquement à la télé. C'est la première fois que nous avons pu voir une telle espèce. Et l'autre chose, c'est le développement de la Chine. Dans chaque province que nous avons visitée, en fonction des villes, il y a un développement typique propre à cette localité. Et les autorités, que ce soit au niveau central ou bien au niveau déconcentré, dans les chefs-lieux des provinces, le développement y est. C'est-à-dire que la Chine a su implémenter un développement, que ce soit au niveau de la ville ou bien au niveau des campagnes. Donc c'est ce que j'ai apprécié, cette capacité de la Chine d'amener le développement partout où il faut, même dans les zones les plus reculées.
13: Et Benjamin, quelles sont vos observations sur le développement moderne de la Chine ?
0: En parlant du développement moderne de la Chine, je vois directement l'innovation et la technologie qui est au service des communautés. À travers la Chine, on peut découvrir que les innovations technologiques ont pu apporter un plus au niveau des conditions de vie de la population, puisqu'on constate ça à travers les infrastructures socio-économiques, que ce soit les routes, que ce soit les chemins de fer, qui sont érigés avec des technologies de pointe. Et là, je fais allusion aussi à l'intelligence artificielle qui fait vibrer au niveau de tous les domaines, que ce soit l'éducation, la santé, le transport, mais aussi dans le domaine industriel. Les experts estiment que grâce à l'intelligence artificielle, le taux d'efficacité au niveau de la production industrielle a été multiplié par 100, voire 1000, ce qui prouve que l'intelligence artificielle permet de développer une autre manière de produire, une autre ouvre une nouvelle ère industrielle à l'image de la révolution industrielle qu'on a connue. Donc quand on parle de la modernisation de la Chine, c'est un peu tout ça, c'est aussi le développement au niveau de l'industrie aérospatiale, puisque la Chine a fait des progrès énormes dans le domaine d'exploration de l'espace, où des astronautes sont envoyés pour découvrir l'autre univers et envoyer des résultats palpables qui pourront nous aider, bien sûr, à expérimenter la vie sur d'autres planètes. Donc, bref, la modernisation de la Chine est perceptible un peu partout, à travers l'économie digitale, où il y a des services de paiement qui sont très développés. Et moi-même, j'ai constaté qu'il y a eu une disparition presque complète du cash. En Chine, il n'y a plus de cash. On utilise les autres services de paiement via des applications mobiles, que ce soit au niveau des services de transport, que ce soit au niveau des achats en ligne. Tout ça, ce sont les fruits de la modernisation. Donc, la Chine est un modèle de modernisation qui profite à l'ensemble de la population, que ce soit au peuple chinois, mais aussi à la population mondiale à travers le commerce transfrontalier, le commerce international.
13: Et cette année marque le 25e anniversaire de la création du Forum de coopération sino-africaine. Alors, en tant que journaliste, quel regard portez-vous sur l'état actuel de la coopération sino-africaine, Ramissou?
22: Je trouve que le FOCAC, qui

0: Minière, parce que les pays africains, il faut le dire, ce sont des pays qui sont riches, mais qui n'ont pas encore les capacités techniques pour extraire ces matériels, les donner de la valeur et les exporter vers le pays en développement. Donc la Chine est un partenaire stratégique qui offre aujourd'hui l'avantage aux pays africains de mettre à leur disposition des entreprises qui sont prêtes à investir dans ces pays, à extraire ces minerais et à les porter au niveau du marché mondial, mais aussi du marché chinois. Et également, dans ces pays, la Chine, à travers le FOCAC, elle a mis en place un système d'appui sanitaire. Aujourd'hui, beaucoup de médecins chinois exercent dans les hôpitaux, dans les centres les plus reculés des pays africains. Et récemment même, j'ai vu une annonce où un médecin chinois avait perdu la vie en sauvant une Tanzanienne, je crois bien. Je trouve que c'est un acte qui prouve cette bonne coopération qui, maintenant depuis 25 ans, est en train de s'installer. Nous espérons, d'ici les années à venir, d'ici 2030, que la Chine puisse permettre aux pays africains de se former d'abord. Parce que dans une coopération, qu'est-ce qu'on a besoin pour assurer un développement? C'est d'abord la formation des ressources humaines. Et aujourd'hui, la Chine a les capacités, les universités et les professionnels nécessaires pour que nos étudiants africains puissent venir en Chine apprendre les techniques, notamment les sciences dures. On a besoin d'ingénieurs. La Chine produit des milliers d'ingénieurs par an. Et cette coopération, elle commence à s'installer parce qu'il y a des étudiants africains qui viennent, bien qu'ils ne sont pas très nombreux, mais ils commencent à jeter un regard vers les études supérieures chinoises. Parce que, il faut le dire, il a la qualité. Aujourd'hui, dans le monde, presque dans chaque pays du monde, que ce soit européen ou bien même en Amérique, il y a des ingénieurs chinois qui sont sollicités un peu partout pour leur expertise et pour leur maîtrise des travaux. Donc, je trouve que c'est de ça que l'Afrique a d'abord besoin pour asseoir d'abord un développement, pour avoir les compétences humaines, pour exploiter ces ressources, les transformer et pourquoi pas les mettre à la disposition du marché chinois. Le marché chinois, il faut le reconnaître, c'est un marché d'1,4 milliard d'habitants. Donc c'est un marché gigantesque. Donc les importations des pays africains avec le FOCAC et avec les facilités que ce forum des chefs d'État avec la Chine a créé, notamment les tarifs douaniers qui ont été supprimés pour l'ensemble des importations des pays africains, je trouve que là, c'est une occasion en or pour les pays africains à saisir. Aujourd'hui, il y a beaucoup d'États africains qui ont été frappés par les tarifs douaniers imposés par les États-Unis. Et à travers cette décision salutaire de la Chine, c'est aussi un autre moyen pour ces États de se passer de ce marché, bien qu'il n'est pas si grand que ça, mais de venir vers la Chine. Après tout, aujourd'hui dans le monde, la Chine, c'est la deuxième puissance économique mondiale. Donc la Chine a beaucoup à offrir aux États africains et les États africains ont beaucoup besoin de la Chine, de son expertise, mais aussi de la politique de ses dirigeants dans le cadre de ce forum. Parce que la Chine promet toujours une coopération gagnante-gagnante, une coopération où ce n'est pas d'un soumis à un leader, non, c'est une coopération égale à égale. Tu amènes ce que tu as, j'amène ce que j'ai. Nous mutualisons nos efforts et chacun prend ses bénéfices. Donc je trouve que là, c'est l'occasion idéale, c'est l'occasion à ne pas rater. Et le FOCAC, nous espérons que au-delà de ça, ça va continuer, ça va créer un marché commun entre la Chine et l'Afrique. Et pourquoi pas créer un marché financier, une banque entre la Chine et les États africains pour faciliter au moins le transit des devises. Puisqu'il faut reconnaître aussi, là aussi c'est un autre problème, les devises. Les Africains pour commercialiser, même si c'est avec la Chine ou bien avec les autres États du monde, il faut qu'ils fassent par le change de devises, il faut qu'ils passent par les banques centrales européennes. Donc si la Chine peut créer un mécanisme financier qui puisse permettre à ces États de contourner cette imposition qui leur sont faites pour passer des commandes publiques, je trouve que ça serait idéal. Ça va encore davantage renforcer la coopération entre la Chine et l'Afrique, notamment dans le domaine économique.
1: 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L'émission se poursuit Juste après cette pause musicale.

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1: Vous êtes toujours sur Fréquence Afrique. Vous continuez à écouter les propos de nos deux invités journalistes africains sur le partenariat Chine-Afrique.
2: Benjamin, quel est votre point de vue sur cette coopération sino-africaine et sur cette politique que Ramissou a citée sur le tarif douanier zéro?
3: J'affirme et je confirme que la Chine est le partenaire fiable des pays africains. D'abord, c'est une coopération mutuellement bénéfique, basée sur le respect mutuel. Et la plupart des pays africains apprécient le fait que la Chine applique le principe de non-ingérence dans les affaires internes des États, ce qui renforce la confiance entre les dirigeants chinois et les dirigeants africains. Et sur le plan économique, il y a pas mal de bénéfices que les pays africains tirent de cette coopération. À titre d'exemple, le flux des échanges en 2024 ont dépassé 295 milliards de dollars, rien que les échanges commerciaux, alors que, en même temps, les pays africains ont bénéficié des prêts auprès donc des institutions financières chinoises, mais aussi ça permet aussi de renforcer la confiance au niveau du transfert de la technologie, que ce soit dans le domaine médical, et avec les missions médicales qui sont déployées dans les différents pays, mais aussi des étudiants, comme le disait mon confrère Amissou, des étudiants qui viennent poursuivre les études supérieures en Chine et qui retournent au pays pour assurer le développement. L'Afrique a besoin de se développer et pour

0: se développer, nous avons besoin des financements. Et à l'heure où nous sommes, le système financier international tel qu'il est structuré ne permet plus aux pays africains de pouvoir donc répondre à ce besoin de financement, d'où il nous faut des alternatives. Et la Chine paraît comme un partenaire qui permet aux pays africains de financer des projets de grande envergure au niveau du transport, au niveau des autres secteurs, notamment le secteur minier, puisque nous avons besoin des industries extractives fortes, ce qui permet d'améliorer la valeur de nos ressources naturelles dont regorge le continent. Et par rapport à la politique tarifaire récemment mise en place, je trouve que c'est une opportunité aux pays africains de pouvoir donc profiter de cette occasion afin de multiplier ou de diversifier leurs exportations vers la Chine. Et à ce titre, les producteurs ou les industriels africains peuvent se renseigner sur les normes du marché et quelles sont les exigences du marché et se conformer à ces exigences et comme ça résorber en partie le déficit de financement et augmenter les réserves de monnaie étrangère. Et de cette façon, ça pourrait financer en partie les infrastructures d'appui à la production. Pour mon pays, par exemple, le Burundi dispose pas mal de produits de haute qualité, notamment le café, le thé, mais aussi d'autres produits manufacturés qui seraient éligibles sur le marché chinois, le grand marché asiatique. Et d'emblée, le café, par exemple, a été enregistré le mois dernier et j'espère bel et bien que ça peut rapporter une plus-value puisque auparavant c'était beaucoup plus les pays occidentaux qui en profitaient via des intermédiaires qui venaient pour prendre le café et c'est une pratique qui dure depuis trop longtemps. D'après mes recherches que j'ai faites, j'ai vu par exemple que les Grecs à l'époque coloniale, était impliqué dans le commerce du café au Burundi, ce qui fait que les petits producteurs n'en profitaient pas. Et actuellement, il y a pas mal de réformes dans le secteur au niveau de la filière café pour mettre en place des organes de contrôle de ce commerce, quitte à ce que le pays puisse en profiter, mais aussi les petits producteurs puissent en profiter et encourager pour produire beaucoup plus de café et comme ça l'enflouer les caisses de l'État et améliorer donc la situation économique du pays.
1: Le monde d'aujourd'hui est confronté à une instabilité sur les plans économiques et politiques. Comment percevez-vous l'évolution du rôle et du statut des pays du Sud global?
0: Au niveau de la coopération des pays
1: Sud-Sud.
0: du Sud global, donc la coopération Sud-Sud, face à la menace permanente des pays occidentaux, notamment les États-Unis, avec les politiques tarifaires, soi-disant qu'ils veulent donc équilibrer la balance commerciale avec l'ensemble des pays et en imposant donc des tarifs réciproques, j'ai vu que l'ensemble des pays du Sud global se sont unis pour faire face à cette menace existentielle. Et réellement, ça doit apporter des fruits, puisque les pays du Sud encouragent la confiance mutuelle, encouragent la collaboration. Il y a, avec la politique de réduction des tarifs au niveau des taxes et des droits douaniers, il y a une lueur d'espoir que d'autres opportunités d'investissement sont créées, d'autres partenariats stratégiques sont signés entre les pays du Sud et cela va aboutir à l'inversement de l'ordre économique mondial, à mon avis. Et je pense que avec les initiatives, par exemple, qui sont arrêtées au niveau des pays membres des BRICS, cela permet quand même de trouver d'autres alternatives face au système financier international qui est contrôlé par les pays occidentaux et où les pays membres des BRICS ne trouvent pas leur place pour influencer telle ou telle autre décision. Donc ça permet de créer un autre cadre d'échange, de coopération politique, de coopération culturelle, mais aussi de coopération économique, notamment à travers la mise en place d'une banque, d'une nouvelle banque de développement qui permet de financer des infrastructures à travers les pays membres. Cela donc démontre à quel point les pays du Global Sud se réinventent, cherchent d'autres voies de sortie pour réduire la dépendance face au système financier international piloté par les grandes puissances.
1: Ces mécanismes ont pour objectif de renforcer les coopérations bilatérales et trilatérales. Et dans l'avenir, Benjamin, selon vous, dans quel domaine votre pays peut-il renforcer la coopération avec la Chine ?
0: Merci beaucoup. D'abord, j'aimerais parler un tout petit peu de la coopération entre le Burundi et la Chine. C'est une coopération pragmatique où il y a des fruits déjà palpables de cette coopération, que ce soit au niveau économique, que ce soit au niveau politique, où il y a des échanges sur le haut niveau et nous avons bénéficié du soutien de la Chine au niveau du Conseil de sécurité des Nations Unies quand les grandes puissances voulaient imposer les lois sur la politique interne du Burundi durant la récente crise de 2015 où la Chine a défendu le Burundi au niveau du Conseil de sécurité. Là, ça démontre à quel point il y a des relations entre les deux pays qui sont solides et basées sur la confiance. Et sur le plan du développement économique, la Chine finance pas mal de projets au niveau de mon pays. Par exemple, au niveau du secteur agricole, il y a des experts chinois dépêchés dans une région proche de la capitale économique où il y a même un centre pilote pour la démonstration des techniques agricoles et les résultats sont déjà là puisque dans le domaine rizicole par exemple le rendement par hectare est passé de 2 ou 3 tonnes par hectare à 10 tonnes par hectare, ce qui permet aux producteurs d'améliorer les rendements. Et cette technique, avec la nouvelle variété d'iris hybride, est en cours de vulgarisation à l'échelle des pays sur plus de 3000 hectares. Donc ça va permettre aux pays de cheminer vers l'autosuffisance alimentaire en termes donc, de cette céréale très prisée dans notre pays. La Chine aussi apporte son soutien au niveau du domaine médical où il apporte des équipements de diligence en cas de pandémie de COVID-19 par exemple. Nous avons eu ce genre de soutien pour réaliser les tests rapides. Il y a aussi des activités qui sont réalisées pour assurer donc la prise en charge médicale au niveau des hôpitaux partenaires, mais aussi au niveau des infrastructures. Le pays a déjà bénéficié pas mal d'infrastructures grâce au soutien financier de la Chine. Je citerai par exemple des barrages hydroélectriques dont une inaugurée il y a 2 ans et qui a une capacité de puissance installée.

0: de 15 mégawatts. Ça a permis quand même d'augmenter l'offre électrique nationale. Il y a aussi des infrastructures, notamment des écoles, des hôpitaux, qui ont été érigées et équipées sur le financement de la Chine. Bref, au-delà de ces infrastructures, il y a aussi des échanges culturels qui se font entre les deux pays. Déjà, l'Université nationale, l'Université du Burundi, se dote d'un institut, l'Institut Confucius, qui permet quand même aux étudiants burundais d'apprendre beaucoup plus en ce qui concerne la culture, la tradition chinoise, y compris la langue chinoise. Et, au niveau des perspectives, en tant que journaliste qui suit de près les questions économiques et les domaines de coopération entre la Chine et le Burundi, qui touchent presque tous les domaines, moi j'aimerais qu'on évolue vers des domaines spécifiques, notamment au niveau de l'aménagement du territoire et l'assainissement, puisque le Burundi dégorge d'énormes potentialités en termes de ressources en eau, mais la technique n'est pas là pour pouvoir donc bénéficier à la population ces ressources en eau. Alors qu'à travers les visites que j'ai effectuées en Chine, j'ai vu qu'il y a des avancées spectaculaires enregistrées dans le domaine d'addiction d'eau potable, dans le domaine d'irrigation agricole, mais aussi dans le domaine de construction des barrages hydroélectriques. Ça pourrait nous aider à améliorer les conditions de vie des populations. Et quand je parle assainissement, je parle l'aménagement du territoire, je fais allusion à l'urbanisation. Et l'urbanisation nécessite une planification urbaine qui répond aux exigences du moment. Or, dans mon pays, je vois toujours des constructions anarchiques. Je me dis que l'expertise chinoise serait la bienvenue pour améliorer les conditions de vie au niveau de la population urbaine, que ce soit au niveau du secteur immobilier, où quand même il y a pas mal de projets qui sont là, mais qui manquent de soutien financier. Donc, au niveau des logements sociaux, la Chine pourrait apporter, que ce soit l'expertise, mais aussi un soutien financier qui permet quand même d'améliorer très rapidement les conditions de vie des de 12 millions d'habitants du Burundi. Et nous avons l'avantage d'être un petit pays. Et moi, je me dis que pour nous développer, il ne faut pas plus de temps. Il suffit d'identifier les secteurs prioritaires, ce que déjà le gouvernement a fait à travers la vision Burundi, pays développé, pays émergent en 2040 et pays développé en 2060, qui élabore toute une série de domaines prioritaires et porteurs de croissance économique. Et ce document sert de guide, que ce soit aux partenaires techniques et financiers, mais aussi aux investisseurs. Là, donc, le pays a déjà tracé une politique bien claire. Il reste à nos partenaires, y compris la Chine, de pouvoir donc nous accompagner dans ce processus et pouvoir donc avancer ensemble vers une communauté d'avenir partagé.
1: Il reste encore un grand potentiel pour la coopération sino-africaine.
0: Ouais.
1: Merci Benjamin et Ramissou d'avoir participé à cette émission.
0: Merci beaucoup.
2: Merci beaucoup.
0: Merci.
3: 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Retrouvons-nous après cette mélodie pour la

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0: Bonsoir, chers amis. 亲爱的朋友，晚上好。Bienvenue à notre cours de chinois. Comme d'habitude, nous réviserons d'abord ce que nous avons appris dans la leçon précédente. 请进。Entrez, s'il vous plaît. 您请坐。Asseyez-vous, je vous en prie. 把您的大衣给我。Donnez-moi votre manteau. 您想喝点什么? Qu'est-ce que vous voulez boire? 请来杯茶吧。Du thé, s'il vous plaît. 当心,有点烫。Attention, c'est un peu chaud. Est-ce que vous avez saisi tous ces vocabulaires? Aujourd'hui, nous apprendrons des mots pour présenter quelqu'un et se présenter.
2: Leçon numéro 4.
3: 您好，王先生。
4: 您好，李太太。
3: 这是我丈夫。
4: 这是我夫人。
5: 您好，我是赵刚。
6: 您好，我是张红。
5: 认识您，我很高兴。
6: 我也很高兴见到您。
3: 我来介绍我们的女儿赵玲。
4: 你们认识我们的儿子王峰吗？
3: 你们认识啊？
5: 我们认识。
2: Explication.
0: 你好，王先生。Bonjour, Monsieur Wang. 你好，李太太。Bonjour, Madame Li.这是我丈夫 C'est mon mari 这是我夫人 Voilà ma femme 您好我是赵刚 Bonjour, je suis 赵刚您好我叫张红 Bonjour, je m'appelle 张红认识您我很高兴Je suis heureux de vous connaître. 我也很高兴见到您。Moi aussi, je suis ravi de vous rencontrer. 我来介绍我们的女儿赵玲。Je vous présente notre fille, 赵玲。你们认识我们的儿子王峰吗? Vous connaissez notre fils, Wang Feng?你们认识啊? Vous vous connaissez alors?
2: Explication.
0: 这是 C'est 这是丈夫 Marie 丈夫夫人 Femme 夫人认识 Connaître 认识见 rencontrer, 见介绍 présenter, 介绍自我介绍 se présenter, 自我介绍我是 je suis, 我是我叫 je m'appelle, 我叫你们 vous 你们我们 nous 我们你们的 votre 你们的我们的 notre 我们的
3: 您好王先生
4: 您好李太太
3: 这是我丈夫
4: 这是我夫人
5: 您好我是赵刚
6: 您好我是张红
5: 认识您我很高兴
6: 我也很高兴见到您
3: 我来介绍我们的女儿赵玲
4: 你们认识我们的儿子王峰吗
3: 你们认识啊
5: 我们认识
0: 啊 oui moi aussi je vais me présenter je m'appelle Xiong Wei j'ai un prénom français Claire je suis très heureuse de vous rencontrer tous les jours dans notre cours de chinois et vousJ'espère que vous êtes content de nous entendre et d'apprendre le chinois avec nous. Alors, n'oubliez pas notre rendez-vous demain à la même heure. Au revoir et à demain. 再见，明天见。
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0: L'Iran a mis en garde les États-Unis contre ce qu'il qualifiait d'action aventuriste après que le président américain Donald Trump a déclaré qu'il frapperait l'Iran plus durement. Et le ministre iranien des Affaires étrangères, Saïd Abbas Araghchi, a déclaré que les responsables de telles actions en assumeraient les conséquences. Et lors d'entretiens téléphoniques séparés avec le chef de l'armée pakistanaise et ses homologues turcs et saoudiens, il a affirmé que l'Iran s'engage à défendre sa souveraineté nationale et son intégrité territoriale. L'Iran a accusé les États-Unis d'avoir violé le protocole d'accord conclu à la mi-juin. Les pays du Moyen-Orient se préparent à faire face à des répercussions plus importantes du conflit. Washington doit désormais mettre en balance les appels de ses alliés en faveur d'une désescalade et les exigences militaires croissantes avant de décider de la suite à donner.
1: Les ambassades situées dans la région du Golfe, notamment en Jordanie et en Irak, demandent aux ressortissants américains de quitter la région et appellent à une vigilance accrue. Elles mettent en garde contre d'éventuelles fermetures de l'espace aérien et invitent les Américains se rendant dans la région à reconsidérer leur projet. Les États-Unis subissent des pressions de la part d'alliés régionaux tels que l'Arabie saoudite. Ces derniers souhaitent une désescalade avec l'Iran. Ils ont déclaré être en mesure de gérer la situation avec les Houthis, qui démentent les informations selon lesquelles ils envisageraient d'imposer des droits de passage dans le détroit de Bab el-Mandeb, en mer Rouge, un autre goulet d'étranglement potentiel pour le transit du pétrole. Bloomberg rapporte que le Pentagone demande 18,2 milliards de dollars pour remplacer les missiles Patriot, le système Tomahawk et d'autres intercepteurs à haute altitude. Tous ces facteurs influencent les calculs des États-Unis quant à leur préparation à une escalade qui pourrait s'aggraver encore davantage. La question est la suivante. La stratégie américaine consistant à exercer une pression militaire pour ramener les Iraniens à la table des négociations fonctionne-t-elle? Les analystes estiment qu'en fin de compte, elle ne fonctionne pas et qu'une pression encore plus forte ne fera pas changer de cap les Iraniens.
0: L'Union européenne organisera une visioconférence extraordinaire mardi afin d'examiner la situation.

0: pression à Ceuta. Cela fait suite à une lettre signée par 22 chefs d'État et de gouvernement européens appelant à une réponse européenne coordonnée. L'enclave espagnole d'Afrique du Nord a en effet été confrontée à une crise après un afflux sans précédent de migrants en provenance du Maroc jeudi dernier. Le bilan des victimes parmi les migrants s'élève désormais à 67. L'Espagne affirme que la situation à Ceuta s'est largement stabilisée et que la plupart des 50 000 migrants sont retournés au Maroc. Le Premier ministre Sanchez a riposté au pays de l'UE qui avait demandé l'exclusion temporaire de Ceuta de l'espace Schengen en raison de la crise. La crise migratoire à Ceuta a mis en lumière le désespoir que ressentent de nombreuses personnes à travers l'Afrique, alors que les autorités des deux côtés du Tédroit de Gibraltar ont renforcé la sécurité. De nombreux migrants affirment que cela ne les dissuadera pas de tenter d'atteindre ce qui est considéré comme un territoire européen et de demander l'asile en vertu du droit international.
1: Ayant quitté leur ville natale à la recherche d'une vie meilleure plus au nord, de nombreux jeunes migrants sont au contraire confrontés à l'épuisement, à la peur et à la possibilité de ne jamais atteindre Ceuta. Pourtant, ils persévèrent en espérant que tout ira pour le mieux.
2: Je viens de Fès. Je me suis rendu à Tanger, puis je suis venu ici parce que je veux étudier et travailler pour subvenir aux besoins de ma mère et de ma famille. Nous avons marché 2 jours sur la route. Un jeune homme voyageait avec nous, mais à un moment donné, il s'est effondré. Je ne sais pas s'il est mort ou s'il a simplement perdu connaissance. Lorsque les autorités sont arrivées, nous nous sommes enfuis. Nous sommes venus ici dans l'espoir que les autorités locales nous écoutent. Mais les jeunes migrants qui entrent à Ceuta ne reçoivent pas assez de nourriture ni d'eau. Ils peuvent y rester 2 jours avant d'être relâchés, et beaucoup d'entre eux sont livrés à eux-mêmes.
1: Le renforcement des contrôles des transports pousse davantage de migrants à emprunter des routes isolées et à effectuer de longs trajets à pied. Cela engendre de nouveaux dangers, les passeurs tentant d'exploiter leur désespoir.
2: J'ai voyagé en train avec 2 amis après que d'autres migrants se sont vu refuser l'accès à bord. Nous avons ensuite marché pendant des kilomètres en direction de la frontière. Un passeur nous a proposé de nous emmener en camion pour 500 dirhams, mais nous n'avions pas les moyens de payer le trajet, alors nous avons poursuivi notre route à pied.
1: Pour les migrants en provenance de régions plus éloignées d'Afrique, notamment du Soudan déchiré par la guerre, Ceuta représente une porte d'entrée potentielle vers l'Europe. Malgré le risque de se noyer ou d'être arrêté, certains affirment que leur désespoir les pousse à tenter n'importe quelle voie pour pénétrer dans l'enclave.
2: Je suis déterminé à atteindre Ceuta à pied, à la nage ou même en rampant. Je suis prêt à tout pour entrer dans l'enclave et je continuerai d'essayer.
1: La crise actuelle fait de plus en plus de victimes et le renforcement des mesures de sécurité n'a pas dissuadé les migrants venus du Maroc et d'autres pays africains qui attendent près de Ceuta une nouvelle occasion de traverser la frontière vers Ceuta.
0: Les dirigeants africains se sont engagés à maintenir la mission de soutien et de stabilisation de l'Union africaine en Somalie, malgré des difficultés croissantes en matière de financement. Ils ont convenu que l'Afrique devait assumer une plus grande responsabilité pour assurer la pérennité de cette mission, craignant qu'un affaiblissement de celle-ci ne permette aux extrémistes de regagner du terrain.
1: Depuis près de 2 décennies, les forces de l'Union africaine aident la Somalie à repousser Al-Shabaab, à sécuriser les principaux centres urbains et à renforcer la défense du pays. Mais la mission est aujourd'hui confrontée à l'un de ses plus grands défis, non pas sur le champ de bataille, mais concernant son financement. Alors que les États-Unis hésitent à s'engager à verser des fonds supplémentaires et que les partenaires européens font face à une pression financière croissante, les dirigeants réunis à Kampala ont convenu que l'Afrique devrait jouer un rôle plus important dans le financement et le maintien de la mission.
3: Nous pouvons nous en sortir. C'est ce dont nous avons convenu lors de la séance à huis clos. La Somalie ne sera pas abandonnée à cause de certaines personnes extérieures et nous en avons les moyens. Que les autres se retirent ou non, nous nous en sortirons quand même.
1: L'Ouganda contribue aux opérations de paix en Somalie depuis 2007 et reste l'un des principaux soutiens de la mission. Les dirigeants ont déclaré que la préservation des acquis obtenus face à Al-Shabaab nécessiterait un engagement politique plus fort et un financement plus fiable à mesure que la Somalie assume progressivement une plus grande responsabilité en matière de sécurité. Depuis des années, les opérations de paix comme celles menées en Somalie reposent largement sur un financement international et un soutien logistique. Mais les dirigeants réunis ici, à Kampala, affirment que ce modèle n'est plus viable. Leur message est clair. L'Afrique doit de plus en plus financer et soutenir ses propres missions de sécurité si elle souhaite préserver les acquis obtenus face à des groupes militants comme Al-Shabaab. Le sommet a également réaffirmé son soutien à la transition sécuritaire de la Somalie, tout en appelant à un appui prévisible et durable de la part des partenaires internationaux.
4: L'Afrique reste pleinement engagée aux côtés de la Somalie. Le deuxième message est que nous sommes déterminés à préserver les acquis de l'OSOM et à mener une transition ordonnée, fondée sur les réalités du terrain. Et le troisième message est que nous avons l'intention de poursuivre un dialogue étroit avec tous nos partenaires afin d'obtenir un soutien prévisible, durable et conforme aux priorités définies par les Africains eux-mêmes.
1: La sécurité n'est qu'un des problèmes auxquels la Somalie est confrontée. Il existe également une crise politique profonde, centrée sur un calendrier électoral non renouvelé, des différends constitutionnels et des tensions régionales. Même la légitimité du président somalien est remise en question, son mandat de 4 ans arrivant à échéance en mai. Cependant, Hassan Cheikh Mohamoud a souligné que toutes ces questions relevaient de la Somalie elle-même et ne concernaient pas le sommet.
5: Ce sommet était consacré à la sécurité, à la mission de l'UA en Afrique et aux problèmes financiers existants, ainsi qu'à la question d'Al-Shabaab, qui ont été très bien traitées. Mais les questions politiques relèvent de la sphère interne.
1: Les recommandations des dirigeants vont désormais être transmises au Conseil de paix et de sécurité de l'Union africaine, puis au Conseil de sécurité des Nations unies. Le véritable test réside dans leur capacité à débloquer les fonds nécessaires pour maintenir la mission en Somalie pleinement opérationnelle.
0: La troisième équipe chinoise d'experts médicaux est arrivée à Kinshasa, la capitale de la République démocratique du Congo, afin de soutenir les efforts visant à endiguer l'épidémie d'Ebola.
1: Cette équipe, composée de 5 membres, réunit des spécialistes de la Commission nationale chinoise de la santé, des autorités douanières et du Centre chinois de contrôle et de prévention des maladies. Il s'agit de la troisième équipe médicale chinoise envoyée dans le pays depuis que l'épidémie s'est déclarée en mai. Les experts devraient aider les autorités sanitaires congolaises dans la surveillance de la maladie, les analyses de laboratoire et les mesures d'intervention d'urgence. Leur déploiement intervient alors que le nombre de cas d'Ebola continue d'augmenter dans l'est de la RDC.
0: Les modèles météorologiques et climatiques mondiaux indiquent une probabilité de 90% qu'un événement El Niño se produise en 2026. Les experts climatiques mettent en garde contre des conditions météorologiques extrêmes sur l'ensemble du continent africain. L'Union africaine annonce tirer la sonnette d'alarme afin que les États membres renforcent leur état de préparation, tout en coordonnant les mesures à l'échelle du continent pour réduire les impacts socio-économique du phénomène El Niño.
6: L'Afrique se remet encore de l'El Niño dévastateur de 2023-2024 qui a provoqué de graves sécheresses et inondations, détruit les récoltes et le bétail et plongé des millions de personnes dans la famine. Aujourd'hui, alors qu'un nouveau El Niño se forme cette année, potentiellement l'un des plus puissants jamais enregistrés, les experts préviennent que le continent pourrait subir des conséquences encore plus graves qu'auparavant.
4: Cette année, le phénomène El Niño est très intense. C'est le plus intense de ces 30 dernières années. Nous nous attendons à ce que ces conséquences soient très, très importantes. Nous exécutons notre modèle climatique, pour simuler ce qui va se passer. Par exemple, nous prévoyons qu'en août, septembre et novembre, El Niño touchera probablement l'Afrique de l'Est, où nous nous trouvons, avec des précipitations plus abondantes que d'habitude. Nous prévoyons également qu'à la fin de l'année, vers novembre, décembre et janvier, nous connaîtrons une sécheresse sévère, une forte sécheresse dans les pays d'Afrique australe en général. Voilà donc ce à quoi nous nous attendons. La situation sera donc vraiment difficile. Nous prévoyons un impact négatif très important sur la population.
6: Alors que les experts mettent en garde contre des conséquences graves, l'Union africaine a convoqué une réunion ministérielle d'urgence afin d'évaluer l'état de préparation des États membres et de renforcer les systèmes d'alerte précoce. L'Éthiopie, confrontée à des prévisions de précipitations excessives dans les mois à venir, a déclaré que ses préparatifs avaient déjà commencé.
7: L'Éthiopie a déjà lancé un processus de planification à l'échelle nationale, associant les acteurs concernés et les ministres responsables afin de prendre les dispositions nécessaires pour minimiser ou réduire les effets potentiels du phénomène El Niño prévu. qui pourrait entraîner des inondations et causer des dégâts aux infrastructures, ainsi que des pertes humaines et des atteintes aux moyens de subsistance.

0: Cette situation sera également suivie d'une sécheresse prolongée. Ces risques ont donc déjà été analysés et identifiés. Sur cette base, l'Éthiopie va mettre en place les mesures nécessaires.
1: L'Union africaine a déclaré qu'elle menait une initiative continentale visant à atténuer les impacts socio-économiques du phénomène El Niño prévu.
2: Les États membres se trouvent à différents stades de préparation. Mais en outre, au niveau continental, nous avons organisé une réunion à laquelle nous avons également convié des utilisateurs d'informations climatiques. Certains d'entre eux provenaient du secteur de l'eau. Ils ont également élaboré des stratégies concernant les mesures d'intervention. Nous avons accueilli des représentants du secteur de la santé. Ils ont également élaboré des stratégies pour faire face aux problèmes de maladies et autres risques sanitaires. Nous avons également accueilli des représentants du secteur de l'énergie, et ainsi de suite. En somme, même le secteur agricole était représenté. Nous avons donc réuni tous ces acteurs afin de nous assurer qu'ils préparent bien leur secteur respectif à faire face au phénomène El Niño attendu.
1: L'Union africaine et ses États membres sont convaincus que ces mesures prises dès le début constituent le meilleur moyen d'atténuer les conséquences, mais pour des millions de personnes à travers le continent, les enjeux restent considérables.
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10: Bonjour à tous, bienvenue dans une nouvelle édition d'In Vivo. Le quartet Jazz Brahms effectue une tournée dans plusieurs villes chinoises, dont Beijing et Shanghai, une occasion pour le public chinois d'embrasser la passion du jazz moderne avec l'élégance du romantisme classique. Et dans la deuxième partie de cette émission, vous allez rencontrer deux figures du breaking français, Gami et Bidi. Les deux personnes vont apporter le breaking, la nouvelle discipline des Jeux Olympiques de Paris 2024.

De retour dans In Vivo. Dirigé par le saxophoniste et compositeur Yannick Rieu, le quartet Jazz Brahms interprète des compositions originales inspirées de la musique de Johann Brahms. La musique de Rieu embrasse la passion et la liberté du jazz moderne, avec l'élégance et la profondeur du romantisme classique européen. Le croisement des styles musicaux apporte une expérience musicale extraordinaire au public. Écoutons Yannick Rieu qui parle de l'origine du quartet à CGDN français tout en suivant cette mélodie en Brahms « Moi ».

0: En fait, moi, j'ai étudié la musique classique. Première chose, j'ai étudié la musique classique au conservatoire, quand j'étais plus jeune, évidemment. Forcément, on étudiait les classiques, Beethoven, Bach, Brahms, Mozart, etc., etc. Et je suis vraiment tombé en amour avec la musique de Brahms à ce moment-là. J'ai toujours, parce que très beau, les mélodies aussi, ça. C'est quelqu'un aussi qui était très influencé par Beethoven. D'ailleurs, on dit de Brahms que sa première symphonie, c'est un peu comme la dixième symphonie de Beethoven. Il y a vraiment comme quelque chose qui continue. Donc et c'est un grand romantique, donc c'est les mélodies sont très développent et sont. Donc j'ai tombé en amour avec cette musique. Et ça fait longtemps que je voulais faire un lien entre mon travail, entre la musique de jazz improvisée et la musique de Brahms. J'ai voulu ça depuis des années et des années. Et en discutant avec un directeur pas d'une école de musique, mais d'un endroit, Offroad Music, qui s'appelle au Québec, c'est lui qui m'a proposé, lui aussi, il adorait Brahms, puis il m'a dit, pourquoi pas faire un projet avec Brahms? Puis moi, tout de suite, ça fait des années que j'y pensais, j'ai dit oui, tout de suite. Et donc, on propose la musique de Brahms. Mais on ne joue pas la musique de Brahms, évidemment. Nous, on est jazzman, donc on va improviser. Un peu que d'ailleurs, comme faisaient les musiciens classiques. Dans le classique, Beethoven, Bach, Mozart, tous ces gens-là, Brahms, c'était des grands improvisateurs. Donc il y a un lien là aussi à faire. Et évidemment, donc on propose, je fais une espèce d'inspiration de la musique de Brahms, mais il y a aussi quelques morceaux où j'ai pris vraiment la forme. Notamment la symphonie, je crois que c'est la symphonie numéro 1, le deuxième mouvement, quelque chose comme ça, où j'ai pris vraiment la forme et on improvise, on fait justement une espèce de contrepoint, parce que Brahms était un grand spécialiste du contrepoint, on improvise ce contrepoint sur place, sur le moment, comme en jazz, mais pas avec une sonorité de jazz, en utilisant un peu vraiment la sonorité, on va dire classique. Donc on va dire, je ne veux pas être trop technique, mais on ne colore pas les accords, on reste très proche de ce qui a été écrit par Brahms. Voilà.
1: D'accord.
0: Donc, jazz, Brahms, le lien direct. Et on peut dire que c'est plutôt le jazz qui va vers la musique classique dans ce cas-là. C'est pas parce que la musique classique, vraiment, elle est faite, elle est écrite. C'est quelque chose qui est assez statique maintenant, même si c'est magnifique. Donc, c'est dans ce projet-là, c'est plutôt la musique de jazz, nous les jazzmen, qui allons vers cette musique-là et qui on fait un pas vers elle, puis on essaye de vraiment. En même temps, respecter cette musique-là, mais respecter ce qu'on fait. Donc, c'est une espèce de compromis là-dedans. Et donc, voilà, on s'amuse avec ça.
1: En 1988, la prestigieuse revue de jazz Tempit a placé Yannick Rieu aux côtés de célèbres saxophonistes tels que Branford Marsalis et Joe Lovano. Le journal de Montréal le qualifie de l'un des 20 meilleurs soufflants au monde. Et le magazine français Jazzman l'a considéré comme le plus grand poète des jazzmen

0: On analyse plus proche, comme un microscope un peu, on analyse ce qui se passe. Donc, j'ai réécouté beaucoup de choses, des choses que je ne connaissais pas aussi, parce qu'il a écrit beaucoup de musique, beaucoup de choses pour les voix, pour le piano, évidemment, c'est un pianiste, Brahms. Et donc, j'ai choisi des symphonies aussi qui sont magnifiques. Donc, j'ai pris des extraits de symphonies, il y a aussi des choses que je me suis inspiré de certaines musiques, sans être proche, mais juste inspiré certains accords que j'aimais bien. Deux ou trois accords que j'aimais beaucoup, puis j'ai, à partir de ça, j'ai développé mélodie et composé carrément une nouvelle composition à partir de sa composition à lui. Donc, il y a beaucoup d'inspiration de Brahms, mais aussi, quelquefois, j'ai pris, comme j'expliquais tout à l'heure pour le contrepoint, que j'ai pris vraiment une forme telle quelle et qu'on improvise dessus.
1: D'accord. Donc, comme tout à l'heure, vous l'avez dit, évoqué, c'est le 17e donné en
0: Oui,
1: Chine pour
0: oui,
1: vous. Donc,
0: oui.
1: la Chine n'est pas étrange pour vous.
0: Non.
1: Donc, que pensez-vous de l'environnement du jazz en Chine, soit pour, en matière de création de jazz, ou bien de l'audience, ou bien également les conditions des salles de spectacle en Chine
0: Ouais.
1: pour le jazz?
0: Ben, depuis ma première tournée, je vois un grand changement. Depuis ma première tournée, je vois des grands changements partout. Bon, là, on va parler de musique, mais l'architecture, les constructions, la technologie, tout évolue très, très rapidement en Chine et toujours dans un sens positif. C'est toujours un sens. Donc, la musique, plus particulièrement, je vois un grand développement des musiciens maintenant qui sont d'un niveau international. Vraiment, il y a des saxophonistes que j'ai entendus, guitaristes vraiment qui sont vraiment de très haut niveau et je pense qu'il va sortir, il va avoir il y a déjà des très très bons musiciens et ça va se multiplier encore plus. Donc ça c'est une chose qui m'impressionne toujours. L'évolution de ce qui se passe en Chine, c'est toujours fascinant à suivre. C'est vraiment fascinant. Et bon, j'ai dit que je connaissais, la Chine n'est pas étrangère pour moi, mais c'est un grand pays avec une grande histoire, 5000 ans. Je connais tout petit peu. Mais bon, j'apprécie puis j'essaie de connaître de plus en plus, évidemment. Mais je ne peux pas dire que je connais bien la Chine. Mais je l'aime. J'aime venir ici. J'aime rencontrer les gens. Et en ce qui concerne les conditions, je vois aussi un changement aussi au niveau de technique. On va parler au niveau technique. Les gens, ils savent. Je me souviens, les premières tournées, c'était un problème d'avoir un bon son dans une salle. Mais maintenant, c'est comme ça s'est beaucoup amélioré. Il y a encore des améliorations à faire, comme partout. Quand on tourne en Europe aussi, c'est toujours un problème, le côté technique. Mais ça aussi, je vois des grands changements, des grandes améliorations. Et en ce qui concerne le public, alors là, c'est comme. Je ne sais pas si c'est amélioration, mais j'ai toujours, dès le début, dès les premières tournées, j'ai vu les gens qui étaient curieux. Et j'apprécie beaucoup aussi que souvent les parents, ils amènent avec eux les enfants. Donc il y a des très jeunes, un très jeune public, des fois ça peut être 5, 6, 7 ans, 8 ans, très jeunes, et qui sont curieux, et je sais que ces gens-là, dans 5 ans, dans 10 ans, le jazz, ils vont dire, ah, il y a un musicien de jazz, je vais aller écouter. Donc ça fait améliorer, ça fait aussi multiplier l'auditoire quand on va dans les salles, tout ça. Les gens, ils viennent, puis ils commencent à savoir c'est quoi le jazz, son histoire un peu, puis voilà. Voilà.
1: Et je sais, hier, vous avez eu une rencontre avec les jeunes musiciens
0: Oui,
1: à une
0: oui,
1: école de
0: oui.
1: musique en Chine. Donc, comment s'était passé
0: Ah,
1: cette
0: ça s'est très
1: rencontre?
0: bien passé. On a fait un bel échange. Ce que j'aime, évidemment, quand je fais un masterclass, une classe de maître comme ça, c'est sûr que moi, je donne, je, parti, je partage mon expérience avec les jeunes. Mais souvent, les jeunes, ils me renvoient aussi l'énergie. C'est un échange. C'est pas juste moi qui est là, qui fait une classe de maître. Je dis les choses, puis là, ils jouent. C'est plus un échange. On a joué ensemble. Il y a des musiciens qui sont venus jouer avec nous. Et voilà, c'est vraiment un échange. Mais en même temps, je donne l'information. Je parle de comment je fais les choses. Puis, en fait, je commence toujours par jouer un morceau. Et je dis, avez-vous des questions? Parce que je veux pas arriver à imposer moi ce que je sais, ce que j'ai fait, tout ça. J'aime bien partir de eux, qu'est-ce qu'ils ont besoin de savoir. Donc ça fait communication aussi intéressante.
1: Vous avez sorti un album sur la Chine. Tout l'album est consacré à Dalian. C'est
0: Oui.
1: une ville pittoresque au
0: Oui.
1: sud-ouest de la Chine.
0: Magnifique.
1: Donc, pouvez-vous nous présenter la création de cet album et pourquoi Dalian vous a tellement fasciné?
0: Cette histoire a commencé par des amis qui nous ont invités, ma conjointe et moi, dans la province de Yunnan, et particulièrement à Dali. Première expérience, on est allé faire un tour, on est allé faire un tour, moi je suis tombé amoureux de cette province, vraiment, et de cet endroit en particulier. Ensuite, je pense, et je ne sais pas exactement quel

0: mois, quelques années après, on a fait une expédition dans cette province, toujours avec cette même personne, monsieur qui s'appelle Ray Quinn. On a fait une expédition et là j'ai rencontré des gens. J'ai rencontré un monsieur aussi, un érudit. C'est un spécialiste de la musique ethnique dans cette province. Donc il y avait 26 ethnies dans cette province. Donc c'est comme d'une très très grande richesse. Donc il m'a fait découvrir plein de musiques. On a échangé, j'ai passé un après-midi avec lui. On a discuté. Il m'a en fait discuté. Je l'ai écouté en fait parce que c'est lui, il avait plein de choses à m'apprendre. Et comme, voilà. Et donc à partir de ça, j'ai réfléchi. J'ai vu aussi les possibilités, un peu comme Brahms. J'ai vu les possibilités qu'il y avait à développer des liens entre la musique ethnique, certaines musiques ethniques et le travail que je fais. J'ai dit qu'il y avait des liens possibles et là je me suis mis à composer, écrire, écouter et là j'ai fait on appelle ça l'échantillonnage, j'ai fait des sampling, enregistrer des choses pour intégrer certaines musiques ethniques dans la musique que j'ai fait pour ce disque. Donc voilà, c'est la petite histoire du disque. Voilà.
1: Donc dans cet album, on peut trouver, je sais pas, les éléments de la musique ethnique.
0: Oui, certainement. Évidemment, j'ai trituré, je me suis amusé un peu comme un chirurgien. J'ai à couper des chansons, à recréer, réécrire des choses, intégrer des voix dans mes compositions ou des instruments, des introductions d'instruments traditionnels chinois que j'ai intégré avec des guitares électriques ou des etc etc.
1: Donc voilà. Cet album est créé ou bien vraiment est enregistré à Dali ou bien après que vous
0: non avez ça a été enregistré à Montréal.
1: À Montréal.
0: À Montréal. Oui. On a acheté. D'accord. On m'avait donné des disques, j'en avais acheté, on m'avait conseillé, écoute ça. Le chercheur m'avait conseillé des choses aussi, m'a fait écouter des choses. Donc, j'avais toute une espèce de banque de sons, ouais, une collection de sons que j'ai écouté. Et là, j'ai travaillé à partir de ça et j'ai tout fait le travail là-bas à Montréal.
1: Ah.
0: On a présenté après ce projet en Chine, quelques années après, 2 ou 3 ans après, on a présenté avec le disque.
1: Cet album est comme un souvenir de ce voyage au Yunnan.
0: Oui. À chaque fois que je regarde ce disque, ça me rappelle plein de souvenirs parce qu'on a pris pour la présentation, on a pris plein de photos qu'on a pendant l'expédition,
1: d'accord.
0: Pendant les voyages. Donc ça
1: Vous êtes à la fois le compositeur et aussi le saxophoniste du quatuor. Donc comment vous arrivez à trouver un équilibre entre ces deux rôles?
0: En fait, c'est des rôles qui se complètent, en fait. Ça se complète. Étant étonné que je suis le compositeur, l'instigateur de ce projet, quand on a fait les répétitions, quand j'ai amené les partitions, j'ai proposé des idées, j'ai proposé des thèmes, des choses comme ça, mais il y a aussi les musiciens qui ont travaillé avec moi, m'ont proposé aussi des choses. Ils m'ont proposé leur vision, dire « Ah, peut-être ça, on peut faire comme ça. » Donc, c'est un peu un travail collectif, on va dire. Bon, la décision finale, c'est toujours moi qui la prends, évidemment. Mais on se nourrit les uns les autres aussi. On dit, ah, quand un pianiste a une idée, je dis, OK, on peut travailler comme ça, ou le batteur, ou le bassiste. Donc, c'est vraiment un échange. Mais c'est moi qui amène le matériel de base, si vous voulez. Et puis, comme instrumentiste, après, je m'intègre dans tout ça, comme les autres, ils font tous la même chose. On s'intègre les uns les autres, finalement. C'est une drôle de formule, mais s'intégrer les uns les autres. Mais c'est-à-dire qu'on communique. On communique entre nous. On échange des idées. On essaie de finalement faire plus que juste 4 musiciens. 4 musiciens, c'est plus que 4 musiciens. Ça donne un résultat qui est plus que juste les 4 musiciens.
1: Oui.
0: C'est ça qu'on
1: Donc, comment vous 4 musiciens, vous travaillez ensemble? Les musiciens, ils sont souvent libres, ils ont des idées.
0: Oui.
1: Donc, comment vous 4, vous arrivez à travailler de concert?
0: Ben justement, c'est un consensus. Comme j'ai dit, la décision finale, en gros, c'est moi qui prends la décision finale de dire ben, ça, on fait ça ou ça, parce qu'il y a souvent plusieurs choix, plusieurs avenues possibles, plusieurs chemins possibles pour le même morceau ou pour la même mélodie ou pour les mêmes. Donc, mais les propositions, la plupart du temps, c'est un consensus. On arrive à dire ah, c'est la meilleure idée, on y va avec ça, puis voilà, c'est comme. C'est rare qu'il y ait des dissensions au niveau « Ah ben moi j'aurais préféré ça, mais finalement on va jouer ça. » Mais c'est souvent ça, on tombe d'accord sur des choses. Puis ça évolue aussi au cours du temps. Au cours des concerts qu'on donne, certaines choses évoluent aussi. C'est pas statique. Le jazz, c'est une musique vivante. Donc ça peut changer, pas fondamentalement, mais ça peut changer à l'intérieur de la forme qu'on a décidé de faire. Il y a beaucoup de choses qui peuvent se passer aussi.
1: Pour le public qui écoute vos musiques ou bien qui écoute d'autres morceaux du jazz, qu'est-ce qui

0: pourrait capter de cette sorte de musique, parce qu'on a également d'autres sortes de musique
1: Oui, bien sûr.
0: classique,
1: Oui, oui,
0: moderne ou
1: oui.
0: bien d'autres.
1: Je crois que si je me fie aux commentaires que j'ai reçus depuis toutes ces tournées des concerts qu'on donne, je crois que les gens, ils aiment les histoires. Et le jazz, c'est un peu raconter une histoire. Quand on fait un solo, bon, on fait pas un solo tout seul, on est accompagné, finalement, on joue les quatre ensemble, en ce qui concerne le quatuor maintenant. On raconte une histoire, on s'écoute les uns les autres. C'est les commentaires qui reviennent souvent, c'est on peut vous suivre, et on est captivé aussi par le fait qu'on se rend compte que vous vous écoutez. Que si, par exemple, le batteur joue quelque chose, il va avoir une réponse au piano ou à la basse, le saxophone va répondre aussi. Donc, il dit, c'est un peu comme une histoire qui se passe devant eux au moment présent. Donc, ça, c'est souvent quelque chose que j'entends. Ouais, je dirais que c'est la principale raison qui fait que les gens peuvent embarquer dans cette musique. Et on n'a pas besoin de connaître techniquement le jazz, connaître les accords ou comment ça se. C'est juste se laisser aller aussi. C'est une musique qui est abordable. C'est pas une musique qui est austère. C'est quelque chose. J'espère que la joie qu'on a de jouer entre nous se transmet au public. Et je crois que ça, les gens le sentent. De la joie d'être juste ici, présent, sur la scène. Je crois que ça se communique avec les gens. Puis on peut sentir où les gens aussi, quand ils sont contents, s'ils applaudissent ou si on voit une énergie qui se transmet, donc. Et ça, c'est dans n'importe quel pays, ça peut se passer. C'est ça qui est beau aussi dans ça. C'est sûr qu'ici, en Chine, il y a toujours la barrière de la langue. Mais justement, la musique, elle permet d'aller un peu plus loin, d'aller partager des émotions, des moments ensemble. Et ça, c'est fantastique, quoi.
0: Faire plaisir au public et présenter votre musique, ce que vous avez ressenti, ou peut-être au
1: Oui.
0: cœur, lequel est le plus important pour vous?
1: Je crois que si on se fait plaisir, on fait plaisir aux autres. Si on est, comme je disais, si on est content d'être là, c'est quelque chose qui se transmet. C'est comme si on est autour d'une table un peu, on mange ensemble, tous les gens sont contents d'être là, il y a quelque chose qui se passe. On discute, on parle de ça. Évidemment, on discute pas avec le public, mais il y a quelque chose de cet ordre qui passe. La satisfaction d'être ensemble, d'être là, on écoute, on suit une histoire, on regarde. Des fois, peut-être on n'est pas obligé de comprendre tout le temps, mais on sent qu'il y a quelque chose qui se passe. Il y a quelque chose là devant qui comme une histoire qui se déroule, quoi. Ouais,
0: Oui, je
1: un peu
0: me
1: ça.
0: réfère. Donc, l'improvisation est très importante pour le jazz, je
1: Oui.
0: crois. Donc, vous improvisez souvent sur la scène.
1: Oui.
0: Que pensez-vous de l'importance de ce truc,
1: Ah
0: cette
1: ben
0: partie?
1: c'est la base du jazz. C'est les thèmes qu'on propose, on peut dire que c'est, je dirais, 99% improvisé. Les thèmes qu'on joue, ils durent peut-être 1 minute, 45 secondes. Et si le morceau fait 10 minutes, c'est tout le reste est improvisé. Donc c'est vraiment la base du jazz, c'est vraiment l'improvisation. Et le collectif. Raconter une histoire, s'écouter les uns les autres et raconter une histoire. Et c'est pas forcément le soliste qui va raconter une histoire. Il va bien sûr, comment je pourrais dire, il va être le meneur. C'est lui qui va proposer des choses, mais en même temps, les autres proposent aussi des choses. C'est comme dans un carré de sable. Quand on joue, on est enfant, on construit des choses ensemble, on s'amuse. C'est un jeu. Le jazz, c'est un jeu. D'ailleurs, la musique, c'est un jeu. C'est vraiment un jeu. C'est sérieux, s'amuser, mais c'est un jeu quand même.
2: Voilà, on prend une balade en chanson et de retour dans In Vivo, vous allez découvrir le spectacle du breaking dos au mur.

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2: 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Vous êtes toujours dans In Vivo. Les invités dans In Vivo sont Gami, de son vrai nom Gami Renaud, et Bidi, de son vrai nom Julien Saint-Maximin. Ces deux figures du breaking français ont offert récemment une représentation du breaking au public chinois avec leur spectacle « Dos au mur ». Il s'agit d'un avant-goût de la nouvelle discipline des Jeux Olympiques de Paris 2024.
5: Alors moi j'ai eu un parcours un peu particulier parce que la première fois que j'ai vu du break j'avais 14 ans et en fait j'habitais dans une ville où il n'y avait absolument personne, mais vraiment personne qui faisait du break. Et du coup j'ai pas commencé par le break, j'ai commencé par le popping qui est une autre danse de la culture hip-hop. Et c'est vraiment beaucoup plus tard que je me suis mis au break, j'ai vraiment commencé finalement à 26 ans le break.
6: Et moi j'ai commencé le breaking quand j'étais... adolescent avec des amis avec lesquels on a créé un groupe de danse qui s'appelle Fasté et avec lesquels on a fait beaucoup de compétitions nationales et internationales et on a gagné les championnats de France, le championnat d'Europe et participé à beaucoup de championnats mondiaux.
2: Camille Renaud est une ancienne gymnaste de haut niveau et une autodidacte en danse hip-hop. Elle crée l'association Helios en 2007, compagnie dont elle sera la chorégraphe, et lance la compagnie Yeyelo en 2012 avec Bidi.
5: Comme vous avez dit, j'ai fait de la gymnastique plus jeune. Et ensuite, j'ai découvert la culture hip-hop par le rap, la musique rap. Et de là, en fait, j'ai découvert qu'il n'y avait pas que la musique, il y avait aussi de la danse hip-hop. Et quand j'ai vu les différentes danses hip-hop, la danse qui m'a vraiment le plus marquée et que j'ai tout de suite aimée, c'était le breaking. Parce que justement, il y avait des figures acrobatiques super impressionnantes. Mais il y avait aussi le fait que c'était très important de créer ses propres mouvements, d'avoir sa propre identité. Et ça, c'est quelque chose qui m'a tout de suite attirée vers le break.
2: Gami Renaud a participé à de nombreuses compétitions de breaking avec la compagnie Yeyelo depuis 2013. Elle a remporté de nombreux titres nationaux et internationaux. En plus d'avoir été triple championne de France, elle a été vice-championne du monde en 2016 du Pet of the Year et championne du World Championship Breakdance Unbreakable en 2018. Alors, elle se lance dans la danse du breaking à l'âge de 26 ans, un âge souvent considéré un peu tard pour cette discipline. Mais cela ne l'empêche pas dans le métier. Bien douée, elle arrive à remporter des distinctions avec une forte détermination. Écoutons-la.
5: Ouais, non, ça ne m'a pas empêché. J'ai commencé tard et bien sûr, c'est pas habituel. Et on a tendance à croire qu'il faut commencer vraiment très jeune. Mais finalement, j'ai commencé tard et j'étais vraiment déterminée. Je savais que j'avais pas tout le temps devant moi, donc il fallait que j'y aille vraiment. Donc quand j'ai vraiment commencé avec détermination. Je me suis beaucoup entraînée. Et l'année d'après, j'ai commencé les battles et j'ai été championne de France. Donc pour moi, c'était incroyable et ça m'a montré que vraiment tout est possible. Quand on croit vraiment en soi, quand on croit en ses rêves, c'est possible de les réaliser. En tant que gymnaste, ça m'a aidée aussi, mais aussi le fait que j'ai quand même fait de la danse aussi. Avant, c'était, comme je disais, du popping qui fait partie de la culture hip-hop. Donc j'avais quand même des aspects qui étaient déjà là. Donc grâce à la gym, j'avais quand même pas mal d'appui pour tout ce qui est équilibre, etc. Et grâce au popping, j'avais un peu quand même tout ce qui est musicalité, donc ça m'a quand même aidée.
6: Mais il faut savoir aussi que le break, c'est pas qu'une discipline physique et sportive. Il y a aussi un gros aspect créatif. Ah. Et c'est donc qu'importe l'âge à laquelle on commence, le plus important, c'est d'être créatif. Et Camille est très créative, donc ça l'a beaucoup aidé.
2: Une sensation de la liberté lorsqu'on interprète le breaking conduit Camille et Bidi à se lancer dans l'univers du breaking et la chorégraphie.
6: C'est un peu ce qu'il y a dans la culture hip-hop en général, c'est une sensation de liberté, donc de liberté de création. Une fois qu'on a appris les fondamentaux, donc les bases, on peut vraiment se laisser libre cours à la création et créer de nouveaux mouvements. Il est même conseillé de créer des nouveaux mouvements. Et avec le break, c'est des mouvements qui se pratiquent au sol, donc des mouvements qu'on dit acrobatiques, un peu plus difficiles, un peu plus virtuoses. Et c'est ce genre de choses qu'on aime dans le break.
5: Ouais, bah c'est pareil, donc comme il a expliqué, le break c'est une danse qui fait partie de la culture hip-hop et sa spécificité c'est de se danser au sol. Et comme il disait, il y a beaucoup de figures acrobatiques qui sont impressionnantes, donc ça c'est quelque chose qui nous accroche forcément quand on voit tout de suite, on a envie d'essayer de le faire. Et comme il a dit aussi, le fait de créer ces mouvements, d'être libre, ça c'est vraiment quelque chose de très important.
2: La compagnie Ye Yellow a été fondée en 2012 en tant que branche professionnelle de l'association Helios. Les deux chorégraphes de la compagnie, Camille et Bidi, ont réuni de nombreux danseurs professionnels pratiquant diverses disciplines du chant du hip-hop. Les danseurs de la compagnie ont d'abord été présents sur la scène des battles et ont obtenu de nombreux titres en France comme à l'étranger. Gami et Bidi nous présentent comment la compagnie Ye Yellow a été fondée, le côté artistique et créatif du breaking fait de cette discipline de danse une façon à exprimer les sensations intérieures de l'homme.
5: Alors, on s'est rencontrés sur une pièce, un spectacle, on a été pris tous les deux. C'était pas nous le chorégraphe, on était des interprètes et c'est là qu'on s'est rencontrés. Donc ensuite, on a dansé beaucoup ensemble. On a créé notre compagnie Ye Yellow, qui était d'abord un crew de battle. Donc d'abord, on était une dizaine dans Ye Yellow et on faisait des battles ensemble. Donc beaucoup de compétitions de danse. Il y avait des breakers, mais il y avait aussi des danseurs debout. Il y avait plusieurs disciplines. Et ensuite, on a fait un battle qui s'appelle Battle of the Year, qui est un battle très important pour le break. Et pour ce battle-là, il faut créer un petit show de 6 minutes. Donc on a créé ce show de 6 minutes. Et quand on l'a présenté, en fait, il y a un producteur d'un festival londonien qui s'appelle Breaking Convention, qui est très connu, qui a adoré notre show et qui nous a demandé de créer ce show pour un festival, pour une tournée aux États-Unis. On devait créer un show de 15 minutes. Et c'est de là qu'en fait notre crew de battle est devenue une compagnie de danse professionnelle parce qu'on a fait une tournée aux États-Unis pendant un mois et demi dans différentes villes avec un spectacle qui s'appelle Ye Yellow Sunshine.
7: Et qu'est-ce qui vous fait décider de former ensemble ou bien de chorégraphier ensemble, travailler ensemble?
6: Déjà le break c'est quand même une danse où les danseurs sont chorégraphes parce que dans la danse hip-hop, on doit créer ces mouvements. Donc tous les danseurs hip-hop sont plus ou moins chorégraphes de leur danse. Et pour nous, ça nous paraissait naturel de créer des spectacles parce qu'on avait déjà cette relation à la scène, de vouloir faire des pièces scéniques. On faisait d'ailleurs ensemble, on avait fait avant des petits shows, des petites formes de 2-3 minutes. On a essayé de faire un duo précédemment avant Dos au mur. C'était un peu des tests, mais qui nous ont permis de prendre de l'expérience et de créer une vraie pièce d'une heure qui est Dos au mur.
2: Dos au mur est un spectacle de danse hip-hop où les danseurs interagissent avec des murs. En réalité, l'expression vient de l'escrime. Lorsqu'un fleurettiste recule trop pour éviter le danger, il finit par se trouver dos au mur. Il ne lui reste plus qu'à faire face et affronter ce qui le menace.
5: Alors d'abord, l'idée de travailler avec un mur, c'était quelque chose qui nous intéressait énormément parce que comme on l'a expliqué, on fait du break et c'est une discipline qui se danse au sol. Et le fait qu'il y ait un mur, ça a rajouté un pan vertical qui fait qu'on pouvait faire des nouveaux appuis, on pouvait créer des nouveaux mouvements qui sont normalement impossibles sans appui avec un mur. Donc ça, c'est vraiment quelque chose qui nous a motivé à être avec un mur. On s'est dit qu'on allait pouvoir inventer plein de mouvements et faire plein de choses. Ça nous permettait aussi de séparer l'espace scénique en différentes scènes. C'est-à-dire, au lieu d'avoir seulement un espace scénique plat, là, on pouvait créer différents aspects scéniques. Donc, on pouvait séparer la scène en deux. On avait plein d'aspects différents à faire.
6: On a créé des labyrinthes, des nouvelles frontières, des murs qui bougent, des murs qui s'arrêtent, des faits de pousser un mur pour avoir plus d'espace pour danser ou les resserrer pour avoir moins d'espace pour danser. Du coup, c'est vraiment un spectacle labyrinthe. Et ce spectacle, on l'a créé à un moment où justement on était dos au mur, parce que ça faisait un moment qu'on voulait créer ce spectacle et on nous a proposé une résidence, et là on était dos au mur pour faire ce spectacle, d'où le nom aussi, qui nous a aidé. On était comme en escrime, on était obligé d'attaquer à ce moment-là.
2: Le mur, élément central de la création, est avant tout la matérialisation de notre fonctionnement, symbolisant une frontière psychologique tout comme il est un obstacle physique. Il se dresse, apparaissant abrupte et parfois insurmontable. Les artistes jouent avec ces frontières tout en mettant en avant les codes du hip-hop. Entre recherche d'originalité et désir de performance technique, Camille Renaud et Julien Saint-Maximin permettent au public de comprendre la relation entre les humains et le mur.
5: Oui, bien sûr. C'est physique, mais c'est aussi mental, parce que parfois on se met beaucoup de barrières, de limites. On se dit, je peux pas faire ça parce que je suis trop vieille, par exemple. Je peux pas faire ça, je suis trop vieille. Je peux pas faire ça parce que je suis une fille. Je peux pas faire ça parce que je suis un homme. Enfin voilà, c'est aussi beaucoup de barrières qu'on se met mentalement. Et c'est justement aussi des fois les barrières mentales qui fait que dans la vie, on crée des murs physiques qui sont le reflet de nos barrières mentales, en fait. C'est vrai, de toute façon, le break et la danse en général, c'est quand même très lié à la vie et à ce qu'on ressent, et comme vous dites, il y a des fois c'est très difficile dans la vie, alors on va faire des mouvements difficiles, et puis la danse ça permet aussi d'extérioriser justement, en tout cas enfin, moi c'est mon cas, la danse ça me permet vraiment d'extérioriser. Des fois je sais que si je suis super contente, j'ai envie d'aller danser parce que je suis super contente, et à l'inverse aussi des fois je suis triste et ça me fait vraiment du bien de danser, ça évacue toute ma tristesse, ça me fait relâcher toutes les mauvaises ondes et ça me fait vraiment du bien.
2: Comment se déroule une compétition du breaking? Selon Camille et Bidi, l'épreuve se caractérise par l'improvisation et le résultat inattendu.
6: Le break c'est quand même ça, il y a les figures acrobatique, mais si on fait que ça, on n'est pas vraiment dans de la danse, on est justement dans peut-être ce que les gens vont dire gymnastique, alors que ce côté créatif, on utilise l'interprétation, on utilise le jeu, on utilise un peu ce côté théâtral qu'on utilise quand même en battle. C'est quand même quelque chose que chaque danseur qui break pratique pour créer son personnage, pour créer ses envies, et puis c'est quelque chose c'est une danse qui fait ressortir nos émotions et nos sentiments sur l'instant. C'est-à-dire, on ne va pas danser de la même façon quand on est triste que

0: on est joyeux ou quand on veut faire passer des sentiments ou des émotions. Donc on utilise tout ce qu'on a appris dans le break sur scène pour faire des spectacles hip-hop de break avec la compagnie Yellow.
1: Sous forme de battle, comme ce qui existait aussi déjà, parce qu'on a déjà des compétitions dans le break. Avant les JO, il y avait déjà des compétitions qui s'appellent des battles. Mmh. Et c'est des affrontements, en fait, en un contre un. Donc il y a une personne qui affronte une autre personne. La première personne danse, hop, elle fait son passage. L'autre personne répond. Et après, il y a un jury qui va déterminer qui a gagné le passage. Et ça va donner un point à une des deux personnes. Après, il y a un deuxième passage, pareil. Le jury va déterminer qui a le point. Si c'est la même personne, bah, le battle est terminé, c'est la personne qui gagne. Par contre, si c'est l'autre personne qui a gagné le point, on fait un troisième passage. Et là, au troisième passage, c'est la personne qui aura eu deux points qui gagnera le battle. Et alors, il y a différents critères. Alors, il faut savoir aussi que sur les battles, on ne connaît pas la musique à l'avance. C'est un DJ qui est sur place et qui met la musique qu'il veut. Et nous, on ne la connaît pas à l'avance. Et comme critère, il y a la musicalité, la créativité, tout ce qui est performance physique, tout ce qui est des bases, savoir faire les bases. Et voilà, à peu près...
0: Tout ce qui est performance créative, le caractère, comment on exécute.
1: La présence scénique.
2: Ah, d'accord.
0: Comment on exécute, comment on se présente sur scène. C'est-à-dire que sur un différent battle, même si je vais faire les mêmes mouvements, à cause de la musique, à cause de l'adversaire ou à cause de l'ambiance, je ne vais pas le présenter de la même façon qu'aux deux battles. Il y a quand même un côté freestyle, un côté inattendu qui arrive à chaque compétition, qu'on doit adapter à cause de la musique, à cause de l'environnement, à cause de la scène, à cause de l'adversaire. Donc c'est beaucoup d'adaptabilité, beaucoup de freestyle, d'improvisation.
2: Donc ça doit être bien différent d'autres épreuves des sports.
0: Tout à fait.
1: Oui, c'est très différent. Il y a une très grosse part artistique dans le break. C'est très très important. Pour moi, en tout cas, c'est plus un art qu'un sport. Mais du coup, il y a cette grosse part artistique, comme il dit, ça fait que ça peut être différent à chaque fois qu'on fait un battle. Une personne va présenter quelque chose de différent. C'est pas quelque chose qui va être écrit de A à Z. C'est vraiment quand on va en battle, même si c'est une compétition, on y va vraiment pour représenter qui on est, pour montrer notre danse, pour montrer notre art. Donc c'est quelque chose qui nous tient vraiment à cœur et on y va vraiment sincèrement et ça c'est quelque chose d'important.
2: D'accord.
0: Donc, c'est pas un programme qu'on déroule quand on fait un passage. Contrairement à d'autres disciplines où ils ont préparé un programme et qui savent sur la musique à quel moment ils doivent faire leur passage, là nous on n'a pas un programme, on va sur scène. Je pense le plus important et le plus difficile dans le break, c'est l'adaptabilité, c'est-à-dire savoir s'adapter sur la musique, pouvoir faire des mouvements impressionnants, créatifs ou qui nous représentent sur l'instant. C'est-à-dire c'est des choses qu'on arrive peut-être à faire quand on est à la maison, quand on met notre musique et qu'on se prépare. Mais quand on est dans le battle, il y a beaucoup d'inconnus qu'on doit être capable de maîtriser pour pouvoir présenter quelque chose de très bien.
2: D'accord. Ou improviser parfois sur
0: oui,
2: la scène.
0: Oui, bien sûr. Beaucoup, je pense 50% de ce qu'on choisit de faire en battle, et c'est de l'improvisation. Parce que on doit danser sur la musique. Donc comme c'est des musiques qu'on ne connaît pas, on est obligé de s'adapter, de pouvoir danser sur la musique. Donc ça, c'est quand même une grosse part d'improvisation.
2: Donc chaque représentation est différente.
0: Totalement différente.
3: Le breaking sera pour la première fois accueilli en tant que nouvelle discipline lors de Paris 2024. Quelles sont les attentes de Camille et Bidi pour la première présence de cette épreuve lors des Jeux Olympiques? On les écoute.
1: Ça a été un changement, comme je disais, inattendu, parce que vraiment, on ne s'y attendait pas. Ça ne change pas ce qui existe déjà, parce qu'il y avait déjà des championnats de France, déjà des championnats du monde, il y avait déjà tout un circuit de battle qui existait avant les Jeux Olympiques, qui va toujours continuer d'exister. Et ça a rajouté un nouveau circuit avec un nouveau championnat de France, nouveau championnat d'Europe, nouveau championnat du monde, qui comptabilise vraiment des points pour participer aux Jeux Olympiques. Donc maintenant, il y a plusieurs circuits qui sont en parallèle. Et le fait qu'il y ait ce nouveau circuit, forcément, ça va démocratiser un peu le breaking. Les gens vont plus connaître la discipline. Nous, en tant qu'athlètes, on a eu plus d'aide, que ce soit d'aide financière, mais aussi d'aide au niveau médical. On a plus de suivi médical, etc. Et donc ça, je pense que c'est des choses qui sont quand même positives.
0: Mmh. Plus d'exposition aussi pour des démonstrations, des spectacles, des shows. On a plus de demandes auprès de la compagnie parce que on est chorégraphe et également athlète. Donc ça nous permet de présenter aussi le breaking sur des scènes en théâtre. Donc on a aussi plus de propositions en termes de travail au niveau des théâtres.
3: Voilà, ainsi s'achève cette édition d'InVivo. Merci de l'avoir suivi. À la prochaine.

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0: L'Iran affirme ne pas être actuellement pourparlers avec les États-Unis. Le porte-parole du ministère iranien des Affaires étrangères, Esmaïl Bakaei, a déclaré que Téhéran ne menait des discussions qu'avec Oman au sujet du détroit d'Ormuz. Et plus tôt, le président américain Donald Trump avait déclaré que les négociations avec Téhéran commenceraient ce lundi. Monsieur Trump a également annulé des frappes qu'il avait qualifiées de plus grandes attaques depuis la Seconde Guerre mondiale. Les cours mondiaux du pétrole ont chuté après la dernière annonce du président américain Donald Trump. Les contrats à terme du pétrole brut sur le Brent ont baissé de plus de 6% à plus de 82 dollars le baril. La fermeture du détroit d'Ormuz a provoqué de fortes fluctuations des cours du pétrole depuis le début des combats en février. Et par ailleurs, sept pays de l'OPEP+ ont convenu d'augmenter leur plafond de production de pétrole de 188 000 barils par jour en septembre afin de soutenir le marché pétrolier. Depuis les attaques du 7 octobre 2023, Israël a considérablement renforcé les restrictions imposées aux travailleurs palestiniens qui entrent depuis la Cisjordanie occupée, suspendant de nombreux permis de travail et certains permis ont depuis été rétablis, mais de nombreux Palestiniens restent dans l'impossibilité d'accéder légalement à des emplois en Israël, ce qui soumet leurs familles à une forte pression économique.
1: Ce mur sépare Israël de la Cisjordanie occupée. Chaque matin, des travailleurs palestiniens attendent à des postes de contrôle comme celui-ci pour se rendre à leur travail en Israël. Nous nous rendons au poste de contrôle de Kalandia. Presque tous les jours, Hamdi effectue ce trajet depuis Bethléem pour se rendre à son travail dans le secteur du bâtiment à Jérusalem.
2: Avant le 7 octobre, nous passions par le poste de contrôle 300. Après le 7 octobre, je pense qu'ils ont retiré tous les permis de tous les travailleurs palestiniens. Il n'y a plus eu de travailleurs, plus de travailleurs avec un permis.
1: Le poste de contrôle 300 est l'un des principaux points de passage entre Bethléem et Jérusalem. Avant le 7 octobre, des milliers de travailleurs palestiniens passaient par là pour se rendre à leur travail en Israël. Hamdi a perdu son permis comme des milliers d'autres travailleurs. Il n'a réussi à en obtenir un nouveau que depuis quelques mois. Mais il indique que pour celui-ci, il paie désormais des milliers de shekels chaque mois, bien plus que les quelques centaines qu'il payait auparavant. Pour de nombreux Palestiniens, le travail légal est désormais hors de portée. Faute de pouvoir obtenir de permis, de nombreux Palestiniens se sont tournés vers des traversées risquées et non autorisées en profitant des brèches dans la barrière de séparation ou en allant dans des zones reculées.
2: Ces deux dernières années, beaucoup ont été tués, beaucoup ont été blessés et les prisons sont pleines de travailleurs, tout cela parce qu'il n'y a pas de ressources.
1: Ceux qui se font prendre risquent d'être arrêtés et emprisonnés. D'autres sont abattus alors qu'ils tentent de franchir la barrière. Mais beaucoup affirment qu'ils n'ont guère le choix s'ils veulent subvenir aux besoins de leur famille.
2: Les gens disent, j'ai 50% de chances de me faire tirer dessus, mais si je reste chez moi, il y a 80% de chances que mes enfants meurent de faim. Je préfère donc prendre le risque et aller travailler.
1: Ces restrictions affectent également le marché du travail israélien. Le secteur du bâtiment, l'un de ceux qui dépendent le plus des travailleurs palestiniens, est confronté à d'importantes pénuries, de nombreux employeurs ayant du mal à les remplacer.
0: Il y a désormais au moins 72 morts après l'afflux de migrants en provenance du Maroc vers l'enclave Ceuta, territoire espagnol situé en Afrique du Nord. Jeudi, plus de 50 000 personnes ont franchi la frontière de Ceuta par voie terrestre et maritime, à l'un des deux seuls points de passage terrestre de l'Union européenne avec l'Afrique, suscitant l'inquiétude dans l'ensemble du bloc. Les autorités espagnoles ont indiqué que la plupart de ces 50 000 personnes étaient retournées au Maroc et par parallèlement, un affrontement entre des militants d'extrême droite et des habitants de Ceuta a mis en évidence de profondes divisions concernant la crise migratoire.
3: Une impasse à Ceuta. La présence du groupe néo-nazi Nucleo National ainsi que d'autres figures de l'extrême droite a provoqué une mobilisation via les réseaux sociaux de nombreux habitants de Ceuta et de Marocains opposés à leur position politique. Alvis Pérez, homme politique d'extrême droite, député européen et fondateur de l'organisation politique d'extrême droite The Party's Over, s'est retrouvé pris au piège dans un café du centre de Ceuta. Il est accusé de diffuser des opinions racistes, xénophobes et anti-islamiques.
4: Ils sont venus propager leur discours de haine dans notre ville. Ils s'en prennent aux citoyens musulmans de Ceuta.
3: Dans un climat de forte tension, l'escorte policière depuis le café a donné lieu à une scène chaotique. Pérez a été poursuivi dans les rues, tandis que les forces de l'ordre peinaient à maintenir l'ordre. Alvis Pérez se trouve derrière moi. Ses partisans affirment qu'il défend l'Espagne, tandis que d'autres soutiennent qu'il est simplement venu à Ceuta pour semer le trouble. Il a finalement dû être escorté hors de la ville à bord d'un véhicule blindé de la police sous les acclamations des manifestants. Nous avons recueilli des avis divergents dans la rue.
5: Il est venu ici pour rien, juste pour une séance photo dans le cadre de sa campagne politique et le voilà déjà reparti. Il est venu avec une certaine idéologie politique à défendre, pour soutenir les gens face à tout ce qui se passe dans la ville, et on l'a empêché de le faire. Un boycott a été relayé sur les réseaux sociaux, en particulier parmi les communautés musulmanes, et d'après ce que j'ai lu, ils avaient même l'intention de lui faire du mal.
3: Dimanche, le chef du parti d'extrême droite espagnol Vox s'est également rendu à Ceuta.
5: Le responsable de cette situation est Pedro Sánchez, mais il partage cette responsabilité avec le Maroc. Il s'agit d'une invasion, et c'est ainsi qu'il faut l'appeler.
3: Une crise humanitaire qui s'est transformée en crise politique, révélant un clivage politique qui ne cesse de s'aggraver.
0: Une vague de chaleur persistante bouleverse les rythmes de la vie urbaine à travers tout le Maroc, à Rabat et dans d'autres villes. Les habitants reportent de plus en plus leurs repas, leurs achats et leurs loisirs aux heures plus fraîches de la soirée. Ce changement fait que les restaurants, les marchés et les espaces publics restent animés jusque tard dans la nuit et tout en créant de nouvelles opportunités en prolongeant les horaires de travail des commerces locaux.
1: Sous la chaleur intense de la journée, de nombreuses rues restent inhabituellement calmes. Mais dès que les températures commencent à baisser, la capitale reprend vie, les habitants cherchant un peu de fraîcheur à l'extérieur.
6: L'ambiance est bien meilleure la nuit. Les rues s'animent et se remplissent de monde dès que les températures baissent. Pendant la journée, la chaleur incite la plupart des gens à rester chez eux.
1: Pour les familles, les soirées sont désormais le moment idéal pour dîner à l'extérieur, retrouver des amis et profiter des espaces publics à l'abri de la chaleur de l'après-midi.
4: L'ambiance estivale est animée et les rues sont bondées la nuit. Les soirées sont agréables, ce qui incite les familles à sortir dîner, à déguster des plats de rue et à profiter pleinement de la fraîcheur du soir.
1: Ce changement a également des répercussions sur les commerces locaux. Les restaurants voient leur fréquentation baisser pendant la journée avant que la demande en boissons et en repas légers ne reprenne après le coucher du soleil.
6: À cause de la chaleur, les clients veulent principalement des boissons fraîches et de l'eau pour se rafraîchir. L'activité est limitée pendant les heures les plus chaudes, mais elle s'améliore légèrement le soir. Les plats les plus populaires sont les tacos, les pizzas et les sandwichs, tandis que les repas plus légers sont également très demandés.
1: Les quartiers commerçants restent animés plus longtemps, les habitants et les touristes profitant de la fraîcheur nocturne pour explorer les marchés et les commerces locaux.
7: Lorsque les températures baissent, les gens sortent se promener et profiter de l'ambiance. Le tourisme est également en plein essor. Les visiteurs explorent les boutiques de vêtements locales, les parfumeries et les produits traditionnels.
1: Les festivals, les représentations théâtrales et autres événements estivaux contribuent à l'affluence nocturne, tandis qu'un sentiment de sécurité encourage les gens à rester dehors jusque tard dans la nuit.
8: Les villes organisent un large éventail de festivals, d'événements en soirée et de représentations théâtrales pour les habitants et les visiteurs. Les villes marocaines sont également sûres, ce qui permet aux gens de se promener librement et de profiter des rues jusque tard dans la nuit.
1: À Rabat et dans tout le Maroc, la vague de chaleur redéfinit le rythme de la vie urbaine, prolongeant les activités commerciales et sociales jusque tard dans la nuit et faisant des heures les plus fraîches le moment privilégié pour les déplacements, les loisirs et les affaires.
0: Au Burundi, la coopération sino-burundaise se renforce à travers la mise en œuvre de l'initiative pour le développement mondial et proposée par le président chinois Xi Jinping et l'ambassade de Chine, l'UNICEF et le gouvernement burundais ont lancé le projet Solar for Learning and Skills destiné à améliorer l'accès à une éducation de qualité grâce à l'énergie solaire. L'initiative illustre l'engagement de la Chine en faveur du développement durable et du capital humain au Burundi. Un reportage tenté d'Itest Nyargera, notre correspondant au Burundi.
9: Grâce à ce projet, 9300 apprenants en bénéficieront directement et 34 000 personnes en profiteront indirectement. Dotée d'un financement de 2 millions de dollars, cette initiative permettra aux écoles d'accéder à une énergie propre, aux technologies numériques et à la formation professionnelle, faisant de l'éducation, de l'énergie verte et du développement du capital humain des priorités du projet.
10: Nous sommes heureux de constater que notre futur projet, financé par le Fonds pour le développement mondial et la coopération Sud-Sud, combine l'éducation, l'énergie propre et la protection de l'environnement, tout en sensibilisant les jeunes générations aux enjeux climatiques et au développement durable. Il s'inscrit aussi dans le cadre de la mise en œuvre de l'initiative pour le développement mondial lancée par le président chinois Xi Jinping pour promouvoir un développement plus inclusif, plus résilient et plus durable dans le monde et permettre à tous les peuples d'en partager les fruits.
9: Le lancement officiel du projet Solar for Learning and Skills, financé par la Chine, constitue une avancée vers l'amélioration des conditions d'apprentissage des élèves et la garantie du droit de chaque enfant burundais à une éducation de qualité.
11: Le gouvernement du Burundi a placé le développement du capital humain au cœur de sa vision de développement. L'éducation constitue en effet le socle sur lequel reposent tous les autres secteurs de la vie nationale et partant la prospérité de notre nation. En investissant aujourd'hui dans l'énergie solaire, dans les compétences numériques, dans l'accès à l'eau potable, dans l'hygiène et dans la formation des jeunes, nous investissons avant tout dans l'avenir du Burundi.
9: Le projet Solar for Learning and Skills renforcera la qualité de l'enseignement grâce à l'électrification des écoles, tout en assurant des retombées durables pour les élèves, les enseignants et les communautés. Fruit d'un partenariat entre la Chine, l'UNICEF et le gouvernement du Burundi, il favorisera une éducation plus inclusive, plus résiliente et plus durable.
12: Ce projet est une parfaite illustration de la coopération Sud-Sud. Il faut dire, hein, et elle est bien structurée aussi. Grâce à la Chine, la République populaire de Chine qui apporte un financement très généreux en matière d'énergie renouvelable pour ce projet, dans le cadre de ce projet, l'UNICEF à son tour apporte l'expertise dans l'initiative pour le développement mondial portée par la Chine. Ce projet précisément met l'accent sur ces investissements concrets dans un pays en développement où on pourra investir de façon coordonnée pour des résultats plus durables et plus équitables aussi pour les enfants du Burundi.
9: Il s'agit d'un projet tripartite réunissant la Chine, l'UNICEF et le Burundi qui s'inscrit dans le cadre du plan sectoriel de l'éducation 2022-2030 du ministère de l'Éducation.
13: Au-delà de l'installation des panneaux solaires dans les écoles, ce projet illustre l'impact concret du partenariat entre la Chine et le Burundi en faveur des objectifs de développement durable. En améliorant l'accès

à une éducation de qualité grâce à une énergie propre, tout en renforçant les compétences des jeunes et les capacités des enseignants. Cette coopération contribue à bâtir un capital humain plus résilient et un développement plus inclusif pour les générations futures. En Teddy Testené, la Guira, c'est un Français, Bujumbura, Burundi.

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0: Bonjour à toutes et à tous, bienvenue à l'écoute de l'émission Classeco. Depuis le 20e congrès national du Parti communiste chinois, la modernisation chinoise a suscité beaucoup de discussions, non seulement en Chine, mais aussi sur la scène internationale. Quelle nouveauté apporte ce concept de modernisation? Quel est son apport dans le succès du développement de la Chine? Comme l'indique le rapport du 20e congrès du Parti communiste chinois, ce concept se caractérise par la grande taille de la population chinoise, la prospérité commune du peuple tout entier, l'équilibre entre la civilisation matérielle et spirituelle, une coexistence harmonieuse entre l'homme et la nature, ainsi que la poursuite de la voie du développement pacifique. Pour mieux comprendre ce concept et les opportunités qu'elle apporte et apportera au monde, notamment en ce qui concerne les pays émergents, je vous invite à suivre cette émission. Ne quittez pas, Classeco commence tout de suite.
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2: Bonjour à tous. Depuis le 20e congrès national du Parti communiste chinois qui s'est tenu en octobre de l'année dernière, la modernisation chinoise est devenue un sujet très discuté au sein de la communauté internationale. Quelles sont les principales caractéristiques de la modernisation chinoise? Quelles opportunités va-t-elle apporter à la coopération sino-africaine? Voici les principaux thèmes d'aujourd'hui et nous avons le plaisir d'en parler avec plusieurs invités qui vont partager avec nous leur regard sur la modernisation chinoise ainsi que leurs attentes et leurs espoirs vis-à-vis de la coopération sino-africaine. Je vous présente tout de suite nos invités. Madame Yu Jia, professeure à l'Institut de la Nouvelle Économie Structurelle de l'Université de Pékin. Bonjour.
3: Bonjour.
2: Monsieur Liu Fan, fondateur du groupe Metaverse Investment. Bonjour.
4: Bonjour, bonjour à tous.
2: Monsieur Coco Wotocho Dozo, économiste et responsable de la société Beijing TZ Trade and Consulting. Bonjour.
5: Bonjour.
2: Monsieur David Richman Hakotomavo, membre du cabinet du président de la Haute Cour constitutionnelle de Madagascar et directeur général et fondateur de The Way. Bonjour.
6: Bonjour tout le monde, merci.
2: Ensuite, monsieur Augustin F.C. Hall, professeur de l'Université de Xiamen et consultant à l'UNESCO. Bonjour.
7: Bonjour.
2: Et enfin, Monsieur Meparek Boukapa, ingénieur algérien. Bonjour.
8: Bonjour.
2: Le président chinois Xi Jinping a souligné que la modernisation chinoise dissipe le mythe que la modernisation est synonyme d'occidentalisation. Elle ouvre de nouvelles voies de modernisation pour les pays en développement. Elle montre une autre image de modernisation et propose pour cela une solution chinoise pour que l'humanité puisse construire un meilleur système social. Monsieur Hakotomavo, que pensez-vous de ces propos?
6: Oui, effectivement, merci beaucoup. La Chine, comme tout à l'heure vous avez mentionné, il y avait l'ouverture et aussi l'éradication de la pauvreté. C'est vraiment la clé du voûte de la modernisation chinoise. À mon avis, la route de la soie, ou Belt and Road Initiative, est une initiative mal interprétée par d'autres puissances, au fait. D'où la difficulté pour cette initiative d'atteindre ses objectifs finaux. Il est nécessaire donc de sensibiliser le BRIC, car la notion de partage y existe constamment. Ce que j'aime dans le Belt and Road Initiative, c'est la complémentarité de chacun dedans. Car dans la route de la soie en question, chacun peut jouir de ce qu'il cherche, dans la paix et la prospérité mutuelle, que ce soit des marchandises, que ce soit de la connaissance ou des technologies et manières de faire, des opportunités de business et d'échange, de découvrir que dans ce monde, il n'y a pas que nous seuls. Il y a d'autres êtres humains. Dans d'autres pays, il y a aussi d'autres cultures. Et Brie a réalisé cela pendant 10 années. Et j'espère que ça va toujours aller dans le bon sens parce que ça peut étendre vers d'autres horizons, voire même dans d'autres univers. Échanger avec d'autres êtres, pourquoi pas? Et il faut bien mettre en relief que la Chine est un grand pays qui a la capacité de changer le cours des choses. Et elle a commencé avec ses citoyens, son peuple, et la Chine est bien gouvernée jusqu'à maintenant. En ce moment, nous voyons beaucoup de pays mal gouvernés qui sont au bord de disputes, de désorganisations, et des peuples en souffrent en fait dans une injustice perpétuelle. Donc, il est donc du devoir de la Chine de prendre les mesures nécessaires pour établir une paix durable, pas seulement dans la vie réelle, mais aussi dans les réseaux sociaux et surtout l'Internet en général, car chacun de nous mérite une meilleure qualité de vie dans toute sa dignité. Dans cette notion, beaucoup de pays en voie de développement, comme l'Afrique, il y a beaucoup de pays africains, espèrent bien que la Chine puissent porter haut leur voix, car ceci est bel et bien la notion de destin commun. On le dit en chinois, Zhenlei Mingyun Kongtongti. Merci.
2: Merci. Et Monsieur Tozo, selon vous, quelles sont les opportunités que la modernisation chinoise offre au développement de l'Afrique?
5: En fait, les Chinois sont assez doués. Par exemple, pour mettre en place des zones économiques spéciales ou des parcs technologiques à l'intérieur de la Chine. Ce que nous, en tant qu'Africains, ce que nous recherchons, c'est que ces genres de capacités soient massivement transmises en Afrique. Nous savons que la Chine est déjà présente dans plusieurs secteurs en Afrique, les infrastructures, la construction des économies sociales, le commerce, l'investissement. Mais nous voulons en fait que ça soit mis en grande échelle pour tous les pays africains. Je parle tantôt de parcs technologiques parce que c'est en installant des parcs technologiques que la Chine peut véritablement être plus proche des peuples africains pour pouvoir transmettre la technologie. Souvent, les pays africains, dans les pays

0: C'est que ça a déjà commencé, mais nous le voulons à grande échelle. Voilà.
1: Merci. Et Monsieur Hall, quel est votre point de vue? Comment, d'après vous, comment les pays africains se sont-ils inspirés de ce concept de modernisation chinoise?
2: Je suis un vieil universitaire, je me méfie des grandes envolées lyriques. Donc, j'y participe à ma manière. C'est-à-dire, comme enseignant, j'ai amené les étudiants chinois à faire de l'archéologie. Je suis archéologue de formation. Donc, en collaboration avec l'université sénégalaise, j'ai mis les étudiants sénégalais et les étudiants chinois ensemble dans un programme de recherche qui se poursuit aujourd'hui. C'est ma manière de contribuer à la construction d'une communauté au futur partagé. Et c'est aussi une manière de collaborer sur le plan de la recherche scientifique. Et c'est en fait la raison pour laquelle j'ai quitté mon poste en France pour venir à l'université de Xiamen, parce qu'il y avait cette offre de construire un centre de recherche africain qui travaillait sur le plan strict de l'université à mettre la Chine et certaines parties du continent africain ensemble pour travailler vers l'amélioration des connaissances et la formation des étudiants. Donc, je pense que avec les différentes compétences des membres de ce panel, et il y a plusieurs accès à la modernisation des relations Chine-Afrique. Je pense que je mets surtout l'accent sur ce que nous pouvons appeler modernisation à visage humain, avec un accent particulier sur les échanges culturels. Je pense qu'une meilleure connaissance de personne à personne entre les Chinois et les Africains aidera énormément à construire des relations durables pour un développement harmonieux dans la nouvelle ère, tel que le présenté dans le rapport du 20e congrès. Donc chacun à son niveau hein, participe à cette grande œuvre et je pense que la grande incompréhension dont parlaient les collègues tout à l'heure relève de la compétition géostratégique. Vous savez bien que les pays ont peut-être des amis mais surtout des intérêts. Donc tant que les intérêts africains convergent avec les intérêts chinois, nous avons intérêt à continuer à travailler dans cette direction-là et faire le gros dos pour les intérêts qui essayent de contrer ce mouvement-là. Mais on ne peut pas construire un monde à l'écart de tout le reste de la planète, dont la recherche de la paix, de la coexistence pacifique qu'on a connue comme slogan pendant longtemps, est peut-être de mise dans ce monde qui est dans une période un peu de turbulence, comme on peut dire, hein. Et je pense que la meilleure connaissance de personne à personne, des Chinois, des Africains, est une des méthodes pour avancer dans cette direction-là. Merci bien.
1: Merci. Le 20e congrès national du PCC a appelé à promouvoir intégralement le grand renouveau de la nation chinoise grâce à la modernisation chinoise. Cette modernisation chinoise offre sans doute non seulement des opportunités à la Chine, mais aussi au monde, et notamment en termes de coopération sino-africaine. Madame Yu, vous effectuez régulièrement des voyages en Afrique, comme ce que vous avez dit tout à l'heure. Vous êtes actuellement en Éthiopie. Et quelles sont vos observations sur la coopération sino-africaine?
3: Oui, merci. Permettez-moi avant de répondre de cette question, permettez-moi de citer la nouvelle économie structurelle, qui est une théorie de l'économie du développement en passant sur des expériences des pays en voie de développement et surtout celle de la Chine, en soulignant le rôle équilibré de l'État et du marché. Donc, moi-même, mon rôle d'appliquer cette théorie dans les pays en voie de développement. Et c'est pourquoi je suis là en Afrique aujourd'hui. Et nous faisons l'analyse des ressources et avantages comparatifs des pays en proposant le développement des zones économiques spéciales ou parcs industriels pour accueillir et attirer les investissements du reste du monde. Et

0: on propose fortement la coopération triangle entre les pays africains, la Chine et les pays occidentaux, et surtout les pays européens et les États-Unis, en passant sur les avantages comparatifs de chaque partenaire, disons la technologie, le marché global et la délocalisation des industries à forte intensité de main-d'œuvre. Et d'après nos études, il y a un très fort potentiel pour délocaliser une partie des industries chinoises vers le continent africain en profitant des coûts moins chers de la production et plus les accords du commerce préférentiel avec les marchés européens ou des États-Unis. Et ça va beaucoup faciliter l'industrialisation pour des pays africains et aider à créer des emplois et augmenter leurs revenus d'export. Et par exemple, cette fois, je voyage en Éthiopie avec le groupe Huatian. Huatian est une entreprise qui fait des chaussures et qui ont déjà créé plus de 8000 employés en Éthiopie depuis l'année 2012. Et cette fois, dès le premier jour de mon arrivée ici, je vois tous les matins, très tôt de matin, disons 7 heures de matin et jusqu'à 6 heures de l'après-midi, il y a beaucoup de jeunes, environ vingtaine, trentaine de jeunes qui attendent à l'entrée principale de l'usine pour tenter de trouver le travail. Donc il est clair que la création d'emplois et l'exportation vers le marché global sont les deux priorités pour les pays africains. Donc, dans cette situation, la modernisation chinoise ouvre une nouvelle voie dont les pays en développement peuvent s'inspirer des expériences très précieuses, et surtout pour les pays africains. Et l'Afrique a des avantages en termes de ressources, de jeunes populations et d'immenses marchés. L'expérience chinoise, la sagesse chinoise et les solutions chinoises sont très appropriées pour être référence pour les pays africains.
1: Merci. Ouais. Et Monsieur Leo, vous êtes installé à Madagascar. Pouvez-vous nous présenter un peu la situation en termes d'échanges entre la Chine et Madagascar?
2: Quand on parle de Madagascar, les échanges économiques entre la Chine et Madagascar, c'est vrai, durant la dernière dizaine d'années, se sont considérablement développés. Et la Chine est devenue l'un des principaux partenaires commerciaux de Madagascar, avec des échanges commerciaux de bilatéraux environ 1,5 milliard de dollars. C'était le chiffre en 2019. Bon, j'ai pas pu avoir autre chiffre de la dernière année, mais qui représente déjà environ à peu près 20% du commerce extérieur de Madagascar. Donc, c'est-à-dire que c'est vraiment la Chine est le premier partenaire économique pour Madagascar. Je pense que David le connaît bien aussi. Hein. Merci.
1: Merci. Alors, Monsieur Rakotomavo, avez-vous des choses à ajouter sur la coopération entre la Chine et Madagascar?
3: Je pense que le professeur, madame de l'université, l'économiste qui a de l'université de Beijing, oui, a vraiment clarifié la position de la Chine économiquement. Et je pense que la notion et les trajectoires que la Chine a pu surmonter, ce sont des choses à vraiment apprendre. Et surtout pour l'Afrique qui est encore en train de se battre contre lui-même. Parce qu'en Afrique, il y a beaucoup d'obstacles qu'on doit d'abord résoudre. Par exemple, la corruption, la paresse, la mauvaise foi, et aussi la ponctualité, notion de temps et notion de paix. Et après ça, peut-être qu'il y a moyen pour nous de atteindre le début de notre modernisation. Mais là, actuellement, on peut se rapprocher de la Chine et aussi apprendre des expériences de la Chine pour améliorer notre système, surtout dans la gouvernance. Et donc, je propose que l'Afrique se rapproche de plus en plus avec la Chine pour améliorer sa modernisation. Merci.
1: Merci. Ouais, Monsieur Bukapa, allez-y.
4: Rebondir sur ce que vient de dire Monsieur de Madagascar. En fait, en parlant de ces maux sociaux qui existent réellement en Afrique, moi je dirais qu'ils ont une raison, ils ont une cause. Et c'est les mêmes maux dont souffrait la Chine pendant les guerres de l'opium. C'est-à-dire, tout ce que vous venez de dire pour l'Afrique existait en Chine à cause justement de certaines interventions occidentales. Donc, l'objectif, c'est d'abord de lever ces contraintes. La Chine a souffert d'exactement des mêmes problèmes. Au début du XXe siècle, les Chinois étaient paresseux, étaient menteurs, étaient fourbes, étaient tout ce que vous voulez. Donc, on ne laisse rien de côté. Et aujourd'hui, on dit la même chose des Africains. Moi, je dis que l'être humain est le même où qu'il soit. Ce sont les conditions de vie, les conditions dans lesquelles il a été traité, qui font qu'il est bon ou qu'il est mauvais. Aujourd'hui, il faut lever ces contraintes. Il faut lever ces contraintes. On les a identifiées. Elles sont claires. Elles sont dues à une longue période d'esclavage, à une longue période de colonisation et à une période d'exploitation qui continue aujourd'hui même. Aujourd'hui même, l'exploitation des pays africains est terrible. À tel point qu'aujourd'hui, il y a un pays africain, je dirais pas le nom, qui est l'un des plus grands producteurs d'or au monde, mais qui n'a pas un kilo de réserve d'or chez lui. Et de l'autre côté de la mer, il y a un pays qui n'a pas un gramme d'or dans son sous-sol et qui a la troisième réserve mondiale en or. Donc, ce sont ces choses-là. Les Africains ne sont pas mauvais. C'est des gens comme tout le monde, comme tout le reste, c'est les conditions dans lesquelles ils sont. Aujourd'hui, on souffre de l'émigration, de l'émigration clandestine qui fait que des milliers et des milliers d'Africains meurent en Méditerranée parce qu'ils essaient de fuir la misère qui a été provoquée chez eux. Et je rejoins Madame Yujia sur ce qu'elle a dit en créant de l'emploi en Afrique. On permettra à ces jeunes de rester chez eux, de se développer chez eux, d'apprendre chez eux, d'avoir un meilleur avenir chez eux. C'est pas la peine qu'ils aillent ailleurs. Mais aujourd'hui, malheureusement, l'Afrique est utilisée comme une mine. On exploite et ensuite on la laisse. On coupe les forêts, on exploite les minerais, on exploite les personnes. Et on les laisse dans l'obscurité, on les laisse dans l'ignorance et la maladie. Et on parle de beaucoup de choses, ce qui se passe en Afrique. Donc ce sont ces choses-là qu'il faut que la Chine essaye d'aider à résoudre. Donc la misère, le niveau de vie, relever le niveau de vie, et vous allez voir qu'il n'y aura plus de personnes qui voudront aller ailleurs pour être humiliées, pour être maltraitées. Personne au monde ne veut être humilié et maltraité. Tout le monde veut être digne chez soi. C'est la misère qui fait fuir les gens. Donc, faisons en sorte que cette misère-là soit combattue et soit combattue par des moyens scientifiques, technologiques. Aujourd'hui, ils existent. Il n'y a plus de problème de la technologie. Et aujourd'hui, la preuve, nous sommes en train de discuter tous ensemble aux quatre coins du monde. Donc, lutter contre la misère, lutter contre l'immigration clandestine, et vous allez voir que l'Afrique dans 10 ans, c'est un lapsus presque révélateur. L'Afrique dans 10 ans prendra le même chemin que la Chine.
1: Merci. Madame Yuta, vous avez des choses à ajouter?
0: Un point concernant le concept de la modernisation chinoise. En fait, je pense que peut-être le plus important, c'est que c'est la modernisation chinoise fournit des idées pour le développement de l'Afrique. Par exemple, au cours des 40 dernières années de réformes et d'ouverture, pour la Chine, la principale raison de la croissance économique est le changement de mentalité. Et dans le passé, les idées de développement de certains pays africains suivaient essentiellement les théories des

0: occidentaux. Mais cependant, les théories et les expériences des pays occidentaux ou bien des pays développés sont basées sur leurs propres conditions et ne sont pas applicables aux pays africains. Mais la Chine, on a commencé comme le pays le plus pauvre du monde et les conditions préalables sont proches de celles des pays africains. Et par conséquent, l'expérience et les théories accumulées par la Chine ont davantage valeur de référence pour les pays africains ou bien d'autres pays en développement. Et donc, maintenant, je suis assez confiante parce qu'après 3 ans de la pandémie, je pense que les conditions sont prêtes pour la relance économique et les pays comme l'Éthiopie, la Côte d'Ivoire, le Bénin et le Togo auront un taux de croissance très fort d'environ 6% ou même plus. Et je suis confiante que maintenant, c'est le bon moment pour investir en Afrique et le continent est tout à fait capable de participer à la mondialisation avec ses propres ressources et avantages comparatifs. Merci.
1: Merci, Madame Yu. Et Monsieur Hall, est-ce que vous partagez le même point de vue avec Madame Yu? Quelles sont vos attentes?
2: Absolument, je pense que oui, non, je pense que je pourrais même dire que le 23e siècle sera le siècle de l'Afrique. Je suis archéologue par formation, hein, donc j'ai un rapport au temps qui est un peu bizarre. Donc, non, mais je pense que c'est l'expérience chinoise est absolument cruciale pour les pays les africains. Il faut qu'on suive des priorités. Je me souviens quand j'étais jeune au Cameroun, il y avait encore des plans quinquennaux, mais tout cela a été abandonné au cours du temps à cause des assauts de la Banque mondiale et de ses structurations, je ne sais pas comment on appelle ça à nouveau. Et donc, toutes ces institutions de Bretton Woods ont complètement fait dérailler l'évolution sociale et économique de l'Afrique en imposant un modèle néolibéral là où il ne convenait pas du tout. Donc, avec l'exemple très réussi de la Chine, nous avons sous les yeux quelque chose qui marche. Donc, c'est à nous, Africains, de prendre ce qui correspond à nos conditions sociales et historiques, pour soulever les masses. Comme on disait jadis, pour mobiliser les forces vives, la jeunesse africaine est carrément celle qui va porter le continent dans les quelques années qui viennent. C'est un continent très jeune, et si aujourd'hui nos dirigeants adoptent le bon modèle, je pense que rien ne pourra arrêter l'évolution et le progrès économique de l'Afrique dans les décennies qui viennent. Et je pense qu'on est là à une conjoncture, après la petite glaciation de la pandémie, on est dans une conjoncture qui permet une relance accélérée des échanges entre la Chine et l'Afrique, et la Chine et le monde en particulier. Donc, très enthousiaste à cause de cette perspective-là qui est en train de se mettre en place.
1: Merci. Et Monsieur Tozo, quelles sont vos attentes pour l'avenir de la coopération sino-africaine?
3: Voilà, je disais tantôt ce que nous attendons de la Chine. C'est ce qu'elle fait déjà assez bien. Mais pour que les technologies employées en Chine, ces technologies même qui ont permis à la Chine d'être au niveau économique, social aujourd'hui, il faut que cette technologie soit transmise. Et pour que cette technologie soit transmise, il faut que la Chine soit plus proche du peuple africain. Je pense que depuis quelques années déjà, la Chine s'est lancée dans cette politique d'octroi de bourses aux étudiants africains qui viennent ici. Moi-même, je fais partie, j'ai fait mon master ici, j'ai fait mon doctorat. Et voilà, vous avez encore le professeur Yidia, c'est mon mentor. Donc, voilà, la Chine en fait de moi quelqu'un de plus aspirant, de plus brillant. Et je sais que, avec beaucoup plus de sensibilisation, beaucoup de jeunes comprendront que la propagande occidentale pour pouvoir diaboliser la Chine par rapport à ce qu'elle fait en Afrique sont totalement fausses. Donc, voilà, il faut une sensibilisation à la base pour que les gens comprennent que nous sommes dans un mouvement de, ou bien dans un partenariat fait avec la Chine. Donc, ce que nous attendons, voilà, je le dis, la Chine le fait déjà. Maintenant, il faut monter plus d'un cran. Il faut apporter la vraie technologie en Afrique en installant des parcs technologiques en Afrique. Donc, je sais de quoi je parle. C'est en installant ces parcs technologiques que ce soit les grandes entreprises, que ce soit les petites entreprises, apprendront très vite ce qui se passe en Chine. Il faut que les gens se déplacent de l'Afrique en Chine pour pouvoir apprendre. Ça prendrait encore beaucoup de temps. Donc, ce que nous demandons, ce que nous attendons de la Chine, c'est que ces parcs puissent être construits chez nous. Maintenant, ce que j'attends de nos gouvernements, j'avais déjà parlé des jeunes qu'on doit sensibiliser. Il faut aussi que nos gouvernants, pour la bonne gouvernance, que la corruption soit combattue, parce que sans la bonne gouvernance, il n'y aura pas de modernisation. Donc, là aussi, nous avons l'exemple à côté, la Chine. Sans la gouvernance, la Chine ne serait pas au niveau où elle est aujourd'hui. Donc, je pense, quelque chose, voilà, mes attentes du côté de la Chine, du côté de nos gouvernants et du côté de la jeunesse africaine.
1: Merci à tous les invités d'avoir participé à cette émission et partagé vos expériences et vos points de vue. Nous espérons que la coopération sino-africaine va poursuivre son remarquable développement dans ce nouveau contexte international.
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2: Salut tout le monde, 大家好 moi c'est 小台 bienvenue dans ce cours de chinois au quotidien. Je suis avec Yves.
3: Bonjour tout le monde, 大家好 bonjour 小台
2: Bonjour Yves. Une petite révision comme d'habitude pour commencer la leçon. 我要一瓶啤酒
3: Je voudrais une bouteille de bière.
2: 你要哪种啤酒
3: Quelle bière voulez-vous
2: 要加冰吗
3: Avec des glaçons
2: 有没有碳酸饮料
3: Avez-vous des boissons gazeuses?
2: Très bien. Les dialogues de la leçon précédente.
4: 请问您喝点什么？
5: 我要一瓶啤酒。
4: 请稍等，马上就来。
5: 谢谢。
4: 您要哪种啤酒？
5: 我要瓶装的。
4: 请问您喝点什么？
5: 我要一杯苏格兰威士忌。
4: 要加冰吗？
5: 不加冰。
4: 有没有碳酸饮料？
5: 有。您要哪种？
4: 我要一瓶可乐。
5: 好的，请稍等。
3: C'était une brève revue des phrases clés de la dernière leçon. Maintenant, on va passer à celle d'aujourd'hui. On va être, après le bar, en discothèque. Tout de suite, les phrases clés.
2: 能跳支舞吗?
3: Puis-je t'inviter à danser?
2: 我请你喝一杯好吗?
3: Je t'invite à boire un verre, d'accord?
2: 有空一起吃饭吧。
3: Si tu es libre, on prendra un repas ensemble?
2: 你真漂亮。
3: Que tu es belle.
2: Mais Yves, j'ai l'impression que ça aurait dû être toi qui dis ces phrases.
3: Mais bien sûr, Xiaotai, et c'est ce que j'ai essayé de dire ce week-end. Mais je n'avais personne pour m'apprendre le chinois et j'ai essayé d'inviter les filles à danser, mais ça ne marchait pas. Donc la prochaine fois, j'aimerais pouvoir le faire. Est-ce que tu peux m'apprendre à le dire ?
2: Bien sûr. Alors, pour commencer, pour inviter une fille à danser, 能跳支舞吗? 能, pouvoir. Là, c'est pour marquer une interrogation. 跳舞, danser. 跳支舞。Zhi, c'est un classificateur qu'on interpose entre les deux parties composantes d'un verbe qui signifie littéralement un morceau, ici une danse. Neng tiao zhi wu ma?
3: Puis-je t'inviter à danser?
2: On va écouter le premier dialogue.
4: Ni hao, neng tiao zhi wu ma?
5: Hao. Xiao jie, ni hao, neng tiao ge wu ma?
4: Bu hao yisi, wo you xie bu tai shufu.
2: Voilà, c'était le premier dialogue. Ni hao, neng tiao zhi wu ma?
3: Bonjour, puis-je t'inviter à danser ? Ni hao, bonjour. Neng, pouvoir. Tiao zhi wu, on vient de l'apprendre. Inviter à danser. Pouvoir danser.
2: Hao.
3: D'accord.
2: 小姐您好能跳个舞吗
3: Mademoiselle, bonjour, puis-je vous inviter à danser ? Xiao tie, mademoiselle. Ni hao, bonjour. C'est la formule politesse. Neng, pouvoir. Tiao ge wu. Inviter à danser, toujours, mais là on voit qu'on a changé de classificateur. On a utilisé le mot ge.
2: 不好意思，我有些不太舒服。
3: Donc là, c'est une formule de politesse pour refuser la danse. 不好意思 excusez-moi, désolé. 我有一些不舒服 je ne me sens pas très bien. 我有 j'ai, c'est un peu. 不太 pas très, 舒服 se sentir bien, se sentir confortable. Bon, Xiaotai, maintenant que tu m'as appris à inviter cette jeune demoiselle à danser, il faut que je puisse continuer et l'inviter à boire un verre. Tu pourrais me dire comment on dit en chinois ?
2: 我请你喝一杯，好吗？我、je、moi、请、invité、你、toi、喝一杯、boire un verre、好吗 ？C'est une question, d'accord ? La phrase en entier, 我请你喝一杯，好吗
3: ？Je t'invite à boire un verre, d'accord ?
2: Allez, on écoute le deuxième dialogue.
5: 我请你喝一杯，好吗？
4: 好啊。
5: 想喝点什么？
4: 一杯橙汁，谢谢。
2: 我请你喝一杯好吗
3: Je t'invite à boire un verre, d'accord? 我je, 请 invité, 你 tu, re, boire, 一杯 un verre, 好吗 d'accord?
2: 好啊
3: D'accord?
2: 想喝点什么
3: Qu'est-ce que tu veux boire? 想 penser vouloir, re, boire, dien un peu, 什么 quoi?
2: 一杯橙汁谢谢
3: Un verre de jus d'orange, merci. 一杯 un verre,Chenje, le jus d'orange. Chen, c'est l'orange. Et je, c'est le jus. Si, si, merci. Bon, si

0: Taotae, si cette jeune fille est vraiment très belle, je crois que je ne voudrais pas m'arrêter juste après un verre. Après qu'elle ait bu un verre, j'aimerais bien l'inviter à dîner. Comment dire en chinois?
1: 有空一起吃饭吧。
0: Et quand tu as du temps libre, on mange ensemble?
1: 有空 être libre, 一起 ensemble, 吃饭 manger, prendre un repas. 有空一起吃饭吧。Le troisième dialogue.
2: 有空一起吃饭吧。
3: 好，什么时候呢？
2: 明天晚上可以吗？
3: 可以，没问题。
1: Voilà, Yves, le troisième dialogue, t'as appris comment inviter une fille à manger. 有空一起吃饭吧。
0: Quand tu es libre, on mange ensemble. 有空, avoir du temps, être libre. 一起, ensemble. 吃饭, manger. Bah, c'est une particule qu'on ajoute pour faire une proposition.
1: 好,什么时候呢?
0: Entendu. Quand ça? 好. Bon, d'accord, entendu. 什么时候? Quand? Et ne, c'est une particule qu'on utilise pour renforcer l'interrogation.
1: 明天晚上可以吗?
0: Demain soir, c'est bon? 明天, demain, 晚上, soir, 可以, pouvoir, et ma, l'interrogation.
1: 可以,没问题。
0: D'accord, pas de problème. 可以, d'accord, 没问题, pas de problème.
1: Bon, Yves, maintenant que tu as appris toutes ces techniques, quand tu rencontres des belles filles en général, qu'est-ce que tu leur dis?
0: Bon, écoute, c'est au taille, c'est très variable, mais le plus simple parfois, c'est de leur dire qu'elles sont très belles. Ça, ça marche tout le temps. Tu veux bien être complice encore une fois, c'est au taille?
1: Non.
0: Bon, alors, pour le cours de chinois, est-ce que tu veux bien apprendre à dire « tu es vraiment belle » ?
1: Ça, je peux.
0: Merci.
1: Tu peux dire en chinois « 你真漂亮 ».
0: Tu es vraiment belle.
1: 你, toi, 真, vraiment, 漂亮, belle, 你真漂亮。
0: Tu es vraiment belle. Merci Xiao Tai pour ce cours de chinois.
1: Et les jeunes filles préfèrent dire « xie xie » pour répondre à tes appréciations. Xie xie. Le quatrième dialogue.
2: 你真漂亮。
3: 谢谢。
1: Voilà le quatrième dialogue. C'est très simple. 你真漂亮。
0: 你真漂亮。Que tu es belle. Tu es vraiment très belle. On vient de l'apprendre. 你, tu, 真, vraiment, 漂亮, belle.
1: 谢谢。
0: 谢谢, merci.
1: Bon, une petite révision à présent.能跳支舞吗?
0: 能跳支舞吗?Puis-je t'inviter à danser?
1: 我请你喝一杯,好吗?
0: 我请你喝一杯,好吗?Je t'invite à boire un verre, d'accord?
1: 有空一起吃饭吧。
0: 有空一起吃饭吧。Quand tu es libre, on mange ensemble?
1: 你真漂亮。
0: 你真漂亮。Tu es vraiment belle.
1: Bon, nous allons écouter les dialogues d'aujourd'hui.
3: 你好,能跳支舞吗?
2: 好。小姐,你好,能跳个舞吗?
3: 不好意思，我有些不太舒服。
2: 我请你喝一杯好吗？
3: 好啊。
2: 想喝点什么？
3: 一杯橙汁，谢谢。
2: 有空一起吃饭吧。
3: 好，什么时候呢？
2: 明天晚上可以吗？
3: 可以，没问题。
2: 你真漂亮。
3: 谢谢。
1: Voilà, après avoir écouté les dialogues d'aujourd'hui, nous allons passer à notre partie préférée, ABC de la culture chinoise. C'est Yves qui va nous la présenter. Qu'est-ce que tu vas nous raconter, Yves ?
0: Eh bien écoute, Xiao Tai, je vais te parler des discothèques en Chine. Les discothèques à Pékin commencent à s'ouvrir de plus en plus à la culture occidentale et les discothèques deviennent de plus en plus un lieu de divertissement pour les jeunes. En plein été, bien sûr, c'est la saison la plus chaude pour les discothèques de Beijing. Et on peut y chanter, danser et admirer des spectacles, ce qui est assez différent d'en France. Certaines discothèques ont par ailleurs des nouveautés, comme les planchers mouvants qui bougent sur la piste quand on danse, ou encore les pistes rebondissantes qui permettent de danser en sautant très haut dans les airs.
1: Ah bon, alors ça fait rêver.
0: Exactement, on en rencontre pas mal à Shanghai d'ailleurs, c'est ce qui fait la force et le dynamisme de Shanghai et des boîtes de là-bas.
1: Bon, merci Yves pour ce passage très intéressant des discothèques chinoises. On s'arrête là pour la leçon d'aujourd'hui. Avant de vous quitter, un petit test. Comment dire en chinois que tu es belle ?
0: Et si vous avez la réponse, j'espère que vous ne l'aurez pas oublié, écrivez-nous à l'adresse suivante cerifra@cerif.com.cn.
1: Et n'oublie pas que vous pouvez venir surfer sur notre site internet french.cerif.cn. Au revoir, 再见.
0: 再见 à la prochaine.
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0: L'Iran affirme ne pas être actuellement pour parler avec les États-Unis. Le porte-parole du ministère iranien des Affaires étrangères, Esmaïl Bakaei, a déclaré que Téhéran ne menait des discussions qu'avec Oman au sujet du Tête droit Hormuz. Et plus tôt, le président américain Donald Trump avait déclaré que les négociations avec Téhéran commenceraient ce lundi. Monsieur Trump a également annulé des frappes qu'il avait qualifiées de plus grandes attaques depuis la Seconde Guerre mondiale. Les cours mondiaux du pétrole ont chuté après la dernière annonce du président américain Donald Trump. Les contrats à terme du pétrole brut sur le Brent ont baissé de plus de 6% à plus de 82 dollars le baril. La fermeture du Tête droit Hormuz a provoqué de fortes fluctuations des cours du pétrole depuis le début des combats en février. Et par ailleurs, sept pays de l'OPEP+ ont convenu d'augmenter leur plafond de production de pétrole de 188 000 barils par jour en septembre afin de soutenir le marché pétrolier. Depuis les attaques du 7 octobre 2023, Israël a considérablement renforcé les restrictions imposées aux travailleurs palestiniens qui entrent depuis la Cisjordanie occupée, suspendant de nombreux permis de travail. Et certains permis ont depuis été rétablis, mais de nombreux Palestiniens restent dans l'impossibilité d'accéder légalement à des emplois en Israël, ce qui soumet leurs familles à une forte pression économique.
1: Ce mur sépare Israël de la Cisjordanie occupée. Chaque matin, des travailleurs palestiniens attendent à des postes de contrôle comme celui-ci pour se rendre à leur travail en Israël. Nous nous rendons au poste de contrôle de Kalandia. Presque tous les jours, Hamdi effectue ce trajet depuis Bethléem pour se rendre à son travail dans le secteur du bâtiment à Jérusalem.
2: Avant le 7 octobre, nous passions par le poste de contrôle 300. Après le 7 octobre, je pense qu'ils ont retiré tous les permis de tous les travailleurs palestiniens. Il n'y a plus eu de travailleurs, plus de travailleurs avec un permis.
1: Le poste de contrôle 300 est l'un des principaux points de passage entre Bethléem et Jérusalem. Avant le 7 octobre, des milliers de travailleurs palestiniens passaient par là pour se rendre à leur travail en Israël. Hamdi a perdu son permis comme des milliers d'autres travailleurs. Il n'a réussi à en obtenir un nouveau que depuis quelques mois. Mais il indique que pour celui-ci, il paie désormais des milliers de shekels chaque mois, bien plus que les quelques centaines qu'il payait auparavant. Pour de nombreux Palestiniens, le travail légal est désormais hors de portée. Faute de pouvoir obtenir de permis, de nombreux Palestiniens se sont tournés vers des traversées risquées et non autorisées en profitant des brèches dans la barrière de séparation ou en allant dans des zones reculées.
2: Ces deux dernières années, beaucoup ont été tués, beaucoup ont été blessés, et les prisons sont pleines de travailleurs, tout cela parce qu'il n'y a pas de ressources.
1: Ceux qui se font prendre risquent d'être arrêtés et emprisonnés. D'autres sont abattus alors qu'ils tentent de franchir la barrière. Mais beaucoup affirment qu'ils n'ont guère le choix s'ils veulent subvenir aux besoins de leur famille.
2: Les gens disent, j'ai 50% de chances de me faire tirer dessus, mais si je reste chez moi, il y a 80% de chances que mes enfants meurent de faim. Je préfère donc prendre le risque et aller travailler.
1: Ces restrictions affectent également le marché du travail israélien. Le secteur du bâtiment, l'un de ceux qui dépendent le plus des travailleurs palestiniens, est confronté à d'importantes pénuries, de nombreux employeurs ayant du mal à les remplacer.
0: Il y a désormais au moins 72 morts après l'afflux de migrants en provenance du Maroc vers l'enclave.

0: Ceuta, territoire espagnol, situé en Afrique du Nord. Jeudi, plus de 50 000 personnes ont franchi la frontière de Ceuta par voie terrestre et maritime, à l'un des deux seuls points de passage terrestre de l'Union européenne avec l'Afrique, suscitant l'inquiétude dans l'ensemble du bloc. Les autorités espagnoles ont indiqué que la plupart de ces 50 000 personnes étaient retournées au Maroc et parallèlement, un affrontement entre des militants d'extrême droite et des habitants de Ceuta a mis en évidence de profondes divisions concernant la crise migratoire.
1: Une impasse à Ceuta. La présence du groupe néo-nazi Núcleo Nacional ainsi que d'autres figures de l'extrême droite a provoqué une mobilisation via les réseaux sociaux de nombreux habitants de Ceuta et de Marocains opposés à leur position politique. Alvis Pérez, homme politique d'extrême droite, député européen et fondateur de l'organisation politique d'extrême droite The Party's Over, s'est retrouvé pris au piège dans un café du centre de Ceuta. Il est accusé de diffuser des opinions racistes, xénophobes et anti-islamiques.
2: Ils sont venus propager leur discours de haine dans notre ville. Ils s'en prennent aux citoyens musulmans de Ceuta.
1: Dans un climat de forte tension, l'escorte policière depuis le café a donné lieu à une scène chaotique. Pérez a été poursuivi dans les rues, tandis que les forces de l'ordre peinaient à maintenir l'ordre. Alvis Pérez se trouve derrière moi. Ses partisans affirment qu'il défend l'Espagne, tandis que d'autres soutiennent qu'il est simplement venu à Ceuta pour semer le trouble. Il a finalement dû être escorté hors de la ville à bord d'un véhicule blindé de la police sous les acclamations des manifestants. Nous avons recueilli des avis divergents dans la rue.
3: Il est venu ici pour rien, juste pour une séance photo dans le cadre de sa campagne politique et le voilà déjà reparti. Il est venu avec une certaine idéologie politique à défendre, pour soutenir les gens face à tout ce qui se passe dans la ville, et on l'a empêché de le faire. Un boycott a été relayé sur les réseaux sociaux, en particulier parmi les communautés musulmanes, et d'après ce que j'ai lu, ils avaient même l'intention de lui faire du mal.
1: Dimanche, le chef du parti d'extrême droite espagnol Vox s'est également rendu à Ceuta.
3: Le responsable de cette situation est Pedro Sánchez, mais il partage cette responsabilité avec le Maroc. Il s'agit d'une invasion, et c'est ainsi qu'il faut l'appeler.
1: Une crise humanitaire qui s'est transformée en crise politique, révélant un clivage politique qui ne cesse de s'aggraver.
0: Une vague de chaleur persistante bouleverse le rythme de la vie urbaine à travers tout le Maroc, à Rabat et dans d'autres villes. Les habitants reportent de plus en plus leurs repas, leurs achats et leurs loisirs aux heures plus fraîches de la soirée. Ce changement fait que les restaurants, les marchés et les espaces publics restent animés jusque tard dans la nuit et tout en créant de nouvelles opportunités en prolongeant les horaires de travail des commerces locaux.
4: Sous la chaleur intense de la journée, de nombreuses rues restent inhabituellement calmes. Mais dès que les températures commencent à baisser, la capitale reprend vie, les habitants cherchant un peu de fraîcheur à l'extérieur.
5: L'ambiance est bien meilleure la nuit. Les rues s'animent et se remplissent de monde dès que les températures baissent. Pendant la journée, la chaleur incite la plupart des gens à rester chez eux.
4: Pour les familles, les soirées sont désormais le moment idéal pour dîner à l'extérieur, retrouver des amis et profiter des espaces publics à l'abri de la chaleur de l'après-midi.
6: L'ambiance estivale est animée et les rues sont bondées la nuit. Les soirées sont agréables, ce qui incite les familles à sortir dîner, à déguster des plats de rue et à profiter pleinement de la fraîcheur du soir.
4: Ce changement a également des répercussions sur les commerces locaux. Les restaurants voient leur fréquentation baisser pendant la journée avant que la demande en boissons et en repas légers ne reprenne après le coucher du soleil.
5: À cause de la chaleur, les clients veulent principalement des boissons fraîches et de l'eau pour se rafraîchir. L'activité est limitée pendant les heures les plus chaudes, mais elle s'améliore légèrement le soir. Les plats les plus populaires sont les tacos, les pizzas et les sandwichs, tandis que les repas plus légers sont également très demandés.
4: Les quartiers commerçants restent animés plus longtemps, les habitants et les touristes profitant de la fraîcheur nocturne pour explorer les marchés et les commerces locaux.
7: Lorsque les températures baissent, les gens sortent se promener et profiter de l'ambiance. Le tourisme est également en plein essor. Les visiteurs explorent les boutiques de vêtements locales, les parfumeries et les produits traditionnels.
4: Les festivals, les représentations théâtrales et autres événements estivaux contribuent à l'affluence nocturne, tandis qu'un sentiment de sécurité encourage les gens à rester dehors jusque tard dans la nuit.
8: Les villes organisent un large éventail de festivals, d'événements en soirée et de représentations théâtrales pour les habitants et les visiteurs. Les villes marocaines sont également sûres, ce qui permet aux gens de se promener librement et de profiter des rues jusque tard dans la nuit.
4: À Rabat et dans tout le Maroc, la vague de chaleur redéfinit le rythme de la vie urbaine, prolongeant les activités commerciales et sociales jusque tard dans la nuit et faisant des heures les plus fraîches le moment privilégié pour les déplacements, les loisirs et les affaires.
0: Au Burundi, la coopération sino-burundaise se renforce à travers la mise en œuvre de l'initiative pour le développement mondial et proposée par le président chinois Xi Jinping et l'ambassade de Chine, l'UNICEF et le gouvernement burundais ont lancé le projet Solar for Learning and Skills destiné à améliorer l'accès à une éducation de qualité grâce à l'énergie solaire. L'initiative illustre l'engagement de la Chine en faveur du développement durable et du capital humain au Burundi. Un reportage tenté d'Itest Nyargera, notre correspondant au Burundi.
9: Grâce à ce projet, 9300 apprenants en bénéficieront directement et 34 000 personnes en profiteront indirectement. Dotée d'un financement de 2 millions de dollars, cette initiative permettra aux écoles d'accéder à une énergie propre, aux technologies numériques et à la formation professionnelle, faisant de l'éducation, de l'énergie verte et du développement du capital humain des priorités du projet.
10: Nous sommes heureux de constater que notre futur projet, financé par le Fonds pour le développement mondial et la coopération Sud-Sud, combine l'éducation, l'énergie propre et la protection de l'environnement, tout en sensibilisant les jeunes générations aux enjeux climatiques et au développement durable. Il s'inscrit aussi dans le cadre de la mise en œuvre de l'initiative pour le développement mondial lancée par le président chinois Xi Jinping pour promouvoir un développement plus inclusif, plus résilient et plus durable dans le monde et permettre à tous les peuples d'en partager les fruits.
9: Le lancement officiel du projet Solar for Learning and Skills, financé par la Chine, constitue une avancée vers l'amélioration des conditions d'apprentissage des élèves et la garantie du droit de chaque enfant burundais à une éducation de qualité.
11: Le gouvernement du Burundi a placé le développement du capital humain au cœur de sa vision de développement. L'éducation constitue en effet le socle sur lequel reposent tous les autres secteurs de la vie nationale et partant la prospérité de notre nation. En investissant aujourd'hui dans l'énergie solaire, dans les compétences numériques, dans l'accès à l'eau potable, dans l'hygiène et dans la formation des jeunes, nous investissons avant tout dans l'avenir du Burundi.
9: Le projet Solar for Learning and Skills renforcera la qualité de l'enseignement grâce à l'électrification des écoles, tout en assurant des retombées durables pour les élèves, les enseignants et les communautés. Fruit d'un partenariat entre la Chine, l'UNICEF et le gouvernement du Burundi, il favorisera une éducation plus inclusive, plus résiliente et plus durable.
12: Ce projet est une parfaite illustration de la coopération Sud-Sud. Il faut dire, et elle est bien structurée aussi. Grâce à la Chine, la République populaire de Chine qui apporte un financement très généreux en matière d'énergie renouvelable pour ce projet, dans le cadre de ce projet, l'UNICEF à son tour apporte l'expertise dans l'initiative pour le développement mondial portée par la Chine. Ce projet précisément met l'accent sur ces investissements concrets dans un pays en développement où on pourra investir de façon coordonnée pour des résultats plus durables et plus équitables aussi pour les enfants du Burundi.
9: Il s'agit d'un projet tripartite réunissant la Chine, l'UNICEF et le Burundi qui s'inscrit dans le cadre du plan sectoriel de l'éducation 2022-2030 du ministère de l'Éducation.
13: Au-delà de l'installation des panneaux solaires dans les écoles, ce projet illustre l'impact concret du partenariat entre la Chine et le Burundi en faveur des objectifs de développement durable, en améliorant l'accès à une éducation de qualité grâce à une énergie propre, tout en renforçant les compétences des jeunes et les capacités des enseignants. Cette coopération contribue à bâtir un capital humain plus résilient et un développement plus inclusif pour les générations futures. En Teddy Testené, la Guira, c'est Étienne Français, Bujumbura, Burundi.

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6: Bonjour à toutes et à tous, bienvenue dans cette nouvelle édition de Carnet de route. Aujourd'hui, nous n'allons pas simplement voyager, nous serons transportés dans une dimension où la logique géographique semble avoir été réinventée. Oublions les sentiers battus de la Grande Muraille pour plonger dans une Chine qui défie toutes les lois du bon sens urbain. Nous allons parler de villes où le métro traverse les immeubles, de croisières mystiques au cœur de gorges millénaires et d'une cuisine si volcanique qu'elle mettra votre courage à l'épreuve. Pour nous quitter dans ce labyrinthe fascinant, j'ai le plaisir d'accueillir mon collègue Rogo. Bonjour Rogo.
7: Bonjour Manon, bonjour à tous nos auditeurs voyageurs. Je suis vraiment surexcité de commencer ce cycle par le sud-ouest chinois. Pour moi, c'est la véritable claque du voyageur. Si vous pensez avoir tout vu en Asie, Chongqing et le Sichuan vont vous prouver le contraire en moins de 24 heures. Nous avons préparé un programme colossal pour cette émission. Et je suis convaincu, Manon, qu'après cette écoute, nos auditeurs seront capables de boucler leur sac à dos et de partir avec toutes les clés en main.
6: On hâte de partir en voyage, mais avant d'entamer notre voyage, un morceau de musique.

0: Merci de nous retrouver dans notre carnet de route. Aujourd'hui, préparez-vous à un véritable choc thermique visuel et émotionnel. Nous n'allons pas simplement voyager, nous allons être transportés dans une dimension où la logique géographique semble avoir été réinventée. Et Rocco, la première ville qu'on va faire, c'est...
1: Et c'est la ville de Chongqing, la métropole en trois dimensions.
0: Alors, chers auditeurs, asseyez-vous confortablement. On décolle, Rocco. Entrons directement dans le vif du sujet. Alors, comme vous venez de nous dire que c'est Chongqing, c'est le premier nom qui revient partout quand on parle de modernité chinoise insolite. Alors, pour un étranger, c'est quoi le sentiment immédiat?
1: Bon, pour un étranger, quelqu'un français, par exemple, qui arrive de Paris, de Lyon ou de Marseille, cher Manon, c'est le vertige.
0: Mm-hmm.
1: Mais un vertige nouveau, horizontal autant que vertical. Imaginez une métropole de plus de 30 millions d'habitants construite sur des falaises abruptes, au confluent de deux fleuves géants, le Yangtze et le Jialing. Le premier choc pour un étranger, un Européen soit-il, c'est la perte de repères spatiaux. On l'appelle la ville en 3D.
0: Pourquoi cette dénomination?
1: Eh bien, parce que le sol est une notion très relative là-bas. Un jour, Manon, j'ai pris l'ascenseur dans un building moderne pour rejoindre ce que je pensais être le rez-de-chaussée. Je sors au 22e étage

0: d'inception. Mais alors, comment on fait pour s'orienter? Est-ce que nos smartphones nous aident vraiment dans un tel bazar?
1: C'est le cauchemar absolu des GPS classiques, Manon.
0: Alors, votre conseil, c'est?
1: Oui, je peux donner un petit conseil à nos chers auditeurs, un conseil de survie à Chongqing. C'est de regarder toujours en haut et en bas. Jamais seulement à gauche et à droite. Apprenez à identifier les niveaux, mais rassurez-vous, la ville a dompté ses reliefs avec un génie incroyable. On ne peut pas parler de Chongqing sans mentionner sa fameuse ligne de métro numéro 2.
0: Ah oui,
1: vous en savez quelque chose?
0: La fameuse vidéo du métro qui traverse un immeuble.
1: Voilà.
0: C'est une légende urbaine ou c'est un vrai trajet?
1: Ah Manon, rassurez-vous, c'est 100% réel. C'est la station dénommée Liziba. C'est devenu le symbole mondial de la ville. Comme il n'y avait plus de place physiquement entre la montagne rocheuse et les rives du fleuve, les ingénieurs n'ont pas eu d'autre choix. Ils ont fait passer le rail à travers un immeuble d'habitation de 19 étages. Les métros entrent littéralement dans les salons des gens au 6e étage. Et le plus fou, c'est que c'est incroyablement bien conçu. L'immeuble et le rail sont sur des structures séparées.
0: Oh là là, incroyable.
1: Donc, les habitations ne sentent aucune vibration.
0: Génial.
1: Pour un ticket à moins de 50 centimes d'euros, vous avez un spectacle d'urbanisme futuriste que vous ne verrez nulle part ailleurs.
0: Donc, faut pas rater ça, la ligne de métro 2. Et pour la vue d'ensemble, vous nous avez parlé d'un téléphérique?
1: Oui, le téléphérique du fleuve Yangtze. C'est l'ancien moyen de transport des locaux avant les ponts massifs. Aujourd'hui, c'est une expérience sensorielle. Vous survolez les eaux sombres et puissantes du fleuve dans une cabine vitrée. Un conseil d'expert, cher Manon, faites-le à la nuit tombée. Chongqing est célèbre pour ses illuminations. Quand les centaines de gratte-ciel s'allument, les reflets dans l'eau créent une ambiance cyberpunk digne du film Blade Runner. C'est vibrant électrique et on se sent tout petit.
0: Ah, d'accord. Et si l'on veut retrouver un peu de vieille Chine au milieu de tout ce verre et cet acier,
1: Roko? Oui. Là, il faut descendre vers les berges et chercher Ongyadong. C'est une immense structure de bois traditionnel accrochée à la falaise. 11 étages de galeries, des boutiques d'artisanat et de restaurants. Les soirs, chère Manon, elles brillent des mille feux orangés. C'est magnifique, bien que très touristique. C'est aussi là que vous croiserez les dernières Bang Bang Men.
0: Ah, d'accord, les Bang Bang Men. C'est un nom amusant. Qu'est-ce que ça cache?
1: Je savais que vous serez curieux de savoir, les Bang Bang Men. C'est un métier millénaire et emblématique de Chongqing. Ce sont des porteurs que vous reconnaîtrez à leur longue perche en bambou. Cette longue perche en bambou, c'est ce qu'on appelle les bangs.
0: Ah oui.
1: Et qu'ils portent sur l'épaule. Et comme Chongqing est une ville avec une succession infinie d'escaliers, les voitures de livraison ne peuvent pas aller partout. Et ces hommes portent tout.
0: Ah.
1: Ces bang bang men. Ils portent tout,
0: d'accord.
1: Des pianos, des sacs de riz, des valises de touristes. Les observer grimper des centaines de marches avec 50 kilos sur l'épaule, c'est impressionnant.
0: D'accord. On a bien grimpé, on a bien marché et il est temps de passer à table, Roko. Et avant de passer à la table, une pause musicale.

0: Merci de nous retrouver dans notre carnet de route. Aujourd'hui, préparez-vous à un véritable choc thermique visuel et émotionnel. Nous n'allons pas simplement voyager, nous allons être transportés dans une dimension où la logique géographique semble avoir été réinventée. Et on m'a prévenu que la cuisine de Chongqing n'était pas pour les timides. Hein. On parle de piment, mais est-ce que c'est mangeable pour un étranger habitué à la finesse?
1: Oui, la cuisine à Chongqing est très épicée. C'est un défi, Manon. Je ne vais pas mentir à ce sujet. La spécialité absolue est les hot pot, la fondue. On s'assoit autour d'une table avec un trou central où bouillonne une marmite remplie d'huile rouge, des piments séchés à perte de vue et des poivrons du Sichuan. Ce fameux poivre a une particularité biologique. Il contient de l'hydroxy-alpha-sanchol. Derrière ce nom barbare se cache une sensation unique. Il anesthésie légèrement la langue. C'est le goût mala.
0: Ah, d'accord.
1: Les mariages entre les brûlants et l'engourdissant.
0: Mais alors, pour quelqu'un comme moi qui a le palais sensible, c'est la fin du voyage, je crois.
1: Pas du tout, hein. Voici, il y a quand même des stratégies, hein, qu'il faut adopter. Bon, c'est pourquoi je vais donner un petit conseil santé numéro 1. C'est de commander toujours une marmite Yuanyang.
0: C'est-à-dire?
1: Donc, c'est un récipient divisé en deux par une paroi sinueuse.
0: Côté
1: est l'enfer est rouge. L'autre est un bouillon blanc paradisiaque aux champignons, à l'os à moelle ou au baies de goji.
0: Oh.
1: C'est absolument délicieux, cher Manon, et tout doux. Vous pouvez ainsi tremper vos fines tranches de bœuf, vos racines de lotus ou vos champignons dans les côtés blancs.
0: Et que boit-on
1: pour échapper à la brûlure, bien sûr.
0: Ah, c'est bien conçu hein,
1: oui.
0: Pour nous. Et puis, que boit-on pour éteindre l'incendie si on ne se trompe de côté?
1: Surtout, pas d'eau glacée. Ça, c'est vraiment la règle numéro 1.
0: Ah,
1: éviter de l'eau glacée.
0: Mais c'est la première chose qui me vient à l'esprit.
1: Ça, on appelle ça l'erreur des débutants.
0: D'accord.
1: Parce que beaucoup ont tendance à penser qu'en prenant de l'eau glacée, ça va calmer les jeux.
0: Oui.
1: C'est vraiment l'erreur des débutants qu'il ne faut pas faire.
0: Mm-hmm.
1: L'eau ne fait que déplacer les huiles pimentées sur toute la surface de la langue.
0: Oh là là.
1: Et il est toujours recommandé de boire du thé chaud.
0: Du thé chaud?
1: Ou mieux encore, du lait de soja ou une boisson au lait de coco.
0: Vous plaisantez ou quoi?
1: Non, c'est ça. Les protéines et les gras du lait neutralise la capsaïcine du piment. C'est magique, cher Manon. Les locaux disent que manger pimenté permet d'évacuer l'humidité du corps due au climat tropical de la région. Avec une énergie incroyable, c'est une véritable purification par le feu, cher Manon.
0: Oh là là, je crois qu'il y a le feu de l'intérieur, hein. Et nous allons marquer une petite respiration, mais ne bougez pas, la suite arrive immédiatement.

0: Nous sommes de retour sur Garnet Route. Avant la pause, Hugo nous a plongé dans la verticalité vertigineuse de Chongqing. Maintenant, Hugo, il est temps de quitter le bitume et le béton pour prendre le large. On embarque sur le Yangtze. C'est le plus long fleuve d'Asie, le troisième au monde. Pour un voyageur, c'est une étape de contemplation pure.
1: Bon, absolument, hein, Mano. Vous savez, la descente du Yangtze entre Chongqing et Yichang est sans doute l'un des voyages fluviaux les plus mythiques de la planète. On quitte une métropole de 30 millions d'habitants pour s'enfoncer dans des paysages qui ont inspiré les poètes et les peintres depuis des millénaires. Mais attention, pour réussir son voyage, il ne faut pas se tromper des navires.
0: Ah, justement, parlons-en. Si je regarde sur l'internet, je vois des ferries locaux et des paquebots de croisière classés 5 étoiles. Et quelle est la différence réelle pour nous?
1: Elle est totale. Le ferry local est utilitaire et souvent surpeuplé. Pour un auditeur qui veut vivre l'expérience avec sérénité, je recommande vivement les croisières de type Victoria Crisis ou Century Crisis. Ce sont de véritables hôtels flottants. Et mon conseil d'expert, cher Manon, c'est lui qui change tout le voyage. Ne faites pas d'économie sur la cabine. Prenez impérativement une cabine avec balcon privé. Et vous n'allez pas me demander pourquoi.
0: Pourquoi? Justement, j'attends votre explication.
1: Ah, c'est parce que le spectacle est permanent. Imaginez-vous, vers 6 heures du matin, alors que les bateaux glissent en silence sur une eau émeraude, vous ouvrez vos rideaux et vous voyez le paroi des calcaires de la gorge des Wu s'élever à plus de 800 mètres au-dessus de vous.
0: Ah, d'accord.
1: La brume s'accroche au sommet comme une estampe ancienne.
0: D'accord.
1: C'est le moment zen absolu.
0: On traverse trois gorges célèbres, hein, les fameuses trois gorges. Pouvez-vous nous décrire l'ambiance, Rogo?
1: La première, c'est la gorge Tsuntang. C'est la plus courte, seulement 8 km, mais la plus monumentale. On se sent minuscule entre ces parois resserrées. Ensuite vient la gorge de Wu. La gorge des sorcières. C'est la plus poétique, connue pour ses 12 sommets légendaires, dont le fameux pic de la déesse. Et enfin, cher Manon, la gorge des Siling, où l'eau est d'un vert profond, bordée des villages de pêcheurs. On descend aussi du bateau pour explorer les petites gorges sur des petites barques. On y voit des singes sauvages et même des cercueils suspendus dans les falaises, vestiges de la mystérieuse culture Bo.
0: Et le point final, c'est le fameux barrage, n'est-ce pas, je crois?
1: Ah oui, les barrages des trois gorges. Là, on traverse 5 écluses géantes qui font monter ou descendre les bateaux de 110 mètres. On passe sous des portes d'acier massives de nuit. C'est une expérience de génie civil assez étourdissante. Ça montre la puissance de la Chine moderne, capable de dompter le fleuve le plus sauvage du continent.
0: Après cette démesure moderne, vous nous emmenez vers quelque chose de beaucoup plus ancien. On quitte le fleuve pour se rendre à Dujiangye, près de Chengdu. Nous allons marquer une petite respiration, mais ne bougez pas, la suite arrive immédiatement. Et Hugo, j'ai une question, pourquoi Dujiangye? Pourquoi ce site est-il au programme?
1: Ah, parce que c'est l'antithèse du barrage moderne, Manon. C'est un site classé à l'UNESCO qui date du 3e siècle avant Jésus-Christ. Au lieu de construire un mur de béton, le gouverneur Li Bing a inventé un système de dérivation organique avec des digues en bambou et des pierres. C'est un chef-d'œuvre d'harmonie qui irrigue encore la plaine aujourd'hui.
0: D'accord.
1: On s'y promène sur des ponts suspendus au milieu d'arbres millénaires, Manon. C'est une véritable bouffée d'oxygène et une leçon d'écologie appliquée avant l'heure.
0: D'accord. On termine souvent ce périple à Chengdu, la capitale du Sichuan. C'est la cité du panda, non?
1: Oui, c'est l'étape obligatoire, mais attention, un conseil vite.

0: vital. Levez-vous tôt, il faut être au centre et à la recherche. À 7h30 du matin, c'est le moment où les pandas mangent, voilà. C'est un moment idéal pour voir les pandas.
1: Ok. Et Rogo, parlons budget. Est-ce que ce voyage est accessible?
0: Tout à fait. La Chine offre un rapport qualité-prix imbattable. La croisière est l'élément le plus cher. Environ 500 euros par personne, tout compris. Le train à grande vitesse est un luxe abordable. Pour une semaine intense à Chongqing, à Chengdu, comptez environ 1200 à 1500 euros par personne sur place, hors vol. C'est aussi un pays hyper sûr. On peut se balader la nuit sans aucune crainte.
1: Et quel dernier mot pour encourager nos auditeurs?
0: Bon, n'ayez pas peur de la démesure. C'est un pays qui vous bouscule, mais qui vous récompense par des images et des saveurs uniques. Voilà. Okay. Osez sortir des sentiers battus.
1: Et merci infiniment, Rogo. Et voilà, c'est la fin de la première partie de notre émission Carnet de route tout suite au cours de chinois avec Xiaotai et Thomas.
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0: Bonjour à tous, bienvenue dans Chinois au quotidien. Moi c'est Xiao Tai, je suis avec Thomas. Bonjour Thomas.
1: Salut Tai, ben voilà, c'est Thomas et c'est encore votre apprenti étudiant qui va vous apprendre en même temps que vous, pas à pas, les rudiments de la langue chinoise.
0: Eh bien, dans le cours précédent, nous avons appris certains mots pour faire des achats sur des marchés seconde main.
1: Voilà, puis ça m'a servi d'ailleurs sur les marchés d'occasion, puisque j'ai acheté une moto et ça me permet de me promener hors de Pékin. Mais avant d'aller plus loin, on va vous remettre un peu les petites phrases en tête.
0: Ce qui signifie, c'est de quelle marque ? C'est une célèbre marque chinoise.
1: Sur ce marché, justement, des marchandises, vous pouvez dire au vendeur, il semble qu'il y a des défauts. Alors, comment dire ça en chinois, Tai ? Par souci d'économie, bien sûr, je ne veux pas dépenser trop d'argent. Alors, comment dire au vendeur, c'est je paierai ça 100 kuai au plus.
0: Ce qui veut dire au plus, au maximum.
1: Voilà, zui tuo.
0: 100 yuan, bien sûr, c'est 100 kuai, 100 yuan.
1: D'accord, ok. Bon, on s'écoute maintenant le dialogue en complet.
2: 这是什么牌子的?
3: 这是中国名牌.
2: 这儿有点毛病.
3: 我马上可以修好.
2: 你要多少钱?
3: 太贵了.
2: 你说多少钱?
3: 最多100元.
1: Bon, allez, la révision s'arrête là. On va maintenant voir les mots-clés du jour. Je crois qu'on est dans une pizzeria, Tai.
0: Bon, on va faire comme d'habitude, c'est-à-dire je vais donner les phrases en chinois et Thomas, tu vas les traduire en français.
1: Ok, c'est parti.
0: 我要订个披萨饼.
1: Je veux commander une pizza.
0: 怎么付钱呢?
1: Comment dois-je payer?
0: 可以货到付款.
1: Vous pouvez payer à la livraison.
0: 你说一个时间.
1: Dites-moi une heure. Avec le développement de la nouvelle technologie, les achats deviennent de plus en plus faciles, ça tout le monde le sait. Avec un simple téléphone, vous pouvez avoir à peu près tout ce que vous voulez, Tai.
0: Oui, tout à fait. Par exemple, si vous voulez commander un pizza, vous pouvez ainsi dire
1: 我要订个披萨饼。我要订个披萨饼。
0: 我 veut dire je.
1: 我
0: 要 est dans le sens de vouloir.
1: 要
0: 订 veut dire commander.
1: Ding.
0: Ge est un spécificatif.
1: Ge.
0: Pizza bing veut dire pizza.
1: Pizza bing.
0: Donc la phrase au complet, 我要订个披萨饼.
1: Allez, on s'écoute le premier dialogue.
2: 喂,你好,我要订一个披萨饼。大的还是小的? 大的.
1: Bon allez, j'ai compris, c'est pas très difficile. Comment commander une pizza?
0: Oui, c'est ça. En effet, la personne dit au téléphone au vendeur qu'elle souhaite commander un pizza et puis l'autre lui demande la taille qu'elle veut.
1: Voilà, exactement. Donc, une pizza, c'est grand ou petit. Alors, taille, comment dit-on grand ?
0: Tad.
1: Tad. Ok. Et petite ?
0: Xiao de.
1: Xiao de. Voilà. Donc, maintenant, vous pouvez à peu près commander une pizza au téléphone. Maintenant, on va voir une nouvelle phrase. Comment puis-je payer? Alors, comment dit-on ça en chinois, Tai?
0: 怎么付钱呢?
1: 怎么付钱呢?
0: 怎么 veut dire comment?
1: 怎么付钱,
0: payer.
1: 付钱.
0: 怎么付钱呢?
1: 怎么付钱, qui veut dire comment dois-je payer? Ou comment puis-je payer? C'est ce que vous pouvez demander au vendeur par téléphone.
0: Tout à fait. Bon, maintenant, on va écouter le deuxième dialogue.
2: 怎么付钱呢?
3: 可以货到付款。
2: 请送到北京大学西门吧。
3: 好的。
0: Voilà, vous venez d'entendre le deuxième dialogue. Dans ce dialogue, la première personne demande au vendeur comment pourrait-elle payer et l'autre lui dit qu'elle pourrait payer à la livraison. 可以货到付款。 Et puis la première personne lui demande de livrer le pizza à l'entrée ouest de l'université de Beijing, 请送到北京大学西门. Voilà, c'est l'essentiel de ce deuxième dialogue.
1: Allez, on passe à autre chose, Tai. Alors, on te propose de payer par internet ou par mandat postal, mais personnellement, je trouve qu'il est plus pratique de payer à la livraison, parce que tu peux payer après avoir examiné, bien sûr, la qualité des produits. Alors, comment dire en chinois Pouvoir payer à la livraison.
0: 可以货到付款。
1: 可以货到付款。
0: 可以 veut dire pouvoir.
1: 可以。
0: 货到付款 veut dire payer à la livraison.
1: 货到付款。
0: 货到付款。
1: 货到付款。
0: 可以货到付款。Cela signifie vous pouvez payer à la livraison.
1: Ok, on s'écoute une nouvelle fois le deuxième dialogue.
0: Allez.
4: 怎么付钱呢？
3: 可以货到付款。
4: 请送到北京大学西门吧。
3: 好的。
1: Et ensuite, je veux savoir quand est-ce que la pizza me sera livrée. Alors, comment dit-on en chinois, Tai, donnez-moi ou dites-moi une heure pour la livraison.
0: En général, on va dire 您说一个时间。
1: 您说一个时间。
0: 您 vous.
1: 您
0: 说 dans le sens de dire, donner.
1: 说
0: 一个 veut dire un ou une.
1: 一个
0: 时间 heure.
1: 时间。
0: 您说一个时间。
1: 您说一个时间。
0: Ce qui veut dire, dites-moi une heure.
1: Voilà, allez, on s'écoute le dialogue 3.
4: 您几点能送到？
3: 你说一个时间。
4: 大概12点吧。
1: Tai, tu vas nous dire les phrases en chinois, je vais les dire en français. Je pense que la nouvelle phrase, ça voulait dire, et la première phrase, quand pouvez-vous arriver?
0: 您几点能送到?
1: La seconde phrase, donnez-moi ou dites-moi une heure.
0: 您说一个时间。
1: Et le livreur a répondu à peu près vers midi.
0: 大概十二点。
1: Bon, allez, on se réécoute toutes les phrases clés d'aujourd'hui et ensuite on passe à notre rubrique ABC de la culture chinoise.
0: Bon, comme d'habitude, je vais donner les phrases en chinois et Thomas, tu vas les traduire en français. 我要订个比萨饼。
1: Qui veut dire « je veux commander une pizza ». Ça veut dire « comment dois-je payer ?» Vous pouvez payer à la livraison. Donnez-moi ou dites-moi une heure. Allez, on se réécoute les trois dialogues en complet pour aujourd'hui avant de passer à notre rubrique « ABC de la culture chinoise ».
4: Oui, 你好，我要订一个比萨饼，
3: 大的还是小的？
4: 大的。怎么付钱呢？
3: 可以货到付款。
4: 请送到北京大学西门吧。
3: 好的。
4: 您几点能送到？
3: 你说一个时间。
4: 大概12点吧。
1: Voilà notre rubrique ABC de la culture chinoise où je crois qu'aujourd'hui, Tai, on va parler de développement et de nouvelles technologies.
0: Oui, en Chine comme ailleurs, l'informatique connaît un développement très rapide. L'Internet offre aux consommateurs une nouvelle façon de faire des achats, par exemple

0: Et quand vous voulez conclure une affaire par le biais de web, il y a quelques points qu'on aimerait vous rappeler.
1: Alors d'abord sur Internet, vu qu'on ne peut pas voir le vrai produit qu'on a l'intention d'acheter, il faut demander une facture afin de servir de preuve en cas de litige ou si on veut retourner le produit. D'ailleurs, il faut tenir compte de la réputation du vendeur, c'est très important. Ensuite, si vous payez à l'aide d'une carte de crédit, il vaut mieux changer chaque fois votre mot de passe à l'issue de chaque transaction. Ça dissuade les hackers et les pirates sur Internet. Mais le mieux est encore de choisir le paiement directement à la livraison. Enfin, retenez un principe général, comparez toujours avant de choisir.
0: Ok, c'est tout pour aujourd'hui. Avant de vous quitter, on vous pose une petite question. Comment dire en chinois « comment dois-je payer » ?
1: Voilà, on l'a vu, si vous avez bien bossé, ça devrait pas trop poser de problème. Voilà, notre cours de chinois, c'est fini pour aujourd'hui. Merci encore de votre fidélité. Zaijian, et à bientôt.
0: Zaijian.
2: Et notre émission d'aujourd'hui touche à sa fin. Dans l'attente de vous retrouver dans le numéro prochain, je vous dis au revoir.

0: L'Iran affirme ne pas être actuellement pour parler avec les États-Unis. Le porte-parole du ministère iranien des Affaires étrangères, Esmaïl Bakaei, a déclaré que Téhéran ne menait des discussions qu'avec Oman au sujet du Strait d'Hormuz. Et plus tôt, le président américain Donald Trump avait déclaré que les négociations avec Téhéran commenceraient ce lundi. Monsieur Trump a également annulé des frappes qu'il avait qualifiées de plus grandes attaques depuis la Seconde Guerre mondiale. Les cours mondiaux du pétrole ont chuté après la dernière annonce du président américain Donald Trump. Les contrats à terme du pétrole brut sur le Brent ont baissé de plus de 6% à plus de 82 dollars le baril. La fermeture du Strait d'Hormuz a provoqué de fortes fluctuations des cours du pétrole depuis le début des combats en février. Et par ailleurs, sept pays de l'OPEP+ ont convenu d'augmenter leur plafond de production de pétrole de 188 000 barils par jour en septembre afin de soutenir le marché pétrolier. Depuis les attaques du 7 octobre 2023, Israël a considérablement renforcé les restrictions imposées aux travailleurs palestiniens qui entrent depuis la Cisjordanie occupée, suspendant de nombreux permis de travail et certains permis ont depuis été rétablis, mais de nombreux Palestiniens restent dans l'impossibilité d'accéder légalement à des emplois en Israël, ce qui soumet leurs familles à une forte pression économique.
1: Ce mur sépare Israël de la Cisjordanie occupée. Chaque matin, des travailleurs palestiniens attendent à des postes de contrôle comme celui-ci pour se rendre à leur travail en Israël. Nous nous rendons au poste de contrôle de Kalandia. Presque tous les jours, Hamdi effectue ce trajet depuis Bethléem pour se rendre à son travail dans le secteur du bâtiment à Jérusalem.
2: Avant le 7 octobre, nous passions par le poste de contrôle 300. Après le 7 octobre, je pense qu'ils ont retiré tous les permis de tous les travailleurs palestiniens. Il n'y a plus eu de travailleurs, plus de travailleurs avec un permis.
1: Le poste de contrôle 300 est l'un des principaux points de passage entre Bethléem et Jérusalem. Avant le 7 octobre, des milliers de travailleurs palestiniens passaient par là pour se rendre à leur travail en Israël. Hamdi a perdu son permis comme des milliers d'autres travailleurs. Il n'a réussi à en obtenir un nouveau que depuis quelques mois. Mais il indique que pour celui-ci, il paie désormais des milliers de shekels chaque mois, bien plus que les quelques centaines qu'il payait auparavant. Pour de nombreux Palestiniens, le travail légal est désormais hors de portée. Faute de pouvoir obtenir de permis, de nombreux Palestiniens se sont tournés vers des traversées risquées et non autorisées en profitant des brèches dans la barrière de séparation ou en allant dans des zones reculées.
2: Ces deux dernières années, beaucoup ont été tués, beaucoup ont été blessés et les prisons sont pleines de travailleurs, tout cela parce qu'il n'y a pas de ressources.
1: Ceux qui se font prendre risquent d'être arrêtés et emprisonnés. D'autres sont abattus alors qu'ils tentent de franchir la barrière. Mais beaucoup affirment qu'ils n'ont guère le choix s'ils veulent subvenir aux besoins de leur famille.
2: Les gens disent, j'ai 50% de chances de me faire tirer dessus, mais si je reste chez moi, il y a 80% de chances que mes enfants meurent de faim. Je préfère donc prendre le risque et aller travailler.
1: Ces restrictions affectent également le marché du travail israélien. Le secteur du bâtiment, l'un de ceux qui dépendent le plus des travailleurs palestiniens, est confronté à d'importantes pénuries, de nombreux employeurs ayant du mal à les remplacer.
0: Il y a désormais au moins 72 morts après l'afflux de migrants en provenance du Maroc vers l'enclave Ceuta, territoire espagnol situé en Afrique du Nord. Jeudi, plus de 50 000 personnes ont franchi la frontière de Ceuta par voie terrestre et maritime, à l'un des deux seuls points de passage terrestre de l'Union européenne avec l'Afrique, suscitant l'inquiétude dans l'ensemble du bloc. Les autorités espagnoles ont indiqué que la plupart de ces 50 000 personnes étaient retournées au Maroc et parallèlement, un affrontement entre des militants d'extrême droite et des habitants de Ceuta a mis en évidence de profondes divisions concernant la crise migratoire.
3: Une impasse à Ceuta. La présence du groupe néo-nazi Núcleo Nacional ainsi que d'autres figures de l'extrême droite a provoqué une mobilisation via les réseaux sociaux de nombreux habitants de Ceuta.

0: et de Marocains opposés à leur position politique. Alvise Pérez, homme politique d'extrême droite, député européen et fondateur de l'organisation politique d'extrême droite The Party's Over, s'est retrouvé pris au piège dans un café du centre de Ceuta. Il est accusé de diffuser des opinions racistes, xénophobes et anti-islamiques.
1: Ils sont venus propager leur discours de haine dans notre ville. Ils s'en prennent aux citoyens musulmans de Ceuta.
0: Dans un climat de forte tension, l'escorte policière depuis le café a donné lieu à une scène chaotique. Pérez a été poursuivi dans les rues, tandis que les forces de l'ordre peinaient à maintenir l'ordre. Alvise Pérez se trouve derrière moi. Ses partisans affirment qu'il défend l'Espagne, tandis que d'autres soutiennent qu'il est simplement venu à Ceuta pour semer le trouble. Il a finalement dû être escorté hors de la ville à bord d'un véhicule blindé de la police sous les acclamations des manifestants. Nous avons recueilli des avis divergents dans la rue.
2: Il est venu ici pour rien, juste pour une séance photo dans le cadre de sa campagne politique et le voilà déjà reparti. Il est venu avec une certaine idéologie politique à défendre, pour soutenir les gens face à tout ce qui se passe dans la ville, et on l'a empêché de le faire. Un boycott a été relayé sur les réseaux sociaux, en particulier parmi les communautés musulmanes, et d'après ce que j'ai lu, ils avaient même l'intention de lui faire du mal.
0: Dimanche, le chef du parti d'extrême droite espagnol Vox s'est également rendu à Ceuta.
2: Le responsable de cette situation est Pedro Sánchez, mais il partage cette responsabilité avec le Maroc. Il s'agit d'une invasion, et c'est ainsi qu'il faut l'appeler.
0: Une crise humanitaire qui s'est transformée en crise politique, révélant un clivage politique qui ne cesse de s'aggraver.
3: Une vague de chaleur persistante bouleverse les rythmes de la vie urbaine à travers tout le Maroc, à Rabat et dans d'autres villes. Les habitants reportent de plus en plus leurs repas, leurs achats et leurs loisirs aux heures plus fraîches de la soirée. Ce changement fait que les restaurants, les marchés et les espaces publics restent animés jusque tard dans la nuit et tout en créant de nouvelles opportunités en prolongeant les horaires de travail des commerces locaux.
4: Sous la chaleur intense de la journée, de nombreuses rues restent inhabituellement calmes. Mais dès que les températures commencent à baisser, la capitale reprend vie, les habitants cherchant un peu de fraîcheur à l'extérieur.
5: L'ambiance est bien meilleure la nuit. Les rues s'animent et se remplissent de monde dès que les températures baissent. Pendant la journée, la chaleur incite la plupart des gens à rester chez eux.
4: Pour les familles, les soirées sont désormais le moment idéal pour dîner à l'extérieur, retrouver des amis et profiter des espaces publics à l'abri de la chaleur de l'après-midi.
6: L'ambiance estivale est animée et les rues sont bondées la nuit. Les soirées sont agréables, ce qui incite les familles à sortir dîner, à déguster des plats de rue et à profiter pleinement de la fraîcheur du soir.
4: Ce changement a également des répercussions sur les commerces locaux. Les restaurants voient leur fréquentation baisser pendant la journée avant que la demande en boissons et en repas légers ne reprenne après le coucher du soleil.
5: À cause de la chaleur, les clients veulent principalement des boissons fraîches et de l'eau pour se rafraîchir. L'activité est limitée pendant les heures les plus chaudes, mais elle s'améliore légèrement le soir. Les plats les plus populaires sont les tacos, les pizzas et les sandwichs, tandis que les repas plus légers sont également très demandés.
4: Les quartiers commerçants restent animés plus longtemps, les habitants et les touristes profitant de la fraîcheur nocturne pour explorer les marchés et les commerces locaux.
7: Lorsque les températures baissent, les gens sortent se promener et profiter de l'ambiance. Le tourisme est également en plein essor. Les visiteurs explorent les boutiques de vêtements locales, les parfumeries et les produits traditionnels.
4: Les festivals, les représentations théâtrales et autres événements estivaux contribuent à l'affluence nocturne, tandis qu'un sentiment de sécurité encourage les gens à rester dehors jusque tard dans la nuit.
8: Les villes organisent un large éventail de festivals, d'événements en soirée et de représentations théâtrales pour les habitants et les visiteurs. Les villes marocaines sont également sûres, ce qui permet aux gens de se promener librement et de profiter des rues jusque tard dans la nuit.
4: À Rabat et dans tout le Maroc, la vague de chaleur redéfinit le rythme de la vie urbaine, prolongeant les activités commerciales et sociales jusque tard dans la nuit et faisant des heures les plus fraîches le moment privilégié pour les déplacements, les loisirs et les affaires.
3: Au Burundi, la coopération sino-burundaise se renforce à travers la mise en œuvre de l'initiative pour le développement mondial et proposée par le président chinois Xi Jinping et l'ambassade de Chine, l'UNICEF et le gouvernement burundais ont lancé le projet Solar for Learning and Skills destiné à améliorer l'accès à une éducation de qualité grâce à l'énergie solaire. L'initiative illustre l'engagement de la Chine en faveur du développement durable et du capital humain au Burundi. Un reportage tenté d'Itest Nyargera, notre correspondant au Burundi.
9: Grâce à ce projet, 9300 apprenants en bénéficieront directement et 34 000 personnes en profiteront indirectement. Dotée d'un financement de 2 millions de dollars, cette initiative permettra aux écoles d'accéder à une énergie propre, aux technologies numériques et à la formation professionnelle, faisant de l'éducation, de l'énergie verte et du développement du capital humain des priorités du projet.
10: Nous sommes heureux de constater que notre futur projet, financé par le Fonds pour le développement mondial et la coopération Sud-Sud, combine l'éducation, l'énergie propre et la protection de l'environnement, tout en sensibilisant les jeunes générations aux enjeux climatiques et au développement durable. Il s'inscrit aussi dans le cadre de la mise en œuvre de l'initiative pour le développement mondial lancée par le président chinois Xi Jinping pour promouvoir un développement plus inclusif, plus résilient et plus durable dans le monde et permettre à tous les peuples d'en partager les fruits.
9: Le lancement officiel du projet Solar for Learning and Skills, financé par la Chine, constitue une avancée vers l'amélioration des conditions d'apprentissage des élèves et la garantie du droit de chaque enfant burundais à une éducation de qualité.
11: Le gouvernement du Burundi a placé le développement du capital humain au cœur de sa vision de développement. L'éducation constitue en effet le socle sur lequel reposent tous les autres secteurs de la vie nationale et partant la prospérité de notre nation. En investissant aujourd'hui dans l'énergie solaire, dans les compétences numériques, dans l'accès à l'eau potable, dans l'hygiène et dans la formation des jeunes, nous investissons avant tout dans l'avenir du Burundi.
9: Le projet Solar for Learning and Skills renforcera la qualité de l'enseignement grâce à l'électrification des écoles, tout en assurant des retombées durables pour les élèves, les enseignants et les communautés. Fruit d'un partenariat entre la Chine, l'UNICEF et le gouvernement du Burundi, il favorisera une éducation plus inclusive, plus résiliente et plus durable.
12: Ce projet est une parfaite illustration de la coopération Sud-Sud. Il faut dire, hein, et elle est bien structurée aussi. Grâce à la Chine, la République populaire de Chine qui apporte un financement très généreux en matière d'énergie renouvelable pour ce projet, dans le cadre de ce projet, l'UNICEF à son tour apporte l'expertise dans l'initiative pour le développement mondial portée par la Chine. Ce projet précisément met l'accent sur ces investissements concrets dans un pays en développement où on pourra investir de façon coordonnée pour des résultats plus durables et plus équitables aussi pour les enfants du Burundi.
9: Il s'agit d'un projet tripartite réunissant la Chine, l'UNICEF et le Burundi qui s'inscrit dans le cadre du plan sectoriel de l'éducation 2022-2030 du ministère de l'Éducation.
13: Au-delà de l'installation des panneaux solaires dans les écoles, ce projet illustre l'impact concret du partenariat entre la Chine et le Burundi en faveur des objectifs de développement durable, en améliorant l'accès à une éducation de qualité grâce à une énergie propre, tout en renforçant les compétences des jeunes et les capacités des enseignants. Cette coopération contribue à bâtir un capital humain plus résilient et un développement plus inclusif pour les générations futures. En Teddy Testené, la Guira, c'est Étienne Français, Bujumbura, Burundi.

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9: Bonjour à tous, bienvenue dans cette nouvelle émission d'In Vivo. Zone frontalière du sud-ouest de la Chine, le Yunnan entretient une longue histoire profonde avec la France. Il est parmi les premières provinces chinoises qui maintiennent des échanges avec la France, notamment à travers le chemin de fer Yunnan-Vietnam, construit par le gouvernement français et mis en service en 1910. C'est également la première ligne ferroviaire internationale de la Chine qui a contribué au désenclavement du Yunnan en ouvrant la voie vers la mer. La longue histoire d'interactions culturelles approfondies entre la France et le Yunnan ont jeté des bases solides pour le développement d'une coopération pluridisciplinaire. Ces dernières années, les deux parties ont renforcé les échanges, notamment dans les domaines de l'éducation, de la médecine, du tourisme, de l'agroalimentaire et des énergies nouvelles.
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10: Le Yunnan, pour moi, c'était un choix naturel parce que c'est la plus belle province de Chine et c'est la province en plus la plus diverse. Et c'est comme ça que je suis venu m'installer ensuite en 2016 suite à une opportunité professionnelle.
9: Aujourd'hui, notre invité est Yannick Benichou. Il est directeur général d'une compagnie biotechnologique basée à Kunming. Français et fin connaisseur de la Chine, Benichou a tissé des liens avec la Chine depuis 2005 et il vit actuellement à Kunming, chef-lieu du Yunnan. Il a commencé à apprendre le chinois lorsqu'il faisait ses études polytechniques à Paris. Ce choix par hasard a bien changé sa vie.
11: Aujourd'hui, vous êtes un responsable d'une entreprise à Kunming. Donc, parlons un peu de votre travail ici à Kunming et comment ça se passe, les affaires de votre entreprise.
10: Alors, moi, j'ai deux activités. La première, c'est que je suis responsable effectivement d'une entreprise étrangère en Chine. Et la deuxième, c'est que j'ai monté une agence de tourisme sportif en France avec des amis à destination de randonneurs ou de touristes chinois. Donc, ma première activité, c'est dans mon travail au quotidien, je suis en charge d'une entreprise qui produit de la shellac. La shellac, en chinois, ça s'appelle chongjiao. C'est une résine naturelle qui est la sécrétion d'un insecte microscopique. En Chine, on le trouve uniquement dans le Yunnan et pas partout dans le Yunnan, seulement dans le sud-ouest du Yunnan, à une altitude entre 1000 et 1500 mètres, donc des régions qui vont pas être trop chaudes ni trop froides, parce que c'est un insecte qui est assez sensible. Cet insecte sur l'arbre, donc il va coloniser certains types d'arbres, pas tous, juste certains types très particuliers, et il va enrober les branches de l'arbre avec une couche de résine qui va être ensuite collectée par des paysans des environs, et nous on va le transformer en une poudre jaune qui est très utile dans la pharmacie, dans l'agroalimentaire, dans la protection des fruits et dans plein d'autres applications pour faire des revêtements qui soient à la fois comestibles, brillants, qui protègent ce qu'il y a à l'intérieur, isolants. C'est une résine qui a plein de propriétés un petit peu miraculeuses et qui est exploitée depuis 2000 ans en Inde et depuis une cinquantaine d'années en Chine. Donc cette résine-là, on la transforme dans notre usine à Kunming. Le groupe où je travaille est un groupe basé en Espagne. Et ensuite, on la vend en Chine et dans le monde entier. Donc on est une entreprise exportatrice. On exporte plus qu'on ne vend en Chine. C'est quelque chose qui continue à grandir parce que, en particulier, par exemple, pour les fruits, cette résine, elle sert à faire des protections pour les fruits qui vont les maintenir au frais, les maintenir en bonne santé, comestibles plus longtemps. Et ça contribue donc à réduire le gaspillage de nourriture et en rallongeant leur durée de vie, on va en fait

0: éliminer une partie de ce gaspillage. Donc, c'est une des applications de la résine et c'est la raison d'ailleurs pour laquelle notre entreprise espagnole est venue investir en Chine il y a une vingtaine d'années.
1: Kunming est un lieu, je ne sais pas, idéal ou bien propice à installer cette entreprise pour votre entreprise.
0: Kunming, c'est très bien parce que c'est à la fois une capitale de province avec tous les transports qu'on peut avoir. On sait maintenant qu'il y a même le train entre le Laos et la Chine qui va arriver en Thaïlande bientôt, on espère, parce que nous, on achète plutôt un peu plus loin que le Laos. Et également, il y a les autoroutes, l'aéroport, les transports sont très pratiques. Et le climat à Kunming, en chinois, on dit Sidi Ruchun, ça veut dire la ville où les quatre saisons sont comme le printemps. Donc là, on parle souvent de la ville du printemps éternel, ce qui est relativement vrai. Il fait jamais trop chaud, jamais trop froid. Donc c'est un très bon climat, bon, pour vivre, pour moi en particulier, et pour nos employés qui sont d'ici, mais également pour produire, parce qu'on n'a pas tellement besoin de climatisation ou de chauffage dans les usines. Par contre, c'est pas un endroit pour récolter la shellac. Il faut un climat un petit peu plus chaud. Et ça va se faire plutôt dans toute une bande sud-ouest qui va de Baoshan à Honghe, en passant par Pu'er et Linshan, dans le Yunnan. Donc finalement, on est assez près des zones de production. Notre seul souci, c'est que la production en Chine est assez limitée et ne nous suffit pas. Donc on a toujours besoin d'importer des quantités importantes de matières premières, donc de shellac, depuis les pays environnants comme la Thaïlande et l'Inde en particulier, qui est le premier producteur de shellac. On espère pouvoir avoir plus de production en Chine pour acheter tous nos besoins dans le Yunnan.
1: Comment qualifiez-vous l'environnement d'affaires en Chine pour les étrangers qui souhaitent y travailler ou créer une entreprise ici en
0: Alors,
1: Chine? Parce que vous êtes une entreprise importatrice, vous l'avez dit.
0: nous, on est importateur, on est exportateur, et puis aussi, on fait surtout la grande partie de notre chiffre d'affaires, c'est des achats en Chine et des ventes en Chine. Donc, on fait un petit peu de tout. L'environnement des affaires en Chine, alors c'est un bien grand mot parce que ça va beaucoup dépendre, des régions, des provinces, des villes et même des personnes qui sont en charge. Nous, ce qu'on a vu depuis certaines années, c'est des règles pour gérer une entreprise qui sont de plus en plus compliquées, mais ça va dans le bon sens. Il y a de plus en plus de critères de sécurité au travail, de plus en plus de critères environnementaux, respecter les lois environnementales. C'est de plus en plus compliqué, mais ça, c'est une bonne direction. Donc, on est très content d'avoir ces règles de plus en plus strictes. Ensuite, le climat des affaires, bon, c'est vrai que les 3 dernières années pendant le coronavirus ont été extrêmement compliquées avec nos collègues étrangers qui n'ont pas pu venir en Chine, les investisseurs n'ont pas pu venir en Chine. Alors maintenant, c'est à nouveau ouvert, ça s'est rouvert très vite. Donc, on a enfin pu recommencer à avoir des voyages, aller voir nos clients à l'étranger, avoir nos clients qui viennent nous voir en Chine. Donc, en ce moment, ça va dans la bonne direction et j'espère qu'on va continuer dans cette direction.
1: Et si un ami en France, mais en Europe, ou bien quelqu'un étranger qui vous demande est-ce que je pourrais investir en Chine, quel est votre conseil ou que pensez-vous à l'ouverture de la Chine?
0: En tant qu'étranger, si on a des bonnes qualifications, d'un point de vue administratif, sur beaucoup de secteurs, c'est pas compliqué. Créer une entreprise en Chine, c'est plus simple que de créer une entreprise en France. Les procédures sont très rapides. De ce point de vue-là, c'est pas compliqué. Après, pour un Français qui est en France, qui veut venir investir en Chine, il faut vraiment bien savoir qu'est-ce qu'il veut y faire. Et avoir un projet qui est clair et qui est viable, c'est vraiment ça. La Chine, c'est plus du tout comme il y a 20 ans où il y avait plein d'argent à gagner sur plein de secteurs parce que tout était nouveau. Maintenant, sur beaucoup de sujets, ça devient un marché mature avec une compétition locale très forte. Donc, c'est bien de venir, mais il faut venir avec des bonnes idées. Après, ce que beaucoup de gens ne savent pas, c'est que la vie en Chine peut être très agréable et qu'on peut vivre très bien en Chine, avec finalement une vie qui n'est pas forcément tellement différente de celle qu'on a en France, sur beaucoup de sujets. Les Chinois et les Français, en fait, sont beaucoup plus proches que beaucoup de gens ne le pensent.
1: Je suis un peu curieuse de savoir comment vous gérez, je ne sais pas, les différences entre les différentes cultures. C'est-à-dire, vous êtes un Français, vous êtes né et grandi en France, et ici, maintenant, vivez en Chine, il y a certainement les choses que vous ne comprenez pas, comme tout à l'heure vous avez dit sur, quand je ne sais pas, les formalités ou les administrations.

0: s'occupe en fait de plein de choses locales. C'est pas moi qui vais faire tous les papiers administratifs. Ma valeur ajoutée dans l'entreprise, c'est pas d'aller faire le travail à la place de mes collègues chinois. Ils sont très bons pour le faire. Et moi, mon travail, c'est vraiment d'être un pont, en fait, entre les cultures, un pont entre la culture chinoise et la culture française, ou pas forcément, parce que dans mon travail, j'ai peu de liens avec avec la France, mais avec l'Amérique. On a beaucoup de clients en Amérique, avec d'autres pays européens, avec le Japon, avec l'Afrique du Sud, Israël, l'Italie, l'Espagne. Voilà, on a des clients un petit peu dans le monde entier. Et mon travail à moi, c'est vraiment de faire une sorte d'intermédiaire qui connaît à la fois les cultures de tous ces pays et également les sujets techniques. J'ai une formation technique qui me permet de comprendre ce dont je parle. Et donc voilà, être un pont entre ces cultures, pour moi, c'est ça qui est important. Et je fais découvrir la Chine à mes amis français, à ma famille française. Pour moi, c'est important aussi de promouvoir la culture chinoise en France et à l'inverse également de promouvoir la culture française en Chine. J'essaie toujours de présenter les bons aspects de la Chine en France et de la France en Chine. Et donc, j'ai emmené plusieurs fois des amis français voyager en Chine. Maintenant, je vous l'ai dit, j'ai une agence de tourisme en France sportif à destination des Chinois. Donc, c'est pareil, tout ça, c'est une manière de créer des liens entre les pays. Et parce que le plus d'amis on a entre la France et la Chine, le plus on se dirige vers une relation pacifique, amicale et de long terme entre nos pays. D'ailleurs, on fête dans quelques mois les 60 ans de l'établissement des relations diplomatiques entre la France et la Chine, initié par le général de Gaulle en 1964. Et c'est une très bonne occasion de rappeler ces liens entre nos deux pays. Moi, à mon niveau, qui n'est pas du tout diplomatique, qui est uniquement dans un cercle amical ou de l'entreprise, des relations économiques, je pense que c'est quelque chose qui est important à faire pour chacun d'entre nous.
1: Voilà, on prend une pause musicale et de retour, l'histoire de Yannick Benichou continue dans In Vivo.

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7: Vous êtes toujours dans In Vivo. Résident en Chine depuis une dizaine d'années, Yannick Benichou est un véritable témoin des transformations éco-sociales en Chine. Barouteur et persévérant, il a profité des vacances pour voyager sur le territoire chinois, surtout escalader et camper dans les montagnes majestueuses du Yunnan.
8: Vous avez vécu en Chine, comme vous l'avez dit, depuis une dizaine d'années. Donc, vous êtes également quelqu'un qui a constaté les métamorphoses éco-sociales dans le pays. Donc, quelles sont les transformations que vous avez bien remarquées?
9: La vie au quotidien a beaucoup changé. Les modes de transport, les déplacements en Chine, les infrastructures avec des aéroports partout, le train partout, des autoroutes partout. Pour moi qui aime bien voyager, c'est vraiment beaucoup plus pratique qu'il y a 10 ou 15 ans, les déplacements. Et puis évidemment, comme tout le monde le sait, la vie en Chine est très pratique du fait de la révolution Internet, de toutes les applications sur nos téléphones qu'on a, qui en fait rendent la vie dans une ville chinoise très simple au quotidien. Comme tout le monde, je fais les courses en ligne, je prends des taxis en ligne, je réserve mes billets de train, mes billets d'avion en ligne, je discute avec mes amis, je fais une conférence visio maintenant en ligne. Bien sûr, oui, c'est un changement immense. Et ça, on ne se rend pas tellement compte. Quand on est à l'étranger, on sait que la Chine construit beaucoup de choses, on sait qu'il y a beaucoup de nouveaux trains, etc. Mais les gens ne se rendent pas compte à l'étranger comment la vie en Chine est très, en fait, numérique. Et du coup, devant toute cette vie numérique, pour moi, c'est important d'avoir une vie aussi dans la nature. Et c'est pour ça que j'essaie de partager ma passion pour les activités en extérieur avec tous mes amis en Chine.
8: Et hors du travail, vous faites beaucoup de sport. Par exemple, vous escaladez la montagne, vous faites du camping en Yunnan avec la famille, vous avec des amis. Donc, comment qualifiez-vous ces expériences passées dans la nature au Yunnan?
9: Moi, j'aime beaucoup le Yunnan parce que le climat est très propice aux activités en extérieur. On peut faire des activités en extérieur toute l'année. Alors, il y a la saison des pluies en été, mais ce n'est pas si pluvieux que ça. Il pleut pas mal entre mi-mai et mi-octobre, mais c'est pas du tout des torrents de pluie tous les jours comme on pourrait avoir la mousson dans des pays d'Asie du Sud. Et le reste de l'année, c'est un climat qui est globalement sec et ensoleillé. Donc c'est pour ça qu'on parle de Kunming comme la ville au printemps éternel, et pas uniquement Kunming. C'est pareil dans d'autres villes comme Dali, Lijiang ou le sud de Yunnan, jusqu'au Shishanbanna, même Shangri-La. Alors Shangri-La, bien sûr, il fait froid en hiver, et Shishanbanna, il fait chaud en été. C'est des villes qui sont avec des climats très très particuliers. Ce qui est bien pour moi en vivant à Kunming, c'est que je peux trouver le temps que je veux, le climat que je veux à chaque période de l'année. Si je cherche à avoir du froid en été, eh ben je vais dans les montagnes entre Lijiang et Shangri-La et presque jusqu'au Tibet, et je pourrais trouver presque de la neige, oui, de la neige même en altitude. Si je veux trouver du chaud, même en hiver, je descends vers le sud, à Yuanjiang, par exemple, sur les rives du fleuve Rouge, ou bien sûr à Qinghong, dans le Shishanbanna, et on va trouver des températures estivales, même en plein hiver. Donc cette diversité, ça permet de faire plein de choses. Moi, j'aime beaucoup faire de la randonnée, camper dans la montagne. Je fais un petit peu d'escalade aussi. Kunming, c'est un centre national qui pourrait être un centre mondial même pour l'escalade en plein air. C'est vrai que moi, je fais plus de la randonnée, du camping. Des fois, on prend des mules, on fait des caravanes de mules qui nous prennent dans la montagne. On escalade des sommets. C'est quelque chose qui est en train de se développer beaucoup en Chine. Même si pour l'instant c'est encore assez contraint d'un point de vue réglementaire, mais je suis sûr que d'ici quelques années, il y aura une vraie industrie de la randonnée en Chine et dans le Yunnan en particulier qui va continuer à, à se développer. Donc, je fais beaucoup de randonnées avec mes amis chinois surtout et quelques amis étrangers qui habitent à Kunming. Donc, je ne vais pas dire tous les week-ends, mais 2 fois par mois peut-être, on part soit à Kunming, donc Dali, Lijiang, Shangri-La, principalement ces quatre villes-là. Et puis, on a nos tentes, nos sacs à dos. Voilà. Et donc, c'est quelque chose que j'amène en France maintenant, puisqu'on va commencer à amener des randonneurs chinois autour du Mont Blanc ou en Corse. Parce que, en fait, les gens en Chine, ils ont besoin d'aventures, besoin de découvertes. Et il y a une vraie demande de la nouvelle génération en particulier, ou de ma génération d'ailleurs, de voir autre chose que des sites touristiques très encadrés avec des centaines, des milliers de touristes autour. C'est pas ça que veulent maintenant les nouvelles générations. Et le Yunnan, c'est une terre magnifique pour faire ces activités.
8: Si on compare les montagnes de Yunnan avec les Alpes de l'Europe, quelles sont les différences entre les montagnes de Yunnan et celles des Alpes?
9: L'altitude dans le Yunnan est plus élevée. C'est un climat très différent. Donc, quand on randonne dans le Yunnan, on est très vite à des altitudes assez élevées. Il faut faire attention au mal d'altitude, qui est un problème qu'on n'a pas tellement dans les Alpes, sauf si on va sommet les plus hauts. Mais bon, souvent, c'est pas ce qu'on fait quand on est en randonnée. Donc, du coup, ça demande un petit peu plus d'acclimatation. Dans le Yunnan, c'est plus sauvage. C'est beaucoup, beaucoup, beaucoup, beaucoup moins développé, la randonnée dans le Yunnan, que la randonnée dans les Alpes. Dans les Alpes, il y a des chemins de randonnée partout. Il y a des refuges dans la montagne qui permettent de passer les nuits dans des endroits sécurisés, moyennant finances, bien sûr. Il y a des itinéraires faciles, difficiles, très difficiles, sur tous les sommets. Toutes les montagnes ont été escaladées. Il y a des voies de montagne, des voies d'escalade, des voies d'alpinisme partout. Il y a des hélicoptères qui sont prêts à venir sauver les randonneurs qui ont eu des accidents à tout moment. Donc, la randonnée dans les Alpes, c'est quelque chose qui est très mature, très développé, et du coup, c'est très pratique. Mais dans le Yunnan, on a plus du coup l'esprit d'aventure. On peut facilement être complètement seul dans la nature avec personne autour et on est plus autonome. Du coup, c'est un peu plus dangereux forcément puisqu'il n'y a pas de, y a pas, on n'a pas l'hélicoptère qui peut venir nous chercher en 5 minutes si on a eu un accident grave ou quelque chose comme ça. C'est quelque chose qui est encore en train de se développer. Si on cherche des grands espaces vierges en pleine liberté, le Yunnan, pour ça, ça va se prêter mieux. Si on cherche des itinéraires qui sont très beaux, tout aussi beaux, mais plus fréquentés, plus matures, avec plus de confort, bien sûr, les Alpes, on sera beaucoup mieux dans les Alpes pour ça. Donc, chaque région a ses avantages, ses inconvénients, ses différences, et ses atouts.
8: Il me semble que vous êtes une personne qui est vraiment parcourteur. Vous êtes un parcourteur, je pense, parce que vous aimez les différentes cultures, vous aimez faire du montagne, escalader dans la montagne.
9: Oui, tout à fait.
8: Qu'est-ce que vous avez trouvé dans la montagne? Parce que vous avez beaucoup d'expérience.
9: Dans la montagne, on se trouve soi-même. Quand on est dans la montagne, on pense plus à son travail quotidien, on pense plus aux problèmes. On a tous des problèmes dans la vie. Personne n'a une vie sans souci. On pense juste à être seul dans la nature. Moi, ce que je préfère, c'est être

0: dans la montagne. Je passe mon téléphone en mode avion et je le range dans mon sac. Ou alors je le garde pour prendre des photos, mais déconnecté du monde moderne et être seul avec le paysage. Moi, ce que je préfère, c'est camper, parce que la nuit, on est la nuit, le soir, sous les étoiles, avec la Voie lactée. On voit très facilement la Voie lactée dans le Yunnan, puisqu'on est tout de suite à 3000, 4000 mètres dans la montagne. Et puis, il y a peu de villes une fois qu'on a quitté les alentours de Kunming. Il n'y a pas d'autres très grandes villes. C'est ça que j'aime le mieux. C'est vraiment la sensation d'être dans la nature avec ses amis, jamais seul, bien sûr, pour des raisons de sécurité, et d'avoir l'esprit libre.
1: Si je ne me trompe pas, vous avez obtenu le titre de séjour chinois il y a 5 ans. Est-ce que cette carte verte a apporté des changements pour votre vie en Chine?
0: Oui, alors la carte verte, ça permet en fait de rester en Chine et de manière à peu près illimitée. Il faut juste la renouveler tous les 10 ans comme une carte d'identité. Et ça permet de rester travailler en Chine, de rester vivre en Chine sans être lié à un travail en particulier. Donc ça offre beaucoup de flexibilité si on veut un jour changer de travail, créer une entreprise. Il n'y a pas besoin de visa. Il y a de plus en plus de formalités qui sont possibles à faire avec la carte verte. Mais la principale chose que ça donne, c'est de la visibilité sur le long terme et la possibilité donc de rester en Chine sur un temps long, sans forcément se dire que j'ai juste un visa de 2 ans ou mon visa est lié à mon travail. Voilà, c'est vraiment surtout une paix de l'esprit de savoir qu'on est accepté dans ce pays et qu'on peut y rester sur le temps long.
1: D'accord. Donc, vous allez rester longtemps en Chine?
0: Ben c'est déjà le cas, ça fait déjà 15 ans, c'est déjà un petit peu long, mais je vais rester encore longtemps, je pense, oui.
1: D'accord. Si on demande de décrire la province du Yunnan en quelques mots ou expressions, quels mots ou expressions vous allez dire?
0: C'est la diversité. En Chine, le Yunnan, c'est vraiment la province de la diversité. Diversité des climats, diversité des paysages et diversité des biodiversité, diversité des animaux, des plantes, et une énorme diversité aussi des gens. Il y a tellement de cultures différentes. Souvent, on parle des 56 ethnies en Chine, donc 55 minorités plus l'ethnie majoritaire Han. Dans le Yunnan, la moitié des ethnies sont dans le Yunnan. J'ai des amis de toutes les, pas de toutes, mais de beaucoup d'ethnies différentes, des Pumizhu, Baizhu, Naxizhu, Lishizhu, Zhangzhu, Huizhu, et bien sûr, la plupart de mes amis sont Hanzhou de manière naturelle, l'ethnie Han. Mais il y a vraiment une diversité énorme. Et c'était lié au fait que avant, les communications, les transports étaient très compliqués dans des vallées séparées par des hautes chaînes de montagnes ou des montagnes partout, en fait. Et du coup, moins de communication, eh ben, ça permet de protéger en fait les cultures des peuples. Et donc, des cultures qui se sont développées de manière très indépendante, très autonome, même des fois à seulement quelques kilomètres de distance. Ça peut être, c'est même pas des dialectes différents. Quand on est, par exemple, dans la région des trois fleuves parallèles, dans le nord-ouest du Yunnan, avec la Salween, donc la Nutian en chinois, le Mekong et le Yangtze, qui sont juste à quelques dizaines de kilomètres, ou même quelques kilomètres de distance. En fait, les ethnies qui habitent le long de ces rivières sont très différentes parce qu'au milieu, il y a des chaînes de montagnes infranchissables. Donc les ethnies, mais également certains types de plantes, d'animaux qu'on trouve que dans une vallée et pas dans la vallée d'à côté. Parce que jusqu'à il y a peu de temps, il n'y avait pas de communication simple entre ces régions.
1: On prend maintenant une balade en chanson et on se retrouve juste après pour la dernière partie de notre émission, pendant laquelle vous suivrez le cours de chinois.

0: Merci de nous rejoindre dans In Vivo. C'est le moment de suivre notre rubrique « Le chinois au quotidien ».
1: Vous êtes francophone, vous êtes passionné par la Chine, alors surtout ne manquez pas notre cours de chinois au quotidien.
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3: Salut à tous pour une nouvelle édition de notre cours de chinois. J'espère que vous avez bien révisé depuis la dernière fois et que vous commencez un peu à vous débrouiller.
1: Dans la leçon précédente, nous avons appris les expressions sur les rendez-vous. Aujourd'hui, avant de commencer le sujet, les conversations téléphoniques, révisons un peu le cours précédent.
3: Bien sûr. Alors, pour dire en chinois « allô », c'est de la part de qui ? On dit « 喂，请问是哪位？ »« 喂，请问是哪位？ »「喂，c'est un mot de salutation qui signifie « allô » en français. « 请问 » signifie « puis-je demander ?»«
1: Je »
3: signifie « être ».«
1: 哪位?»
3: Quelle personne ?
1: Et allô, c'est de la part de qui ?
3: En chinois, 请问是哪位?
1: Voilà, on va prendre un autre exemple. Quand et où nous rencontrons-nous ?
3: Pour dire cela en chinois, 我们几点见面? 在哪儿见面? Allez, 我们
1: 我们
3: 几点
1: 几点
3: 见面
1: 见面
3: 我们几点见面
1: 我们几点见面
3: 在哪儿
1: 在哪儿
3: 见面
1: 见面
3: 在哪儿见面
1: 在哪儿见面
3: 我们 signifie nous
1: 我们
3: à quelle heure 几点
1: 几点
3: 我们几点见面
1: 我们几点见面
3: 我们几点见面
1: 我们几点见面
3: 在哪儿见面
1: 在哪儿见面
3: 在哪儿 signifie où
1: 在哪儿
3: Et si tu veux demander aux amis quand serez-vous libre, tu peux dire 你什么时候有空
1: 你什么时候有空
3: 你什么时候
1: 你什么时候
3: 有空
1: 有空
3: 什么时候 veut dire quand
1: 什么时候
3: 有空 veut dire avoir du temps libre
1: 有空
3: Quand seras-tu libre ? 你什么时候有空？
1: 你什么时候有空？
3: Encore une fois, 你什么时候有空？
1: 你什么时候有空？
3: Très bien, écoutons le dialogue en entier.
4: 对话一。
2: 喂，请问是哪位？
4: 我是王龙。对话二。你什么时候有空？
2: 周末。
4: 我们一起吃饭好吗？
2: 可以。
4: 对话三。
2: 我们几点见面？在哪儿见面？
4: 晚上八点，在北京饭店。
3: Bon, c'est tout pour la révision. Maintenant, on va aborder les principaux points du cours d'aujourd'hui.
1: Allô, je cherche à joindre le responsable Liu. Est-ce qu'il est là? Quand reviendra-t-il? Et demandez-lui de me rappeler, s'il vous plaît. C'est ce que nous allons voir aujourd'hui.
3: Et pour dire tout ça en chinois, ouais.刘经理在家吗？他什么时候回来？请他给我回个电话。
1: Voilà, comme d'habitude, moi qui suis pas un très bon élève, tu vas essayer de me décomposer ça, de me décomposer ces trois phrases pour bien me les faire répéter.
3: Alors, la première phrase. 喂，刘经理在家吗？
1: 喂，刘经理在家吗？
3: 喂，刘经理在家吗？
1: 喂，刘经理在家吗
3: ？Ce qui veut dire littéralement bonjour. Est-ce que Monsieur Liu est là? Liu Jingli veut dire Monsieur le directeur Liu. Liu Jingli.
1: Liu Jingli.
3: Oui, Liu c'est le nom de famille. Jingli signifie directeur. On les met ensemble et cela donne Monsieur le directeur Liu. Liu Jingli.
1: Liu Jingli.
3: Liu Jingli.
1: Liu Jingli.
3: Très bien. « 在 » est la préposition dans le sens de « à » ou « dans ».« 在 ».«
1: 在 ».«
3: 在家 »,« être à la maison » signifie « être chez lui ».«
1: 在家 ».«
3: Ma » à la fin de la phrase représente une interrogation. « Ma ».«
1: Ma ».«
3: Bonjour, est-ce que monsieur le directeur Liu est là ?»« Oui, Liu Jingli 在家吗?»«
1: Oui, Liu Jingli 在家吗?»«
3: Oui, Liu Jingli 在家吗?»
1: 喂，柳经理在家吗？
3: 柳经理在家吗？
1: 柳经理在家吗？
3: Très bien. Écoutons maintenant le premier dialogue.
4: 对话一。
2: 喂，刘经理在家吗？
4: 他不在家。
3: La réponse est négative parce que Monsieur Le n'est pas là à présent. Si vous voulez savoir quand il revient, vous demandez 他什么时候回来。
1: Ok, bon, elle est un peu longue cette phrase encore. On va essayer de la décomposer.
3: Bien sûr, 他 signifie il.
1: 他。
3: 什么时候 ça veut dire à quelle heure.
1: 什么时候。
3: 回来 veut dire revenir.
1: 回来。
3: Quand il revient, 他什么时候回来。
1: 他什么时候回来。
3: 他什么时候。
1: 他什么时候。
3: 回来。
1: 回来。
3: 他什么时候回来。
1: 他什么时候回来。
3: OK, maintenant, deuxième dialogue.
4: 对话二。
2: 他什么时候回来？
4: 我也不知道。
1: Alors maintenant, comment dit-on en chinois? Dites-lui de me rappeler, s'il vous plaît.
3: Tu peux dire comme ça. 请他给我回个电话。
1: OK, là je crois que la décomposition de la phrase s'impose encore.
3: Volontiers, 请, s'il vous plaît.
1: 请。
3: 他 signifie il.
1: 他。
3: 给。Dans le sens de donner.
1: 给
3: 我 désigne moi.
1: 我
3: 回个电话 rappelez-moi.
1: 回个电话
3: 回个电话
1: 回个电话
3: 回 veut dire littéralement répondre.
1: 回
3: 回
1: 回
3: 个 un coup.
1: 个
3: 电话 téléphone.
1: 电话
3: 回个电话 veut dire rappeler quelqu'un.
1: 回个电话
3: Je répète, 回个电话。
1: 回个电话。
3: Bon, maintenant, on va essayer de dire la phrase entière. 请他给我回个电话。请他。
1: 请他。
3: 给我。
1: 给我。
3: 回个电话。
1: 回个电话。
3: 请他给我。
1: 请他给我。
3: 回个电话。
1: 回个电话。
3: 请他给我回个电话。
1: 请他给我回个电话。
3: Très bien.
2: 请他给我回个电话。
4: 好的。
2: 我的电话是87654321。
4: 好的，我一定转告他。
1: OK, c'était le troisième dialogue. Et comme d'habitude, avant de l'apprendre, on va passer en revue les nouvelles phrases et les expliquer. Je parle en français et toi, tu me parles en chinois.
3: OK.
1: La première phrase, allô, est-ce que le directeur Liu est là?
3: Oui, Liu Jingli, 在家吗?
1: Très bien, et maintenant la deuxième, s'il n'est pas là, je voudrais savoir quand est-ce qu'il revient. Comment tu dis ça en chinois?
3: 他什么时候回来?
1: Et comment lui demander de me rappeler?
3: 请他给我回个电话。
1: Parfait, maintenant je vois que je peux avancer un petit peu et me débrouiller au téléphone lorsque quelqu'un est absent.Voilà, maintenant on se réécoute le dialogue en complet.
2: 喂，刘经理在家吗？
4: 他不在家。
2: 他什么时候回来？
4: 我也不知道。
2: 请他给我回个电话。
4: 好的。
2: 我的电话是87654321。
4: 好的，我一定转告他。
3: Bon, c'est tout pour le cours d'aujourd'hui. Maintenant, un peu de culture.
1: Ok, les Chinois aiment les chiffres pairs, soi-disant signes de chance et de bonheur, en particulier le chiffre 8, qui a la particularité pour la province du Guangdong de se prononcer de la même manière que Fa, l'enrichissement, et qui est toujours considéré comme un bon signe. Quand les Chinois choisissent leur numéro de téléphone ou d'autres numéros, ils essaient souvent de prendre le chiffre 8. Il en va de même pour le chiffre 6, qui désigne, toujours en Chine, se dérouler dans de bonnes conditions, donc un signe de bon augure. De nombreux Chinois choisissent la date avec le chiffre 6, notamment pour leur mariage. Par contre, le 4, ayant la même prononciation que ce, la mort, est pour les Chinois l'équivalent du 13 chez les Occidentaux.
3: Bon, ainsi s'achève notre cours d'aujourd'hui. Et comme d'habitude, on se quitte avec un petit test.
1: Alors, comment dit-on en chinois ? Dites-lui de me rappeler, s'il vous plaît. Au revoir, à la prochaine.
3: À la prochaine.
0: Voilà, c'est la fin de cette édition d'InVivo. Merci de l'avoir suivi. À la prochaine.

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L'Iran affirme ne pas être actuellement pourparlers avec les États-Unis. Le porte-parole du ministère iranien des Affaires étrangères, Esmaïl Bakaei, a déclaré que Téhéran ne menait des discussions qu'avec Oman au sujet du détroit d'Ormuz. Et plus tôt, le président américain Donald Trump avait déclaré que les négociations

0: avec Téhéran commencerait ce lundi. M. Trump a également annulé des frappes qu'il avait qualifiées de plus grandes attaques depuis la Seconde Guerre mondiale. Les cours mondiaux du pétrole ont chuté après la dernière annonce du président américain Donald Trump. Les contrats à terme du pétrole brut sur le Brent ont baissé de plus de 6% à plus de 82 $ le baril. La fermeture du Tédroit Hormuz a provoqué de fortes fluctuations des cours du pétrole depuis le début des combats en février. Et par ailleurs, 7 pays de l'OPEP+ ont convenu d'augmenter leur plafond de production de pétrole de 188 000 barils par jour en septembre afin de soutenir le marché pétrolier. Depuis les attaques du 7 octobre 2023, Israël a considérablement renforcé les restrictions imposées aux travailleurs palestiniens qui entrent depuis la Cisjordanie occupée, suspendant de nombreux permis de travail. Et certains permis ont depuis été rétablis, mais de nombreux Palestiniens restent dans l'impossibilité d'accéder légalement à des emplois en Israël, ce qui soumet leurs familles à une forte pression économique.
1: Ce mur sépare Israël de la Cisjordanie occupée. Chaque matin, des travailleurs palestiniens attendent à des postes de contrôle comme celui-ci pour se rendre à leur travail en Israël. Nous nous rendons au poste de contrôle de Kalandia. Presque tous les jours, Hamdi effectue ce trajet depuis Bethléem pour se rendre à son travail dans le secteur du bâtiment à Jérusalem.
2: Avant le 7 octobre, nous passions par le poste de contrôle 300. Après le 7 octobre, je pense qu'ils ont retiré tous les permis de tous les travailleurs palestiniens et il n'y a plus eu de travailleurs. Plus de travailleurs avec un permis.
1: Le poste de contrôle 300 est l'un des principaux points de passage entre Bethléem et Jérusalem. Avant le 7 octobre, des milliers de travailleurs palestiniens passaient par là pour se rendre à leur travail en Israël. Hamdi a perdu son permis comme des milliers d'autres travailleurs. Il n'a réussi à en obtenir un nouveau que depuis quelques mois. Mais il indique que pour celui-ci, il paie désormais des milliers de shekels chaque mois, bien plus que les quelques centaines qu'il payait auparavant. Pour de nombreux Palestiniens, le travail légal est désormais hors de portée. Faute de pouvoir obtenir de permis, de nombreux Palestiniens se sont tournés vers des traversées risquées et non autorisées en profitant des brèches dans la barrière de séparation ou en allant dans des zones reculées.
2: Ces deux dernières années, beaucoup ont été tués, beaucoup ont été blessés et les prisons sont pleines de travailleurs, tout cela parce qu'il n'y a pas de ressources.
1: Ceux qui se font prendre risquent d'être arrêtés et emprisonnés. D'autres sont abattus alors qu'ils tentent de franchir la barrière. Mais beaucoup affirment qu'ils n'ont guère le choix s'ils veulent subvenir aux besoins de leur famille.
2: Les gens disent, j'ai 50% de chances de me faire tirer dessus, mais si je reste chez moi, il y a 80% de chances que mes enfants meurent de faim. Je préfère donc prendre le risque et aller travailler.
1: Ces restrictions affectent également le marché du travail israélien. Le secteur du bâtiment, l'un de ceux qui dépendent le plus des travailleurs palestiniens, est confronté à d'importantes pénuries, de nombreux employeurs ayant du mal à les remplacer.
0: Il y a désormais au moins 72 morts après l'afflux de migrants en provenance du Maroc vers l'enclave Ceuta, territoire espagnol, situé en Afrique du Nord. Jeudi, plus de 50 000 personnes ont franchi la frontière de Ceuta par voie terrestre et maritime, à l'un des deux seuls points de passage terrestre de l'Union européenne avec l'Afrique, suscitant l'inquiétude dans l'ensemble du bloc. Les autorités espagnoles ont indiqué que la plupart de ces 50 000 personnes étaient retournées au Maroc et parallèlement, un affrontement entre des militants d'extrême droite et des habitants de Ceuta a mis en évidence de profondes divisions concernant la crise migratoire.
3: Une impasse à Ceuta. La présence du groupe néo-nazi Nucleo National ainsi que d'autres figures de l'extrême droite a provoqué une mobilisation via les réseaux sociaux de nombreux habitants de Ceuta et de Marocains opposés à leur position politique. Alvis Pérez, homme politique d'extrême droite, député européen et fondateur de l'organisation politique d'extrême droite The Party's Over, s'est retrouvé pris au piège dans un café du centre de Ceuta. Il est accusé de diffuser des opinions racistes, xénophobes et anti-islamiques.
4: Ils sont venus propager leur discours de haine dans notre ville. Ils s'en prennent aux citoyens musulmans de Ceuta.
3: Dans un climat de forte tension, l'escorte policière depuis le café a donné lieu à une scène chaotique. Pérez a été poursuivi dans les rues, tandis que les forces de l'ordre peinaient à maintenir l'ordre. Alvis Pérez se trouve derrière moi. Ses partisans affirment qu'il défend l'Espagne, tandis que d'autres soutiennent qu'il est simplement venu à Ceuta pour semer le trouble. Il a finalement dû être escorté hors de la ville à bord d'un véhicule blindé.

0: Aidés de la police sous les acclamations des manifestants. Nous avons recueilli des avis divergents dans la rue.
1: Il est venu ici pour rien, juste pour une séance photo dans le cadre de sa campagne politique, et le voilà déjà reparti. Il est venu avec une certaine idéologie politique à défendre, pour soutenir les gens face à tout ce qui se passe dans la ville, et on l'a empêché de le faire. Un boycott a été relayé sur les réseaux sociaux, en particulier parmi les communautés musulmanes, et d'après ce que j'ai lu, ils avaient même l'intention de lui faire du mal.
0: Dimanche, le chef du parti d'extrême droite espagnol Vox s'est également rendu à Ceuta.
1: Le responsable de cette situation est Pedro Sánchez, mais il partage cette responsabilité avec le Maroc. Il s'agit d'une invasion, et c'est ainsi qu'il faut l'appeler.
0: Une crise humanitaire qui s'est transformée en crise politique, révélant un clivage politique qui ne cesse de s'aggraver.
2: Une vague de chaleur persistante bouleverse les rythmes de la vie urbaine à travers tout le Maroc, à Rabat et dans d'autres villes. Les habitants reportent de plus en plus leurs repas, leurs achats et leurs loisirs aux heures plus fraîches de la soirée. Ce changement fait que les restaurants, les marchés et les espaces publics restent animés jusque tard dans la nuit et tout en créant de nouvelles opportunités en prolongeant les horaires de travail des commerces locaux.
3: Sous la chaleur intense de la journée, de nombreuses rues restent inhabituellement calmes. Mais dès que les températures commencent à baisser, la capitale reprend vie, les habitants cherchant un peu de fraîcheur à l'extérieur.
4: L'ambiance est bien meilleure la nuit. Les rues s'animent et se remplissent de monde dès que les températures baissent. Pendant la journée, la chaleur incite la plupart des gens à rester chez eux.
3: Pour les familles, les soirées sont désormais le moment idéal pour dîner à l'extérieur, retrouver des amis et profiter des espaces publics à l'abri de la chaleur de l'après-midi.
5: L'ambiance estivale est animée et les rues sont bondées la nuit. Les soirées sont agréables, ce qui incite les familles à sortir dîner, à déguster des plats de rue et à profiter pleinement de la fraîcheur du soir.
3: Ce changement a également des répercussions sur les commerces locaux. Les restaurants voient leur fréquentation baisser pendant la journée avant que la demande en boissons et en repas légers ne reprenne après le coucher du soleil.
4: À cause de la chaleur, les clients veulent principalement des boissons fraîches et de l'eau pour se rafraîchir. L'activité est limitée pendant les heures les plus chaudes, mais elle s'améliore légèrement le soir. Les plats les plus populaires sont les tacos, les pizzas et les sandwichs, tandis que les repas plus légers sont également très demandés.
3: Les quartiers commerçants restent animés plus longtemps, les habitants et les touristes profitant de la fraîcheur nocturne pour explorer les marchés et les commerces locaux.
6: Lorsque les températures baissent, les gens sortent se promener et profiter de l'ambiance. Le tourisme est également en plein essor. Les visiteurs explorent les boutiques de vêtements locales, les parfumeries et les produits traditionnels.
3: Les festivals, les représentations théâtrales et autres événements estivaux contribuent à l'affluence nocturne, tandis qu'un sentiment de sécurité encourage les gens à rester dehors jusque tard dans la nuit.
7: Les villes organisent un large éventail de festivals, d'événements en soirée et de représentations théâtrales pour les habitants et les visiteurs. Les villes marocaines sont également sûres, ce qui permet aux gens de se promener librement et de profiter des rues jusque tard dans la nuit.
3: À Rabat et dans tout le Maroc, la vague de chaleur redéfinit le rythme de la vie urbaine, prolongeant les activités commerciales et sociales jusque tard dans la nuit et faisant des heures les plus fraîches le moment privilégié pour les déplacements, les loisirs et les affaires.
2: Au Burundi, la coopération sino-burundaise se renforce à travers la mise en œuvre de l'initiative pour le développement mondial et proposée par le président chinois Xi Jinping et l'ambassade de Chine, l'UNICEF et le gouvernement burundais ont lancé le projet Solar for Learning and Skills destiné à améliorer l'accès à une éducation de qualité grâce à l'énergie solaire. L'initiative illustre l'engagement de la Chine en faveur du développement durable et du capital humain au Burundi. Un reportage tenté d'Idest Nyargera, notre correspondant Burundi.
8: Grâce à ce projet, 9300 apprenants en bénéficieront directement et 34 000 personnes en profiteront indirectement. Doté d'un financement de 2 millions de dollars, cette initiative permettra aux écoles d'accéder à une énergie propre, aux technologies numériques et à la formation professionnelle, faisant de l'éducation, de l'énergie verte et du développement du capital humain des priorités du projet.
9: Nous sommes heureux de constater que notre futur projet, financé par le Fonds pour le développement mondial et la coopération Sud-Sud, combine l'éducation, l'énergie propre et la protection de l'environnement, tout en sensibilisant les jeunes générations aux enjeux climatiques et au développement durable. Il s'inscrit aussi dans le cadre de la mise en œuvre de l'initiative pour le développement mondial, lancé par le président chinois Xi Jinping pour promouvoir un développement plus inclusif, plus résilient et plus durable dans le monde et permettre à tous les peuples d'en partager les fruits.
8: Le lancement officiel du projet Solar for Learning and Skills, financé par la Chine, constitue une avancée vers l'amélioration des conditions d'apprentissage des élèves et la garantie du droit de chaque enfant burundais à une éducation de qualité.
10: Le gouvernement du Burundi a placé le développement du capital humain au cœur de sa vision de développement. L'éducation constitue en effet le socle sur lequel reposent tous les autres secteurs de la vie nationale et partant la prospérité de notre nation. En investissant aujourd'hui dans l'énergie solaire, dans les compétences numériques, dans l'accès à l'eau potable, dans l'hygiène et dans la formation des jeunes, nous investissons avant tout dans l'avenir du Burundi.
8: Le projet Solar for Learning and Skills renforcera la qualité de l'enseignement grâce à l'électrification des écoles, tout en assurant des retombées durables pour les élèves, les enseignants et les communautés. Fruit d'un partenariat entre la Chine, l'UNICEF et le gouvernement du Burundi, il favorisera une éducation plus inclusive, plus résiliente et plus durable.
11: Ce projet est une parfaite illustration de la coopération Sud-Sud, il faut dire, hein? Et elle est bien structurée aussi. Grâce à la Chine, la République populaire de Chine qui apporte un financement très généreux en matière d'énergie renouvelable pour ce projet, dans le cadre de ce projet, l'UNICEF à son tour apporte l'expertise dans l'initiative pour le développement mondial portée par la Chine. Ce projet précisément met l'accent sur ces investissements concrets dans un pays en développement, où on pourra investir de façon coordonnée pour des résultats plus durables et plus équitables aussi pour les enfants du Burundi.
8: Il s'agit d'un projet tripartite réunissant la Chine, l'UNICEF et le Burundi qui s'inscrit dans le cadre du plan sectoriel de l'éducation 2022-2030 du ministère de l'Éducation.
12: Au-delà de l'installation des panneaux solaires dans les écoles, ce projet illustre l'impact concret du partenariat entre la Chine et le Burundi en faveur des objectifs de développement durable, en améliorant l'accès à une éducation de qualité grâce à une énergie propre, tout en renforçant les compétences des jeunes et les capacités des enseignants. Cette coopération contribue à bâtir un capital humain plus résilient et un développement plus inclusif pour les générations futures. En Teddy Testené d'Aguila, c'est Étienne Français, Bujumbura, Burundi.

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11: Bonjour à toutes et à tous. Bienvenue dans Fréquence Afrique sur CGTN Radio. Depuis l'établissement de leur partenariat stratégique et global en 2014, la Chine et l'Algérie n'ont cessé de renforcer leur coopération dans des domaines clés tels que les infrastructures, l'énergie, l'agriculture ou encore les échanges humains. À l'occasion de sa visite en Chine, notre invité Smail Depache, président de l'association d'amitié Algérie-Chine, partage avec

0: nous ses impressions sur la modernisation à la chinoise, les projets phares entrepris dans le cadre de l'initiative La Ceinture et la Route, ainsi que les perspectives du développement commun entre les deux pays. Voici tout de suite les détails.
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2: Bonjour Monsieur Debèche.
3: Bonjour.
2: Par le passé, vous avez déjà évoqué ce que vous considérez comme la transformation fulgurante des villes chinoises. Et lors de votre visite à Xi'an cette année, qu'est-ce qui vous a le plus marqué?
3: J'ai visité Xi'an et Yan'an. Je pense que Yan'an, c'était une expérience, la première fois que j'étais là-bas, pour connaître comment le Parti communiste a fait la marche vers le nord, basé à Yan'an, et comment organiser, comment les réunions du comité central, comment la vie des paysans intégrée dans la pensée de Mao Zedong, qui est le défi de faire les victoires. C'était une bonne expérience que j'ai vue, comment la guerre populaire, la guerre du peuple, comment les deux peuples, comment on peut gagner la guerre avec des paysans contre une armée qui est sophistiquée et les soutenue, mais toujours quand il y a le peuple derrière toi, tu gagnes. C'est ça que la Chine a gagné. L'histoire, elle a gagné les multinationales, elle a gagné la victoire contre les impérialistes, contre les Japonais et contre les révisionnistes, comme étant soutenus par les Américains, etc. C'est-à-dire ça, c'est quand tu as le peuple, tu es sûr. Comment tu es le peuple? Parce qu'à Yan'an, je vis Mao Zedong, je vis. Comment je me dis à l'Algérie, le Parti communiste, l'armée, comment elle a ordonné tous les dirigeants là-bas, soit l'armée, soit les chefs du Parti communiste, vivre comme les citoyens là-bas, comme le peuple là-bas. Ça, c'est une force, une grande force qu'il a fait, la force du Parti communiste.
2: Et à Xi'an, vous avez visité un parc agricole intelligent et un parc d'innovation dédié aux kiwis. Comment percevez-vous la modernisation de l'agriculture chinoise?
3: L'agriculture, la sécurité alimentaire. Et parmi la sécurité alimentaire, c'est les kiwis. Kiwis, c'est premièrement, biologiquement, c'est bon pour le corps. Deuxièmement, pour la nature. Et de troisièmement, c'est un produit qui est demandé par les Chinois en Chine et plus les pays voisins comme le Kazakhstan. C'est-à-dire, qu'est-ce que je vis? La relation entre la Chine et le Kazakhstan est devenue un modèle parmi les autres modèles de l'esprit et les objets de la ceinture et la route.
2: Et la modernisation à la chinoise privilégie la notion de prospérité commune, tout en mettant en avant l'harmonie entre la civilisation matérielle et la civilisation spirituelle. Selon vous, comment cela se manifeste-t-il dans la pratique?
3: Premièrement, moi je suis chercheur, je suis professeur, je donne beaucoup de conférences chaque année. En Europe, et les Européens, les chercheurs, les experts, et même les politiciens, commencent à parler comment le Parti communiste a pu faire ce développement technologique et industriel. Ils ont pensé que parce que le Parti communiste est là, il associe les objets, les démarches et l'administration du parti avec l'économie. C'est-à-dire, la démocratie pour le parti, c'est la prospérité, c'est l'égalité, c'est le droit de l'homme, de manger, le droit de l'homme d'avoir l'alimentation, les produits alimentaires, le droit de l'homme d'avoir un boulot pour le travail, le droit de l'homme d'avoir la santé, l'éducation, ça c'est le droit de l'homme. Ce n'est pas un discours politique, c'est le droit de l'homme au terrain. C'est ça maintenant les Européens commencent à penser, comment prendre, comment lâcher. Un parti communiste socialiste a pu faire sous tout ça, c'est-à-dire maintenant le parti communiste devenu des débats dans l'Amérique, dans les Européens pour comment l'Algérie. Et le défi, les campagnes et la propagande contre la Chine par les Européens, ce n'est pas seulement pour la Chine à dépasser l'Europe et les pays occidentaux économiquement et technologiquement, mais aussi politiquement, le Parti communiste est devenu un parti acceptable dans la vie politique de l'Europe. Comme vous connaissez, la ceinture et la route, on a plus de 150 pays membres de la ceinture et la route. La ceinture et la route, ce n'est pas seulement le développement économique et technologique, c'est les aspects politiques, et spécialement le dialogue de civilisation, multilatéralisme. C'est ça, je pense que la Chine est devenue une force humaine, culturelle, en même temps économique, basée sur la prospérité et le développement durable.
2: Et en tant que plus grand pays d'Afrique en superficie, l'Algérie est un partenaire clé de l'initiative La Ceinture et la Route. Selon vous, quelle est la valeur particularité de cette initiative pour le développement des pays africains?
3: Je pense que notre président a trouvé dans la relation coopération avec la Chine des approches de l'esprit de la Chine, de la vision national de le président Tepon. C'est-à-dire, à la vie, la Chine ne veut pas intervenir dans les conditions locales ou dicter des choses chinoises. Elle accepte les conditions de l'Algérie pour le développement durable. C'est ça qui, je pense, la relation entre la Chine et l'Algérie avec l'arrivée de le président Tepon comme président en 2019, elle a augmenté de 9 milliards de dollars chaque an avant 2019, la dernière année, plus vers 13 milliards de dollars. C'est-à-dire, elle a une coopération constructive et sérieuse entre la Chine et l'Algérie, surtout dans le domaine agriculture, chemin de fer, les routes, l'investissement dans les voitures, l'investissement dans l'énergie solaire, l'investissement dans les appartements, etc. C'est-à-dire, la Chine, l'Algérie, si elle continue comme ça, je pense que la Russie va doubler dans le prochain.
2: Depuis l'établissement du partenariat stratégique global entre la Chine et l'Algérie en 2014, les deux pays ont successivement signé deux plans quinquennaux.
3: 2014 et 2022, comme ça, pour la coopération stratégique, oui.
2: Que pensez-vous de ce mode de coopération?
3: Oui, bien sûr, c'est ça, c'est une coopération. C'est pas... Premièrement, il faut connaître l'aspect politique de la politique étrangère de l'Algérie. L'Algérie, surtout Tebboune, ne veut pas deux choses. Un, ne veut pas une relation pas basée sur gagnant-gagnant. Elle veut une relation basée sur gagnant-gagnant. C'est ça qu'elle veut changer et réformer la relation avec l'Europe, parce que l'Europe, l'accord avec l'Europe, il était basé pas beaucoup avec gagnant-gagnant. Elle veut changer ça. Mais elle a trouvé, notre président, elle a trouvé la Chine, elle a commencé de comprendre le président, de faire une relation gagnant-gagnant. Dans le domaine d'investissement, le président ne veut pas une relation économique basée sur l'emploi. Il veut une relation basée sur l'investissement dans des projets bien précis pour un développement durable, comme le chemin de fer, comme les routes, comme l'industrie.

0: 1954 jusqu'à 1962, ils ont fait référence politique et historique basée sur les relations coopératives et mutuelles. L'Algérie a aidé la Chine pour récupérer son membership à l'ONU. Et la Chine a aidé l'Algérie aussi dans la guerre de révolution. La Chine et l'Algérie ont beaucoup des attitudes et des policies et des positions positives vers les réformes de l'ONU, vers les crises mondiales pour trouver une solution régionale pour trouver une solution politique comme la question de Palestine, vers la position de la Chine et l'Algérie contre l'intervention dans les affaires internes du pays, vers aussi une relation mondiale pacifique et une relation mondiale basée sur le développement durable et prospérité pour tout le monde, vers le multilatéralisme, le monde matérialisme, vers faire fin au colonialisme. Et il faut aussi être continu contre le néocolonialisme.
1: 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On fait maintenant une pause en musique et on se retrouve juste après.

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1: Vous êtes toujours à l'écoute de Fréquence Afrique. Aujourd'hui, on parle de la coopération sino-algérienne. Suivez à ce sujet l'interview de Smaïla Dibache, président de l'Association d'amitié Algérie-Chine.
2: Et en tant que président de l'Association d'amitié Algérie-Chine, dans quel domaine, selon vous, persiste-t-il encore un déficit de connaissances mutuelles entre les deux peuples?
3: Premièrement, notre mission, c'est renforcer la relation du peuple chinois avec le peuple algérien, amitié Algérie-Chine, dans le domaine culturel, dans le domaine d'amitié, dans le domaine du tourisme, dans le monde des échanges. Des visites entre les Chinois et l'Algérie, dans le domaine de faire des conférences scientifiques à les universités algériennes ou à les universités de la Chine, dans le domaine de comment faire les Chinois comprendre notre tradition, notre civilisation, notre vie, comme on a fait plusieurs fois ici en Chine, à Pékin. La dernière fois, c'était 2023. On a expliqué à les Chinois comment notre vie, soit dans le domaine de cuisine, dans le domaine de l'habillement, dans le domaine de la relation entre les familles, entre les familles chinoises, les Algériens, même le même concept et le même respect de le grand père, le père. C'est ça que c'est notre. Bien sûr, on fait tout ça basé sur l'État algérien qui aussi elle veut renforcer notre association pour l'amitié Algérie-Chine. C'est-à-dire, on travaille avec notre ministère des Affaires étrangères pour des projets. Par exemple, si on a une délégation chinoise venue, on n'a pas les moyens d'argent, mais notre ministère des Affaires étrangères, elle paye les hôtels, paye les charges de notre de délégation chinoise qui vient en Algérie. Plus, la dernière fois, le président de l'association d'amitié du peuple chinois avec le Tangier, monsieur Dr. Yang, il est venu avec une délégation importante. On a organisé pour lui une association avec le ministère des Affaires étrangères. On a fait, elle a rencontré des responsables au Parlement, des responsables du ministère des Affaires étrangères et des responsables du ministère de l'Intérieur. Elle a rencontré aussi le secrétaire général de le Parti de libération nationale FLN. C'est-à-dire, on fait beaucoup de choses pour renforcer derrière les deux États. Aussi, on fait beaucoup de choses. Par exemple, beaucoup de Chinois maintenant veulent visiter l'Algérie comme touristes. On aide eux pour venir en Algérie, pour voir l'Algérie. Et là, sur notre association, elle a invité beaucoup de Chinois les deux années. Au moins quinzaine de délégations. Elles ont venu, elles ont visité l'Algérie, ils ont émis, ils ont pris l'esprit pour expliquer les Chinois ici en Algérie pour venir tourisme en Algérie parce que l'Algérie elle est riche dans l'histoire, dans tous les domaines. Peut-être l'Algérie parmi les pays importants touristiquement. On a l'histoire de l'archive et l'héroïne de le Romain, de l'islamique, de l'histoire de l'Algérie ancienne de Milan. L'Algérie, c'est pas d'aujourd'hui, elle est dans l'histoire de 2000 ans.
2: Et lors de ce voyage en Chine, vous avez participé à la réunion ministérielle sur le dialogue mondial entre les civilisations et vous avez visité de nombreux sites culturels et historiques chinois.

0: Selon vous, quelle est l'importance du dialogue et des échanges entre les civilisations?
1: Comment la civilisation ancienne de la Chine et la civilisation, et maintenant la Chine, comment associer ça? Ils ont fait quelque chose de miracle. Ils ont donné nous l'image des civilisations d'origine avec des paintings, avec des photos. Comment la Chine était avant 2000 ans, avant 3000 ans, ou comment elle est exploité l'histoire pour montrer la technologie de la Chine maintenant. Ça, c'était très important de la Chine, mais j'ai visité plusieurs fois. Et moi, je suis intéressé politiquement par le mur, parce que le Grand Mirail, c'est une preuve au monde que la Chine jamais été un pays colonialiste. C'est le contraire, les autres qui veulent qu'ils ont essayé de coloniser la Chine, c'est ça la Chine, elle a construit le Grand Mirail.
0: Et en mai dernier, l'Algérie est officiellement devenue membre de la nouvelle banque de développement des BRICS. Selon vous, comment cette adhésion peut-elle renforcer la coopération économique et financière entre la Chine et l'Algérie?
1: Premièrement, notre président, Admis Debbouze, ce n'est pas seulement un président politique, il est économiste aussi. Il a une vision économique. C'est le premier président qui a vraiment donné la base sérieuse pour le développement durable. C'est ça qu'il veut faire, investissement dans l'Algérie, basé sur avec des banques sérieuses, comme la banque de BRICS et les autres. Pour faire une coopération, avoir l'expérience, avoir le soutien pour développer, parce qu'il a une vision très ambitieuse en Algérie pour comment l'Algérie être, pas seulement faire des relations avec la Chine et les autres pays de BRICS en Europe, pour aussi coopération avec le Sahel, l'Afrique du Sahel, le monde arabe et l'Afrique de l'Ouest, basé sur l'esprit de gagnant-gagnant. On a en Algérie, c'est les deux choses ou trois choses nécessaires. On a les ports, on a le chemin de fer, et on a les routes vers le Sahel de l'Afrique et vers l'Afrique de l'Ouest. C'est-à-dire, on est le seul pays bien placé pour être point positif pour coopération avec la Chine. Ce n'est pas seulement pour les relations bilatérales, mais pour les relations régionales.
0: Et cette année marque le 80e anniversaire de la victoire de la guerre de résistance du peuple chinois contre l'agression japonaise et de la guerre mondiale contre le fascisme. Selon vous, comment peut-on mieux transmettre cette mémoire historique aujourd'hui?
1: J'étais très satisfait quand le ex-premier ministre du Japon a condamné le Japon, qu'est-ce qu'il a fait contre la Chine dans les années 40. C'est-à-dire, c'était quelque chose de très positif pour quelqu'un, ex-premier ministre du Japon, reconnaît les crimes qu'il a fait, le système du Japon, à les années 1940 en Chine. Ça, c'est un esprit espérant les Français. Aussi, les chefs de la France venaient déclarer leur crime et leur massacre en Algérie aussi. C'est-à-dire, j'espère que les politiciens de pays colonialistes reconnaissent ça. Ça va renforcer les réformes avec les colonialistes, aussi renforcer dialogue de civilisation, etc.
0: Et quelle est la signification actuelle de cette commémoration pour la promotion de la paix dans le monde et la lutte contre l'unilatéralisme?
1: Je pense que notre présence aujourd'hui, c'est pour le dialogue de civilisation. Le dialogue de civilisation, ce n'est pas seulement pour comprendre les différents culturels, différentes civilisations, et pour faire des points positifs communs entre les pays. C'est aussi le plus important pour le développement durable pour tout le monde, c'est-à-dire échanger l'expérience. Mais on ne peut pas changer l'expérience, on ne peut pas changer la coopération positive, solide, basée sur investissement, basée sur le développement durable, sans avoir comprendre les différents culturels. C'est ça qui est le symbole de cette réunion, c'est la diversité of human civilization for economic development. C'est ça, je pense, ça c'était une mission, je pense que tout le monde va comprendre aujourd'hui.
0: Et vous avez écrit un livre sur les relations sino-africaines. Quel est le contenu principal de ce livre?
1: Je pense qu'est-ce que j'ai compris? J'ai compris la vision de le Parti communiste. C'est une vision basée sur l'histoire de la Chine. C'est-à-dire la période 1949 et 89 de l'Afrique avec la Chine, c'était une période que la Chine a soutenu les Africains politiquement contre le colonialisme, matériellement. En même temps, elle a soutenu l'Afrique dans beaucoup de projets économiques, comme le chemin de fer de la Tanzanie jusqu'à la Zambie, presque 2 000 km, comme des unités industrielles en Algérie dans les années 70, comme des vélos, des motos, de céramique en Algérie, comme la Tunisie, le canal Majdada, comme. Il y a beaucoup de bridges, beaucoup de routes, etc. C'est-à-dire, qu'est-ce que je veux dire à les pays occidentaux? La Chine, elle est développée comme ça, pas comme elle veut dire, c'est notre civilisation et c'est notre développement. La Chine, elle a fait ça avant, quand l'Europe, elle n'a pas reconnu la Chine. Et la Chine, elle a fait ça. C'est-à-dire la Chine, elle était développée parce que le développement de la Chine, elle est de 5 000 ans. Elle a développé le fer, le céramique, le papier, etc. Ça. Deuxième chose, le ceinture, le belt, elle a aussi, elle était confiante, la base politique entre les Africains et les Chinois, c'est une base solide qu'on peut faire. C'est ça qu'on trouve presque tous les Africains. Et tout le monde, tous les pays arabes sont dans l'initiative de la ceinture et la route.
0: Merci Monsieur Devesh pour vos partages.
1: Merci.
2: Restez branchés sur CGTN Radio. Retrouvons-nous après cette mélodie pour la rubrique Apprenons le chinois.

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6: Bonjour à tous et bienvenue pour un nouveau cours de chinois. Salut Thomas.
5: Salut Tai, tu vas bien depuis le dernier cours ?
6: Moi je vais très bien, et toi ?
5: Écoute, ça va également très bien, le beau temps est arrivé, ça fait super plaisir. Alors lors du cours précédent, on a appris certaines expressions à utiliser lors d'une réunion familiale. Et aujourd'hui on va d'abord les réviser, tu vas prononcer les phrases en chinois et je vais les traduire en français.
6: Ok, c'est parti.
7: 我很高兴认识你的家人.
5: Je suis très content de connaître ta famille.
7: 这是我的拿手菜.
5: Ce plat est ma spécialité.
7: 你多吃点.
5: Prenez-en encore.
7: 下次请你们到我家做客.
5: Je vous inviterai chez moi la prochaine fois. Voilà, on se réécoute les dialogues maintenant.
8: 对话一.
9: 欢迎你来做客.
8: 我很高兴认识你的家人. 对话二.
9: 这是我的拿手菜, 你尝尝.
8: 哦, 不错, 挺好吃的. 对话三.
9: 你多吃点.
8: 我吃饱了. 对话四. 下次请你们到我家做客.
9: 有时间一定去.
6: Voilà, une petite piqûre de rappel du cours précédent, ça ne peut pas faire de mal. Maintenant, on va voir ce qu'on va apprendre aujourd'hui.
5: Ouais, ok, ce que je te propose, c'est que tu lises les phrases en chinois, je les traduis en français, et après, on travaille.
6: Bonne idée.
9: 您先请.
5: Allez-y, s'il vous plaît.
9: 别这么客气.
5: Pas tant de manières.
9: 为我们的合作成功. Ganbei.
5: Buvons à notre réussite.
9: Wei da jia de shen ti jian kang. Ganbei.
5: Buvons à la santé de tout le monde.
9: Gan xie ni men de re qing kuan dai.
5: Merci pour votre accueil chaleureux. Ouais, il y a tant de ganbei dans les phrases qu'on va trinquer lors du cours d'aujourd'hui, Tai, je pense.
6: Oui, nous allons aujourd'hui participer à un banquet fictif.
5: Ok, ça tombe bien. Il y a une expression chinoise destinée à ces repas ou à ces banquets fictifs qui veut dire « allez-y s'il vous plaît » ou « après vous ». C'est l'expression, Tai.
6: 您先请.
5: Voilà, une expression qui peut être utilisée dans diverses circonstances. Citons un exemple, lors d'un repas, quand tu prononces cette phrase, cela signifie que tu veux que tes invités se servent d'abord.
6: 您先请.
5: 您先请.
6: 您 est l'appellation respectueuse de 你.
5: 您.
6: 先, d'abord.
5: 先.
6: 请, s'il vous plaît.
5: 请.
6: 您先请. Allez-y, s'il vous plaît.
5: 您先请.
6: Ok, on va écouter le premier dialogue.
8: 您先请.
9: 谢谢.
5: Et tu vas me dire maintenant quelle est la réponse convenable à cette phrase, Tai.
6: Oui, pour répondre à 您先请, tu peux dire 别这么客气.
5: 别这么客气.
6: 别, ne pas.
5: 别.
6: 这么, si ou comme cela.
5: 这么.
6: 客气, ce qui signifie avoir beaucoup de manières.
5: 别这么客气.
6: 别这么客气.
5: 别. Je me que ne faites pas tant de façon. Voilà, maintenant on passe au dialogue 2.
8: 你是客人，请坐这儿。好，别这么客气。
5: Et lors d'un repas, il y a plusieurs expressions pour porter un toast. Citons un exemple. Buvons à notre réussite. Comment le dire en chinois, Tai ?
6: Wei wo men de he zuo cheng gong gan bei.
5: Wei wo men de he zuo cheng gong gan bei.
6: La phrase est un peu longue, je vais la décomposer. Wei est une préposition, ici il signifie pour.
5: Wei.
6: Wo men de, notre.
5: Wo men de.
6: He zuo, coopération.
5: He zuo.
6: Cheng gong, réussite.
5: Cheng gong.
6: Gan bei. Vidons notre verre.
5: 干杯.
6: 为我们的合作成功干杯. Buvons à notre réussite, à notre collaboration.
5: Allez, rien de plus important que la santé. Comment dire en chinois donc, buvons à la santé de tout le monde.
6: On peut dire 为大家的身体健康干杯.
5: Ok, tu vas me décomposer ça en plusieurs morceaux.
6: 为pour
5: 为
6: 大家的tout le monde.
5: 大家的
6: 身体 santé.
5: 身体
6: 健康 bonne santé.
5: 健康
6: 干杯
5: 干杯 vidons notre verre.
6: 为大家的身体健康干杯
5: Allez, on passe directement au dialogue 3.
8: 为我们的合作成功干杯
7: 为大家的身体健康干杯
5: Le repas s'achève, il faut...Remercier nos hôtes. Comment le dire en chinois, Tai ?
6: 感谢你们的热情款待.
5: Allez, comme d'habitude, on va décomposer.
6: 感谢 veut dire merci.
5: 感谢
6: 你们的 votre.
5: 你们的
6: 热情 chaleureux.
5: 热情
6: 款待 réception chaleureuse.
5: 款待
6: 感谢你们的热情款待
8: 时间不早了，我们该走了。感谢你们的热情款待。
7: 欢迎你们以后常来。
6: Voilà, c'était le dernier dialogue. Avant de passer à notre rubrique ABC de la culture chinoise, on va refaire les phrases clés d'aujourd'hui. Je vais dire les phrases chinoises et Thomas va donner le sens en français.
5: Ok, c'est parti.
6: 您先请.
5: Allez-y, s'il vous plaît.
6: 别这么客气.
5: Pas tant de manières.
6: 为我们的合作成功干杯.
5: Buvons à notre réussite.
6: 为大家的身体健康干杯.
5: Buvons à la santé de tout le monde.
6: 感谢你们的热情款待.
5: Merci de votre accueil chaleureux.Voilà, on avance doucement, mais sûrement. Le tout, c'est de retravailler un peu ce qu'on en a vu précédemment, et ça devrait rentrer. Et maintenant, on passe à notre rubrique ABC de la culture chinoise, Tai.
6: Bon, aujourd'hui, on va parler de la modestie chinoise, qui est une vertu traditionnelle en Chine. Depuis l'Antiquité chinoise, on dit « man zhao sun, qian shou yi », qui désigne « la modestie est bénéfique, tandis que la suffisance appelle la ruine ». Accepter de bon gré les suggestions et les

0: critique d'autrui, avoir des manières civilisées dans le comportement, tout cela peut refléter la modestie. Par exemple, quand d'autrui les vante ou cite en exemple, les Chinois font preuve souvent de la modestie en disant « quoi tiens là » ou « nali, nali », ce qui signifie « vous exagérez beaucoup » ou « 我做的还很不够», « je dois encore faire beaucoup d'efforts ».
1: Voilà, l'essence de la modestie que les Chinois promettent, c'est le respect à autrui, l'amitié et l'autodiscipline. Un homme ne peut être respecté par les autres que quand il possède une vertu de modestie. En Chine, la modestie est donc loin d'être démodée. C'est parce que quand un homme réussit, la modestie lui permet de voir ses lacunes pour encore aller plus loin et encore progresser. Voilà, c'en est fini pour notre cours de chinois et pour notre ABC de la culture. Comme d'habitude, une petite question avant de se quitter. Comment dire « allez-y s'il vous plaît » en chinois?
0: Et si vous avez la réponse, vous pouvez nous l'envoyer.
1: Voilà, vous trouverez plus de détails également sur nos émissions sur notre site. Au revoir et à la prochaine.
0: À la prochaine fois.
2: C'est ainsi que s'achève Fréquence Afrique. Merci pour votre fidélité. À très bientôt pour une nouvelle édition sur CGTN Radio. Yeah!

0: L'Iran affirme ne pas être actuellement pourparlers avec les États-Unis. Le porte-parole du ministère iranien des Affaires étrangères, Esmaïl Bakaei, a déclaré que Téhéran ne menait des discussions qu'avec Oman au sujet du Tête droit Hormuz. Et plus tôt, le président américain Donald Trump avait déclaré que les négociations avec Téhéran commenceraient ce lundi. Monsieur Trump a également annulé des frappes qu'il avait qualifiées de plus grandes attaques depuis la Seconde Guerre mondiale. Les cours mondiaux du pétrole ont chuté après la dernière annonce du président américain Donald Trump. Les contrats à terme du pétrole brut sur le Brent ont baissé de plus de 6% à plus de 82 dollars le baril. La fermeture du Tête droit Hormuz a provoqué de fortes fluctuations des cours du pétrole depuis le début des combats en février. Et par ailleurs, sept pays de l'OPEP+ ont convenu d'augmenter leur plafond de production de pétrole de 188 000 barils par jour en septembre afin de soutenir le marché pétrolier. Depuis les attaques du 7 octobre 2023, Israël a considérablement renforcé les restrictions imposées aux travailleurs palestiniens qui entrent depuis la Cisjordanie occupée, suspendant de nombreux permis de travail. Et certains permis ont depuis été rétablis, mais de nombreux Palestiniens restent dans l'impossibilité d'accéder légalement à des emplois en Israël, ce qui soumet leurs familles à une forte pression économique.
1: Ce mur sépare Israël de la Cisjordanie occupée. Chaque matin, des travailleurs palestiniens attendent à des postes de contrôle comme celui-ci pour se rendre à leur travail en Israël. Nous nous rendons au poste de contrôle de Kalandia. Presque tous les jours, Hamdi effectue ce trajet depuis Bethléem pour se rendre à son travail dans le secteur du bâtiment à Jérusalem.
2: Avant le 7 octobre, nous passions par le poste de contrôle 300. Après le 7 octobre, je pense qu'ils ont retiré tous les permis de tous les travailleurs palestiniens. Il n'y a plus eu de travailleurs, plus de travailleurs avec un permis.
1: Le poste de contrôle 300 est l'un des principaux points de passage entre Bethléem et Jérusalem. Avant le 7 octobre, des milliers de travailleurs palestiniens passaient par là pour se rendre à leur travail en Israël. Hamdi a perdu son permis comme des milliers d'autres travailleurs. Il n'a réussi à en obtenir un nouveau que depuis quelques mois. Mais il indique que pour celui-ci, il paie désormais des milliers de shekels chaque mois, bien plus que les quelques centaines qu'il payait auparavant. Pour de nombreux Palestiniens, le travail légal est désormais hors de portée. Faute de pouvoir obtenir de permis, de nombreux Palestiniens se sont tournés vers des traversées risquées et non autorisées en profitant des brèches dans la barrière de séparation ou en allant dans des zones reculées.
2: Ces deux dernières années, beaucoup ont été tués, beaucoup ont été blessés et les prisons sont pleines de travailleurs, tout cela parce qu'il n'y a pas de ressources.
1: Ceux qui se font prendre risquent d'être arrêtés et emprisonnés. D'autres sont abattus alors qu'ils tentent de franchir la barrière. Mais beaucoup affirment qu'ils n'ont guère le choix s'ils veulent subvenir aux besoins de leur famille.
2: Les gens disent, j'ai 50% de chances de me faire tirer dessus, mais si je reste chez moi, il y a 80% de chances que mes enfants meurent de faim. Je préfère donc prendre le risque et aller travailler.
1: Ces restrictions affectent également le marché du travail israélien. Le secteur du bâtiment, l'un de ceux qui dépendent le plus des travailleurs palestiniens, est confronté à d'importantes pénuries, de nombreux employeurs ayant du mal à les remplacer.
0: Il y a désormais au moins 72 morts après l'afflux de migrants en provenance du Maroc vers l'enclave Ceuta, territoire espagnol situé en Afrique du Nord. Jeudi, plus de 50 000 personnes ont franchi la frontière de Ceuta par voie terrestre et maritime, à l'un des deux seuls points de passage terrestre de l'Union européenne avec l'Afrique, suscitant l'inquiétude dans l'ensemble du bloc. Les autorités espagnoles ont indiqué que la plupart de ces 50 000 personnes étaient retournées au Maroc et parallèlement, un affrontement entre des militants d'extrême droite et des habitants de Ceuta a mis en évidence de profondes divisions concernant la crise migratoire.
3: Une impasse à Ceuta. La présence du groupe néo-nazi Nucleo National ainsi que d'autres figures de l'extrême droite a provoqué une mobilisation via les réseaux sociaux de nombreux habitants de Ceuta et de Marocains opposés à leur position politique. Alvis Pérez, homme politique d'extrême droite, député européen et fondateur de l'organisation politique d'extrême droite The Party's Over, s'est retrouvé pris au piège dans un café du centre de Ceuta. Il est accusé de diffuser des opinions racistes, xénophobes et anti-islamiques.
4: Ils sont venus propager leur discours de haine dans notre ville. Ils s'en prennent aux citoyens musulmans de Ceuta.
3: Dans un climat de forte tension, l'escorte policière depuis le café a donné lieu à une scène chaotique. Pérez a été poursuivi dans les rues, tandis que les forces de l'ordre peinaient à maintenir l'ordre. Alvis Pérez se trouve derrière moi. Ses partisans affirment qu'il défend l'Espagne, tandis que d'autres soutiennent qu'il est simplement venu à Ceuta pour semer le trouble. Il a finalement dû être escorté hors de la ville à bord d'un véhicule blindé de la police sous les acclamations des manifestants. Nous avons recueilli des avis divergents dans la rue.
5: Il est venu ici pour rien, juste pour une séance photo dans le cadre de sa campagne politique et le voilà déjà reparti. Il est venu avec une certaine idéologie politique à défendre, pour soutenir les gens face à tout ce qui se passe dans la ville, et on l'a empêché de le faire. Un boycott a été relayé sur les réseaux sociaux, en particulier parmi les communautés musulmanes, et d'après ce que j'ai lu, ils avaient même l'intention de lui faire du mal.
3: Dimanche, le chef du parti d'extrême droite espagnol Vox s'est également rendu à Ceuta.
5: Le responsable de cette situation est Pedro Sánchez, mais il partage cette responsabilité avec le Maroc. Il s'agit d'une invasion, et c'est ainsi qu'il faut l'appeler.
3: Une crise humanitaire.

0: qui s'est transformée en crise politique, révélant un clivage politique qui ne cesse de s'aggraver.
1: Une vague de chaleur persistante bouleverse le rythme de la vie urbaine à travers tout le Maroc, à Rabat et dans d'autres villes. Les habitants reportent de plus en plus leurs repas, leurs achats et leurs loisirs aux heures plus fraîches de la soirée. Ce changement fait que les restaurants, les marchés et les espaces publics restent animés jusque tard dans la nuit et tout en créant de nouvelles opportunités en prolongeant les horaires de travail des commerces locaux.
2: Sous la chaleur intense de la journée, de nombreuses rues restent inhabituellement calmes. Mais dès que les températures commencent à baisser, la capitale reprend vie, les habitants cherchant un peu de fraîcheur à l'extérieur.
3: L'ambiance est bien meilleure la nuit. Les rues s'animent et se remplissent de monde dès que les températures baissent. Pendant la journée, la chaleur incite la plupart des gens à rester chez eux.
2: Pour les familles, les soirées sont désormais le moment idéal pour dîner à l'extérieur, retrouver des amis et profiter des espaces publics à l'abri de la chaleur de l'après-midi.
4: L'ambiance estivale est animée et les rues sont bondées la nuit. Les soirées sont agréables, ce qui incite les familles à sortir dîner, à déguster des plats de rue et à profiter pleinement de la fraîcheur du soir.
2: Ce changement a également des répercussions sur les commerces locaux. Les restaurants voient leur fréquentation baisser pendant la journée avant que la demande en boissons et en repas légers ne reprenne après le coucher du soleil.
3: À cause de la chaleur, les clients veulent principalement des boissons fraîches et de l'eau pour se rafraîchir. L'activité est limitée pendant les heures les plus chaudes, mais elle s'améliore légèrement le soir. Les plats les plus populaires sont les tacos, les pizzas et les sandwichs, tandis que les repas plus légers sont également très demandés.
2: Les quartiers commerçants restent animés plus longtemps, les habitants et les touristes profitant de la fraîcheur nocturne pour explorer les marchés et les commerces locaux.
5: Lorsque les températures baissent, les gens sortent se promener et profiter de l'ambiance. Le tourisme est également en plein essor. Les visiteurs explorent les boutiques de vêtements locales, les parfumeries et les produits traditionnels.
2: Les festivals, les représentations théâtrales et autres événements estivaux contribuent à l'affluence nocturne, tandis qu'un sentiment de sécurité encourage les gens à rester dehors jusque tard dans la nuit.
6: Les villes organisent un large éventail de festivals, d'événements en soirée et de représentations théâtrales pour les habitants et les visiteurs. Les villes marocaines sont également sûres, ce qui permet aux gens de se promener librement et de profiter des rues jusque tard dans la nuit.
2: À Rabat et dans tout le Maroc, la vague de chaleur redéfinit le rythme de la vie urbaine, prolongeant les activités commerciales et sociales jusque tard dans la nuit et faisant des heures les plus fraîches le moment privilégié pour les déplacements, les loisirs et les affaires.
1: Au Burundi, la coopération sino-burundaise se renforce à travers la mise en œuvre de l'initiative pour le développement mondial et proposée par le président chinois Xi Jinping et l'ambassade de Chine, l'UNICEF et le gouvernement burundais ont lancé le projet Solar for Learning and Skills destiné à améliorer l'accès à une éducation de qualité grâce à l'énergie solaire. L'initiative illustre l'engagement de la Chine en faveur du développement durable et du capital humain au Burundi. Un reportage tenté d'Itest Nyargera, notre correspondant au Burundi.
7: Grâce à ce projet, 9300 apprenants en bénéficieront directement et 34 000 personnes en profiteront indirectement. Dotée d'un financement de 2 millions de dollars, cette initiative permettra aux écoles d'accéder à une énergie propre, aux technologies numériques et à la formation professionnelle, faisant de l'éducation, de l'énergie verte et du développement du capital humain des priorités du projet.
8: Nous sommes heureux de constater que notre futur projet, financé par le Fonds pour le développement mondial et la coopération Sud-Sud, combine l'éducation, l'énergie propre et la protection de l'environnement, tout en sensibilisant les jeunes générations aux enjeux climatiques et au développement durable. Il s'inscrit aussi dans le cadre de la mise en œuvre de l'initiative pour le développement mondial lancée par le président chinois Xi Jinping pour promouvoir un développement plus inclusif, plus résilient et plus durable dans le monde et permettre à tous les peuples d'en partager les fruits.
7: Le lancement officiel du projet Solar for Learning and Skills, financé par la Chine, constitue une avancée vers l'amélioration des conditions d'apprentissage des élèves et la garantie du droit de chaque enfant burundais à une éducation de qualité.
9: Le gouvernement du Burundi a placé le développement du capital humain au cœur de sa vision de développement. L'éducation constitue en effet le socle sur lequel reposent tous les autres secteurs de la vie nationale, et partant la prospérité de notre nation. En investissant aujourd'hui dans l'énergie solaire, dans les compétences numériques, dans l'accès à l'eau potable, dans l'hygiène et dans la formation des jeunes, nous investissons avant tout dans l'avenir du Burundi.
7: Le projet Solar for Learning and Skills renforcera la qualité de l'enseignement grâce à l'électrification des écoles, tout en assurant des retombées durables pour les élèves, les enseignants et les communautés. Fruit d'un partenariat entre la Chine, l'UNICEF et le gouvernement du Burundi, il favorisera une éducation plus inclusive, plus résiliente et plus durable.
10: Ce projet est une parfaite illustration de la coopération Sud-Sud, il faut dire, hein? Et elle est bien structurée aussi. Grâce à la Chine, la République populaire de Chine qui apporte un financement très généreux en matière d'énergie renouvelable pour ce projet, dans le cadre de ce projet, l'UNICEF à son tour apporte l'expertise dans l'initiative pour le développement mondial portée par la Chine. Ce projet précisément met l'accent sur ces investissements concrets dans un pays en développement, où on pourra investir de façon coordonnée pour des résultats plus durables et plus équitables aussi pour les enfants du Burundi.
7: Il s'agit d'un projet tripartite réunissant la Chine, l'UNICEF et le Burundi qui s'inscrit dans le cadre du plan sectoriel de l'éducation 2022-2030 du ministère de l'Éducation.
11: Au-delà de l'installation des panneaux solaires dans les écoles, ce projet illustre l'impact concret du partenariat entre la Chine et le Burundi en faveur des objectifs de développement durable, en améliorant l'accès à une éducation de qualité grâce à une énergie propre, tout en renforçant les compétences des jeunes et les capacités des enseignants. Cette coopération contribue à bâtir un capital humain plus résilient et un développement plus inclusif pour les générations futures. En Teddy Testené d'Aguila, Sagittaire français, Bujumbura, Burundi.

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9: Bonjour à tous, bienvenue dans cette nouvelle émission d'In Vivo. Zone frontalière du sud-ouest de la Chine, le Yunnan entretient une longue histoire profonde avec la France. Il est parmi les premières provinces chinoises qui maintiennent des échanges avec la France, notamment à travers le chemin de fer Yunnan-Vietnam, construit par le gouvernement français et mis en service en 1910. C'est également la première ligne ferroviaire internationale de la Chine qui a contribué au désenclavement du Yunnan en ouvrant la voie vers la mer. La longue histoire d'interactions culturelles approfondies entre la France et le Yunnan ont jeté des bases solides pour le développement d'une coopération pluridisciplinaire. Ces dernières années, les deux parties ont renforcé les échanges, notamment dans les domaines de l'éducation, de la médecine, du tourisme, de l'agroalimentaire et des énergies nouvelles.
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10: Le Yunnan, pour moi, c'était un choix naturel parce que c'est la plus belle province de Chine et c'est la province en plus la plus diverse. Et c'est comme ça que je suis venu m'installer ensuite en 2016 suite à une opportunité professionnelle.
9: Aujourd'hui, notre invité est Yannick Benichou. Il est directeur général d'une compagnie biotechnologique basée à Kunming. Français et fin connaisseur de la Chine, Benichou a tissé des liens avec la Chine depuis 2005 et il vit actuellement à Kunming, chef-lieu du Yunnan. Il a commencé à apprendre le chinois lorsqu'il faisait ses études polytechniques à Paris. Ce choix par hasard a bien changé sa vie.
11: Aujourd'hui, vous êtes un responsable d'une entreprise à Kunming. Donc, parlons un peu de votre travail ici à Kunming et comment ça se passe, les affaires de votre entreprise.
10: Alors, moi, j'ai deux activités. La première, c'est que je suis responsable effectivement d'une entreprise étrangère en Chine. Et la deuxième, c'est que j'ai monté une agence de tourisme sportif en France avec des amis à destination de randonneurs ou de touristes chinois. Donc, ma première activité, c'est dans mon travail au quotidien, je suis en charge d'une entreprise qui produit de la shellac. La shellac, en chinois, ça s'appelle chongjiao. C'est une résine naturelle qui est la sécrétion d'un insecte microscopique. En Chine, on le trouve uniquement dans le Yunnan et pas partout dans le Yunnan, seulement dans le sud-ouest du Yunnan, à une altitude entre 1000 et 1500 mètres, donc des régions qui vont pas être trop chaudes ni trop froides, parce que c'est un insecte qui est assez sensible. Cet insecte sur l'arbre, donc il va coloniser certains types d'arbres, pas tous, juste certains types très particuliers, et il va enrober les branches de l'arbre avec une couche de résine qui va être ensuite collectée par des paysans des environs, et nous on va le transformer en une poudre jaune qui est très utile dans la pharmacie, dans l'agroalimentaire, dans la protection des fruits et dans plein d'autres applications pour faire des revêtements qui soient à la fois comestibles, brillants, qui protègent ce qu'il y a à l'intérieur, isolants. C'est une résine qui a plein de propriétés un petit peu miraculeuses et qui est exploitée depuis 2000 ans en Inde et depuis une cinquantaine d'années en Chine. Donc cette résine-là, on la transforme dans notre usine à Kunming. Le groupe où je travaille est un groupe basé en Espagne. Et ensuite, on la vend en Chine et dans le monde entier. Donc on est une entreprise exportatrice. On exporte plus qu'on ne vend en Chine. C'est quelque chose qui continue à grandir parce que, en particulier, par exemple, pour les fruits, cette résine, elle sert à faire des protections pour les fruits qui vont les maintenir au frais, les maintenir en bonne santé, comestibles plus longtemps. Et ça contribue donc à réduire le gaspillage de nourriture. Et en rallongeant leur durée de vie, on va en fait éliminer une partie de ce gaspillage. Donc, c'est une des applications de la résine. Et c'est la raison d'ailleurs pour laquelle notre entreprise espagnole est venue investir en Chine il y a une vingtaine d'années.
11: Kunming est un lieu, je ne sais pas, idéal ou bien propice à installer cette entreprise pour votre entreprise.
10: Alors, Kunming, c'est très bien parce que c'est à la fois une capitale de province avec tous les transports qu'on peut avoir. On sait maintenant qu'il y a même le train entre le Laos et la Chine qui va arriver en Thaïlande bientôt, on espère, parce que nous, on achète plutôt un peu plus loin que le Laos. Et également, il y a les autoroutes, l'aéroport, les transports sont très pratiques. Et le climat à Kunming, en chinois, on dit « Siji Zhuchun », ça veut dire la ville où les quatre saisons sont comme le printemps. Donc là, on parle souvent de la ville du printemps éternel, ce qui est relativement vrai. Il fait jamais trop chaud, jamais trop froid. Donc, c'est un très bon climat pour vivre, pour moi en particulier, et pour nos employés qui sont d'ici, mais également pour produire, parce qu'on n'a pas tellement besoin de climatisation ou de chauffage dans les usines. Par contre, c'est pas un endroit pour récolter la shellac. Il faut un climat un petit peu plus chaud. Et ça va se faire plutôt dans toute une bande sud-ouest qui va de Baoshan à Honghe, en passant par Puan et Linshan, dans le Yunnan. Donc finalement, on est assez près des zones de production. Notre seul souci, c'est que la production en Chine est assez limitée et ne nous suffit pas. Donc, on a toujours besoin d'importer des quantités importantes de matières premières, donc de shellac, depuis les pays environnants comme la Thaïlande et l'Inde en particulier, qui est le premier producteur de shellac. On espère pouvoir avoir plus de production en Chine pour acheter tous nos besoins dans le Yunnan.
11: Comment qualifiez-vous l'environnement d'affaires en Chine pour les étrangers qui souhaitent y travailler ou créer une entreprise ici en Chine? Parce que vous êtes une entreprise importatrice, vous l'avez dit.
10: Nous, on est importateur, on est exportateur, et puis aussi on fait surtout la grande partie de notre chiffre d'affaires, c'est des achats en Chine et des ventes en Chine. Donc, on fait un petit peu de tout. L'environnement des affaires en Chine, alors c'est un bien grand mot parce que ça va beaucoup dépendre des régions, des provinces, des villes et même des personnes qui sont en charge. Nous, ce qu'on a vu depuis certaines années, c'est des règles pour gérer une entreprise qui sont de plus en plus compliquées, mais ça va dans le bon sens. Il y a de plus en plus de critères de sécurité au travail, de plus en plus de critères environnementaux. Respecter les lois environnementales, c'est de plus en plus compliqué, mais ça, c'est une bonne direction. Donc, on est très content d'avoir ces règles de plus en plus strictes. Ensuite, le climat des affaires, bon, c'est vrai que les trois dernières années pendant le coronavirus ont été extrêmement compliquées avec nos collègues étrangers qui n'ont pas pu venir en Chine, les investisseurs n'ont pas pu venir en Chine. Alors maintenant, c'est à nouveau ouvert, ça s'est rouvert très vite. Donc, on a enfin pu recommencer à avoir des voyages, aller voir nos clients à l'étranger, avoir nos clients qui viennent nous voir en Chine. Donc, en ce moment, ça va dans la bonne direction et j'espère qu'on va continuer dans cette direction.
11: Et si un ami en France, mais en Europe, ou bien quelqu'un étranger qui vous demande « Est-ce que je pourrais investir en Chine ?» Quel est votre conseil ou que pensez-vous à l'ouverture de la Chine ?
10: En tant qu'étranger, si on a des bonnes qualifications, d'un point de vue administratif, sur beaucoup de secteurs, c'est pas compliqué. Créer une entreprise en Chine, c'est plus simple que de créer une entreprise en France. Les procédures sont très rapides. De ce point de vue-là, c'est pas compliqué. Après, pour un Français qui est en France, qui veut venir investir en Chine, il faut vraiment bien savoir qu'est-ce qu'il veut y faire. Et avoir un projet qui est clair et qui est viable, c'est vraiment ça. La Chine, c'est plus du tout comme il y a 20 ans où il y avait plein d'argent à gagner sur plein de secteurs parce que tout était nouveau. Maintenant, sur beaucoup de sujets, ça devient un marché mature avec une compétition locale très forte. Donc, c'est bien de venir, mais il faut venir avec des bonnes idées. Après, ce que beaucoup de gens ne savent pas, c'est que la vie en Chine peut être très agréable et qu'on peut, on peut vivre très bien en Chine, avec finalement une vie qui n'est pas forcément tellement différente de celle qu'on a, de celle qu'on a en France. Sur beaucoup de sujets, les Chinois et les Français, en fait, sont beaucoup plus proches que beaucoup de gens ne le pensent.
11: Je suis un peu curieux de savoir comment vous gérez, je ne sais pas, les différences entre les différentes cultures. C'est-à-dire, vous êtes un Français, vous êtes né et grandi en France, et ici, maintenant où vous vivez en Chine, il y a certainement les choses que vous ne comprenez pas, comme tout à l'heure vous avez dit sur, quand je ne sais pas, les formalités ou les administrations pour gérer une entreprise comme ça. Comment vous essayez de comprendre les choses en Chine si vous avez une différence entre votre esprit et la réalité en Chine?
10: Oui, alors c'est vrai, bon, moi je suis en Chine ou en lien avec la Chine depuis 18 ans, depuis 2005. Mmh. J'ai commencé le chinois en 2004. Donc c'est vrai que je n'ai pas de problème de communication. Je parle chinois sans aucune difficulté. Donc pour moi, c'est vrai que c'est beaucoup plus simple que pour d'autres étrangers ou d'autres Français qui ne parlent pas ou juste un petit peu chinois. Et après, les différences culturelles, il y en a toujours. Il y en a toujours. Alors, dans mon travail ici au quotidien, j'ai évidemment une très bonne équipe qui s'occupe en fait de plein de choses locales. C'est pas moi qui vais faire tous les papiers administratifs. Ma valeur ajoutée dans l'entreprise, c'est pas d'aller faire le travail à la place de mes collègues chinois. Ils sont très bons pour le faire. Et moi, mon travail, c'est vraiment d'être un pont en fait entre les cultures, un pont entre la culture chinoise et la culture française, ou pas forcément, parce que dans mon travail, j'ai peu de liens avec la France, mais avec l'Amérique. On a beaucoup de clients en Amérique, avec d'autres pays européens, avec le Japon, avec l'Afrique du Sud, Israël, l'Italie, l'Espagne. Voilà, on a des clients un petit peu dans le monde entier. Et mon travail à moi, c'est vraiment de faire une sorte d'intermédiaire qui connaît à la fois les cultures de tous ces pays et également les sujets techniques. J'ai une

0: le plus d'amis on a entre la France et la Chine, le plus on se dirige vers une relation pacifique, amicale et de long terme entre nos pays. D'ailleurs, on fête dans quelques mois les 60 ans de l'établissement des relations diplomatiques entre la France et la Chine, initié par le général de Gaulle en 1964. Et c'est une très bonne occasion de rappeler ces liens entre nos deux pays. Moi, à mon niveau, qui n'est pas du tout diplomatique, qui est uniquement dans un cercle amical ou de l'entreprise, des relations économiques, je pense que c'est quelque chose qui est important à faire pour chacun d'entre nous.
1: Voilà, on prend une pause musicale et de retour, l'histoire de Yannick Benichou continue dans In Vivo.

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0: Vous êtes toujours dans In Vivo. Résident en Chine depuis une dizaine d'années, Yannick Benichou est un véritable témoin des transformations éco-sociales en Chine. Barouteur et persévérant, il a profité des vacances pour voyager sur le territoire chinois, surtout escalader et camper dans les montagnes majestueuses du Yunnan.
5: Vous avez vécu en Chine, comme vous l'avez dit, depuis une dizaine d'années. Donc, vous êtes également quelqu'un qui a constaté les métamorphoses éco-sociales dans le pays. Donc, quelles sont les transformations que vous avez bien remarquées?
6: La vie au quotidien a beaucoup changé. Les modes de transport, les déplacements en Chine, les infrastructures avec des aéroports partout, le train partout, des autoroutes partout. Pour moi qui aime bien voyager, c'est vraiment beaucoup plus pratique qu'il y a 10 ou 15 ans, les déplacements. Et puis évidemment, comme tout le monde le sait, la vie en Chine est très pratique du fait de la révolution Internet, de toutes les applications sur nos téléphones qu'on a, qui en fait rendent la vie dans une ville chinoise très simple au quotidien. Comme tout le monde, je fais les courses en ligne, je prends des taxis en ligne, je réserve mes billets de train, mes billets d'avion en ligne, je discute avec mes amis, je fais conférence visio maintenant en ligne. Bien sûr, oui, c'est un changement immense. Et ça, on ne se rend pas tellement compte. Quand on est à l'étranger, on sait que la Chine construit beaucoup de choses, on sait qu'il y a beaucoup de nouveaux trains, etc. Mais les gens ne se rendent pas compte à l'étranger comment la vie en Chine est très, en fait, numérique. Et du coup, devant toute cette vie numérique, pour moi, c'est important d'avoir une vie aussi dans la nature. Et c'est pour ça que j'essaie de faire partager ma passion pour les activités en extérieur avec tous mes amis en Chine.
5: Et hors du travail, vous faites beaucoup de sport. Par exemple, vous escaladez la montagne, vous faites du camping en Yunnan avec la famille, vous avec des amis. Donc, comment qualifiez-vous ces expériences passées dans la nature au Yunnan?
6: Moi, j'aime beaucoup le Yunnan parce que le climat est très propice aux activités en extérieur. On peut faire des activités en extérieur toute l'année. Alors, il y a la saison des pluies en été, mais c'est pas si pluvieux que ça. Il pleut pas mal entre mi-mai et mi-octobre, mais c'est pas du tout des torrents de pluie tous les jours comme on pourrait avoir la mousson dans des pays d'Asie du Sud. Et le reste de l'année, c'est un climat qui est globalement sec et ensoleillé. Donc, c'est pour ça qu'on parle de Kunming comme la ville au printemps éternel. Et pas uniquement Kunming. C'est pareil dans d'autres villes comme Dali, Lijiang ou le sud de Yunnan, jusqu'au Xishanbanna, même Shangri-La. Alors, Shangri-La, bien sûr, il fait froid en hiver. Et Xishanbanna, il fait chaud en été. C'est des villes qui sont avec des climats très, très particuliers. Ce qui est bien pour moi en vivant à Kunming, c'est que je peux trouver le temps que je veux, le climat que je veux, à chaque période de l'année. Si je cherche à avoir du froid en été, eh ben je vais dans les montagnes entre Lijiang et Shangri-La et presque jusqu'au Tibet et je pourrais trouver presque de la neige, oui, de la neige même en altitude. Si je veux trouver du chaud, même en hiver, je descends vers le sud, à Yuanjiang, par exemple, sur les rives du fleuve Rouge, ou bien sûr à Qinghong, dans le Xishanbanna, et on va trouver des températures estivales, même en plein hiver. Donc cette diversité, ça permet de faire plein de choses. Moi, j'aime beaucoup faire de la randonnée, camper dans la montagne, je fais un petit peu d'escalade aussi. Kunming, c'est un centre national qui pourrait être un centre mondial même pour l'escalade en plein air. C'est vrai que moi, je fais plus de la randonnée, du camping. Des fois, on prend des mules, on fait des caravanes de mules qui nous prennent dans la montagne, on escalade des sommets. C'est quelque chose qui est en train de se développer beaucoup en Chine, même si pour l'instant, c'est encore assez contraint d'un point de vue réglementaire. Mais je suis sûr que d'ici quelques années, il y aura une vraie industrie de la randonnée en Chine et dans le Yunnan en particulier qui va continuer à se développer. Donc, je fais beaucoup de randonnées avec mes amis chinois surtout et quelques amis étrangers qui habitent à Kunming. Donc, je ne vais pas dire tous les week-ends, mais deux fois par mois peut-être, on part soit à Kunming, donc Dali, Lijiang, Shangri-La, principalement c'est

0: ces quatre villes-là. Et puis on a nos tentes, nos sacs à dos, voilà. Et donc c'est quelque chose que je vais que j'amène en France maintenant, puisqu'on va commencer à amener des randonneurs chinois autour du Mont Blanc ou en Corse, parce que en fait les gens en Chine, ils ont besoin d'aventure, besoin de découverte, et il y a une vraie demande de la nouvelle génération en particulier, ou de ma génération d'ailleurs, de voir autre chose que des sites touristiques très encadrés avec des centaines, des milliers de touristes autour. C'est pas ça que veulent maintenant les nouvelles générations. Et le Yunnan, c'est une terre magnifique pour faire ces activités.
1: Si on compare les montagnes de Yunnan avec les Alpes de l'Europe, quelles sont les différences entre les montagnes de Yunnan et celles des Alpes?
0: L'altitude dans le Yunnan est plus élevée. C'est un climat très différent. Donc, quand on randonne dans le Yunnan, on est très vite à des altitudes assez élevées. Il faut faire attention au mal d'altitude, qui est un problème qu'on n'a pas tellement dans les Alpes, sauf si on va sommet les plus hauts. Mais bon, souvent, c'est pas ce qu'on fait quand on est en randonnée. Donc, du coup, ça demande un petit peu plus d'acclimatation. Dans le Yunnan, c'est plus sauvage. C'est beaucoup, beaucoup, beaucoup, beaucoup moins développé, la randonnée dans le Yunnan, que la randonnée dans les Alpes. Dans les Alpes, il y a des chemins de randonnée partout. Il y a des refuges dans la montagne qui permettent de passer les nuits dans des endroits sécurisés, moyennant en finances, bien sûr. Il y a des itinéraires faciles, difficiles, très difficiles, sur tous les sommets. Toutes les montagnes ont été escaladées. Il y a des voies de montagne, des voies d'escalade, des voies d'alpinisme partout. Il y a des hélicoptères qui sont prêts à venir sauver les randonneurs qui ont eu des accidents à tout moment. Donc, la randonnée dans les Alpes, c'est quelque chose qui est très mature, très développé, et du coup, c'est très pratique. Mais dans le Yunnan, on a plus du coup l'esprit d'aventure. On peut facilement être complètement seul dans la nature avec personne autour, et on est plus autonome. Du coup, c'est un peu plus dangereux forcément, puisqu'il n'y a pas de, y a pas, on n'a pas l'hélicoptère qui peut venir nous chercher en 5 minutes si on a eu un accident grave ou quelque chose comme ça. C'est quelque chose qui est encore en train de se développer. Si on cherche des grands espaces vierges en pleine liberté, le Yunnan, pour ça, ça va se prêter mieux. Si on cherche des itinéraires qui sont très beaux, tout aussi beaux, mais plus fréquentés, plus matures, avec plus de confort, bien sûr, les Alpes, on sera beaucoup mieux dans les Alpes pour ça. Donc, chaque région a ses avantages, ses inconvénients, ses différences, et ses atouts.
1: Il me semble que vous êtes une personne qui est vraiment parcourteur. Vous êtes un parcourteur, je pense, parce que vous aimez les différentes cultures, vous aimez faire du montagne, escalader dans la montagne.
0: Oui, tout à fait.
1: Qu'est-ce que vous avez trouvé dans la montagne? Parce que vous avez beaucoup d'expérience.
0: Dans la montagne, on se trouve soi-même. Quand on est dans la montagne, on ne pense plus à son travail quotidien, on ne pense plus aux problèmes. On a tous des problèmes dans la vie. Personne n'a une vie sans souci. On pense juste à être seul dans la nature. Moi, ce que je préfère, c'est être dans la montagne. Je passe mon téléphone en mode avion et je le range dans mon sac. Ou alors je le garde pour prendre des photos, mais déconnecté du monde moderne et être seul avec le paysage. Moi, ce que je préfère, c'est camper, parce que la nuit, on est la nuit, le soir, sous les étoiles, avec la Voie lactée. On voit très facilement la Voie lactée dans le Yunnan, puisqu'on est tout de suite à 3000, 4000 mètres dans la montagne. Et puis, il y a peu de villes une fois qu'on a quitté les alentours de Kunming. Il n'y a pas d'autres très grandes villes. C'est ça que j'aime le mieux. C'est vraiment la sensation d'être dans la nature, avec ses amis, jamais seul, bien sûr, pour des raisons de sécurité, et d'avoir l'esprit libre.
1: Si je ne me trompe pas, vous avez obtenu le titre de séjour chinois il y a 5 ans. Est-ce que cette carte verte a apporté des changements pour votre vie en Chine?
0: Oui, alors la carte verte, ça permet en fait de rester en Chine, et de manière à peu près illimitée. Il faut juste la renouveler tous les 10 ans comme une carte d'identité. Et ça permet de rester travailler en Chine, de rester vivre en Chine, sans être lié à un travail en particulier. Donc ça offre beaucoup de flexibilité si on veut un jour changer de travail, créer une entreprise. Il n'y a pas besoin de visa. Il y a de plus en plus de formalités qui sont possibles à faire avec la carte verte. Mais la principale chose que ça donne, c'est de la visibilité sur le long terme, et la possibilité donc de rester en Chine sur un temps long, sans forcément se dire que j'ai juste un visa de 2 ans ou mon visa est lié à mon travail. Voilà, c'est vraiment surtout une paix de l'esprit de savoir qu'on est accepté dans ce pays et qu'on peut y rester sur le temps long.
1: D'accord. Donc, vous allez rester longtemps en Chine?
0: Ben, c'est déjà le cas, ça fait déjà 15 ans, c'est déjà un petit peu long, mais je vais rester encore longtemps, je pense, oui.
1: D'accord. Si on me demande de décrire la province du Yunnan en quelques mots ou expressions, quels mots ou expressions vous allez dire?
0: C'est la diversité. En Chine, le Yunnan, c'est vraiment la province de la diversité. Diversité des climats, diversité des paysages et diversité des biodiversités, diversité des animaux, des plantes et une énorme diversité aussi des gens. Il y a tellement de cultures différentes. Souvent, on parle des 56 ethnies en Chine, donc 55 minorités plus l'ethnie majoritaire, Han. Dans le Yunnan, la moitié des ethnies sont dans le Yunnan. J'ai des amis de toutes les, pas de toutes, mais de beaucoup d'ethnies différentes, des Pumizu, Baizhu, Naxizhu, Lishizhu, Zhangzhu, Huizhu, et bien sûr, la plupart de mes amis sont Hanzhu de manière naturelle, l'ethnie Han. Mais il y a vraiment une diversité énorme, et c'était lié au fait que avant, les communications, les transports étaient très compliqués dans des vallées séparées par des hautes chaînes de montagnes ou des montagnes partout en fait. Et du coup, moins de communication, eh ben, ça permet de protéger en fait les cultures des peuples et donc des cultures qui se sont développées de manière très indépendante, très autonome, même des fois à seulement quelques kilomètres de distance. Ça peut être, c'est même pas des dialectes différents. Quand on est par exemple dans la région des trois fleuves parallèles dans le nord-ouest du Yunnan. Avec la Salween, donc la Nutian en chinois, le Mekong et le Yangtze, qui sont juste à quelques dizaines de kilomètres ou même quelques kilomètres de distance. En fait, les ethnies qui habitent le long de ces rivières sont très différentes parce qu'au milieu, il y a des chaînes de montagnes infranchissables. Donc les ethnies, mais également certains types de plantes, d'animaux qu'on trouve que dans une vallée et pas dans la vallée d'à côté. Parce que jusqu'à il y a peu de temps, il n'y avait pas de communication simple entre ces régions.
2: On prend maintenant une balade en chanson et on se retrouve juste après pour la dernière partie de notre émission, pendant laquelle vous suivrez le cours de chinois.

0: Merci de nous rejoindre dans In Vivo. C'est le moment de suivre notre rubrique « Le chinois au quotidien ».
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3: Salut à tous pour une nouvelle édition de notre cours de chinois. J'espère que vous avez bien révisé depuis la dernière fois et que vous commencez un peu à vous débrouiller.
1: Dans la leçon précédente, nous avons appris les expressions sur les rendez-vous. Aujourd'hui, avant de commencer le sujet, les conversations téléphoniques, révisons un peu le cours précédent.
3: Bien sûr. Alors, pour dire en chinois « Allô, c'est de la part de qui ?» on dit « Wei, 请问是哪位?»« Wei, 请问是哪位?»« Wei, c'est un mot de salutation qui signifie « Allô » en français. « 请问 » signifie « Puis-je demander ?»«
1: Je »
3: signifie « Être ».«
1: 哪位?»
3: Quelle personne ?
1: Et allô, c'est de la part de qui ?
3: En chinois, 请问是哪位?
1: Voilà, on va prendre un autre exemple. Quand et où nous rencontrons-nous ?
3: Pour dire cela en chinois, 我们几点见面? 在哪儿见面? Allez, 我们
1: 我们
3: 几点
1: 几点
3: 见面
1: 见面
3: 我们几点见面
1: 我们几点见面
3: 在哪儿
1: 在哪儿
3: 见面？
1: 见面。
3: 在哪儿见面？
1: 在哪儿见面？
3: 我们 signifie nous。
1: 我们。
3: À quelle heure？几点？
1: 几点？
3: 我们几点见面？
1: 我们几点见面？
3: 我们几点见面？
1: 我们几点见面？
3: 在哪儿见面？
1: 在哪儿见面？
3: 在哪儿 signifie où.
1: 在哪儿
3: Et si tu veux demander aux amis quand serez-vous libre, tu peux dire 你什么时候有空
1: 你什么时候有空
3: 你什么时候
1: 你什么时候
3: 有空
1: 有空
3: 什么时候 veut dire quand.
1: 什么时候
3: 有空 veut dire avoir du temps libre.
1: 有空
3: Quand seras-tu libre ? 你什么时候有空？
1: 你什么时候有空？
3: Encore une fois, 你什么时候有空？
1: 你什么时候有空？
3: Très bien, écoutons le dialogue en entier.
4: 对话一。
2: 喂，请问是哪位？
4: 我是王龙。对话二。你什么时候有空？
2: 周末。
4: 我们一起吃饭好吗？
2: 可以。
4: 对话三。
2: 我们几点见面？在哪儿见面？
4: 晚上八点，在北京饭店。
3: Bon, c'est tout pour la révision. Maintenant, on va aborder les principaux points du cours d'aujourd'hui.
1: Allô, je cherche à joindre le responsable Liu. Est-ce qu'il est là? Quand reviendra-t-il? Et demandez-lui de me rappeler, s'il vous plaît. C'est ce que nous allons voir aujourd'hui.
3: Et pour dire tout ça en chinois, ouais.刘经理在家吗？他什么时候回来？请他给我回个电话。
1: Voilà, comme d'habitude, moi qui suis pas un très bon élève, tu vas essayer de me décomposer ça, de me décomposer ces trois phrases pour bien me les faire répéter.
3: Alors, la première phrase. 喂，刘经理在家吗？
1: 喂，刘经理在家吗？
3: 喂，刘经理在家吗？
1: 喂，刘经理在家吗
3: ？Ce qui veut dire littéralement bonjour. Est-ce que Monsieur Liu est là? Liu Jingli veut dire Monsieur le directeur Liu. Liu Jingli.
1: Liu Jingli.
3: Oui, Liu c'est le nom de famille. Jingli signifie directeur. On les met ensemble et cela donne Monsieur le directeur Liu. Liu Jingli.
1: Liu Jingli.
3: Liu Jingli.
1: Liu Jingli.
3: Très bien. 在 est la préposition dans le sens de à ou dans. 在.
1: 在.
3: 在家, être à la maison, signifie être chez lui.
1: 在家.
3: Ma, à la fin de la phrase, représente une interrogation. Ma.
1: Ma.
3: Bonjour, est-ce que monsieur le directeur Liu est là? 喂, 刘经理在家吗?
1: 喂, 刘经理在家吗?
3: 喂, 刘经理在家吗?
1: 喂，柳经理在家吗？
3: 柳经理在家吗？
1: 柳经理在家吗？
3: Très bien. Écoutons maintenant le premier dialogue.
4: 对话一。
2: 喂，刘经理在家吗？
4: 他不在家。
3: La réponse est négative parce que Monsieur Le n'est pas là à présent. Si vous voulez savoir quand il revient, vous demandez 他什么时候回来。
1: Ok, bon, elle est un peu longue cette phrase encore. On va essayer de la décomposer.
3: Bien sûr, 他 signifie il.
1: 他
3: 什么时候 ça veut dire à quelle heure.
1: 什么时候
3: 回来 veut dire revenir.
1: 回来
3: quand il revient, 他什么时候回来。
1: 他什么时候回来。
3: 他什么时候
1: 他什么时候
3: 回来
1: 回来
3: 他什么时候回来
1: 他什么时候回来
3: OK, maintenant, deuxième dialogue.
4: 对话二。
2: 他什么时候回来
4: 我也不知道。
1: Alors maintenant, comment dit-on en chinois, dites-lui de me rappeler, s'il vous plaît.
3: Tu peux dire comme ça, 请他给我回个电话。
1: OK, là je crois que la décomposition de la phrase s'impose encore.
3: Volontiers, 请 s'il vous plaît.
1: 请
3: Ta signifie il.
1: Ta.
3: 给 dans le sens de donner.
1: 给
3: 我 désigne moi.
1: 我
3: 回个电话 rappelez-moi.
1: 回个电话
3: 回个电话
1: 回个电话
3: 回 veut dire littéralement répondre.
1: 回
3: 回
1: 回
3: 个 un coup.
1: 个
3: 电话 téléphone.
1: 电话
3: 回个电话 veut dire rappeler quelqu'un.
1: 回个电话
3: Je répète, 回个电话
1: 回个电话
3: Bon, maintenant on va essayer de dire la phrase entière. 请他给我回个电话请他
1: 请他
3: 给我
1: 给我
3: 回个电话
1: 回个电话
3: 请他给我
1: 请他给我
3: 回个电话
1: 回个电话
3: 请他给我回个电话
1: 请他给我回个电话
3: Très bien
2: 请他给我回个电话
4: 好的
2: 我的电话是87654321
4: 好的我一定转告他
1: Ok, c'était le troisième dialogue, et comme d'habitude, avant de l'apprendre, on va passer en revue les nouvelles phrases et les expliquer. Je parle en français, et toi, tu me parles en chinois.
3: Ok.
1: La première phrase, Allô, est-ce que le directeur Liu est là ?
3: Oui, Liu Jingli, 在家吗?
1: Très bien, et maintenant la deuxième, s'il n'est pas là, je voudrais savoir quand est-ce qu'il revient. Comment tu dis ça en chinois ?
3: 他什么时候回来
1: Et comment lui demander de me rappeler ?
3: 请他给我回个电话。
1: Parfait, maintenant je vois que je peux avancer un petit peu et me débrouiller au téléphone lorsque quelqu'un est absent. Voilà, maintenant on se réécoute le dialogue en complet.
2: 喂，刘经理在家吗？
4: 他不在家。
2: 他什么时候回来？
4: 我也不知道。
2: 请他给我回个电话。
4: 好的。
2: 我的电话是87654321。
4: 好的。我一定转告他。
3: Bon, c'est tout pour le cours d'aujourd'hui. Maintenant, un peu de culture.
1: Ok, les Chinois aiment les chiffres pairs, soi-disant signes de chance et de bonheur, en particulier le chiffre 8, qui a la particularité pour la province du Guangdong de se prononcer de la même manière que Fa. L'enrichissement, et qui est toujours considéré comme un bon signe. Quand les Chinois choisissent leur numéro de téléphone ou d'autres numéros, ils essaient souvent de prendre le chiffre 8. Il en va de même pour le chiffre 6, qui désigne, toujours en Chine, se dérouler dans de bonnes conditions, donc un signe de bon augure. De nombreux Chinois choisissent la date avec le chiffre 6, notamment pour leur mariage. Par contre, le 4, ayant la même prononciation que ce, la mort, est pour les Chinois l'équivalent du 13 chez les Occidentaux.
3: Bon, ainsi s'achève notre cours d'aujourd'hui. Comme d'habitude, on se quitte avec un petit test.
1: Alors, comment dit-on en chinois ? Dites-lui de me rappeler, s'il vous plaît. Au revoir, à la prochaine.
3: À la prochaine.
0: Voilà, c'est la fin de cette édition d'InVivo. Merci de l'avoir suivi. À la prochaine.

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0: L'Iran affirme ne pas être actuellement pourparlers avec les États-Unis. Le porte-parole du ministère iranien des Affaires étrangères, Esmaïl Bakaei, a déclaré que Téhéran ne menait des discussions qu'avec Oman au sujet du détroit d'Ormuz. Et plus tôt, le président américain Donald Trump avait déclaré que les négociations avec Téhéran commenceraient ce lundi. Monsieur Trump a également annulé des frappes qu'il avait qualifiées de plus grandes attaques depuis la Seconde Guerre mondiale. Les cours mondiaux du pétrole ont chuté après la dernière annonce du président américain Donald Trump. Les contrats à terme du pétrole brut sur le Brent ont baissé de plus de 6% à plus de 82 dollars le baril. La fermeture du détroit d'Ormuz a provoqué de fortes fluctuations des cours du pétrole depuis le début des combats en février. Et par ailleurs, sept pays de l'OPEP+ ont convenu d'augmenter leur plafond de production de pétrole de 188 000 barils par jour en septembre afin de soutenir le marché pétrolier. Depuis les attaques du 7 octobre 2023, Israël a considérablement renforcé les restrictions imposées aux travailleurs palestiniens qui entrent depuis la Cisjordanie occupée, suspendant de nombreux permis de travail et certains permis ont depuis été rétablis, mais de nombreux Palestiniens restent dans l'impossibilité d'accéder légalement à des emplois en Israël, ce qui soumet leurs familles à une forte pression économique.
1: Ce mur sépare Israël de la Cisjordanie occupée. Chaque matin, des travailleurs palestiniens attendent à des postes de contrôle comme celui-ci pour se rendre à leur travail en Israël. Nous nous rendons au poste de contrôle de Kalandia. Presque tous les jours, Hamdi effectue

0: ce trajet depuis Bethléem pour se rendre à son travail dans le secteur du bâtiment à Jérusalem.
1: Avant le 7 octobre, nous passions par le poste de contrôle 300. Après le 7 octobre, je pense qu'ils ont retiré tous les permis de tous les travailleurs palestiniens, et il n'y a plus eu de travailleurs, plus de travailleurs avec un permis.
0: Le poste de contrôle 300 est l'un des principaux points de passage entre Bethléem et Jérusalem. Avant le 7 octobre, des milliers de travailleurs palestiniens passaient par là pour se rendre à leur travail en Israël. Hamdi a perdu son permis comme des milliers d'autres travailleurs. Il n'a réussi à en obtenir un nouveau que depuis quelques mois. Mais il indique que pour celui-ci, il paie désormais des milliers de shekels chaque mois, bien plus que les quelques centaines qu'il payait auparavant. Pour de nombreux Palestiniens, le travail légal est désormais hors de portée. Faute de pouvoir obtenir de permis, de nombreux Palestiniens se sont tournés vers des traversées risquées et non autorisées en profitant des brèches dans la barrière de séparation ou en allant dans des zones reculées.
1: Ces deux dernières années, beaucoup ont été tués, beaucoup ont été blessés, et les prisons sont pleines de travailleurs, tout cela parce qu'il n'y a pas de ressources.
0: Ceux qui se font prendre risquent d'être arrêtés et emprisonnés. D'autres sont abattus alors qu'ils tentent de franchir la barrière. Mais beaucoup affirment qu'ils n'ont guère le choix s'ils veulent subvenir aux besoins de leur famille.
1: Les gens disent, j'ai 50% de chances de me faire tirer dessus, mais si je reste chez moi, il y a 80% de chances que mes enfants meurent de faim. Je préfère donc prendre le risque et aller travailler.
0: Ces restrictions affectent également le marché du travail israélien. Le secteur du bâtiment, l'un de ceux qui dépendent le plus des travailleurs palestiniens, est confronté à d'importantes pénuries, de nombreux employeurs ayant du mal à les remplacer.
2: Il y a désormais au moins 72 morts après l'afflux de migrants en provenance du Maroc vers l'enclave Ceuta, territoire espagnol, situé en Afrique du Nord. Jeudi, plus de 50 000 personnes ont franchi la frontière de Ceuta par voie terrestre et maritime, à l'un des deux seuls points de passage terrestre de l'Union européenne avec l'Afrique, suscitant l'inquiétude dans l'ensemble du bloc. Les autorités espagnoles ont indiqué que la plupart de ces 50 000 personnes étaient retournées au Maroc et par parallèlement, un affrontement entre des militants d'extrême droite et des habitants de Ceuta a mis en évidence de profondes divisions concernant la crise migratoire.
3: Une impasse à Ceuta. La présence du groupe néo-nazi Nucleo National ainsi que d'autres figures de l'extrême droite a provoqué une mobilisation via les réseaux sociaux de nombreux habitants de Ceuta et de Marocains opposés à leur position politique. Alvis Pérez, homme politique d'extrême droite, député européen et fondateur de l'organisation politique d'extrême droite The Party's Over, s'est retrouvé pris au piège dans un café du centre de Ceuta. Il est accusé de diffuser des opinions racistes, xénophobes et anti-islamiques.
4: Ils sont venus propager leur discours de haine dans notre ville. Ils s'en prennent aux citoyens musulmans de Ceuta.
3: Dans un climat de forte tension, l'escorte policière depuis le café a donné lieu à une scène chaotique. Pérez a été poursuivi dans les rues, tandis que les forces de l'ordre peinaient à maintenir l'ordre. Alvis Pérez se trouve derrière moi. Ses partisans affirment qu'il défend l'Espagne, tandis que d'autres soutiennent qu'il est simplement venu à Ceuta pour semer le trouble. Il a finalement dû être escorté hors de la ville à bord d'un véhicule blindé de la police sous les acclamations des manifestants. Nous avons recueilli des avis divergents dans la rue.
5: Il est venu ici pour rien, juste pour une séance photo dans le cadre de sa campagne politique et le voilà déjà reparti. Il est venu avec une certaine idéologie politique à défendre, pour soutenir les gens face à tout ce qui se passe dans la ville. Et on l'a empêché de le faire. Un boycott a été relayé sur les réseaux sociaux, en particulier parmi les communautés musulmanes, et d'après ce que j'ai lu, ils avaient même l'intention de lui faire du mal.
3: Dimanche, le chef du parti d'extrême droite espagnol Vox s'est également rendu à Ceuta.
5: Le responsable de cette situation est Pedro Sánchez, mais il partage cette responsabilité avec le Maroc. Il s'agit d'une invasion, et c'est ainsi qu'il faut l'appeler.
3: Une crise humanitaire qui s'est transformée en crise politique, révélant un clivage politique qui ne cesse de s'aggraver.
2: Une vague de chaleur persistante bouleverse le rythme de la vie urbaine à travers tout le Maroc, à Rabat et dans d'autres villes. Les habitants reportent de plus en plus leurs repas, leurs achats et leurs loisirs aux heures plus fraîches de la soirée. Ce changement fait que les restaurants, les marchés et les espaces publics restent animés jusque tard dans la nuit et tout en créant de nouvelles opportunités en prolongeant les horaires de travail des commerces locaux.
0: Sous la chaleur intense de la journée, de nombreuses rues restent inhabituellement calmes. Mais dès que les températures commencent à baisser, la capitale reprend vie, les habitants cherchant un peu de fraîcheur à l'extérieur.
6: L'ambiance est bien meilleure la nuit. Les rues s'animent et se remplissent de monde dès que les températures baissent. Pendant la journée, la chaleur incite la plupart des gens à rester chez eux.
0: Pour les familles, les soirées sont désormais le moment idéal pour dîner à l'extérieur, retrouver des amis et profiter des espaces publics à l'abri de la chaleur de l'après-midi.
4: L'ambiance estivale est animée et les rues sont bondées la nuit. Les soirées sont agréables, ce qui incite les familles à sortir dîner, à déguster des plats de rue et à profiter pleinement de la fraîcheur du soir.
0: Ce changement a également des répercussions sur les commerces locaux. Les restaurants voient leur fréquentation baisser pendant la journée avant que la demande en boissons et en repas légers ne reprenne après le coucher du soleil.
6: À cause de la chaleur, les clients veulent principalement des boissons fraîches et de l'eau pour se rafraîchir. L'activité est limitée pendant les heures les plus chaudes, mais elle s'améliore légèrement le soir. Les plats les plus populaires sont les tacos, les pizzas et les sandwichs, tandis que les repas plus légers sont également très demandés.
0: Les quartiers commerçants restent animés plus longtemps, les habitants et les touristes profitant de la fraîcheur nocturne pour explorer les marchés et les commerces locaux.
7: Lorsque les températures baissent, les gens sortent se promener et profiter de l'ambiance. Le tourisme est également en plein essor. Les visiteurs explorent les boutiques de vêtements locales, les parfumeries et les produits traditionnels.
0: Les festivals, les représentations théâtrales et autres événements estivaux contribuent à l'affluence nocturne, tandis qu'un sentiment de sécurité encourage les gens à rester dehors jusque tard dans la nuit.
8: Les villes organisent un large éventail de festivals, d'événements en soirée et de représentations théâtrales pour les habitants et les visiteurs. Les villes marocaines sont également sûres, ce qui permet aux gens de se promener librement et de profiter des rues jusque tard dans la nuit.
0: À Rabat et dans tout le Maroc, la vague de chaleur redéfinit le rythme de la vie urbaine, prolongeant les activités commerciales et sociales jusque tard dans la nuit et faisant des heures les plus fraîches le moment privilégié pour les déplacements, les loisirs et les affaires.
2: Au Burundi, la coopération sino-burundaise se renforce à travers la mise en œuvre de l'initiative pour le développement mondial et proposée par le président chinois Xi Jinping et l'ambassade de Chine, l'UNICEF et le gouvernement burundais ont lancé le projet Solar for Learning and Skills destiné à améliorer l'accès à une éducation de qualité grâce à l'énergie solaire. L'initiative illustre l'engagement de la Chine en faveur du développement durable et du capital humain au Burundi. Un reportage tenté d'Itest Nyargera, notre correspondant au Burundi.
9: Grâce à ce projet, 9300 apprenants en bénéficieront directement et 34 000 personnes en profiteront indirectement. Dotée d'un financement de 2 millions de dollars, cette initiative permettra aux écoles d'accéder à une énergie propre, aux technologies numériques et à la formation professionnelle, faisant de l'éducation, de l'énergie verte et du développement du capital humain des priorités du projet.
10: Nous sommes heureux de constater que notre futur projet, financé par le Fonds pour le développement mondial et la coopération Sud-Sud, combine l'éducation, l'énergie propre et la protection de l'environnement, tout en sensibilisant les jeunes générations aux enjeux climatiques et au développement durable. Il s'inscrit aussi dans le cadre de la mise en œuvre de l'initiative pour le développement mondial lancée par le président chinois Xi Jinping pour promouvoir un développement plus inclusif, plus résilient et plus durable dans le monde et permettre à tous les peuples d'en partager les fruits.
9: Le lancement officiel du projet Solar for Learning and Skills, financé par la Chine, constitue une avancée vers l'amélioration des conditions d'apprentissage des élèves et la garantie du droit de chaque enfant burundais à une éducation de qualité.
11: Le gouvernement du Burundi a placé le développement du capital humain au cœur de sa vision de développement. L'éducation constitue en effet le socle sur lequel reposent tous les autres secteurs de la vie nationale et partant la prospérité de notre nation. En investissant aujourd'hui dans l'énergie solaire, dans les compétences numériques, dans l'accès à l'eau potable, dans l'hygiène et dans la formation des jeunes, nous investissons avant tout dans l'avenir du Burundi.
9: Le projet Solar for Learning and Skills renforcera la qualité de l'enseignement grâce à l'électrification des écoles, tout en assurant des retombées durables pour les élèves, les enseignants et les communautés. Fruit d'un partenariat entre la Chine, l'UNICEF et le gouvernement du Burundi, il favorisera une éducation plus inclusive, plus résiliente et plus durable.
12: Ce projet est une parfaite illustration de la coopération Sud-Sud. il faut dire, hein, et elle est bien structurée aussi. Grâce à la Chine, la République populaire de Chine qui apporte un financement très généreux en matière d'énergie renouvelable pour ce projet, dans le cadre de ce projet. L'UNICEF, à son tour, apporte l'expertise dans l'initiative pour le développement mondial portée par la Chine. Ce projet précisément met l'accent sur ces investissements concrets dans un pays en développement, où on pourra investir de façon coordonnée pour des résultats plus durables et plus équitables aussi pour les enfants du Burundi.
9: Il s'agit d'un projet tripartite réunissant la Chine, l'UNICEF et le Burundi qui s'inscrit dans le cadre du plan sectoriel de l'éducation 2022-2030 du ministère de l'Éducation.
13: Au-delà de l'installation des panneaux solaires dans les écoles, ce projet illustre l'impact concret du partenariat entre la Chine et le Burundi en faveur des objectifs de développement durable, en améliorant l'accès à une éducation de qualité grâce à une énergie propre, tout en renforçant les compétences des jeunes et les capacités des enseignants. Cette coopération contribue à bâtir un capital humain plus résilient et un développement plus inclusif pour les générations futures. En Teddy Testené, la Guira, Saint-Étienne français, Bujumbura, Burundi.

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9: Bonjour à toutes et à tous, bienvenue dans cette nouvelle édition de Carnet de route. Aujourd'hui, nous n'allons pas simplement voyager, nous serons transportés dans une dimension où la logique géographique semble avoir été réinventée. Oublions les sentiers battus de la Grande Muraille pour plonger dans une Chine qui défie toutes les lois du bon sens urbain. Nous allons parler de villes où le métro traverse les immeubles, de croisières mystiques au cœur de gorges millénaires et d'une cuisine si volcanique qu'elle mettra votre courage à l'épreuve. Pour nous quitter dans ce labyrinthe fascinant, j'ai le plaisir d'accueillir mon collègue Rogo. Bonjour Rogo.
10: Bonjour Manon, bonjour à tous nos auditeurs voyageurs. Je suis vraiment surexcité de commencer ce cycle par le sud-ouest chinois. Pour moi, c'est la véritable claque du voyageur. Si vous pensez avoir tout vu en Asie, Chongqing et le Sichuan vont vous prouver le contraire en moins de 24 heures. Nous avons préparé un programme colossal pour cette émission. Et je suis convaincu, Manon, qu'après cette écoute, nos auditeurs seront capables de boucler leur sac à dos et de partir avec toutes les clés en main.
9: On hâte de partir en voyage, mais avant d'entamer notre voyage, un morceau de musique.

0: Merci de nous retrouver dans notre carnet de route. Aujourd'hui, préparez-vous à un véritable choc thermique, visuel et émotionnel. Nous n'allons pas simplement voyager, nous allons être transportés dans une dimension où la logique géographique semble avoir été réinventée. Et Rocco, la première ville qu'on va faire, c'est...
1: Et c'est la ville de Chongqing, la métropole en trois dimensions.
0: Alors, chers auditeurs, asseyez-vous confortablement, on décolle, Rocco. Entrons directement dans le vif du sujet. Alors, vous venez de nous dire que c'est Chongqing, c'est le premier nom qui revient partout quand on parle de modernité chinoise insolite. Alors, pour un étranger, c'est quoi le sentiment immédiat?
1: Bon, pour un étranger, quelqu'un français, par exemple, qui arrive de Paris, de Lyon ou de Marseille, cher Manon, c'est le vertige. Mais un vertige nouveau, horizontal autant que vertical. Imaginez une métropole de plus de 30 millions d'habitants construite sur des falaises abruptes, au confluent de deux fleuves géants, le Yangtze et le Jialing. Le premier choc pour un étranger, un Européen soit-il, c'est la perte de repères spatiaux. On l'appelle la ville en 3D.
0: Pourquoi cette dénomination?
1: Eh bien, parce que le sol est une notion très relative là-bas. Un jour, Manon, j'ai pris l'ascenseur dans un building moderne pour rejoindre ce que je pensais être le rez-de-chaussée. Je sors au 22e étage. Et là, surprise, je me retrouve sur une immense place publique avec des voitures, des magasins de thé, des arbres et des gens qui attendent les bus. Et ça ne vous étonne pas?
0: Si, si, si, ça m'étonne, hein. C'est vraiment incroyable, hein.
1: Mais en réalité, ce bâtiment est accroché à la montagne et ce 22e étage donnait sur la rue du quartier situé sur la colline supérieure. Donc, c'est un labyrinthe de béton et des néons absolument fascinants.
0: Ah, surtout une métropole construite sur des falaises abruptes. C'est délirant, on se croirait dans une illustration déchet ou dans une scène d'inception. Mais alors, comment on fait pour s'orienter? Est-ce que nos smartphones nous aident vraiment dans un tel bazar?
1: C'est le cauchemar absolu des GPS classiques, Manon.
0: Alors, votre conseil, c'est...
1: Oui, je peux donner un petit conseil à nos chers auditeurs, un conseil de survie à Chongqing. Hein, c'est de regarder toujours en haut et en bas, jamais seulement à gauche et à droite. Apprenez à identifier les niveaux, mais rassurez-vous, la ville a dompté ses reliefs avec un génie incroyable. On ne peut pas parler de Chongqing sans mentionner sa fameuse ligne de métro numéro 2.
0: Ah oui,
1: Vous en savez quelque chose?
0: la fameuse vidéo du métro qui traverse un immeuble.
1: Voilà.
0: C'est une légende urbaine ou c'est un vrai trajet?
1: Ah Manon, rassurez-vous, c'est 100% réel. C'est la station dénommée Liziba. C'est devenu le symbole mondial de la ville. Comme il n'y avait plus de place physiquement entre la montagne rocheuse et les rives du fleuve, les ingénieurs n'ont pas eu d'autre choix. Ils ont fait passer le rail à travers un immeuble d'habitation de 19 étages. Les métros entrent littéralement dans les salons des gens au 6e étage. Et le plus fou, c'est que c'est incroyablement bien conçu. L'immeuble et le rail sont sur des structures séparées.
0: Oh là là,
1: donc,
0: incroyable.
1: Les habitations ne sentent aucune vibration.
0: Génial.
1: Pour un ticket à moins de 50 centimes d'euros, vous avez un spectacle d'urbanisme futuriste que vous ne verrez nulle part ailleurs.
0: Donc, faut pas rater ça, hein. La ligne de métro 2. Et pour la vue d'ensemble, vous nous avez parlé d'un téléphérique.
1: Oui, le téléphérique du fleuve Yangtze. C'est l'ancien moyen de transport des locaux avant les ponts massifs. Aujourd'hui, c'est une expérience sensorielle. Vous survolez les eaux sombres et puissantes du fleuve.

0: longue. Mm-hmm. C'est une immense structure de bois traditionnel accrochée à la falaise. Ah, chère Manon, mm-hmm. elle brille de mille feux orangés. C'est magnifique, bien que très touristique. C'est aussi là que vous croiserez les dernières Bang Bang Men.
1: Ah, d'accord, les Bang Bang Men. C'est un nom amusant. Qu'est-ce que ça cache?
0: Je savais que vous serez curieux de savoir, mm-hmm. les Bang Bang Men. Mm-hmm. C'est un métier millénaire et emblématique de Chongqing. Mm-hmm. Ce sont des porteurs que vous reconnaîtrez à leur longue perche en bambou. Cette longue perche en bambou, c'est ce qu'on appelle les Bang.
1: Ah oui.
0: Et qu'ils portent sur l'épaule.
1: Mm-hmm.
0: Et comme Chongqing est une ville avec une succession infinie d'escaliers,
1: oui.
0: les voitures de livraison ne peuvent pas aller partout.
1: Mm-hmm.
0: Et ces hommes portent tout.
1: Ah.
0: Ces Bang Bang Men, ils
1: ah,
0: portent tout.
1: D'accord.
0: Des pianos, des sacs de riz, des valises de touristes. Les observer grimper des centaines de marches avec 50 kilos sur l'épaule, c'est impressionnant.
1: D'accord. On a bien grimpé, on a bien marché et il est temps de passer à table, Hugo. Et avant de passer à la table, une pause musicale.

Merci de nous retrouver dans notre carnet de route. Aujourd'hui, préparez-vous à un véritable choc thermique visuel et émotionnel. Nous n'allons pas simplement voyager, nous allons être transportés dans une dimension où la logique géographique semble avoir été réinventée. Et on m'a prévenu que la cuisine de Chongqing n'était pas pour les timides, hein. On parle de piment, mais est-ce que c'est mangeable pour un étranger habitué à la...

0: finesse.
1: Oui, la cuisine à Chongqing est très épicée. C'est un défi, Manon. Je ne vais pas mentir à ce sujet. La spécialité absolue est les hot pot, la fondue. On s'assoit autour d'une table avec un trou central où bouillonne une marmite remplie d'huile rouge, des piments séchés à perte de vue et des poivrons du Sichuan. Ce fameux poivre a une particularité biologique. Il contient de l'hydroxy-alpha-sanchol. Derrière ce nom barbare se cache une sensation unique. Une anesthésie légèrement la langue. C'est le goût mala.
0: Ah, d'accord.
1: Le mariage entre le brûlant et l'engourdissant.
0: Mais alors, pour quelqu'un comme moi qui a le palais sensible, c'est la fin du voyage, je crois.
1: Pas du tout, hein. Voici, il y a quand même des stratégies, hein, qu'il faut adopter. Bon, c'est pourquoi je vais donner un petit conseil santé numéro 1. C'est de commander toujours une marmite Yuanyang.
0: C'est-à-dire?
1: Donc, c'est un récipient divisé en deux par une paroi sinueuse.
0: C'est
1: un
0: malin.
1: Côté est l'enfer est rouge. L'autre est un bouillon blanc paradisiaque aux champignons, à l'os à moelle ou au baies de goji.
0: Oh.
1: C'est absolument délicieux, cher Manon, et tout doux. Vous pouvez ainsi tremper vos fines tranches de bœuf, vos racines de lotus ou vos champignons dans les côtés blancs.
0: Et que boit-on
1: pour échapper à la brûlure, bien sûr.
0: Ah, c'est bien conçu hein,
1: oui.
0: Pour nous. Et puis, que boit-on pour éteindre l'incendie si on ne se trompe de côté?
1: Surtout, pas d'eau glacée. Ça, c'est vraiment la règle numéro 1.
0: Ah.
1: Éviter de l'eau glacée.
0: Mais c'est la première chose qui me vient à l'esprit.
1: Ça, on appelle ça l'erreur des débutants.
0: D'accord.
1: Parce que beaucoup ont tendance à penser qu'en prenant de l'eau glacée, ça va calmer les jeux.
0: Oui.
1: C'est vraiment l'erreur des débutants qu'il ne faut pas faire.
0: Mm-hmm.
1: L'eau ne fait que déplacer les huiles pimentées sur toute la surface de la langue.
0: Oh là là.
1: Et il est toujours recommandé de boire du thé chaud.
0: Du thé chaud?
1: Ou mieux encore, du lait de soja ou une boisson au lait de coco.
0: Vous plaisantez ou quoi?
1: Non, c'est ça. Les protéines et les gras du lait neutralise la capsaïcine du piment. C'est magique, cher Manon. Les locaux disent que manger pimenté permet d'évacuer l'humidité du corps due au climat tropical de la région. Avec une énergie incroyable, c'est une véritable purification par le feu, cher Manon.
0: Oh là là, je crois qu'il y a le feu de l'intérieur, hein. Et nous allons marquer une petite respiration, mais ne bougez pas, la suite arrive immédiatement.

0: Nous sommes de retour sur Garnet Route. Avant la pause, Hugo nous a plongé dans la verticalité vertigineuse de Chongqing. Maintenant, Hugo, il est temps de quitter le bitume et le béton pour prendre le large. On embarque sur le Yangtze. C'est le plus long fleuve d'Asie, le troisième au monde. Pour un voyageur, c'est une étape de contemplation pure.
1: Bon, absolument, hein, Mano. Vous savez, la descente du Yangtze entre Chongqing et Yichang est sans doute l'un des voyages fluviaux les plus mythiques de la planète. On quitte une métropole de 30 millions d'habitants pour s'enfoncer dans des paysages qui ont inspiré les poètes et les peintres depuis des millénaires. Mais attention, pour réussir son voyage, il ne faut pas se tromper des navires.
0: Ah, justement, parlons-en. Si je regarde sur l'internet, je vois des ferries locaux et des paquebots de croisière classés 5 étoiles. Et quelle est la différence réelle pour nous?
1: Elle est totale. Le ferry local est utilitaire et souvent surpeuplé. Pour un auditeur qui veut vivre l'expérience avec sérénité, je recommande vivement les croisières de type Victoria Crisis ou Century Crisis. Ce sont de véritables hôtels flottants. Et mon conseil d'expert, cher Manon, c'est lui qui change tout le voyage. Ne faites pas d'économie sur la cabine. Prenez impérativement une cabine avec balcon privé. Et vous n'allez pas me demander pourquoi.
0: Pourquoi? Justement, j'attends votre explication.
1: Ah, c'est parce que le spectacle est permanent. Imaginez-vous, vers 6 heures du matin, alors que les bateaux glissent en silence sur une eau émeraude, vous ouvrez vos rideaux et vous voyez le paroi des calcaires de la gorge des Hou s'élever à plus de 800 mètres au-dessus de vous.
0: Ah, d'accord.
1: La brume s'accroche au sommet comme une estampe ancienne.
0: D'accord.
1: C'est le moment zen absolu.
0: On traverse trois gorges célèbres, hein, les fameuses trois gorges. Pouvez-vous nous décrire l'ambiance, Rogo?
1: La première, c'est la gorge Tsuntang. C'est la plus courte, seulement 8 km, mais la plus monumentale. On se sent minuscule entre ces parois resserrées. Ensuite vient la gorge de Hou. La gorge des sorcières. C'est la plus poétique, connue pour ses 12 sommets légendaires, dont le fameux pic de la déesse. Et enfin, cher Manon, la gorge des Siling, où l'eau est d'un vert profond, bordée des villages de pêcheurs. On descend aussi du bateau pour explorer les petites gorges sur des petites barques. On y voit des singes sauvages et même des cercueils suspendus dans les falaises, vestiges de la mystérieuse culture Bo.
0: Et le point final, c'est le fameux barrage, n'est-ce pas, je crois?
1: Ah oui, les barrages des trois gorges. Là, on traverse 5 écluses géantes qui font monter ou descendre les bateaux de 110 mètres. On passe sous des portes d'acier massives de nuit. C'est une expérience de génie civil assez étourdissante. Ça montre la puissance de la Chine moderne, capable de dompter le fleuve le plus sauvage du continent.
0: Après cette démesure moderne, vous nous emmenez vers quelque chose de beaucoup plus ancien. On quitte le fleuve pour se rendre à Dujiangye, près de Chengdu. Nous allons marquer une petite respiration, mais ne bougez pas, la suite arrive immédiatement. Et Hugo, j'ai une question, pourquoi Dujiangye? Pourquoi ce site est-il au programme?
1: Ah, parce que c'est l'antithèse du barrage moderne, Manon. C'est un site classé à l'UNESCO qui date du 3e siècle avant Jésus-Christ. Au lieu de construire un mur de béton, le gouverneur Li Bing a inventé un système de dérivation organique avec des digues en bambou et des pierres. C'est un chef-d'œuvre d'harmonie qui irrigue encore la plaine aujourd'hui.
0: D'accord.
1: On s'y promène sur des ponts suspendus au milieu d'arbres millénaires, Manon. C'est une véritable bouffée d'oxygène et une leçon d'écologie appliquée avant l'heure.
0: D'accord. On termine souvent ce périple à Chengdu, la capitale du Sichuan. C'est la cité du panda, non?
1: Oui, c'est l'étape obligatoire, mais attention, un conseil vital. Levez-vous tôt, il faut être au centre et à la recherche. À 7h30 du matin, c'est le moment où les pandas mangent, voilà. C'est un moment idéal pour voir les pandas.
0: Ok. Et Rogo, parlons budget. Est-ce que ce voyage est accessible?
1: Tout à fait. La Chine offre un rapport qualité-prix imbattable. La croisière est l'élément le plus cher. Environ 500 euros par personne, tout compris. Le train à grande vitesse est un luxe abordable. Pour une semaine intense à Chongqing, à Chengdu, comptez environ 1200 à 1500 euros par personne sur place, hors vol. C'est aussi un pays hyper sûr. On peut se balader la nuit sans aucune crainte.
0: Et quel dernier mot pour encourager nos auditeurs?
1: Bon, n'ayez pas peur de la démesure. C'est un pays qui vous bouscule, mais qui vous récompense par des images et des saveurs uniques. Voilà. Okay. Osez sortir des sentiers battus.
0: Et merci infiniment, Rogo. Et voilà, c'est la fin de la première partie de notre émission Carnet de route tout de suite au cours de chinois avec Xiaotai et Thomas.
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3: Bonjour à tous, bienvenue dans Chinois au quotidien. Moi c'est Xiao Tai, je suis avec Thomas. Bonjour Thomas.
4: Salut Tai, ben voilà, c'est Thomas et c'est encore votre apprenti étudiant qui va vous apprendre en même temps que vous, pas à pas, les rudiments de la langue chinoise.
3: Eh bien, dans le cours précédent, nous avons appris certains mots pour faire des achats sur des marchés seconde main.
4: Voilà, puis ça m'a servi d'ailleurs sur les marchés d'occasion, puisque j'ai acheté une moto et ça me permet de me promener hors de Pékin. Mais avant d'aller plus loin, on va vous remettre un peu les petites phrases en tête.
3: Ce qui signifie, c'est de quelle marque? C'est une célèbre marque chinoise.
4: Sur ce marché, justement, des marchandises, vous pouvez dire au vendeur, il semble qu'il y a des défauts. Alors, comment dire ça en chinois, Tai? Par souci d'économie, bien sûr, je ne veux pas dépenser trop d'argent. Alors, comment dire au vendeur, c'est je payerai ça 100 kuai au plus.
3: 最多100元. 最多, ce qui veut dire au plus, au maximum.
4: Voilà, 最多.
3: 100元, bien sûr, c'est 100 kuai, 100 yuan.
4: D'accord, ok. Bon, on s'écoute maintenant le dialogue en complet.
5: 这是什么牌子的?
6: 这是中国名牌.
5: 这儿有点毛病.
6: 我马上可以修好.
5: 你要多少钱?
6: 太贵了.
5: 你说多少钱?
6: 最多100元.
4: Bon allez, la révision s'arrête là. On va maintenant voir les mots-clés du jour. Je crois qu'on est dans une pizzeria, Tai.
3: Bon, on va faire comme d'habitude, c'est-à-dire je vais donner les phrases en chinois et Thomas, tu vas les traduire en français.
4: Ok, c'est parti.
3: 我要订个披萨饼.
4: Je veux commander une pizza.
3: 怎么付钱呢?
4: Comment dois-je payer?
3: 可以货到付款.
4: Vous pouvez payer à la livraison.
3: 你说一个时间.
4: Dites-moi une heure. Avec le développement de la nouvelle technologie, les achats deviennent de plus en plus faciles, ça tout le monde le sait. Avec un simple téléphone, vous pouvez avoir à peu près tout ce que vous voulez, Tai.
3: Oui, tout à fait. Par exemple, si vous voulez commander un pizza, vous pouvez ainsi dire 我要订个披萨饼.
4: 我要订个披萨饼.
3: 我 veut dire je.
4: 我
3: 要 est dans le sens de vouloir.
4: 要
3: 订 veut dire commander.
4: Ding.
3: Ge est un spécificatif.
4: Ge.
3: Pizza bing veut dire pizza.
4: Pizza bing.
3: Donc la phrase au complet, 我要订个披萨饼.
4: Allez, on s'écoute le premier dialogue.
5: 喂, 你好, 我要订一个披萨饼.
6: 大的还是小的？
5: 大的。
4: Bon allez, j'ai compris, c'est pas très difficile. Comment commander une pizza?
3: Oui, c'est ça. En effet, la personne dit au téléphone au vendeur qu'elle souhaite commander un pizza et puis l'autre lui demande la taille qu'elle veut.
4: Voilà, exactement. Donc une pizza, c'est grand ou petit. Alors taille, comment dit-on grand?
3: Tade.
4: Tade, ok. Et petite?
3: Xiaode.
4: Xiaode. Voilà, donc maintenant vous pouvez à peu près commander une pizza au téléphone. Maintenant on va voir une nouvelle phrase. Comment puis-je payer? Alors comment dit-on ça en chinois thaï?
3: Zama fu tian.
4: Zama fu tian.
3: Zama veut dire comment.
4: Zama.
3: Fu tian, payer.
4: Fu tian.
3: Zama fu tian.
4: Zama fu tian. Qui veut dire comment dois-je payer? Ou comment puis-je payer? C'est ce que vous pouvez demander au vendeur par téléphone.
3: Tout à fait. Bon, maintenant, on va écouter le deuxième dialogue.
5: 怎么付钱呢？
6: 可以货到付款。
5: 请送到北京大学西门吧。
6: 好的。
3: Voilà, vous venez d'entendre le deuxième dialogue. Dans ce dialogue, la première personne demande au vendeur comment pourrait-elle payer et l'autre lui dit qu'elle pourrait payer à la livraison. 可以货到付款. Et puis la première personne lui demande de livrer le pizza à l'entrée ouest de l'université de Beijing. 请送到北京大学西门. Voilà, c'est l'essentiel de ce deuxième dialogue.
4: Allez, on passe à autre chose, Thaï. Alors, on te propose de payer par Internet ou par mandat postal. Mais personnellement, je trouve qu'il est plus pratique de payer à la livraison. Parce que tu peux payer après avoir examiné, bien sûr, la qualité des produits. Alors, comment dire en chinois « pouvoir payer à la livraison » ?«
3: 可以货到付款 »«
4: 可以货到付款 » »«
3: 可以» veut dire « pouvoir » »«
4: 可以»
3: Huo dao fu quan veut dire payer à la livraison.
4: Huo dao fu quan.
3: Huo dao fu quan.
4: Huo dao fu quan.
3: 可以货到付款. Cela signifie vous pouvez payer à la livraison.
4: Ok, on s'écoute une nouvelle fois le deuxième dialogue.
3: Allez.
5: 怎么付钱呢？
6: 可以货到付款。
5: 请送到北京大学西门吧。
6: 好的。
4: Et ensuite, je veux savoir quand est-ce que la pizza me sera livrée. Alors, comment dit-on en chinois, Thaï, donnez-moi ou dites-moi une heure pour la livraison.
3: En général, on va dire 您说一个时间。
4: 您说一个时间。
3: 您vous.
4: 您
3: 说dans le sens de dire, donner.
4: 说
3: 一个 veut dire un ou une.
4: 一个
3: 时间 heure.
4: 时间，
3: 您说一个时间。
4: 您说一个时间。
3: Ce qui veut dire dites-moi une heure.
4: Voilà. Allez, on s'écoute le dialogue 3.
5: 您几点能送到？
6: 你说一个时间。
5: 大概十二点吧。
4: Thaï, tu vas nous dire les phrases en chinois, je vais les dire en français. Je pense que la nouvelle phrase, ça voulait dire, et la première phrase, quand pouvez-vous arriver ?
3: Nin ji dian neng song dao.
4: La seconde phrase, donnez-moi ou dites-moi une heure.
3: Nin shuo yi ge shi jian.
4: Et le livreur a répondu à peu près vers midi.
3: Da gai shi er dian.
4: Bon allez, on se réécoute toutes les phrases clés d'aujourd'hui et ensuite on passe à notre rubrique ABC de la culture chinoise.
3: Donc comme d'habitude, je vais donner les phrases en chinois et Thomas, tu vas les traduire en français. Wo yao ding ge bi sa bi en.
4: Qui veut dire « je veux commander une pizza ». Ça veut dire « comment dois-je payer ?» Vous pouvez payer à la livraison. Donnez-moi ou dites-moi une heure. Allez, on se réécoute les trois dialogues en complet pour aujourd'hui avant de passer à notre rubrique « ABC de la culture chinoise ».
5: Oui, 你好，我要订一个比萨饼，
6: 大的还是小的？
5: 大的。怎么付钱呢？
6: 可以货到付款。
5: 请送到北京大学西门吧。
6: 好的。
5: 您几点能送到？
6: 你说一个时间。
5: 大概 12点吧。
4: Voilà notre rubrique ABC de la culture chinoise, où je crois qu'aujourd'hui, Tai, on va parler de développement et de nouvelles technologies.
3: Oui, en Chine comme ailleurs, l'informatique connaît un développement très rapide. L'Internet offre aux consommateurs une nouvelle façon de faire des achats, par exemple, et quand vous voulez conclure une affaire par le biais de web, il y a quelques points qu'on aimerait vous rappeler.
4: Alors d'abord, sur Internet, vu qu'on ne peut pas voir le vrai produit qu'on a l'intention d'acheter, il faut demander une facture afin de servir de preuve en cas de litige ou si on veut retourner le produit. D'ailleurs, il faut tenir compte de la réputation du vendeur, c'est très important. Ensuite, si vous payez à l'aide d'une carte de crédit, il vaut mieux changer chaque fois votre mot de passe à l'issue de chaque transaction. Ça dissuade les hackers et les pirates sur Internet. Mais le mieux est encore de choisir le paiement directement à la livraison. Enfin, retenez un principe général, comparez toujours avant de choisir.
3: Ok, c'est tout pour aujourd'hui. Avant de vous quitter, on vous pose une petite question. Comment dire en chinois, comment dois-je payer ?
4: Voilà, on l'a vu, si vous avez bien bossé, ça devrait pas trop poser de problème.
2: Voilà, notre cours de chinois, c'est fini pour aujourd'hui. Merci encore de votre fidélité. Zaijian, et à bientôt.
3: Zaijian.
0: Et notre émission d'aujourd'hui touche à sa fin. Dans l'attente de vous retrouver dans le numéro prochain, je vous dis au revoir.

0: L'Iran affirme ne pas être actuellement pourparlers avec les États-Unis. Le porte-parole du ministère iranien des Affaires étrangères, Esmaïl Bakaei, a déclaré que Téhéran ne menait des discussions qu'avec Oman au sujet du détroit d'Ormuz. Et plus tôt, le président américain Donald Trump avait déclaré que les négociations avec Téhéran commenceraient ce lundi. Monsieur Trump a également annulé des frappes qu'il avait qualifiées de plus grandes attaques depuis la Seconde Guerre mondiale. Les cours mondiaux du pétrole ont chuté après la dernière annonce du président américain Donald Trump. Les contrats à terme du pétrole brut sur le Brent ont baissé de plus de 6% à plus de 82 dollars le baril. La fermeture du détroit d'Ormuz a provoqué de fortes fluctuations des cours du pétrole depuis le début des combats en février. Et par ailleurs, sept pays de l'OPEP+ ont convenu d'augmenter leur plafond de production de pétrole de 188 000 barils par jour en septembre afin de soutenir le marché pétrolier. Depuis les attaques du 7 octobre 2023, Israël a considérablement renforcé les restrictions imposées aux travailleurs palestiniens qui entrent depuis la Cisjordanie occupée, suspendant de nombreux permis de travail et certains permis ont depuis été rétablis, mais de nombreux Palestiniens restent dans l'impossibilité d'accéder légalement à des emplois en Israël, ce qui soumet leurs familles à une forte pression économique.
1: Ce mur sépare Israël de la Cisjordanie occupée. Chaque matin, des travailleurs palestiniens attendent à des postes de contrôle comme celui-ci pour se rendre à leur travail en Israël. Nous nous rendons au poste de contrôle de Kalandia. Presque tous les jours, Hamdi effectue ce trajet depuis Bethléem pour se rendre à son travail dans le secteur du bâtiment à Jérusalem.
2: Avant le 7 octobre, nous passions par le poste de contrôle 300. Après le 7 octobre, je pense qu'ils ont retiré tous les permis de tous les travailleurs palestiniens. Il n'y a plus eu de travailleurs, plus de travailleurs avec un permis.
1: Le poste de contrôle 300 est l'un des principaux points de passage entre Bethléem et Jérusalem. Avant le 7 octobre, des milliers de travailleurs palestiniens passaient par là pour se rendre à leur travail en Israël. Hamdi a perdu son permis comme des milliers d'autres travailleurs. Il n'a réussi à en obtenir un nouveau que depuis quelques mois. Mais il indique que pour celui-ci, il paie désormais des milliers de shekels chaque mois, bien plus que les quelques centaines qu'il payait auparavant. Pour de nombreux Palestiniens, le travail légal est désormais hors de portée. Faute de pouvoir obtenir de permis, de nombreux Palestiniens se sont tournés vers des traversées risquées et non autorisées en profitant des brèches dans la barrière de séparation ou en allant dans des zones reculées.
2: Ces deux dernières années, beaucoup ont été tués, beaucoup ont été blessés et les prisons sont pleines de travailleurs, tout cela parce qu'il n'y a pas de ressources.
1: Ceux qui se font prendre risquent d'être arrêtés et emprisonnés. D'autres sont abattus alors qu'ils tentent de franchir la barrière. Mais beaucoup affirment qu'ils n'ont guère le choix s'ils veulent subvenir aux besoins de leur famille.
2: Les gens disent, j'ai 50% de chances de me faire tirer dessus, mais si je reste chez moi, il y a 80% de chances que mes enfants meurent de faim. Je préfère donc prendre le risque et aller travailler.
1: Ces restrictions affectent également le marché du travail israélien. Le secteur du bâtiment, l'un de ceux qui dépendent le plus des travailleurs palestiniens, est confronté à d'importantes pénuries, de nombreux employeurs ayant du mal à les remplacer.
0: Il y a désormais au moins 72 morts après l'afflux de migrants en provenance du Maroc vers l'enclave Ceuta, territoire espagnol, situé en Afrique du Nord. Jeudi, plus de 50 000 personnes ont franchi la frontière de Ceuta par voie terrestre et maritime, à l'un des deux seuls points de passage terrestre de l'Union européenne avec l'Afrique, suscitant l'inquiétude dans l'ensemble du bloc. Les autorités espagnoles ont indiqué que la plupart de ces 50 000 personnes étaient retournées au Maroc et parallèlement, un affrontement entre des militants d'extrême droite et des habitants de Ceuta a mis en évidence de profondes divisions concernant la crise migratoire.
3: Une impasse à Ceuta. La présence du groupe néo-nazi Nucleo National ainsi que d'autres figures de l'extrême droite a provoqué une mobilisation via les réseaux sociaux de nombreux habitants de Ceuta et de Marocains opposés à leur position politique. Alvis Pérez, homme politique d'extrême droite, député européen et fondateur de l'organisation politique d'extrême droite The Party's Over, s'est retrouvé pris au piège dans un café du centre de Ceuta. Il est accusé de diffuser des opinions racistes, xénophobes et anti-islamiques.
4: Ils sont venus propager leur discours de haine dans notre ville. Ils s'en prennent aux citoyens musulmans de Ceuta.
3: Dans un climat de forte tension, l'escorte policière depuis le café a donné lieu à une scène chaotique. Pérez a été poursuivi dans les rues, tandis que les forces de l'ordre peinaient à maintenir l'ordre. Alvis Pérez se trouve derrière moi. Ses partisans affirment qu'il défend l'Espagne, tandis que d'autres soutiennent qu'il est simplement venu à Ceuta pour semer le trouble. Il a finalement dû être escorté hors de la ville à bord d'un véhicule blindé de la police sous les acclamations des manifestants. Nous avons recueilli des avis divergents dans la rue.
5: Il est venu ici pour rien, juste pour une séance photo dans le cadre de sa campagne politique et le voilà déjà reparti. Il est venu avec une certaine idéologie politique à défendre, pour soutenir les gens face à tout ce qui se passe dans la ville, et on l'a empêché de le faire. Un boycott a été relayé sur les réseaux sociaux, en particulier parmi les communautés musulmanes, et d'après ce que j'ai lu, ils avaient même l'intention de lui faire du mal.
3: Dimanche, le chef du parti d'extrême droite espagnol Vox s'est également rendu à Ceuta.
5: Le responsable de cette situation est Pedro Sánchez, mais il partage cette responsabilité avec le Maroc. Il s'agit d'une invasion, et c'est ainsi qu'il faut l'appeler.
3: Une crise humanitaire qui s'est transformée en crise politique, révélant un clivage politique qui ne cesse de s'aggraver.
0: Une vague de chaleur persistante bouleverse les rythmes de la vie urbaine à travers tout le Maroc, à Rabat et dans d'autres villes. Les habitants reportent de plus en plus leurs repas, leurs achats et leurs loisirs aux heures plus fraîches de la soirée. Ce changement fait que les restaurants, les marchés et les espaces publics restent animés jusque tard dans la nuit et tout en créant de nouvelles opportunités en prolongeant les horaires de travail des commerces locaux.
1: Sous la chaleur intense de la journée, de nombreuses rues restent inhabituellement calmes. Mais dès que les températures commencent à baisser, la capitale reprend vie, les habitants cherchant un peu de fraîcheur à l'extérieur.
6: L'ambiance est bien meilleure la nuit. Les rues s'animent et se remplissent de monde dès que les températures baissent. Pendant la journée, la chaleur incite la plupart des gens à rester chez eux.
1: Pour les familles, les soirées sont désormais le moment idéal pour dîner à l'extérieur, retrouver des amis et profiter des espaces publics à l'abri de la chaleur de l'après-midi.
4: L'ambiance estivale est animée et les rues sont bondées la nuit. Les soirées sont agréables, ce qui incite les familles à sortir dîner, à déguster des plats de rue et à profiter pleinement de la fraîcheur du soir.
1: Ce changement a également des répercussions sur les commerces locaux. Les restaurants voient leur fréquentation baisser pendant la journée avant que la demande en boissons et en repas légers ne reprenne après le coucher du soleil.
6: À cause de la chaleur, les clients veulent principalement des boissons fraîches et de l'eau pour se rafraîchir. L'activité est limitée pendant les heures les plus chaudes, mais elle s'améliore légèrement le soir. Les plats les plus populaires sont les tacos, les pizzas et les sandwichs, tandis que les repas plus légers sont également très demandés.
1: Les quartiers commerçants restent animés plus longtemps, les habitants et les touristes profitant de la fraîcheur nocturne pour explorer les marchés et les commerces locaux.
7: Lorsque les températures baissent, les gens sortent se promener et profiter de l'ambiance. Le tourisme est également en plein essor. Les visiteurs explorent les boutiques de vêtements locales, les parfumeries et les produits traditionnels.
1: Les festivals, les représentations théâtrales et autres événements estivaux contribuent à l'affluence nocturne, tandis qu'un sentiment de sécurité encourage les gens à rester dehors jusque tard dans la nuit.
8: Les villes organisent un large éventail de festivals, d'événements en soirée et de représentations théâtrales pour les habitants et les visiteurs. Les villes marocaines sont également sûres, ce qui permet aux gens de se promener librement et de profiter des rues jusque tard dans la nuit.
1: À Rabat et dans tout le Maroc, la vague de chaleur redéfinit le rythme de la vie urbaine, prolongeant les activités commerciales et sociales jusque tard dans la nuit et faisant des heures les plus fraîches le moment privilégié pour les déplacements, les loisirs et les affaires.
0: Au Burundi, la coopération sino-burundaise se renforce à travers la mise en œuvre de l'initiative pour le développement mondial et proposée par le président chinois Xi Jinping et l'ambassade de Chine, l'UNICEF et le gouvernement burundais ont lancé le projet Solar for Learning and Skills destiné à améliorer l'accès à une éducation de qualité grâce à l'énergie solaire. L'initiative illustre l'engagement de la Chine en faveur du développement durable et du capital humain au Burundi. Un reportage tenté d'Itest Nyargera, notre correspondant Burundi.
9: Grâce à ce projet, 9300 apprenants en bénéficieront directement et 34 000 personnes en profiteront indirectement. Dotée d'un financement de 2 millions de dollars, cette initiative permettra aux écoles d'accéder à une énergie propre, aux technologies numériques et à la formation professionnelle, faisant de l'éducation, de l'énergie verte et du développement du capital humain des priorités du projet.
10: Nous sommes heureux de constater que notre futur projet, financé par le Fonds pour le développement mondial et la coopération Sud-Sud, combine l'éducation, l'énergie propre et la protection de l'environnement, tout en sensibilisant les jeunes générations aux enjeux climatiques et au développement durable. Il s'inscrit aussi dans le cadre de la mise en œuvre de l'initiative pour le développement mondial lancée par le président chinois Xi Jinping pour promouvoir un développement plus inclusif, plus résilient et plus durable dans le monde et permettre à tous les peuples d'en partager les fruits.
9: Le lancement officiel du projet Solar for Learning and Skills, financé par la Chine, constitue une avancée vers l'amélioration des conditions d'apprentissage des élèves et la garantie du droit de chaque enfant burundais à une éducation de qualité.
11: Le gouvernement du Burundi a placé le développement du capital humain au cœur de sa vision de développement. L'éducation constitue en effet le socle sur lequel reposent tous les autres secteurs de la vie nationale et partant la prospérité de notre nation. En investissant aujourd'hui dans l'énergie solaire, dans les compétences numériques, dans l'accès à l'eau potable, dans l'hygiène et dans la formation des jeunes, nous investissons avant tout dans l'avenir du Burundi.
9: Le projet Solar for Learning and Skills renforcera la qualité de l'enseignement grâce à l'électrification des écoles, tout en assurant des retombées durables pour les élèves, les enseignants et les communautés. Fruit d'un partenariat entre la Chine, l'UNICEF et le gouvernement du Burundi, il favorisera une éducation plus inclusive, plus résiliente et plus durable.
12: Ce projet est une parfaite illustration de la coopération Sud-Sud. Il faut dire, hein, et elle est bien structurée aussi. Grâce à la Chine, la République populaire de Chine qui apporte un financement très généreux en matière d'énergie renouvelable pour ce projet, dans le cadre de ce projet, l'UNICEF à son tour apporte l'expertise dans l'initiative pour le développement mondial portée par la Chine. Ce projet précisément met l'accent sur ces investissements concrets dans un pays en développement où on pourra investir de façon coordonnée pour des résultats plus durables et plus équitables aussi pour les enfants du Burundi.
9: Il s'agit d'un projet tripartite réunissant la Chine, l'UNICEF et le Burundi qui s'inscrit dans le cadre du plan sectoriel de l'éducation 2022-2030 du ministère de l'Éducation.
13: Au-delà de l'installation des panneaux solaires dans les écoles, ce projet illustre l'impact concret du partenariat entre la Chine et le Burundi en faveur des objectifs de développement durable, en améliorant l'accès à une éducation de qualité grâce à une énergie propre, tout en renforçant les compétences des jeunes et les capacités des enseignants. Cette coopération contribue à bâtir un capital humain plus résilient et un développement plus inclusif pour les générations futures. En Teddy Testené, Lagira, Saint-Étienne français, Bujumbura, Burundi.

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2: Bonjour à toutes et à tous. C'est l'heure de notre émission On connaît la chanson. Aujourd'hui, je vous propose d'écouter des chansons de Lin Junjie, un chanteur pop originaire de Singapour, mais qui fait principalement carrière en Chine. L'émission commence tout de suite par son titre, Always Online.

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1: La personnalité du jour s'appelle Lin Junjie. Avant d'accéder au rang de popstar, elle a participé à de nombreux concours de chant pour finalement être sélectionnée parmi 3800 concurrents comme une star potentielle par une maison de disques de Singapour. Après avoir été diplômée en musique, Lin a signé un contrat avec cette compagnie musicale et alors entamé sa carrière professionnelle. Grâce à sa voix spéciale, elle a tout de suite gagné les faveurs du grand public. Votre émission musicale reconnaît la chanson continue avec ses titres. La Nouveau Monde, Elle me manque encore et la série.

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9: Et vous suivez votre émission musicale. Vous connaissez la chanson. Aujourd'hui, je vous propose d'écouter des chansons de Lin Junjie. En plus de 20 ans de carrière, elle a sorti une dizaine d'albums et organisé quelques 130 concerts à travers le monde. Elle a aussi allié des sonorités traditionnelles chinoises dans sa musique. Je vous propose tout de suite ces trois morceaux de ce genre. Jiangnan, Tale of the Red Cliff et Cao Cao.

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1: Cao Cao fut un personnage légendaire, à la fois grand homme politique, général guerrier, écrivain et poète de l'époque des Trois Royaumes dans la Chine antique. Tout de suite, Cao Cao, chanson signée Lin Junjie.

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1: Aujourd'hui, je vous propose d'écouter des chansons de Lin Junjie. En plus d'être chanteur, elle a aussi acteur principal dans plusieurs films chinois. Les deux prochains titres s'intitulent Like You Do et Wonderland.

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Le temps passe vite. Votre émission musicale « Vous connaissez la chanson » se termine avec Despacito, un morceau signé Lin Junjie et Lu Fengxi.

C'est la fin de l'émission. 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